0: Enquêteur avec un sentiment de frustration. Jacques Poinas.
1: Oui, de la frustration parce que les aveux ne sont pas toujours totalement sincères ou complets ou indiscutables. Il y a souvent une fragilité de l'aveu puisque lorsque dans les aveux, on se projette déjà dans le procès et la preuve devant les assises pour les homicides. Mais ces histoires, c'est aussi ce basculement de la personne qui avoue. Et souvent, même si le policier avant tout est content d'avoir résolu une affaire, parce qu'une affaire criminelle est toujours un poids pour les policiers, mais il y a également parfois un peu de, sinon de pitié, du moins de tristesse de voir un homme qui parfois avait une vie jusque-là normale et qui bascule dans le monde de la prison pour une longue peine.
0: Mais quelle perception vous avez de ça quand vous êtes face à quelqu'un qui n'est pas un criminel aguerri et qui bascule pour des raisons qui paraissent en fait futiles, si on y pense bien?
1: Alors, je crois que ça reste un mystère de l'homme, un mystère de l'humanité. Comment comprendre que quelqu'un qui a jusque-là eu une vie parfaitement banale, d'un seul coup, pour des raisons difficiles à imaginer, passe à des actes terribles?
0: On voit la grande diversité des affaires que vous avez traitées. C'est d'autant plus agréable à lire qu'effectivement, on ne sait jamais où vous allez nous emmener à chacune des histoires. Comment vous avez fait la sélection?
1: J'ai pris celles qui sont restées dans ma mémoire, je dirais, qui m'ont laissé un sentiment, soit de satisfaction, soit d'échec, ou comme celle qui se passe en Ardèche, où je reviens pratiquement dans mon village natal pour enquêter sur une affaire d'explosifs dans la communauté de l'ex-tueur de l'Ardèche, Pierre Conti. Mais souvent aussi parce que ce sont des affaires qui ont quelque chose de particulier, parfois de presque burlesque, parfois de troublant, comme ces adolescents qui, pour donner un alibi à leur ami, inventent un stratagème un peu diabolique. J'ai essayé de montrer que la réalité est souvent plus surprenante que la fiction même.
0: Et c'est sans doute ce qui est le plus fascinant dans chacune des histoires que nous confie Jacques Poinas. Et ce qui est captivant, c'est ce récit au plus proche du travail de l'enquête et les impressions, les réflexions que partage l'auteur avec nous au fil de chacune. Alors si vous êtes fan de faits divers, jetez-vous sur Le Temps des aveux de Jacques Poinas, paru aux éditions Mareuil.
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3: Ah, quel enfant n'a pas rêvé un jour de devenir pompier, enfant, adolescente. Gaëlle Hérault est adjudante, légende ici.
4: Bonjour, je suis l'adjudante Gaëlle Hérault, je suis pompier professionnel depuis 23 ans et j'occupe le poste de chef de salle opérationnelle adjointe au CODIS de la Sarthe. Mon histoire, j'ai découvert l'univers pompier en classe de 4e lors du stage de découverte et donc j'ai dû intégrer la section des jeunes sapeurs-pompiers donc au centre de la Ferté-Bernard. Par la suite, donc rentrée pompier volontaire. Après le bac, je suis rentrée militaire technicienne de l'air en tant que pompier. Donc le déclic et puis l'ambiance caserne, allié du sport, travail d'équipe et puis de passer les différentes formations, ça a concrétisé et aujourd'hui je regrette pas et je continue dans ce métier avec passion.
5: Un incendie s'est déclaré.
4: Alors la fameuse question, quand on est femme, est-ce facile de progresser ou d'être pompier? Comme tout métier, lorsqu'on l'exerce avec passion, conviction et beaucoup de sérieux, je pense que tout le monde a sa place. Et la Sarthe représente bien ce corps-là, féminisé au maximum. Chaque pompier se doit de répondre à ses missions. Et là, il n'est plus question de femme ou d'homme. Au moment de partir en intervention, il y a toujours cette phase de gestion du stress, l'adrénaline. On aime cette phase-là, en fait, qui nous porte et puis qui nous galvanise pour la mission à venir. Voilà, au fur et à mesure des années, l'expérience font que ce stress, on le dompte, on le familiarise et puis grâce aux formations, on en fait une clé de réussite en fait. Mmh. Et on a tous besoin de ce stress-là et de cette adrénaline pour continuer à exercer ce métier. Et toujours cette fameuse question, est-ce que la tenue de pompier peut faire fantasmer? Je suis désolée, alors soit parce que je la vois depuis trop longtemps, pour moi elle s'apparente à mon métier, ma passion, et forcément certains la portent tout de même mieux que d'autres, faut être honnête. Mais après je suis pas du tout dans le mythe.

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1: Et voici Patrick Citeau pour Nom de Nom, aujourd'hui direction Montmorillon, dans la Vienne. Un musée du macaron y raconte l'histoire de cette petite pâtisserie ronde.
2: Situé boulevard de Strasbourg, ce musée ouvert en 2003 par la maison Ranou-Métivier rend ainsi hommage aux générations d'artisans qui ont bâti la renommée de Montmorillon. Ce musée de l'amande et du macaron vous dévoile ainsi l'histoire et les coulisses de la fabrication de ce célèbre et délicieux biscuit aux amandes. La recette du macaron a a priori été rapportée par Catherine de Médicis au XVIe siècle. À partir de cette époque, ce biscuit fait d'amandes, de sucre et de blanc d'œuf s'est répandu dans de nombreuses villes. On le retrouve ainsi progressivement à Nancy, Amiens ou Saint-Émilion. Il faut remonter au XVIIe siècle pour trouver les premiers macarons sur les étals des marchands de Montmorillon. Le petit biscuit au cœur tendre d'amandes est ensuite devenu la spécialité incontournable de Montmorillon. Aujourd'hui, la maison Ranou-Métivier perpétue cette tradition culinaire. C'est la plus ancienne fabrique de macarons de Montmorillon. Les savoir-faire se transmettent en effet dans cette famille depuis 5 générations. La recette traditionnelle des macarons demeure ainsi inchangée depuis ses débuts.
1: Et notre musée du macaron, en fait, c'est l'occasion de nous plonger au cœur de l'histoire de cette spécialité culinaire fierté de la région.
2: Une spécialité qui doit tout à l'amandier. L'histoire de cet arbre fruitier à travers les continents et les siècles est ainsi une des thématiques proposées. Les défis environnementaux liés à la production de l'amande sont aussi au programme de la visite. L'histoire et la fabrication du macaron a bien entendu toute sa place au cœur de l'espace d'exposition. Les gestes et les outils du biscuitier font également partie de cette immersion au pays du macaron.

0: un parcours ludique et gourmand qui fera le bonheur des enfants comme des plus grands. Concernant les origines du nom de la commune de Montmorillon, on peut s'appuyer sur une théorie ancienne. Elle précise que la bourgade située sur une colline aurait été investie par des Maures en 732, avant ou juste après la fameuse bataille de Poitiers. D'où la déclinaison en Mont de Morillo ou Colline du Mort. Mais le nom d'un des premiers barons de la ville a tout aussi bien pu inspirer cette dénomination. Hugo Banse se fait ainsi appeler Moro Loco, qui dictour Morillo, ou seigneur de la localité mauresque qui se nomme Morillo. Toujours est-il que de Montmorlio au XIe siècle, puis Montmorlhomme au siècle suivant, la bourgade endosse finalement son nom actuel au XVe siècle.
1: Et ben voilà, alors ça c'est quand même fou parce qu'on remonte le temps grâce à Patrick Citeau qui nous apprend toujours des détails qu'on ignore souvent d'ailleurs sur le nom de nos rues, de nos communes également. 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
2: 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Wikizef, petit guide à l'usage des étrangers du sud du péage d'Arras en vacances dans notre belle région.
3: Je ne vais pas vous apprendre que la vie est injuste. Ne vous inquiétez pas, je vais bien, mais force est de constater que la vie est injuste. Prenez par exemple la silhouette des gens. Il y en a de toutes sortes, des petits, des grands, des roux, des blonds, des crépus, courts, longs, carrés, minces, gros ou ronds. Viens avec nous chez les barbapapas. Mais pour certains, la vie est plus dure que d'autres. L'exemple le plus frappant que la vie est injuste, c'est quand ma grand-mère disait en parlant d'une de mes matantes qui essayait à toute fin de maigrir, mais sans succès, quel malheur. Elle peut faire ce qu'elle veut, mais chez elle, tout fait penche. Ne paniquez pas, Wikizef est là pour vous aider. Tout fait penche. Rassurez-vous, il n'y a rien qui penche et qui va peut-être caire. Non, tout fait penche.
2: Traduction.
3: Tout fait ventre. Ventre, une panse, un penche. Pour illustrer ce que c'est qu'un penche, il suffirait que je me mette de profil. Et vous verrez que là, il n'y a pas que pour ma tante que tout fait penche.
2: Définition.
3: Tout lui fait penche, tout lui profite. C'est le malheur des bons vivants. Quel rapport avec la justice de la vie? Bah, il y en a des. Ils peuvent manger ce qu'ils veulent et ben ils grossissent pas. Je n'ai même vu manger des tartes au chuc à longueur de journée. Elles et Thomas, elles pouvaient passer derrière une affiche sur la décollée du mur. Et d'autres, ils regardent la vitrine du pâtissier, ils prennent un kilo. Alors, je vous dis pas si on en mange. Le pire, c'est que dans mes prises de sang, les triglycérides, impeccable, c'est le seul truc qui est pas en gras. Alors, je sais pas ce que je range là-dedans, moi. Mais ce qu'il y a de plus sûr, c'est qu'il y a plein de trucs. Un penche, c'est un logement social. C'est en cela que la vie est injuste. Et en même temps, il peut y avoir une sorte de résignation. À la question, t'aurais pas un peu grossi? C'est mieux de répondre, qu'est-ce que tu veux? Chez Mie, tout fait penche que de se vexer.
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4: On n'a pas le chemin de Saint-Jacques, c'est vrai que ça, c'est plus ou moins spirituel, quand même. Il ne faut pas se leurrer.
5: Spirituel, parce que spirituel.
4: Oui, spirituel. Pardon. Excusez-moi, spirituel. Spirituel, excusez-moi. Vous n'avez pas enregistré, bon, c'est bon.
6: Virginie et vous.
7: Virginie, on vous attend à 13h ce dimanche, Ville-la-Plaisance, dans le centre-ville de l'Odève. Signé Bruno et Lily. Le couple héberge des marcheurs du chemin de Saint-Jacques-de-Compostelle. Et ce dimanche, ils ont invité une trentaine d'hébergeurs héroltais à une journée de rencontre. Avec Théo, le technicien du son, on arrive pendant l'apéro. Dans la cour de leur maison vide, des tables hautes ont été installées. Tout le monde se parle avec le sourire, un verre ou un toast à la main. Quand je suis partie faire ce reportage, je pensais aborder l'hébergement des marcheurs. Pourquoi on héberge? Comment? Mais très vite, un autre sujet s'est imposé. La marche. Car s'ils sont devenus hébergeurs, c'est parce qu'ils ont été hébergés. Et que cette rencontre a changé quelque chose en eux pour toujours. Exemple avec Miguel, qui accueille les gens sur Lunas depuis 2016.
4: J'étais marcheur avant d'être hébergeur. Je fais les deux, parce que je continue de marcher. C'est un manque qu'on a dans le cœur, que à un moment donné, je disais, ça me manque, c'est un besoin qu'il nous faut combler.
7: C'est-à-dire que tous les ans, vous partez pour marcher?
4: Oui, moi, tous les ans, je fais un chemin ou l'autre. Cette année, j'ai fait le chemin de Saint-Guyen. J'ai fait une partie du chemin de Saint-Guyen.
7: Ouais.
4: Et bon, l'an dernier, il y a deux ans, j'ai fait le Camino Primitivo en Espagne.
7: Ouais,
4: aussi, qui était magnifique, qui est très beau.
7: Qu'est-ce qui fait qu'à un moment donné, vous vous dites, Miguel, je vais accueillir des gens?
4: Grâce à une pèlerine. et qui avait eu un souci et qui était tombée. Et je n'avais pas encore le gîte ouvert et que grâce à elle, par rapport à ce qu'elle a vécu, ce qu'elle était tombée, tout ça, elle sortait d'une séparation, d'une maladie. Et je l'ai accueilli, on l'a accueilli ce jour-là. Et donc ça fait que le déclenchement de pouvoir entamer le gîte.
5: Il n'y a pas de hasard, en fait.
7: Albine, marcheuse et accompagnatrice sur le chemin.
5: Le chemin vient nous chercher et ne nous lâche pas, en fait. Et donc après, même après avoir cheminé, il va encore créer des choses pour nous. Et...
7: C'est vrai, vous dites, c'est le chemin qui vient nous chercher.
5: Vraiment.
7: C'est-à-dire que quand on a l'idée, parce que moi, ça m'a déjà traversé, je peux me dire, tiens, je vais faire un bout du chemin de Saint-Jacques de Compostelle. Pour vous, c'est pas moi qui décide, c'est le chemin qui vient m'appeler.
5: Totalement.
7: Ça, c'est hyper religieux et mystique, votre truc.
5: Pas du tout, non.
7: Non,
4: pas spécialement.
5: Vraiment...
4: Non, pas spécialement pour moi. Comme on dit, chacun trouve midi à sa porte.
5: Oui, c'est la foi. Et la foi n'est pas forcément religieuse.
7: Mmh. Si après tu deviens toi-même hébergeur, c'est parce que tu n'as pas envie de quitter ce truc-là, tu as envie de continuer.
4: C'est un peu ça, c'est-à-dire retracer la convivialité, tout l'accueil que j'ai eu.
7: Et alors, voilà. Ça veut dire que vous transformez votre maison à ce moment-là ? Comment ça
4: pas
7: se passe ?
4: Pas spécialement. Mais moi, j'ai la chance que je suis dans une villa et que j'ai le rez-de-chaussée à disposition.
7: Là, et est-ce que c'est payant ou pas ?
5: Oui, mais alors, oui. C'est
7: dérisoire.
4: Oui, c'est-à-dire on fait des sommes en s'adaptant au pèlerin.
5: De toute façon, c'est ça le chemin. C'est vraiment l'idée, je pense, comme tu le disais tout à l'heure, c'est de rendre ce qu'on a reçu. C'est vrai, de continuer, en fait, le chemin d'une autre façon.
7: Miguel me dit qu'il y a une grande différence entre randonner et marcher. Quand je lui demande laquelle, il me répond « Il faut le vivre pour le comprendre ».
4: C'est ça.
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1: Il est un beau voyage qu'on peut faire pas très loin de chez soi. Un voyage dans le Saintois. Une demi-heure d'Épinal, la même chose de Nancy, c'est pas bien compliqué. Hein. Une terre qui tourne autour d'un lieu riche en énergie et en histoire, la colline de Sion. Elle en est le phare et le cœur battant, elle qu'on aperçoit si facilement au détour d'un virage émergeant d'un champ de mirabelliers en fleurs au printemps ou fendant le flot vert des haies, des bois, des plateaux, quand on la distingue au loin, au moment de traverser ce Saintois, à travers sa Via Appia moderne, la Nationale 57. Que voilà un vieux pays dont le nom se perd dans la nuit des temps au point que personne n'est parvenu vraiment à en donner une origine ou une explication. Ben oui, Sion est Sion depuis toujours et tout autour, le Saintois est toujours là. Il a ses hauts lieux, la colline inspirée, avec la basilique, ce superbe émetteur d'espoir vers les nuées, avec les restes de la forteresse de la turbulente famille de Vaudémont, cette famille des cadets des ducs de Lorraine, aussi turbulents que le sont toujours les cadets, hein, et qui sont la boule blanche du billard historique lorrain, arrivant de loin, cognant pile où il faut pour faire virevolter les boules de couleur sans qu'elles ne puissent s'y opposer. Les hauts lieux du Saintois, ce sont les châteaux. Arouet, le palais à la campagne qui plonge ses douves d'un madon, qui plonge ses douves dans un madon à l'image des gens d'ici, finalement. Il est calme, il est cool, mais il peut se réveiller d'un coup et vous rappeler quelle force est la sienne. Torre Eliotet et sa mosquée intérieure, qui rappelle qu'on peut avoir ses racines à un endroit, sa vie à un autre, qu'on peut partir et revenir, comme l'a fait le maréchal Liotet, des ruelles de Nancy à la place Jamal Afna de Marrakech, avant de se poser ici, sur les rives de la colline de Sion. Je n'oublie ni Aboncourt, ni Vendée-les-Villes. Dans le Saintois, il y a les Halles de Vézelise, qui sont de ces monuments qui peuvent témoigner de l'immense variété des envies, des amours, des destins humains, elles qui en ont vu tant passer. Il y a Gélocourt et ses fleurs. Il y a le petit détour bucolique par Vaudeville. Mais j'aurais pu citer tant d'autres villages, si Lorrain, ces villages, rues, qui se laissent traverser par celui qui ne voit rien, mais qui se laissent admirer par celui qui voit tout. Telle grange aux murs sculptés, telle pierre de grès autour des fenêtres de telle vieille église. Le Saintois, c'est un voyage au cœur de la Lorraine de toujours. D'un pays plus vieux qu'elle encore, c'est une sensation d'éternité.
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2: Je rêvais d'avoir une maison à la campagne. Cette maison, c'est comme si j'y étais née. C'est ma maison de famille.
3: Ma maison s'appelle l'Ostao de la Mar.
4: C'est une maison un peu envoûtante.
5: Eh bien, vous voyez, des livres et trois fenêtres qui me donnent le paysage du pays, comme si c'était trois tableaux.
6: Ils ont vécu ici.
7: Thibaut Gaudry.
8: Ah, je m'appelle Nina Simone.
6: L'histoire de Nina Simone, c'est celle d'une petite fille amoureuse de Jean-Sébastien Bach qui rêvait de devenir la première pianiste concertiste noire américaine. Mais qui grandit dans l'Amérique profonde des années 30 et 40, où la ségrégation raciale est de mise.
8: I put a smell on you. J'ai commencé à étudier le classique à 5 ans.
9: Et vous avez continué, vous avez eu vos diplômes.
8: Et après, j'ai obtenu le doctorat de musique de Amherst University.
6: Élève studieuse, oreille absolue et jeune prodige, elle ne parvient pas à intégrer l'école de musique dont elle rêvait, brisant la carrière à laquelle elle aspirait. Et elle emportera le regret et la douleur toute sa vie.
8: I'm sorry that I didn't become the world's first black classic pianist. Oh yeah, I think I would have been happier. I'm not very happy now. Oh yeah.
6: Finalement, c'est par le jazz qu'elle connaît la gloire. Nina Simone devient aussi l'une des voix de la lutte pour les droits civiques des Noirs. Mais avec une sensibilité à fleur de peau, des douleurs de l'enfance qui ne sont jamais loin, sans compter des troubles bipolaires et des phases de dépression, elle finit par quitter les États-Unis, voyage beaucoup, et c'est naturellement en France qu'elle trouve refuge dans les années 80. Elle, la francophile, qui a connu le succès en reprenant « Ne me quitte pas » de Jacques Brel, et qui a choisi son nom de scène après avoir vu « Casque d'or » avec Simone Signoret.
10: « Ne me quitte pas, il faut oublier tout, peu
7: souliers qui s'enfouit déjà.
10: Pour Nina Simone, comme beaucoup d'artistes noirs de cette époque, la France est un pays très très important parce qu'on a cette image réelle à l'époque d'un pays ouvert. Par exemple, prendre un bus ou un métro à Paris, ben on prend le métro et le bus avec les blancs. On n'est pas dans des compartiments séparés et la France est une terre d'asile.
6: Elle vit 2 ans à Paris, enregistre quelques chansons et fait quelques concerts, puis en repart, avant de revenir une dizaine d'années plus tard. En 1992, elle s'installe à côté d'Aix-en-Provence, à Bouc-Bel-Air. C'est là qu'un après-midi de juillet 95, excédée par le bruit que font 2 adolescents jouant autour de la piscine de la villa voisine, elle tire un coup de pistolet à grenaille et blesse légèrement l'un d'eux. Elle écopera de 8 mois de prison avec sursis et une obligation de soins. En 1998, elle déménage à quelques kilomètres, à Carry-le-Rouet, où elle s'éteint le 21 avril 2003. Lors de ses funérailles, à l'église de Carry, une sono joue « Ne me quitte pas ». Sa grande amie, la chanteuse Myriam Makeba, est là. Elton John a fait envoyer des roses jaunes, avec un petit mot « Tu étais la plus grande, et je t'aime ». Sa fille, Lisa, prend la parole pour rappeler combien Nina aimait la France et demande de ne pas laisser son souvenir s'éteindre. Son souvenir et sa voix sont toujours là. Elle ne nous a jamais vraiment quittés.

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1: Je vous emmène à Gergovie et je vous promets d'avoir un petit peu de vent dans la crinière puisque nous allons faire la connaissance d'une association très utile, SOS Cheval. Mireille Vore qui nous accueille ici à SOS Cheval. On est dans un petit mobilhome sur le terrain, en pleine nature. Là, on s'occupe des chevaux. Mireille, SOS Cheval, vous nous en dites quelques mots?
2: Oui, bien sûr. Bonjour Patricia.
3: Bonjour.
2: On recueille les chevaux retraités ou réformés de centres équestres, de courses, de laboratoires, des anciennes poulinières, des équidés maltraités, abandonnés, divagants, chacun a sa propre histoire.
1: C'est votre cheval de bataille, si je puis dire, mais vous n'êtes pas toute seule, évidemment, parce que là, il faut plein de bénévoles pour s'occuper de tous ces chevaux.
2: Absolument. Nous ne sommes que des bénévoles, 60 bénévoles, tous complètement investis et ne ménageant ni leur temps, ni leur peine.
1: Une petite dame à côté, là.
3: Denise. Bénévole du lundi matin depuis, 6, 7, 8 ans. Notre mission, c'est de nourrir, vérifier que les chevaux n'aient pas de blessures, regarder si le foin est bien à disposition, de l'eau, et tout va bien.
1: Allez, on y va. On était dans le mobilhome, là, parce qu'il y a un petit peu de vent. Donc, du coup, on s'était mis un peu à l'abri. Bonjour, Sandrine.
4: Bonjour.
1: Vous aussi, alors je vous vois affairée avec des carottes et des pommes.
4: Oui. C'est parce que quand je vais voir nos petits protégés, ben, des fois, on leur fait quelques petites gâteries comme ça pour les amadouer, pour leur donner confiance. Pour ça sert à tout, les carottes, pour les soins.
1: Combien il y a de surface là à peu près?
2: 16 hectares.
4: Alors lui, c'est le plus jeune de ce pré-là. Et il est très jaloux si on s'occupe des autres. C'est un réformé de course. Il vient de Normandie. Et lui, il a eu une fracture au niveau de l'épaule, de la clavicule. Donc il est réformé. Mais il est très, très, très demandeur et très jaloux aussi. Voilà, il supporte pas que Nolo s'approche de nous parce qu'il veut qu'on s'occupe que de lui.
1: On n'a pas l'impression de parler d'humain un peu parfois.
4: Ah si, totalement. Si, si. Avec beaucoup plus de sensibilité. Là, c'est Cheyenne. Une petite jument aussi qui est en retraite. On en a beaucoup, beaucoup qui viennent finir leur vie chez nous. Et comme ça, ils ont une jolie fin de vie.
1: Avec des gens qui, manifestement, sont particulièrement bienveillants.
4: Ah, c'est le mot sacré, respect et bienveillance. Oui, sinon, il ne faut pas venir.
5: Viens, viens voir bébé. Viens.
4: Kira, on a été appelé par les gendarmes. Une famille qui avait beaucoup d'animaux. Et ces personnes, quand elles ont su que les gendarmes arrivaient... elles s'en sont pris aux animaux. Et elle a eu 5 coups de couteau dans le poitrail.
1: J'en emmènerais bien à la maison, mais je manque un peu de place.
2: Quand on ne peut pas devenir famille d'accueil parce qu'on n'a pas de terrain, on peut devenir famille de cœur et parrainer un équidé.
3: Alors ma belle, tu veux que je sois ta tata?
2: Ça serait une très gentille filleule.
4: Oui.
2: Ils ont travaillé toute leur vie au service de l'homme, et ça serait quand même profondément injuste qu'ils partent à l'abattoir. Donc nous, on est là pour eux.
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1: Et le cocktail américain, c'est quoi?
2: C'est un cocktail grillé avec une sauce américaine, tomate, échalote, une pointe de cognac, du vin blanc. C'est un peu relevé.
3: Un déca.
4: Pâté, jambon, c'est tout en veillette, gruyère, chantal, rosbif, jambon de pays.
5: Eh ben tout ça, ça va aller dans la blanquette.
2: Bon appétit.
6: 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Ce n'est pas le réveil qui sonne, mais les cloches d'un troupeau de salers, vache emblématique du Cantal, et l'ami du petit déjeuner, Michel Soulinque, vous accueille dans sa brasserie, pas le genre à vous servir de la ricorée.
7: Alors, la carte de La Loyau, en travaillant la côte de bœuf de Salers, les entrecôtes de Salers, on peut aujourd'hui également manger des côtes de porc du Cantal, la saucisse d'Auvergne à Ligaud, comme vous le voyez, et des tripes à la Normande.
6: Ah, il y a un produit de Normandie, le reste, c'est votre région. Hein.
7: On n'est pas chauvin, mais on aime mettre en avant les produits de notre région.
6: Michel Soulinque, un personnage haut en couleur, originaire du Cantal, issu de la diaspora de la Grande Auvergne, monté à Paris pour travailler dur. Les fameux bougnats ont disparu depuis bien longtemps, idem le ventre de Paris et les vieilles halles, transférés il y a 56 ans à Rungis. Archives 1969.
8: C'était le déménagement du siècle. En route pour Rungis, au revoir Paris. Ton cœur avait du mal à respirer, on t'en a greffé un tout neuf, immense, moderne, fonctionnel. Il te faudra bientôt alimenter 12 millions d'estomacs. Ici, rien à voir avec les halles de Baltard. Chaque négociant dispose d'un carreau à trois échelons. Les dépôts en sous-sol, reliés par monte-charge au carreau, et à l'étage, un bureau. Du vrai moderne, tout cela.
6: C'est désormais une deuxième, voire une troisième génération de mandataires, grossistes, caristes, emballeurs, vendeurs, agents commerciaux, livreurs, acheteurs, qui font vivre le marché international de Rungis. De même pour les patrons de brasserie.
7: Moi, je suis là depuis 32 ans, initialement dans un établissement qui s'appelle le Saint-Hubert, dans le pavillon de la volaille et du gibier. Et j'ai repris La Loyau en 2009.
6: Une amplitude horaire large, de 3h du matin à 16h, du lundi au vendredi, 15 employés en cuisine et au service, avec une pointe d'activité entre 5 et 7h du matin et le midi, comme toutes les brasseries traditionnelles. La Loyau, un établissement de qualité, comme les meilleurs morceaux du bœuf.
7: Alors La Loyau, bien sûr, comme ça s'entend, c'est un restaurant de spécialité de viande. On travaille un ou deux plats traditionnels et cuisinés tous les jours, une joue de bœuf, une joue de porc, un pot-au-feu, suivant les saisons. Comme nos ancêtres, les vieux Auvergnats, on aime mettre en avant les produits de notre région, en commençant par le fromage, la charcuterie ou même des viandes. Et cette activité aujourd'hui des restaurants du marché s'est développée sur l'activité du midi, où on travaille la plupart avec une clientèle extérieure du marché. Cette clientèle extérieure du marché a la possibilité de rentrer avec des tickets offerts par les restaurants, et ils ont la possibilité effectivement de manger les produits frais du marché.
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9: Quand on passe le rideau, ça sent le pop-corn, il y a de la lumière qui clignote de partout. Et les gens, ils retombent en enfance et ils s'attendent vraiment pas à trouver ça dans une maison.
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11: Lui a troqué tout simplement des cartons de souvenirs pour un musée privé de 45 mètres carrés dédié à la piste étoilée. C'est Thomas Joly. Thomas, d'où vous vient cet amour pour la piste étoilée et pour le cirque?
9: Alors que c'est une passion qui me suit depuis que j'ai à peu près 6 ans. Tout a commencé bêtement par une visite à des animaux dans un cirque qui passait à Mèche. Et c'est là que l'amour pour le cirque a commencé. Depuis de nombreuses années, je collectionne pas mal d'objets et de documents concernant le cirque. Et en fait, tous ces objets, ils étaient enfermés dans des cartons. Et donc, j'ai décidé de leur laisser la place qu'ils méritent et de les mettre en lumière et en valeur.
11: Mais alors, du coup, comment on organise sa maison? Parce que j'imagine que plein d'objets, il faut donner des sortes de fonctionnalités, trouver la bonne place. J'imagine que ça se met pas en place du jour au lendemain, Thomas Joly.
9: Non, pas du tout. En fait, quand on a construit notre maison, on a tout aménagé le dessus du garage. Donc, on a rehaussé le dessus du garage. Et ça m'a permis de récupérer une pièce de 45 mètres carrés qui est aménagée du sol au plafond, 100% cirque.
11: Le Thomas Joly qui était en train de mettre en place, en tout cas ce cirque à la maison, de mettre en place ces objets, c'était quoi? C'était Thomas Joly adulte ou c'était l'enfant qui a eu ce choc psychologique qui a mis en place tout ça?
9: On va dire un peu les deux. On va dire le Thomas petit parce que j'ai retrouvé beaucoup de choses que je gardais depuis tout petit. Et le Thomas adulte qui a pris soin de tout bien exposer, de tout mettre en lumière, de tout dépoussiérer, de tout mettre en place pour que ça soit vraiment un vrai musée privé.
11: Est-ce que il y a une pièce, quelque chose en particulier dont vous êtes le plus fier, ou alors peut-être une pièce, un objet que vous aimeriez ou rêveriez d'avoir chez vous?
9: En pièce que j'ai récupéré récemment chez un monsieur qui liquidait son musée. J'ai récupéré une très vieille affiche du Cirque Pinder qui date de 1930. Donc il y a une affiche en papier journal écrit avec de l'encre très bien écrit. C'est vraiment joli. Et en plus récent, j'ai récupéré deux blasons en métal, pareil du Cirque Pinder, qui étaient édités en très peu d'exemplaires. Et il en reste très peu dans toute l'Europe en état exceptionnel comme je les ai aujourd'hui.
11: Quand des amis, des proches à vous poussent ou ont poussé pour la première fois la porte de ce bel endroit, ça a été quoi les réactions?
9: Les gens, ils disent que je suis fou. Quand en fait vous rentrez par la porte et il y a un petit sas avec des rideaux en velours, vraiment comme dans un cirque, on a vraiment l'impression de rentrer dans un cirque. Et quand on passe le rideau, ça sent le pop-corn, il y a de la lumière qui clignote de partout. Et les gens, ils retombent en enfance et ils s'attendent vraiment pas à trouver ça dans une maison.
11: À vous, je cours. Thomas Joly a réalisé son rêve d'enfant en transformant une partie de sa maison en un véritable musée du cirque. Une immersion sensorielle unique entre des rideaux de velours, de pop-corn. 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
3: Désolé de vous décevoir si des Marseillais écoutent la radio. Vous avez le droit de rester. Voilà, Jules Pernaut, ce nom ne vous dit sans doute pas grand-chose. Vous explique. Nous sommes en 1915, dans le quartier de la rue des Teinturiers, à Avignon. Jules-François Pernaut, 89 ans, et furax. L'État vient publier une loi interdisant l'absinthe. Problème, l'usine de Jules-François Pernaut produit une liqueur qui a justement un succès fou à base d'absinthe. Le fiston Jules-Félix Pernaut, oui, ils ont quasiment le même nom, âgé lui de 43 ans, décide alors de contourner cette loi et de lancer une nouvelle boisson, l'anis Pernaut. Nous sommes en 1918. Une boisson constituée à partir d'une essence proche de l'absinthe, sauf que là, c'est de l'anis. 6 ans plus tard, le succès est fou. Il est tellement important que les usines déménagent à Montfavet et puis la firme quitte le Vaucluse pour la région parisienne. Alors jusque-là, tout allait bien pour les Pernaut, mais Paul Ricard est arrivé. En 1932, le Marseillais Ricard fait son entrée sur le marché et obtient le droit de vendre sa boisson, anisée à 40 degrés, soit 10 degrés de plus que la bouteille Pernaut. Et puis le génie de Paul Ricard, c'est aussi le marketing. Hein. Le nom générique à sa boisson sera Pastis, tiré de pastisson. Voilà, ça veut dire mélange en provençal. Et puis il y rajoutera aussi une promesse inédite, le vrai Pastis de Marseille. C'est pour ça qu'on pense en fait que le Pastis vient de Marseille. Bref, c'est une boisson qui fait penser au sud, aux vacances et à la Provence. Alors je vous passe des années et des années de guerre, il faudra attendre 1975 pour justement enterrer l'âge de guerre entre Pernaut et Ricard, avec la fusion et la création du Pernaut Ricard, aujourd'hui leader mondial dans les spiritueux. Allez, sans rancune, c'est bien connu, l'apéro rassemble, je compte sur vous, hein, avec modération.
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12: Relife PC, c'est une entreprise qui répare les PC grâce au reconditionnement. Areski Machou, le responsable.
13: On récupère tous les parcs informatiques professionnels qu'on va reconditionner, regarantir 2 ans et redistribuer ça beaucoup aux particuliers ou à d'autres petites structures, avec la spécificité d'être spécialiste Mac sur la région.
12: Alors il dit, je pense, mais quand on voit l'évolution de la boîte, on peut l'affirmer.
13: On a commencé à la Chapelle Craonnaise en 2022, sortie de Covid, dans un cabanon. Aujourd'hui, on est sur un local avec 300 mètres carrés d'atelier et de surface de vente. Donc, on recrute aussi régulièrement.
12: Et oui, parce que le nombre de clients augmente tous les mois sur Laval.
13: Que ce soit en particulier ou en professionnel. Après, nous, on est plus axé sur du réemploi. Donc, on parle plus souvent de tonnage que de PC. On est à 6,8 tonnes l'année dernière de matériel informatique réemployé sur le département. Donc, c'est plutôt pas mal.
12: Et pour récupérer du matériel informatique, il s'associe avec différentes entreprises lavalloises et même certaines du Mans.
13: On met des bacs à disposition, nous, chez eux. Donc, ils remplissent le bac de matériel informatique qui peut encore resservir. Et nous, on fait un enlèvement chez eux. Ou eux nous le livrent suivant les conventions qu'on signe avec eux. Et du coup, nous, de ce matériel-là, en fait, on est fait un tri chez nous où on va reconditionner tout ce qui est possible de reconditionner, envoyer dans les bonnes filières tout ce qui ne peut pas l'être, redistribuer ça sur le marché pour une seconde vie.
12: Et si vous avez un doute concernant la fiabilité de l'ordinateur réparé, je peux vous dire que c'est ultra contrôlé.
13: Sur un ordinateur portable, on est à peu près à 46 points de contrôle avant de le remettre sur le marché.
12: Et si on a encore un doute, Areski ne passe pas par quatre chemins.
13: Moi, c'est ce que je leur dis souvent, j'ai pas forcément envie que vous reveniez tous les trois semaines m'engueuler. On n'est pas sur des marques tête de gondole. Donc du coup, le matériel est beaucoup plus robuste, beaucoup plus performant et adapté à un usage professionnel. Quand il est remis sur du particulier, il peut faire des années avant d'avoir la moindre panne.
12: Et côté prix alors ?
13: C'est forcément moins cher par rapport au prix d'origine de l'ordinateur. Après, c'est vrai qu'on a quand même des ordinateurs qui peuvent monter sur du 550 euros.
12: C'est ça, parce que les PC à l'origine valent souvent plus cher qu'un PC neuf dans un magasin électroménager high-tech, par exemple. Bon, sinon, chérie Life PC, vous vendre un ordinateur, c'est comme une adoption avec un animal.
13: On essaye de faire repartir le bon PC avec le bon client. C'est toujours une question de budget, une question de durabilité. On ne va pas réparer un ordinateur qui ne sera plus à jour dans un an et demi.
12: Areski Machou a encore plein de beaux projets sur le feu avec Relife PC. Il va notamment s'associer avec Maïa, une entreprise d'IA locale et souveraine. Mais ça, c'est une autre histoire.
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14: Bonjour, je m'appelle Jérémy Ferrier, j'ai 40 ans, je vis à Port-Camargue et je suis soigneur animalier à l'Institut Sicorium du Rue du Roi depuis 15 ans.
15: Comment on se dit, petit, je veux faire ça comme métier? Vous vous rappelez du moment qui a été le déclic?
14: Ouais, je pense que c'est une vocation et je me rappelle très bien du moment. À l'époque, j'étais au CP et j'ai reçu un papier du Marineland où j'ai vu tous les mammifères marins et je sais qu'à ce moment-là, je me suis dit, c'est ça que je veux faire plus grand.
15: Est-ce que c'était compliqué à atteindre votre rêve? Les profs vous ont soutenu dans le projet?
14: On va dire qu'il y a maintenant plus de 20 ans que je fais ce métier. Du coup, à l'époque, le métier était moins connu que maintenant. Et quand j'ai demandé pour m'orienter, on m'a dit... Tu veux être éleveur, c'est ça? De chiens, de chats? J'ai dit non, je veux travailler en parc zoologique ou en aquarium. Et du coup, ils m'ont dit, il faut être vétérinaire pour ça. Ce qui était totalement faux. Du coup, au début, oui, j'ai dû galérer, m'orienter vers un schéma plus classique. Et enfin, j'ai pu faire un stage au Sicorium où j'ai rencontré les soigneurs et eux m'ont dit quelle formation fallait faire pour devenir soigneur.
15: Vous dites quoi le matin en vous réveillant?
14: Le matin, quand on arrive, on se dit qu'on a de la chance d'être là déjà, de travailler avec des animaux sauvages. C'est quand même une chance. Surtout, la première chose que je me dis, c'est est-ce que tout le monde va bien?
15: C'est quoi le meilleur souvenir que vous avez eu avec les animaux où on se trouve là au Sicorium? Il y a des otaries, il y a des phoques. Vous avez forcément un souvenir inattendu avec eux?
14: Oui, il y a un souvenir plutôt marquant qui c'était avec mes otaries. Il y avait le mâle dominant et deux femelles. Il y a une femelle qui commençait à être un peu agacée. Du coup, elle n'écoutait plus trop et j'ai eu le mâle dominant qui s'est mis entre elle et moi pour pouvoir recadrer la femelle et la session s'est très bien terminée.
15: C'est quoi le message que vous avez envie de faire passer à la radio?
14: Le message que j'ai envie de faire passer, c'est qu'il faut respecter la vie animale, végétale, que les aquariums et les parcs zoologiques servent à sensibiliser les gens à cette vie-là et à pouvoir les voir en vrai. Je pense que c'est notre rôle d'éducation.
15: C'est quoi qui vous impressionne le plus chez ces animaux?
14: C'est déjà leur adaptation à l'eau. Ils ont des capacités exceptionnelles de nage. La proximité qu'on peut avoir avec eux, quand on les connaît bien et qu'on passe beaucoup de temps avec eux, la confiance qu'ils peuvent nous donner.
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3: Ah, faudra attendre la Saint-Paul pour savoir qui sera le cognon.
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3: Cognon, à rapprocher de quignon, désigne un morceau de pain. Dans le temps, à la messe, on partageait un pain béni qui était offert à tour de rôle par une famille de la paroisse. Celle qui venait d'offrir le pain allait emporter un morceau, le cognon, à celle dont ce serait le tour le dimanche suivant. À Mentoux-Salon et dans les villages voisins, les vignerons n'ont pas choisi Saint-Vincent comme patron, mais Saint-Paul, célébré le 25 janvier. Eh oui, l'hiver, les gens de la terre ont un peu moins de travail, les jours sont courts et on peut faire la fête. À Mentoux, le cognon, c'est celui qui succède aux bâtonniers. Dans les années 2000, la fête de Saint-Paul a failli disparaître et il a fallu toute la ténacité de Paul Gilbert, qui avait fondé la confrérie en 1950, pour lui redonner de la vigueur. Traditionnellement, Paul Gilbert entonnait la chanson de Mentoux à la fin du repas. En 2007, il nous a exprimé sa joie de voir revivre la Saint-Paul, a entonné la chanson, mais il l'a jamais terminée, vu qu'il est passé de vie à trépas en chantant le refrain. Voici les paroles de cette chanson, qui se chante sur l'air de la Charibiaude, dont les paroles sont de Jean-Baptiste Magnon, et qu'on chante encore à la Saint-Paul.
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3: 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Que ça soit chez Pierre, ou ben chez Paul, ou Bourdin ou ben d'en bas, chez le curé ou chez le maître d'école, en vrais amis, trinquons les gars. C'est qu'à Mentoux, une autre bonne terre, chant heureux tout en travaillant. 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
2: Oh, qu'est-ce que je suis contente de vous retrouver, Laurent. Ça fait trop longtemps que je ne vous ai pas vu.
3: C'est très gentil.
2: Ah oui.
3: C'est réciproque.
2: Ah, merci beaucoup. J'ai essayé de vous courir après, mais alors de cathédrale, en concert, en festival, en studio, c'était impossible de vous attraper.
3: Mais je suis là.
2: Oui, vous êtes là. Alors, vous avez une triple actualité entre votre tournée 21 souvenirs, donc qui sort vendredi, et puis collection que j'ai beaucoup aimé, vos inédits et vos raretés qui sont réunis sur un opus assez exceptionnel, je dois dire. Mais avant tout ça, il faut qu'on parle de l'album de rap le plus chaud de l'hiver sur lequel vous figurez. C'est l'album de This Is. Le titre le plus cool de l'album s'appelle Surfer et This Is a invité Laurent Voulzy.

0: ce temps à vous aimer, Laurent Voulzy, et vous réussissez encore à nous surprendre. Racontez-moi cette aventure avec This Is.
1: Écoutez, je chantais dans... C'était au cours de la tournée des cathédrales.
0: Ouais.
1: Donc, je chantais dans une grande église à Paris. Et il est venu me voir à la fin du concert. Et puis, il m'a envoyé un petit mot très gentil. Et il m'a fait savoir que... il aimerait bien qu'on se rencontre et peut-être pourquoi pas essayer de collaborer ensemble. Et j'ai trouvé que c'était super sympa, que son courrier était sympa, sa visite était sympa. Et donc je suis allé le retrouver en studio trois fois, une fois à Paris, une fois à Bruxelles et une fois dans le sud. Et puis on s'est mis à faire cette chanson ensemble. Et puis je la trouve très jolie. Voilà.
0: Elle est très belle, très belle, très réussie.
1: Voilà,
0: Surfeur.
1: Ouais. J'avais déjà entendu, hein, ils avaient déjà fait une belle ébauche au studio que j'avais adoré, et donc j'ai mis ma patte dessus un petit peu, quoi. J'ai beaucoup aimé cette expérience, voilà.
0: 21 souvenirs sort vendredi. C'est la première fois que vous avez un best-of qui sort en double vinyle, puisque, alors évidemment, vos albums étaient sortis en vinyle à l'époque, et puis après, il n'y avait plus de vinyle, et puis finalement, c'est le retour du vinyle. Est-ce que ça vous réjouit, ça, vous qui êtes fan de musique et oreille très sûre?
1: Oui, oreille très sûre, je ne sais pas, enfin...
0: Oh bah quand même, le son de vos albums, c'est quelque chose.
1: Oui, je mets du temps pour faire mes albums, et je suis beaucoup moins difficile avec les albums des... Si je rentre dans un magasin puis que j'entends dans un haut-parleur une chanson qui me plaît, j'ai envie de l'écouter plus, et j'ai envie éventuellement d'acheter l'album ou je sais pas. Mais c'est comme moi je fais mes disques, alors je suis casse-pied, mais je crois que je suis comme quelqu'un qui serait heureux d'aller manger chez des gens, même si le plat n'est pas révolutionnaire. Par contre, la personne qui fait la cuisine elle-même, elle a peur, elle a envie que son repas soit réussi, quelle que soit la sophistication. Alors, pour en revenir à...
0: Au retour du vinyle,
1: alors. J'étais content. Alors, j'avais dans l'idée, je me disais, je vais faire... Ce serait bien. Il y a des gens autour de moi qui m'ont dit non, on a deux de tes albums, on n'a pas tout, mais pourquoi tu fais pas? Quelques personnes m'ont dit, Laurent, ce serait bien que tu ressortes. Ça fait 40 ans ou 30 ans que t'as pas fait un album complet avec que des chansons que les gens connaissent et tout ça.
0: Ouais.
1: Alors, il y a eu ça. En plus, j'en parle un peu à la maison de disques. La maison de disques dit, c'est marrant que tu parles de ça parce que on y avait pensé, ce serait bien de le faire. Et en plus, on pourrait le sortir en vinyle. Et là, j'ai dit, OK. Ah bah oui. Non, parce que bon, c'est l'époque des vinyles qui m'a donné envie de faire de la musique.
0: Oui.
1: Voilà, donc je sortais des 45 tours.
0: Ouais, on va en parler, parce que vous avez sorti d'ailleurs un 45 tours pour fêter ça. Alors pour ceux qui ont gardé une platine CD, ça sort aussi en CD, bien sûr, c'est 21 chansons, donc 21 souvenirs. On pourrait aussi l'appeler 21 tubes, ce serait moins joli que le mot souvenir, mais c'est vrai, et c'est dingue de se rendre compte, en regardant la liste des chansons, Les Nuits Sans Qui Mouaillent, Le Soleil Donne, Le Cœur Grenadine, Le Pouvoir des Fleurs, Paradoxal Système, toutes ces chansons de toutes ces époques différentes, on les connaît par cœur, on ne sait plus nos tables de multiplication, mais vos chansons, elles sont collées à nous. Est-ce que vous pensez que vous avez la recette de la potion magique?
1: Non.
0: Alors vous l'avez eu au moins 21 fois.
1: Non mais je crois pas qu'il y ait de recette en fait.
0: C'est vrai.
1: Ou il y en a une très mystérieuse que je ne connais pas, qu'on m'a glissée en douce, mais je la vois pas, je la trouve pas dans mes poches. Non, il y a pas de, franchement, je trouve pas qu'il y ait... Je trouve que j'ai de la chance. Des fois, il y a des gens qui me disent, t'as pas de chance, t'as travaillé pour... Mais non, mais j'ai aussi de la chance. J'ai de la chance d'avoir rencontré Alain Souchon. J'ai de la chance d'être comme je suis, c'est-à-dire de ne jamais être content tout de suite de ce que je fais. Alors, quand j'ai trouvé une musique, deux jours après, je l'écoute le matin, ou je sais pas quand, l'après-midi. Et avec le recul, comme si c'était une chanson d'un autre, et là je me fais pas de cadeau. Je me dis non, là on est à côté. Par contre, quand ça me fait une émotion, à ce moment-là, oui, ouais.
0: Il y a énormément d'émotions, c'est vrai, dans ces chansons, et à les réécouter, bien sûr. Il y en a une qui est étudiée dans les écoles, tellement elle est pleine d'émotions, tellement elle disait des choses quand elle est sortie au milieu des années 80, et elle continue à en dire aujourd'hui au milieu des années 2020. C'est Belle-Île en mer, Marie Galante. Est-ce qu'elle a une place à part dans votre cœur? Elle me semble très intime.
1: Oui. Elle a une place à part dans mon cœur, je crois. C'est peut-être, je dirais peut-être, une des premières chansons dont le texte raconte étant à une double teinte. Mm-hmm. Il y a une surface, puis quand on gratte un peu, c'est un peu une chanson sur la différence qu'on peut avoir avec ça me rappelle des souvenirs d'enfance où ma couleur était différente, où je me sentais différent des autres, où certaines personnes, des enfants quelquefois, parce que les enfants sont toujours parfois cruels sans le savoir avec les gens qui sont différents, que ce soit à cause de la couleur, du poids, des taches de rousseur,
0: oui, on trouve toujours un truc,
1: d'une infirmité, et aussi certains adultes me faisaient remarquer ma différence, pas tous, hein. Dieu soit loué, j'ai eu un entourage très bien, mais de temps en temps on vous fait des remarques. Donc c'est des choses qui m'ont marqué, Alain le savait, et qui m'ont écorché un peu. Et donc, dans cette chanson, Belle Île en mer, Marie Galante, il y a ça. Et en plus, le résultat est que elle a un peu changé ma vie aussi, en profondeur, comme Recollection l'a fait. C'est des chansons qui ont tellement une marque forte. C'est le hasard qui a voulu ça, et donc ça a changé ma vie. C'était une reconnaissance, par exemple, pour mon pays d'origine, mon île d'origine, la Guadeloupe. Les gens ont dit, ils étaient fiers que je revendique ça. Ça raconte ma vie, ça me raconte que ça le dit pas vraiment, mais j'étais fabriqué en Guadeloupe, et ma mère, pour des raisons familiales, non mariée, parce que du coup mon père ne s'est pas marié avec elle, alors on a dit dans notre famille, il faut mieux que tu n'accouches pas ici.
0: Donc vous êtes né dans le gris par accident.
1: Je suis né dans le gris par accident, ouais. Traversé la mer dans un bateau dans le ventre de ma mère, et je suis né à Paris. Et après, j'ai connu, par exemple, les premières vacances ont été en France, sur le continent européen, ont été en Bretagne. Donc, et notamment à Belle-Île, qui est une île où j'allais une fois par an, un jour par an. Donc, Marie-Galante est une île dans laquelle ma mère a habité quand elle était petite. À un moment, elle est en Guadeloupe, mais un petit peu, elle est allée un peu au sud à Marie-Galante à un moment. Donc, quand on a fait, Alain a écrit

Jay-Z, vous avez sorti l'album Collection, je le disais tout à l'heure, des inédits, des raretés dessus. Il y a une chanson qui est sortie un an avant Rock Collection. C'est les radios qui chantent. Et je trouve que c'est bien d'en passer un extrait maintenant parce que, voilà, quand on a grandi en écoutant de la musique à la radio, en découvrant grâce à la radio, forcément, ça nous parle et ça nous touche le cœur. Hein. Lorsque

0: Vous faisiez ça alors, vous écoutiez la radio tous les soirs, Radio One, les radios anglaises?
1: Et bien sûr, j'étais en pension dans un lycée, j'étais interne à Vitry, et on n'avait pas le droit d'écouter, évidemment, une fois qu'on était couché. Après le réfectoire, on avait une récréation. Ensuite, on rentrait en études. Donc, à partir de 8h30, il fallait plus dire un mot jusqu'au lendemain matin. Donc, alors là, on était en études. Ensuite, on allait au ciroir pour cirer nos chaussures.
0: Incroyable.
1: Après, on montait dans les dortoirs. Bien en ordre. Ensuite, on allait à la toilette et ensuite, on se couchait. Il fallait absolument pas avoir de radio, de transistor et tout. Alors moi, j'avais amené un petit transistor. Je le mettais sous mon oreille et au-dessus de ma tête, je mettais mon polochon. Donc, je pouvais écouter Radio 1, Radio 2 et tout. Alors, j'écoutais les radios. J'écoutais beaucoup les radios anglaises. Ouais. J'écoutais aussi un peu les radios françaises. Et... ça m'a fait rêver, la radio m'a donné envie, je commençais à gratter la guitare, je me dis, mon rêve, c'est un jour de m'entendre à la radio, quoi.
0: Ah oui. Ouais. Et alors là, pour le coup, le rêve est réalisé. Est-ce que votre vie d'artiste est aussi belle que la vie rêvée dans la chambre du pensionnat?
1: Non. La vie d'artiste, vous m'avez dit la vie d'artiste.
0: Ouais. Votre vie d'artiste.
1: Alors ma vie d'artiste, alors c'est ce que vous me dites, et eh bien, ma vie d'artiste, oui, je trouve que j'ai réalisé des choses qui sont un rêve de ce que je voulais. Après, dans la vie, vous savez, je m'étais dit dans la tête, le bonheur, c'est d'avoir un tube. J'avais, depuis l'âge de 17 ans, 18 ans, 19 ans, 20 ans, 21 ans, 22, tout ça, tout ce temps-là, je me disais, plus ça allait, plus je le pensais, et plus ça me grattait. Le bonheur, c'est d'avoir un tube. Et en fait, non.
0: C'est Rock Collection qui est votre premier tube en 77.
1: Ah oui, oui.
0: C'est pas le bonheur.
1: Si, ça c'est le bonheur. Mais en fait, le bonheur c'est un truc global. En fait, en dehors de la musique, il y a la vie, l'autre vie. Et j'ai passé des moments. J'ai eu à ce moment-là, au moment de Rock Collection, j'avais des tourments dans ma vie sentimentale.
0: Des problèmes de fille.
1: Des problèmes d'amour et tout ça. Et donc, on s'aperçoit en fait qu'il y a d'autres choses. En fait, c'est. Et en fait, que. Réussir à avoir le tube, c'est génial. D'ailleurs, avant, j'avais un peu connu ça par procuration, puisque j'avais fait un peu avant une chanson avec Alain qui s'appelait J'ai 10 ans, ouais. Et ensuite l'année d'après, Je suis bidon et tout. J'avais fait avec lui.
0: Et tube de Souchon, ouais.
1: C'est lui qui chantait. Et j'étais tellement fier et content. Donc j'ai l'impression que c'était un peu moi quand même. Mais mon rêve, c'était d'entendre ma voix. Et quand il y avait Recollection, il y avait ma voix. Et c'était génial. Et en même temps, le bonheur global, c'est pas tout à fait ça. Voilà, c'est ça que je voulais dire. Mais j'ai quand même eu cette chance d'avoir quand même des choses belles dans ma vie, quand même.
0: Bon, et pas que des problèmes avec les filles, puisque vous avez quand même quatre beaux garçons.
1: Oui, oui, oui.
0: Qui sont avec vous.
1: Oui, oui, c'était pas forcément des problèmes. Il y a eu des très jolis moments dans ma vie sentimentale, mais j'ai quatre beaux garçons, oui. Voilà.
0: Voilà, qui sont avec vous sur la nouvelle version de la chanson Le Soleil Donne. Il y a donc Cliff Schneider, Julien Voulzy, Lieutenant Nicholson et Quentin Voulzy. Et vous, alors sur la pochette du 45 tours de cette nouvelle version, c'est génial. Vous êtes une belle brochette comme ça, tous les cinq. Vous êtes fiers, non, d'être avec vos quatre garçons sur
1: cette
0: chanson?
1: C'est émouvant.
0: Ouais.
1: Fier, je sais pas, c'est très émouvant. Quand c'est une émission de télé, hein, c'est Michel Drucker qui m'appelle.

0: qui me dit, Laurent, j'aimerais que... je vais faire une émission sur la transmission. Est-ce que tu veux? Est-ce que ça te dit de participer à ça? Est-ce que tu as une idée de ce que tu pourrais faire? Sur le coup, j'étais pas très chaud. Enfin, en même temps, j'aime bien Michel et Tokia et tout ça. Et puis finalement, j'ai dit allez, pourquoi pas? J'ai appelé mes quatre garçons. Je leur ai dit un par un. Je leur ai dit ça vous dirait qu'on chante une chanson ensemble? Parce qu'en fait, j'aurais pas transmis, mais ils se sont transmis tout seuls.
1: Ouais.
0: Mais en fait, par ma présence. Et parce que je faisais, il y a une transmission. Je les ai jamais poussés à faire de la musique. Et ils m'ont dit d'accord. Alors j'ai choisi Le Soleil Donne. Et on s'est retrouvés chez moi. Et on s'est mis à chanter, à chercher des voix sur Le Soleil Donne. Et là, c'était émouvant parce que c'est la première fois de notre vie qu'on était réunis tous les cinq pour faire de la musique ensemble. Jamais c'était arrivé. Alors c'était un moment très émouvant. Voilà. Donc c'est très, très forte expérience. Très belle.
1: C'est sur Collection Inédits et Raretés de Laurent Voulzy, une collection dans laquelle vous retrouvez aussi Corazón Granadine.

0: C'est quoi cette petite passion espagnole, Laurent Voulzy?
1: Ben, j'ai fait de l'espagnol à l'école avec Madame Herrera, qui était
0: Madame Herrera,
1: qui était ma professeure d'espagnol. Et en fait, quand on a il se trouve, coup de chance, Rock Collection est devenu numéro 1 en Amérique du Sud. Et donc, ils m'ont appelé tout de suite, ils ont appelé la maison de disques en disant, il faut aussi une version espagnole et une version anglaise.
0: Ouais.
1: Donc, on a fait un maxi 45 tours avec la version espagnole et sur l'autre face, la version anglaise. Ouais.
0: Bah, c'est chouette de partager ces raretés avec nous parce que c'est là, ces versions-là, moi, je les connais.
1: Il
0: n'y
1: a pas beaucoup de gens qui la connaissent, sauf ceux qui l'ont entendu quand ils étaient en Amérique du Sud.
0: Laurent, vous sortez en plus des albums live depuis le milieu des années 90. Donc, ça, c'est chouette parce que ça permet de suivre votre évolution. Alors, petit florilège, le Woolsey Tour de 94.

0: comme la nature. On dit souvent que les artistes sont soit complètement heureux en studio, soit complètement heureux sur scène, mais jamais les deux. Et vous alors ?
1: Les deux.
0: Ah, c'est vous la licorne.
1: C'est
0: vous
1: la licorne.
0: L'exception.
1: Non, j'aime beaucoup. C'est deux mondes différents dans lesquels j'aime bien me promener. Il y a quelque chose évidemment d'instantané sur scène, d'exaltant, de fulgurant, et il y a quelque chose de plus méditatif en studio, de recherche, plus alchimique. Et qui me passionne aussi.
0: Mais alors ça paraît presque antinomique parce qu'on vous sent très perfectionniste en studio. Or, la scène, c'est forcément l'endroit de l'accident, l'endroit de la petite fausse note. Et ça ne vous dérange pas ?
1: Ah ben non, parce que c'est un autre monde. C'est que c'est. Ouais.
0: On cherche autre chose quand
1: oui,
0: on est
1: oui,
0: sur
1: alors,
0: scène.
1: Je suis quand même. En répétition, je suis un tout petit peu casse-pied. Donc j'essaie de soit le mieux possible. Ouais. Puis après, on est en scène et c'est jamais pareil. Aucune salle n'est la même, aucune acoustique n'est la même. Alors on joue avec les éléments. Et évidemment, quand je dis des accidents, oui, il y a des accidents heureux.
0: Ouais.
1: Il peut y avoir parfois un accident malheureux. C'est jamais pareil. Alors c'est un jeu. C'est une façon de faire, on essaie de faire le mieux possible en même temps avec des parties improvisées. Non, c'est une autre façon. Mais j'essaie quand même que ce soit beau. Mais en même temps, il y a le côté, par moment, on improvise des choses, on dit des choses qu'on n'a pas dit la veille. On peut changer un ordre de chanson, on peut varier. Il y a des variations. J'aime bien les deux. J'aime bien le. Et puis il y a aussi la composition. Là, c'est encore une autre activité.
0: Ça, c'est pas en studio, c'est où pour vous la composition ?
1: N'importe où. Si vous me laissez ici avec une guitare, je vais essayer de faire une chanson. Mais il faut que je sois en général plutôt tout seul. Ou avec Alain, si on essaie de faire parole et musique ensemble. Ça peut être n'importe où. Alors évidemment, on essaie de trouver des endroits où quand on sort, c'est agréable.
0: Oui, un peu au bord de la mer.
1: Ça peut. Ça peut être à la campagne ou au bord de la mer ou ailleurs, hein. Mais en même temps, il faut trouver juste un endroit pour être isolé avec un instrument de musique, un clavier ou une guitare. Et puis c'est une autre activité qui est plus solitaire.
0: Ouais.
1: Le studio, c'est différent, et la scène, c'est encore différent.
0: Alors là, il va vous falloir beaucoup de solitude parce que je sais que vous préparez de nouvelles chansons et aussi une pièce sur Jeanne d'Arc.
1: Ah oui. Voilà, et puis j'ai un projet aussi d'un site qui va s'appeler Rêveur Dream. J'ai une passion pour les rêves, j'écris mes rêves depuis 1980. Donc j'ai décidé de faire un site où les gens peuvent écrire leurs rêves, une banque de rêves.
0: Il n'y a que vous pour penser à ça ?
1: Ben oui. Enfin, je sais pas.
0: Mais enfin, sur Internet, les gens, ils écrivent, Laurent, pardon, des horreurs, des insultes, ça se lance des guerres. Et vous, vous vous êtes dit, mais non, sur Internet, on va écrire nos rêves.
1: Oui.
0: Mais je vous aime tellement, vous êtes le meilleur.
1: Non, mais je trouve ça joli, quoi. On n'analyse pas.
0: Non.
1: Mais en même temps, par exemple, il y a un côté ludique, c'est-à-dire, si vous faites un rêve et que vous êtes à Paris, alors sur la carte, on voit un petit point, c'est que le rêve que vous venez de mettre. Mais si quelqu'un à Munich a fait le même rêve que vous, pof, on voit
0: qu'on a des âmes sœurs.
1: Exactement.
0: Ou cousines.
1: Ça, et puis ce qui m'intéresse aussi, c'est de savoir si à telle période de l'année, à telle lune, nouvelle lune, pleine lune, il y a des rêves communs, il y a une tendance commune dans les rêves. Savoir si éventuellement il n'y a pas des rêves prémonitoires. Est-ce qu'il n'y a pas 1000 ou 2000 ou 3000 personnes qui ont rêvé du tsunami quand il y en a eu un, avant que ça arrive, ou des gens qui ont rêvé que des tours s'écroulaient à New York ou quelque part. Et donc, il y a qu'en mettant en notant les rêves qu'on peut savoir s'il y a 200, 300, 4000, 10000 personnes qui ont rêvé de ça. Donc, ça me passionne. Voilà.
0: Ben maintenant, moi aussi, on va suivre ça de très près. Donc ça va être lancé dans les mois qui viennent.
1: On est en train de fignoler le, de fignoler l'étude. On travaille avec des gens qui sont des ingénieurs et des informaticiens. Ouais. Et c'est passionnant.
0: Formidable. Bon, avec tout ça, je pense qu'on va se revoir bientôt.
1: Merci beaucoup. Ça y est, c'est fini.
0: Ça y est, c'est fini. Oh,
1: mais c'était sympa. Vraiment, merci beaucoup.
0: Merci.
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2: 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Émilie Mazoyer et Antoine Decaune.
0: Un journaliste, animateur, acteur, cinéaste, gendre idéal, papa génial, incorrigible punk, aussi fan de rock que de pop culture, connu des deux côtés de la Manche pour débiter à toute berzingue des intros d'émissions impeccablement écrites et pleines de pirouettes stylistiques. Et je m'incline, c'est lui le plus fort, Antoine Decaune. Et en plus, il chante.
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0: Bonsoir Antoine.
5: Pas très essoufflé pour quelqu'un qui vient de courir.
0: J'ai essayé, hein.
5: Ouais, vous avez parlé très vite. Alors, il y avait une fausse information quand même dans l'intro.
0: Qu'est-ce que j'ai dit comme
5: bêtise ? Je ne chante pas, je suis incapable de chanter.
0: Vous slammez,
5: voilà,
0: Lucky Luke.
5: C'est une espèce de slamming, oui, mais faut vraiment pas m'entendre chanter, moi.
0: Bon, d'accord. Alors, je corrige. C'est bien. Mais il fait tout le reste. En tout cas, ce qui est génial, c'est que en suivant votre carrière, on se rend compte que vous n'aimez pas les choses trop sérieuses, qu'en tout cas, vous craignez fortement les situations qui ont l'air trop sérieuses, et que là, un documentaire, c'est très sérieux. En 4 épisodes, ça devient quand même super sérieux. Est-ce que vous avez longtemps hésité ? Parce que j'imagine que ça fait longtemps qu'on vous sollicite, Antoine Decaune.
5: Oui, alors j'ai hésité parce que je trouve ça tellement vaniteux d'avoir un doc consacré à sa pomme.
0: Ouais.
5: Voilà, ça me dépasse encore. Mais en fait, ce qui s'est passé, c'est que j'ai travaillé avec les deux jeunes gens qui avaient fabriqué d'abord un documentaire sur Albert Uderzo, auquel j'avais participé. J'avais été le narrateur dans cette histoire. Et j'avais été assez bluffé par le résultat, ce qu'ils avaient réussi à faire, qui était un exercice de haute voltige, parce que Uderzo, c'est un dossier assez compliqué.
0: Oui.
5: Et voilà, on avait bien travaillé ensemble, bien collaboré. Et à la fin de cette collaboration, ils m'ont dit, mais en fait, c'est toi qui dois être le sujet, parce que t'as une histoire qui traverse 40 années de télé, de radio, tout ce qu'on veut. Et en fait, pris sous ce prisme-là, c'est-à-dire à travers ma petite personne, m'a raconté une époque et les changements d'une époque, ça devenait intéressant.
0: C'est ça, vous avez trouvé le moyen, en fait, dans un docu qui porte votre nom, Antoine Decaune, la vie rêvée d'un enfant du rock, vous avez trouvé le moyen de parler des autres.
5: D'autres choses.
0: Ouais. Il est très fort. On embrasse les deux réalisateurs, Bernard Dechoisy et Yannick Saillet.
5: Exactement.
0: Voilà. Alors, qui est Antoine Decaune ? À vous de voir.
6: Bonsoir, moi c'est Ouin Ouin. Mais dans ma meute, tout le monde m'appelle Pine d'huître. Rapport à mon totem. L'huître.
0: Mais selon l'humeur...
7: Salut les tapettes ! Mais c'est l'embrouille, Didier l'embrouille !
0: Ou encore...
8: Je me présente. Raoul Bitenbois. Taureau macho.
0: Ou enfin, un de mes préférés...
9: Je me présente à nouveau... Gérard Langue de Pute, chroniqueur à bien pensant hebdo.
0: Voilà, ça c'est un tout petit florilège des nombreux personnages que vous avez incarnés pendant vos 7 années à Nulle Part Ailleurs, avec des fous rires sur le plateau absolument incroyables. Et en regardant le documentaire, je me suis rendu compte qu'ils vous avaient aussi apporté des soucis, ces personnages-là. Il y a votre père déjà, Georges Decaune, qui trouvait que vous étiez la honte de la famille, surtout avec Raoul Bitenbois. Il assumait moyen. Et puis le monde du cinéma aussi, qui vous a pris moyennement au sérieux au début, quand vous avez débarqué, un peu à cause de ces personnages. Est-ce que vous les avez quand même aimés?
5: Ah ben je les ai aimés passionnément et je continue à les aimer et à les assumer de A à Z. Et puis bon là vous en avez passé 4, mais je suis un mélange de tout ça en fait.
0: J'ai un
5: tout petit penchant marqué pour Didier, parce que Didier c'est une espèce de double karmique.
0: Ouais.
5: C'est un garçon qui comme moi s'emporte assez facilement, qui est assez pur dans le fond, mais qui n'a pas les moyens de sa violence.
0: Ouais.
5: On a tout ça en commun tous les deux. Alors lui, il s'en prend plein la gueule à longueur de journée. Moi, j'arrive à esquiver parce que je suis plus souple.
0: Oui, c'est ça.
5: Je suis moins frontal.
0: Moins d'heures à l'hôpital que ce pauvre Didier Lambrouille.
5: Absolument.
0: Ça, c'est sûr. Alors, dans le documentaire, ce qui est absolument incroyable, c'est de voir la liste des personnes, des personnalités qui viennent parler de vous. En fait, c'est le meilleur de chaque monde, hein, pour la musique notamment, puisque c'est le sujet qui nous intéresse ici. Iggy Pop, c'est quand même lui qui...
5: Bah, mon petit Iggy, voilà, mon vieil Iggy.
0: Il ouvre le docu, il vous interviewe. Il y a Bruce Springsteen, les gars de Gorillaz, ceux du Clash, Stéphane Echer, et puis Aubert et Colinka de Téléphone. Eux aussi, on les voit très tôt dans le doc, parce qu'on apprend qu'en fait, vous étiez proches, très jeunes.
5: On est la même génération et on habitait le même quartier, Neuilly-sur-Seine.
0: Oui, mais c'était pas si bourge, dit Jean-Louis Aubert.
5: Non, c'était pas si bourge que ça. Nous, c'était on était dans un Neuilly qui était pas le côté Saint-James. Aristo, on était dans un... Moi, j'habitais dans une rue, par exemple. On était dans une petite maison qui jouxtait une usine de batterie automobile.
0: Ah oui.
5: Vitric, qui ronronnait nuit et jour. Et en face, il y avait un terrain vague. Et au coin de la rue, il y avait un manège de chevaux. Donc, il y avait du crottin de cheval sur les pavés dans la rue. Enfin, c'était super folklore, juste à côté du vieux cimetière. Donc, c'était un quartier assez marrant, avec des gens rigolos. Et on, comme le dit très bien Jean-Louis, ça jouxtait le Valois. Et le Valois... Il y avait toutes les petites racailles de Levallois qui venaient se mélanger à nous.
0: François Hollande.
5: Ben oui. Et on jouait, oui. Alors moi, j'avais un groupe, Jean-Louis aussi. Alors Jean-Louis a persévéré dans la musique, contrairement à moi. Et on se mélangeait, on faisait des bœufs. Il y avait Olive de Lily Drop aussi. Enfin, on a grandi ensemble.
0: Et alors, début peut-être de votre ressemblance avec le personnage de Didier Lambrouille. Je ne vais pas révéler toutes les anecdotes du docu, évidemment, vous irez le voir sur Canal. Mais Jean-Louis Aubert révèle que pour faire peur aux gens, vous éteigniez votre clope dans le réservoir
5: mais
0: de votre mobilette.
5: Mais non, il fabule. C'est cinglé, mais pas à ce point-là. Enfin, on n'éteint pas une cigarette sur un réservoir de mob.
0: Normalement enfin, non. Pas, mais bon. Non. Didier Lambrouille, je me dis, pourquoi
5: en
0: pas
5: En revanche, j'avais une petite mob un peu customisée, là, avec la tête de tigre. À la place des poignets, ouais, on avait ça chez Esso à l'époque. Et je frimais beaucoup parce que j'avais une mob avec un phare de crosse.
0: Ouais.
5: La petite grille devant, là. Donc ça, avec le pot d'échappement
0: ça
5: un peu relevé.
0: Ça fait dangereux, ça, un peu.
5: Voilà, ça fait dangereux. Ouais. Et je suivais, pour impressionner les filles, je faisais des virages très couchés.
0: À Bagatelle au terminal des bus.
5: Ouais, non, ça s'est très mal fini, évidemment. Plus d'une fois.
0: N'essayez pas ça à la maison, les amis, les virages couchés.
5: Non, je couchais la bombe, mais pas les filles.
0: Antoine de Caunes, à la télé des Enfants du Rock, à Nulle Part Ailleurs, à l'émission d'Antoine, à la radio sur France Inter, avec Pop Pop Pop, avec l'excellente Charline Auroux, la presse écrite, oui, c'est possible aussi, Vieux, le magazine qu'on finira tous par lire, la pub, oui, il n'y a pas écrit La Poste, là. Ça, c'était Antoine de Caunes. Une BD également sur les aventures incroyables de son père, Georges, parti s'isoler sur une île déserte alors qu'il n'avait que 8 ans. Antoine, hein, pas Georges, évidemment. Tout ça, c'est vous, et vous n'auriez pas été l'homme que vous êtes sans l'influence et l'amour de l'Angleterre. Ça, c'est ce qu'on apprend dans le docu. Mm-hmm. L'Angleterre, c'est primordial pour vous. Est-ce que vous pouvez nous expliquer ?
5: Oui, alors j'avais une mère qui était très anglophile, génération de l'après-guerre, donc on a été très contents avec les Anglais et les Américains sont venus nous filer un coup de main.
0: C'était le bon moment.
5: Pour botter le cul des nazis. Donc, élevé avec dans l'amour de ce pays et par une mère qui était très très sensible à l'humour anglais, à l'understatement anglais. Et en même temps, elle était extrêmement française, mais c'était pas incompatible. Et donc, j'ai grandi avec ça. Et comme elle produisait des émissions de musique, elle recevait les 45 tours. Et un jour est arrivé Love Me Do, le premier 45 tours des Beatles. Et on a écouté ça, elle et moi, ensemble, en prenant tous les deux le même plaisir.
0: Ah bah tenez, on va faire ça, nous aussi. Love, love, on y est, là.
5: Alors ça, c'est dingue. Ça, c'est fou, vous l'aviez sous la main.
0: On l'avait, parce qu'on est très pointu en musique, et on avait cette petite chanson des Beatles.
5: Ben voilà, on est tombés tous les deux en adoration devant cette chanson-là, parce qu'elle était tellement joyeuse, c'était tellement énergique, positif, puis ça changeait un peu de la variétoche de l'époque, hein, qui sévissait sur les ondes. Donc ça a commencé comme ça, et puis après, le hasard a voulu que je me retrouvasse au concert des Beatles, enfin, quand ils partageaient l'affiche avec Sylvie Vartan, Pierre Vassiliou, Trini Lopez, emmené là-bas par la fille du meilleur ami de mon père, qui, elle, aimait Sylvie Vartan.
0: Et vous pensiez vous taper le concert de Sylvie Vartan?
5: Oui.
0: Et vous avez vu les Beatles?
5: Et je suis ressorti, alors c'était Saint-Paul sur le chemin de Damas, là. Là, je suis sorti, j'ai vu les lumières, ouais. I saw the light in morning light. J'étais métamorphosé. Ouais. Et ça m'a vraiment ouvert les oreilles, dans tous les sens du terme.
0: La musique anglaise, l'humour anglais aussi.
5: L'humour anglais, évidemment, bah, Peter Sellers, Monty Python, enfin, tout. Les satiristes anglais, Swift, on peut y passer des heures sur l'Angleterre. Mais j'ai grandi et il se trouve que musicalement c'était une ébullition totale, hein, les années 60, deuxième partie des années 60, début des années 70, donc c'était dingue ce qui se passait en Angleterre et j'ai grandi avec ça.
0: Et puis ensuite dans votre carrière, quand vous avez eu ce rôle incroyable de passeur, ça c'est au début à la télé, quand vous aviez ce pouvoir, hein, vous parlez de ça dans le documentaire, de faire découvrir à la télévision des musiciens, notamment anglais, qui cartonnaient à Londres et dont on n'entendait absolument pas parler en France. Et vous avez réalisé ce truc super grisant, c'est que vous pouviez vraiment avoir un effet sur leur carrière. C'est ce qu'il y a eu avec Dire Straits.
5: Bravo.
0: Il me dit bravo comme si j'allais mettre Bruel à la place.
5: Non, pitié.
0: Vous n'avez eu aucune incidence sur la carrière de Patrick Bruel, mais Dire Straits, racontez-moi.
5: Dire Straits, en fait, ce qui est marrant, ce qu'on raconte dans le doc, c'est que quand l'album est sorti en France, il est sorti en import.
0: Ouais.
5: En import. Et la maison de disques française, Phonogram, ne voulait pas le presser, disant ça ne marchera jamais, ça n'intéresse personne. Ouais. Et bon, il faut dire que c'était plutôt l'époque de Clash, de Pistols, l'après-Pistols, de Police, de Yann Dury.
0: Les trucs plus punk.
5: Costello qui démarrait, donc les trucs un peu. Ou les Ramones, voilà. Et donc c'est vrai que Dire Straits, au milieu de tout ça, c'était le cheveu sur la soupe. Mais j'adorais ce cheveu. Et je ne m'en lassais pas, j'écoutais ça en boucle. Et on a monté tout un échafaudage pour réussir à les faire venir à Paris, le groupe, parce que la maison de disques ne voulait pas payer pour eux.
0: Ah oui, il fallait payer le bateau et tout, quoi.
5: Ça coûtait 800 livres, hein, c'était pas très cher, mais. Dans leur petite cabinette, là, avec leurs trois pauvres amplis. Et donc, ils sont venus, on a fait l'émission, et juste après la diffusion de l'émission, il y a eu une demande phénoménale. Ils ont été obligés de rouvrir les usines la nuit pour presser faire le disque en français.
0: Mais waouh!
5: Bah waouh!
0: Non, mais ça fait des émotions, ça!
5: Ben oui, parce qu'en fait, moi, mon métier, c'est ça, en fait, la base. Notre métier, Émilie. On est des passeurs, on est là pour aider, pour filer un coup de main, pour. Il n'y a rien de plus gratifiant. Que de sentir que ça sert à quelque chose, quoi.
0: Ouais.
5: Et comme cette émission, à l'époque, c'était une mission autant qu'une émission, c'était une poche de résistance, ça faisait plaisir quand il y avait un écho, quoi. Boop. Il fait avec le micro, là.
0: Et d'ailleurs, je vous recommande, ça c'est dans le premier épisode des 4 de La vie rêvée d'un enfant du rock, ce docu canal sur Antoine Decaune. On découvre les coulisses de ces émissions rock'n'roll qui trouvaient leur place dans la grille télé, quelque part dans le moment de Jacques Martin. On vous voit aussi lancé par...
5: Entre présence du Seigneur et l'école des fans,
0: Et on voit Léon Zitrone qui vous fait un lancement magnifique.
5: Ah, ça, aux enfants du rock,
0: ça. Ouais, ça c'était quand même...
5: Avec une petite moumoute.
0: Assez dingue, effectivement. Alors, dans le documentaire, on rencontre vos trois sœurs. Car dans la vie, vous avez trois sœurs. Et on rencontre vos frères choisis. Parce que il y a toujours un frangin quelque part avec vous. Alors à la télé, il y a Jackie au début, il parle pas, mais il est là, ça vous rassure. Il y a José Garcia dans Nulle part ailleurs, il y a Jean-Paul Gaultier dans Eurotrash, le programme qui vous fait cartonner en Angleterre.
5: Et Laurent Chalumeau.
0: Et il y a Laurent Chalumeau ou encore Peter Stuart qui eux sont des auteurs, donc qui sont des frères de l'ombre, mais des frères quand même. Ça c'est vraiment quelque chose qui est récurrent. Tout seul, vous voulez rien faire.
5: Tout seul, je vaux rien du tout, moi. Je marche bien en binôme, je marche bien en équipe, ou alors je peux écrire tout seul dans mon coin, mais ça m'arrive. Mais j'ai jamais autant de plaisir que quand je travaille au ping-pong avec un pote. Ça devient toujours des potes.
0: C'est ça qui est fou. Ça fait des amitiés, des frères, vraiment.
5: Oui, très rapidement, la frontière entre le partenaire de travail et l'ami s'estompe.
0: Ouais.
5: Et vraiment, c'est des potes, c'est des gens qui comptent pour moi, qui sont toujours mes amis aujourd'hui, même si on travaille moins ou plus ensemble. Et non, c'est des rencontres capitales, ça.
0: Alors, il y a les frères avec qui vous travaillez, ceux qui vous stimulent, ceux qui vous donnent la bonne idée au bon moment, le bon coup de fil à passer pour après avoir été viré. Parce que vous êtes fait pas mal virer. On apprend ça aussi dans le docu.
5: C'est une constante, je me suis fait beaucoup lourder.
0: Beaucoup lourder, Antoine Decaune.
5: Ne vous inquiétez pas, on se fait lourder et puis on revient. Puis...
0: Donc ceux qui sont là aussi dans ces moments-là. Et puis il y a celui qui vous fait pleurer. Pendant un concert où il rejoue pour vous la musique qu'il avait composée pour le film que vous avez réalisé, Monsieur N, le film de Napoléon, c'est Stéphane Escher. Bah alors oui. Lui, j'ai l'impression qu'il a une place à part et vraiment, il vous ouvre le cœur.
5: Ben oui, d'abord Stéphane vient de sortir un des plus beaux albums de l'année, Poussière d'or, c'est juste une splendeur ce disque. Je dis pas ça parce que c'est un pote, vraiment, c'est un disque que j'ai écouté beaucoup cet été, parce que je devais écrire un petit truc sur lui, donc je l'ai écouté en boucle au mois d'août et ça a accompagné ma vie et ça l'accompagne encore aujourd'hui, 6 mois après, ce qui est toujours... Ouais. Toujours bon signe. Et Stéphane, oui, c'est quelqu'un dont j'ai toujours suivi le parcours avec passion, parce qu'il est passé de Gros Zone, de sa musique avec les machines.
0: Extrême.
5: jusqu'à aujourd'hui. Et puis quand j'ai eu ce film sur Napoléon, ça s'est imposé à moi. C'était lui qui devait faire la musique et personne d'autre. Ouais. Parce que j'aime bien travailler avec des gens qui sont pas déjà rompus à l'exercice, qui n'ont pas trop de tics, qui fonctionne pas en automatisme, voilà, qui arrive très très frais, et à qui on dit généralement, mais c'est pas possible, tu as jamais fait.
0: Et il l'a fait.
5: Ah bah moi, pour moi, c'est le bon argument. Tu l'as jamais fait, donc tu vas faire des étincelles.
0: Vous êtes un homme de cœur, oui. Et vous êtes un parrain engagé pour Solidarité Sida.
5: Un président d'honneur.
0: Président d'honneur de Solidarité Sida.
5: Et je donne. Entre le président.
0: Ben oui, bravo, je vous félicite.
5: Je donne, et pas que des leçons.
0: Oui. Président d'honneur, donc.
5: Oui.
0: Solidarité Sida, qui est une magnifique fondation qui va aider les associations de terrain pour lutter contre le sida, mais aussi pour aider celles et ceux qui sont malades, encore aujourd'hui.
5: Et puis raviver un message de prévention qui s'est totalement dilué avec le temps.
0: Ah mais oui, les gens ne savent plus, capote.
5: Non, on ne sait plus. On ne sait plus. Il y a 40%, je crois, des adolescents aujourd'hui qui sont séropositifs. C'est complètement fou. Complètement fou.
0: 40% des adolescents
5: 40%, oui, qui sont contaminés.
0: Mais dans le monde?
5: Non, ici, chez nous. D'ailleurs, plus personne ne fait attention à rien, et on ne met plus de préservatifs.
0: Alors, mettez des préservatifs.
5: Donc, il y a un taux de contamination qui a bondi littéralement ces derniers mois.
0: Ah, plus 40%, et Solidays.
5: Ouais, et c'est pas anodin, et c'est un truc dont on meurt encore. Certes, il y a des trithérapies, il y a des barrages thérapeutiques, évidemment, mais non, c'est une catastrophe. Donc, on est là pour répéter à satiété ce message, protégez-vous.
0: Et la tête de proue de l'engagement de Solidarité Sida, c'est un grand festival qui a lieu tous les ans au début de l'été à côté de Paris, à l'hippodrome de Longchamp. Ça s'appelle Solidays. Ça fait du bien, ça, quand on fréquente des milieux aussi chouettes, mais aussi parfois superficiels que la musique, la télé, le cinéma, d'aller se frotter aux associations.
5: Ah, bah oui, oui. Moi, c'est un petit bonheur tous les ans, à chaque fois que je me promène sur le site de Solidays. Je passe du temps au village associatif. On invite tous les ans une cinquantaine d'associations, si c'est pas plus d'ailleurs, qui travaillent sur le terrain de la solidarité au sens large, le sida évidemment, mais pas que. Et alors ça, c'est totalement revigorant de voir l'engagement de tous ces jeunes gens, le temps qui passe, l'énergie qu'ils mettent. Même à commencer par les bénévoles, qui nous aident. Il y a 3000 bénévoles qui nous aident à construire ce site barnumesque tous les ans. Et voilà, on n'existerait pas sans eux. Donc je suis très très pour un vieillard chenu comme moi, oui, c'est très très revigorant. Et gratifiant.
0: Un vieillard. Il y a des mamies de Trouville dans le documentaire, elles disent que vous n'êtes pas un vrai vieux. Alors, moi je crois toujours les grand-mères. Antoine Decaune, il y a en tout cas de très belles images de Solidays dans ce docu La vie rêvée d'un enfant du rock qui dispose sur Canal les 4 épisodes. Et puisqu'on parlait d'activités revigorantes, je crois que vous, c'est rencontrer à intervalles le plus régulier possible un certain Bruce Springsteen. C'est une passion qui vous prend à la fin des années 70 et qui ne vous a pas quitté.
5: Au milieu des années 70, en fait, quand je suis tombé sur Born to Run, 75, à un moment où le rock m'ennuyait. Il était devenu un peu pompeux, post-néo-symphonique, enfin, je prenais au sérieux quoi, le rock progressif, tout ça. Je m'intéressais d'ailleurs autant d'ailleurs, au jazz, au mélange jazz et rock, parce qu'il y avait des nouvelles pistes là, qui s'ouvraient avec Miles Davis et toute la bande. Mais il y a cet album, en 75, Born to Run, qui est une illumination. Vraiment. Et alors je suis revenu un peu en arrière après en écoutant le premier album, Greetings from Ashbury Park, et puis le second, The Wild Innocent and the History Shuffle, qui sont aussi vachement bien.
0: Et pas facile à prononcer.
5: Non, pas facile à prononcer.
0: Mais bravo.
5: Je me suis beaucoup entraîné. et à partir de là, ça a été, j'ai aimé passionnément cet artiste-là. Ouais. Alors avant de le rencontrer dans des circonstances les plus favorables possibles.
0: Et dans sa loge en plus. Génial, après un concert.
5: Présenté par un ami commun. Donc voilà, on a eu une relation qui est partie sur les bonnes bases.
0: Il vous trouve charming.
5: Charming, yes.
0: Un charming Frenchman, elegant. Charming, elegant Frenchman.
5: Vous avez l'air d'en douter, Émilie.
0: Mais non, mais moi je suis d'accord avec Bruce. Je suis souvent d'accord avec Bruce.
5: C'est vrai.
0: Ceci dit,
5: c'est
0: bien. Oui.
5: C'est bien.
0: Et vous, dans le quatrième épisode du docu qui s'appelle Fendre l'armure, ou quelque chose comme ça, pardon, je ne l'ai pas de tête, si on fendait l'armure, quelque chose comme ça. Si on attaquait l'armure, c'est-à-dire à quel point c'est une forteresse imprenable, le cœur d'Antoine de Caunes, et bien là, vous dites que oui, par exemple, les histoires de figures paternelles, avec Bruce, vous pouvez en parler.
5: Oui, parce que, souvent les garçons ont des relations complexes avec leur père.
0: Oui. Hein.
5: On n'est pas des cas isolés.
0: Ils ont des relations aussi complexes avec leurs sentiments, pour les exprimer.
5: Oui, bien sûr. Alors, moi j'ai eu un père assez absent, qui partait vivre des aventures extraordinaires à l'autre bout de la terre. Mais enfin, l'absence, ça veut dire qu'il n'était pas là. Et lui, Bruce, il avait un père présent, mais qui était un homme malheureux, qui était un prolo, qui avait perdu son boulot, qui avait tendance à picoler, qui était un père difficile pour lui, quoi. Donc oui, ça a été un sujet de conversation. D'abord, il en a magnifiquement parlé dans son livre de mémoire, Born to Run. Il s'appelle aussi Born to Run.
0: Qui s'appelle La Bible, chez Antoine.
5: Non, qui est vraiment un très beau livre que je conseille. Ouais. Essayez de le lire en anglais, si vous lisez bien l'anglais, parce qu'il y a vraiment toute la scansion springsteenienne dedans. Dans la traduction française, on y perd un peu. Mais c'est un très très beau livre, parce que c'est un livre d'une franchise, d'une honnêteté incroyable. Il parle de ça, il parle de cette relation difficile avec son père, il parle de la dépression qui l'a frappé de plein fouet quand il avait 30 ans, au moment du succès phénoménal de The River. C'est arrivé. Enfin, c'était même au moment de Born in the USA.
0: Ouais.
5: Et il s'est pris ça en pleine gueule. Il a fait cet album Nebraska qui a donné lieu à un film là, qui est sorti
0: très récemment.
5: Il y a peu de temps, voilà. Donc c'est un type passionnant. C'est un artiste que j'aime, que je vénère, mais je suis pas un idolâtre. Je suis pas là à genoux devant Springsteen en disant tout ce qu'il fait est formidable et tout. C'est juste que humainement, c'est un modèle. Voilà.
0: Et est-ce qu'il pourrait vous inspirer, parce que j'ai fait le compte tout à l'heure, entre la télé, la radio, le magazine Vieux, donc votre entrée en presse écrite, la pub, la BD, vous lui écririez une chanson ?
5: Moi ?
0: Ouais.
5: Oh,
0: c'est un truc que vous n'avez pas encore fait.
5: Non, mais il a besoin de personne pour écrire des chansons.
0: Je sais bien, mais...
5: Il écrit lui-même de magnifiques textes. Oui. Parce que c'est un auteur aussi, Bruce. Hein, c'est pas juste un... Non, je pousserai pas l'outrecuidance jusque-là.
0: Non.
5: Non.
0: Alors, c'est quoi votre prochain terrain de jeu auquel on ne s'attend pas? Vous avez tout fait quasiment.
5: Bah, oui, alors j'ai un projet de série en tête.
0: Ah.
5: Voilà. Sur lequel je suis en train de travailler. Et que j'espère pouvoir faire aboutir dans les 2-3 ans qui viennent.
0: Bon.
5: Voilà.
0: Ça, c'est une très bonne nouvelle. J'avais envie, puisqu'on arrive à la fin de cette interview, de vous reposer la première question qu'Iggy Pop vous pose dans le documentaire. Alors, est-ce que vous avez réussi votre vie ?
5: Je lui réponds ce que je vous réponds là. Je ne sais pas si je l'ai réussi, mais j'ai le sentiment de ne pas l'avoir tout à fait raté et que ça aurait pu être bien pire. Voilà.
0: J'adore. Antoine de Caunes, La vie rêvée d'un enfant du rock, c'est vraiment à voir sur Canal. Et si vous voulez pas vous abonner, prenez les codes de quelqu'un. Hein. Ça marche pour Netflix, ça peut marcher pour Canal aussi. Voilà. Mais il faut absolument voir ce film en 4 épisodes. Encore, je le répète, les 4 sont disponibles sur Canal, sur l'app Canal, MyCanal, le replay, etc. C'est absolument partout. On se dit au revoir en écoutant Iggy.
5: Avec plaisir.

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2: Ah, Valou et Chonchon, c'est nous. Bonjour la France. C'est mon dernier. Bonjour la France.
3: Bonjour.
2: Ah là là, comment ça va, Eric Bastien?
3: Oh, écoute, c'est un peu tristouné, mais je sais qu'on va se marrer pendant une dernière fois. Et ça, ça fait plaisir. Écoutez,
2: comment ça va, Maître Kikandon?
4: Oui, parce bonjour à tous.
2: Oui, Maître Kikandon est là. Bah écoutez, elle a eu envie.
4: Pour la dernière, voilà. Je me suis dit que j'allais venir avec vous à vos côtés. Oh là là. Voilà, parce que vous allez me manquer. Alors, je prends un peu de dose de Valérie et de Eric.
3: Et n'oubliez pas, Maître Ki, Maître Kikandon.
2: Non, mais c'est surtout, attendez, elle déconne pas, Maître Kikandon, tout l'été, vous allez entendre sa douce voix.
3: Ah oui.
2: Puisque c'est elle qui va animer le best-of d'Au Taquet tout l'été, jusqu'au 31 août.
4: À partir de lundi, voilà, exactement. Ouais, on écoutera les meilleurs moments de la saison avec, avec tous les deux.
3: Ah, Il y en a eu, on a fait des choix.
2: Céline et toi, vous avez choisi les meilleurs moments, puisque vous avez été formidables.
3: Ouais, alors, 31 août quand même. Hein.
2: Ben oui.
3: Génial.
2: Alors, ma petite Catherine, tu n'es pas sans savoir que pour la dernière, la personne à côté de moi a eu trois candidats.
3: Eh oui, encore une fois.
2: Voilà.
3: Bien sûr.
2: Pardon,
4: mais il suffit d'en avoir une seule, Valérie. Hein. Ça se trouve.
3: Et c'est ce qui m'est arrivé la semaine dernière.
2: Voilà. Oui,
4: on
2: n'a
4: pas besoin d'en avoir plusieurs.
3: Et oui, hein. J'en avais qu'un et je l'ai mené à la finale. Elle peut y arriver, Valérie.
2: Elle peut, bien sûr, pauvrette.
4: Elle va y arriver.
2: Ah, merci, ma chérie. Allez, on accueille tout de suite les quatre finalistes de la semaine.
3: Mais vous n'avez pas dit ce qu'elle avait gagné.
2: Mais j'allais le dire. En fait, vous êtes tellement pressé que non seulement vous me coupez la parole, mais en plus vous me laissez même pas le dire dans l'ordre.
3: Jusqu'au bout,
2: que
3: vous allez m'engueuler.
2: Jusqu'au bout.
3: Ah, vous aimez ça.
2: Donc, je vous rappelle que Alban, Samuel, Laurent et Sylvie vont s'affronter pour gagner premier prix.
3: Bah oui.
2: Évidemment, un voyage à la Ciotat pour le Ici Live Festival. Trois nuits d'hôtel, deux concerts par jour, accès aux coulisses, le voyage évidemment en train et puis même une croisière en bateau. Donc ça, c'est quand même assez bien. On n'a pas le droit de dire qui sont les artistes. Moi, je peux juste vous dire qu'il y aura les Beatles, les Rolling Stones et probablement David Bowie.
3: Et François Feldman. Hein,
2: et voilà.
3: Ah bah oui.
2: Et si on ne gagne pas ça, on gagne
3: Attendez,
2: quoi.
3: Attendez, c'est l'émotion quand même.
2: Allez.
3: C'est quand même la dernière fois que je parle de Joe Malongo. Je salue toute la famille Malongo.
2: Oh là là.
3: La branche sicilienne, russe, portugaise et espagnole qui nous ont accompagnés pendant toutes ces saisons. Alors, 32 dosettes cyber en verre. La dernière machine à café t'a gagné aujourd'hui.
2: Ah bah celle-là, j'espère qu'il y aura un tampon spécial.
3: Ah oui, on va la dédicacer.
2: Des verres en verre avec un filament d'or au nom de toute l'équipe. Ça aurait été super.
3: Et n'oublions pas, Cho. La légende.
2: Si tu nous écoutes, on t'aime. Allez, on accueille Alban, Samuel, Laurent et Sylvie.
4: Excusez-moi. Comme c'est la dernière.
3: Ah, j'étais sûre.
4: On a quelqu'un qui nous a laissé un petit message.
2: Oh mon Dieu!
4: Quelqu'un que vous aimez beaucoup.
2: Ah.
4: Quelqu'un dont vous parlez régulièrement et qui va vous donner le sourire.
2: Oh miel!
3: C'est Joe Malongo?
4: C'est peut-être que c'est Joe.
2: Oh, c'est Joe? Je ne sais pas.
4: On voit ça.
5: Bonjour Valérie et Eric, c'est Nadine Mousset.
2: Oh Nadine!
5: Je sais que comme toujours, vous êtes au taquet avec votre bonne humeur et votre joie de vivre.
3: C'est la vraie?
5: Alors merci à vous de nous emmener dans des mondes un peu plus joyeux que ce qu'on vit actuellement. J'ai beaucoup d'amis qui m'ont parlé de votre émission. Malheureusement, moi, j'ai pas toujours l'occasion d'écouter.
3: C'est énorme.
5: Mais je sais que, voilà, vous nous entraînez dans des grands moments de délire et c'est très agréable.
2: Oh.
5: Donc, je vous souhaite un bel été pour cette dernière émission et j'espère de tout cœur qu'on pourra vous retrouver plus tard pour d'autres moments de joie et de bonheur.
3: Ah, c'est génial.
2: Mais j'ai envie de chialer, merci. Nadine,
3: Nadine Mousselet.
4: La vraie. C'était obligé.
3: Merci Nadine.
2: Oh là là, merci l'équipe d'avoir contacté Nadine. Merci Nadine.
3: C'est une vraie surprise, on est au courant de rien.
2: Oh là là là.
3: C'est vrai qu'on a un peu chambré toute l'année sur les livres de Nadine Mousselet.
2: Mais c'est magnifique, on adore Nadine.
4: Nadine, tu sors donc un nouveau livre.
2: Puzzle macabre.
4: Voilà.
3: Puzzle macabre.
2: Mais attendez, attendez, parce que j'adore, parce que vous êtes vachement raccord avec mon mec. Mon mec m'a acheté tous les bouquins de Nadine Mousselet.
3: C'est génial.
2: Pour cet été, j'en ai 4 à lire. Je vous ferai des photos sur les réseaux.
3: D'ailleurs, Valérie, dans le château des Oliviers, Gérard est amoureuse de Nadine. Mais que va-t-il leur arriver?
2: Oh mon Dieu. Non,
4: oh, merci beaucoup à Nadine.
2: Merci
4: Nadine
2: Mousselet. Merci, merci.
3: C'est une super surprise.
2: Oh là là, magnifique. On accueille Alban, Samuel, Laurent, Sylvie et Nadine. Comment ça va les amis?
6: Bonjour.
3: Ça va bien. Ah bah, ce qui va nous arriver d'ici 13h.
2: Alors, évidemment, j'ai eu une seule candidate cette semaine. Tout le monde me l'a dit. J'ai eu Alban. Merci Alban d'avoir gagné. Hein. Ça va Alban?
6: Oui, bah, très bien. Au taquet.
2: Ouais, bah, j'espère que tu vas l'emporter.
3: C'est
2: pour ma dernière. Et donc, nous avons dû évidemment faire des équipes. Donc, Alban, tu vas commencer avec moi et Samuel et va jouer avec Eric. Ça, c'est la première demi-finale. Et ensuite, nous aurons Laurent. Laurent, ça va?
7: Ça va, les amis? Comment allez-vous?
3: Ouais, bien sûr.
2: Écoute, mon chat, tu vas jouer avec moi après. Voilà, contre Sylvie qui jouera avec Eric. Eh ben voilà.
3: Sois pas déçu, t'inquiète.
2: Il n'est pas déçu, je crois qu'il est ravi.
3: Non.
2: Allez, on attaque tout de suite avec Alban. Alors, Alban qui joue avec ici Drôme Ardèche, qui a marqué quand même énormément de points lundi. 21 points, hein. Je pense que on peut parler d'un triomphe.
3: Mais détendez-vous, là, ça va.
2: Voilà, alors elle habite à Lévance, en Ardèche. Elle a une fille, elle est mariée à Victor, elle a un chat, un petit chat qui s'appelle Céleste. Voilà, alors, est-ce que tu as passé une bonne semaine? Est-ce que tu te sens prête à partir à La Ciotat?
6: Eh ben oui, motivée, j'ai fait le sac, le maillot de bain, tout ça, je suis prête.
3: Ah ouais, elle y croit, non?
2: Eh ben c'est bien. Alors ma petite chérie...
4: Elle a raison d'y croire. Hein.
3: Bah oui, oui, bien sûr, oui.
2: Il faut y croire, comme Lara Fabian. Allez, j'y crois encore. Donc, dans le tension, on va partir avec Terminator. Tu l'as vu le film Terminator?
6: Pas du tout.
2: Ah, magnifique. Bon, ça m'arrange pas. Alors écoute bien, dans le premier volet... le premier épisode de la saga Terminator, Schwarzenegger n'a prononcé que 17 répliques. Est-ce que c'est vrai que dans le premier Terminator, il a prononcé que 17 répliques? Vrai ou faux, top chrono, 5 secondes.
6: Oui, on va dire c'est vrai.
2: Eh ben, t'as bien raison, c'est vrai. Oui, évidemment. 58 mots, hein, c'est James Cameron qui a choisi pour renforcer le côté un peu mécanique du Terminator. Premier point.
3: Bon, Samuel, qui évidemment était victorieux avec moi le 14 juillet, qui lui aussi a fait 21 points, je vous le dis tout de suite, hein, il est à égalité pour l'instant, il est à niveau. Ça va mon Samuel?
7: Ça va nickel.
3: Ah super.
7: Bon,
3: bah, ouais, ici héros 41 ans à Saint-Genier-des-Fontes, dit, mais t'étais en vacances, t'étais ailleurs, il me semble.
2: Mais il est toujours?
7: Je suis toujours.
3: Mais t'es où là?
7: À Malmort.
3: À Malmort, là. C'est toi qui faisais des barbecues, c'est ça, Samuel?
7: C'est ça.
3: Hein ouais, voilà.
7: C'est ça.
3: Je me souviens très bien. Bon, mon petit Samuel, tu sais que bah voilà, j'ai 3 candidats, tu fais partie de ce trio. Ne me déçois pas. Ah non.
2: Ah non.
3: C'est la finale. On est vendredi, c'est la toute dernière d'Otaquet. Tu sais que j'ai quand même envie de gagner. Alors, Samuel, allons-y tout de suite. On perd pas de temps aujourd'hui, on y va.
2: On y va.
3: Avec France Gall, un écran. Catherine qui commence à jouer aussi du piano debout. J'ai déjà vu
4: ça. Non, vaut mieux pas.
3: Les codes barres. Tu sais, les codes barres dans les supermarchés ou ailleurs. Bon, voilà. Les codes barres ont été inspirés des touches d'un piano. C'est pour ça qu'on a écouté cet extrait. Vrai ou faux, top chrono, on y va, 5 secondes. Samuel.
7: Oui.
3: Ouais, attention, 5 secondes, en plus, un kick en là, ça rigole pas. Non, c'est faux! Les codes-barres n'ont pas été inspirés des touches d'un piano, ça a été inventé en 48 par Joseph Woodland et Bernard Silver. Alors, ils étaient à l'origine circulaires, en forme de cible, et les barres verticales plus faciles à imprimer et à scanner. Ils sont arrivés après. Ah non, Samuel!
2: Alors, ça nous fait nos affaires, Alban. Bien, et ben ça fait Alban un point, Samuel pas de point, et là, tout de suite, c'est les vacances bientôt, allez. Voyage, la coupe de cheveux, les gars. Et puis ça, c'est Émilie Mazoyer nous a déjà la raconté. On vous le racontera tout à l'heure. On a des anecdotes sur Desireless.
3: Ah bon?
2: Vous écoutez ici, on vous aime, à tout de suite.
3: Oh, il y a du dossier.

0: Guinness Book des records, hein, ça a été homologué. Hein, 6,50 m la coiffure, hein, j'ai le chiffre. Hein.
1: Mais arrêtez, 6 m50 de dire n'importe
0: quoi. Fallait prendre une échelle pour aller dans ses cheveux.
1: Bon, allez, ça suffit.
0: Et alors, c'est quoi les anecdotes, Émilie Mazonier?
1: Eh bien, parce que chaque année, elle accueille des gens, elle les appelle les pouilles qui font du camping chez elle.
0: Chez Désirless?
1: Oui, dans la Drôme Ardèche, évidemment. D'ailleurs, je ne sais pas si elle habite pas juste à côté de chez Alban. Voilà.
0: Eh ben, on a qu'à offrir, on va offrir ça à la rentrée.
1: On va offrir
0: ça, si je chez Désirless.
1: Allez, bisous à tous. 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
1: Allez, Alban, t'as marqué un premier point, c'est magnifique. On est super contents. J'espère que tu vas en marquer deux. T'es prête à marquer deux points avec le quiz musical ou bien?
3: J'espère. C'est deux points, c'est ça?
1: C'est un point par chanson que tu vas me trouver.
3: Ah, ok, ça marche.
1: Non, franchement, t'as 48 ans. Oui. Franchement, on a pris des tubes, là. Tu devrais trouver.
3: Ok, voilà. J'espère.
1: Mais oui, bien sûr que tu vas trouver. Alors, écoute. Croise tes doigts, prends tes porte-bonheur, tout ça.
3: Mm-hmm.
1: Bah, je te rappelle que tu as de la dent de ta fille, normalement, en porte-bonheur.
0: Ah oui, c'est vrai. Oh là là.
3: Voilà. C'est bon, je l'ai.
1: Tu l'as? C'est bon?
3: Oui.
1: Allez, écoute la première chanson. The winner.

0: c'est qui chante?
1: Oh là là, c'est une vieille chanteuse.
2: Oh là, non,
0: non, non, non, non, non, non.
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3: hasard,
2: là.
3: Dis-toi hasard, Alban.
0: Allez.
1: Céline Dion, mais je sais.
2: Oh non,
0: oh non,
2: oh non, oh non. Bonjour, merci, au revoir, Céline Dion.
0: C'est Abba. Oh,
1: mais bien sûr.
0: Et
2: c'est
1: oui,
2: un clin d'œil à la maroufle, oh, les Suédois, là, d'Ikea.
0: Là,
2: bah oui.
0: Là, là, là, là, là, là, là. Oh là. Bon, alors, normalement, la deuxième chanson, t'es obligé de trouver, là. Franchement. Allez, mon dernier espoir. On écoute.

0: pap. Qui c'est qui chante?
1: Oh là là, David Bowie.
0: Ouais, je vais. Qu'est-ce qu'elle a dit, là? Il y a un deuxième qui chante, mais bon, il l'avait chanté tout seul. C'était évidemment David Bowie, mais pas que, c'était avec Queen.
1: Ah oui.
0: Mais je te le donne parce que bon.
2: Parce que c'est la dernière, hein, ça va. Hein.
0: Ouais, ouais.
1: Oh là là.
3: Puis surtout, elle m'a payé avant Alban.
0: Ah, ouais, ça bah, c'est bien. Vous voyez, on aurait dû faire ça. Un petit chèque à Maître Kikandon et hop.
2: Samuel, je serai aussi faible que elle. Je t'accorderai que tout ce que tu veux.
0: Je serai
2: que elle, là, les deux, là, vous bah, accordez des points, là, voilà. Bon, Samuel.
0: Pas comme si t'avais pas triché toute l'année, hein.
2: J'ai jamais triché de ma vie. En même temps, j'ai jamais gagné non plus. Donc, si, enfin, bon, bref. Samuel, tu as déjà. Ah, t'as zéro? Il a zéro, Samuel?
0: Oui, Alban a deux.
2: Ah mince! Bah, dis donc. Ah oui, oui, mais bon, dis, t'as envie d'aller à Ciotat ou pas, mon Samuel? Parce que là, il va falloir réagir. Alors, écoute, Samuel, on va partir sur le quiz musical. Toi, t'es de la génération un peu comme, bah, finalement, comme Alban et moi, hein, voilà, on est dans la petite quarantaine, donc.
0: La petite quarantaine?
2: Oui, la petite quarantaine. Ah, lui, il a 41 ans. Ah, vous parlez de moi, oui. Bon, bah, ça va, 46. Ouais. Hein.
0: Bah, c'est presque 50.
2: Je voulais juste préciser que tous les quiz, tous les extraits aujourd'hui ont été choisis par l'ensemble de l'équipe, donc c'est un peu nos chansons préférées. Voilà, alors on ne dira pas qui aimait bien Abba, mais bon. Voici un extrait. C'est parti.
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2: Voilà.
0: Voilà.
2: Voilà.
0: Oui, bah ça c'est sûr. Hein. Pendant des heures.
2: Qui c'est qui avait choisi ça, MTM? C'est toi qui voulais l'écouter?
0: Qui voulait écouter MTM, à part moi.
2: La fièvre, et ben voilà, oui, on n'en voit même pas le chrono. Hein.
0: Bah non.
2: Il a marqué un point.
0: Pendant
2: un point,
0: des heures.
2: C'est bien.
0: Eh oui.
2: Voici un deuxième extrait, on fait très simple, hein, c'est du qui chante. Alors ça fait le bonheur de mon adolescent, je m'en souviens. Très joli.

0: c'est qui?
1: On l'a eu bon doux, 10 secondes.
2: Lenny Crow.
1: Comment vous m'avez dit?
2: Lenny Crow.
1: Lenny Crow?
0: Lenny Crow?
1: Lenny Crow?
2: Non, non. Cyrilicro.
1: Cyrilicro.
0: Cyrilicro.

0: série des inventions de noms. Alors écoutez, comme vous avez accordé.
1: Oui, ça va, on va lui donner.
0: Sheryl Lee Crow. Alors,
1: non,
0: pas
1: c'est
0: vraiment.
1: Sheryl.
0: C'est Sheryl Crow. Sheryl Crow.
2: Ben, j'ai appris mauvais anglais.
1: T'es sérieusement en train de donner des leçons d'anglais à Samuel?
0: Sheryl Crow.
1: Sheryl Crow. Bah, ça fait 2 pour Alban, 2 pour Samuel. Bah, ça, c'est plutôt bien, j'ai envie de dire. Et là, tout de suite, vous vous rappelez, j'ai révolutionné le parquet de Danse avec les Stars. 2016, je deviens la première danseuse étoile de France.
0: Il y a une plaque d'ailleurs sur le plateau.
1: Il y a une plaque sur le plateau, bien sûr. Et le générique de Danse avec les Stars, et on avait même fait le clip à la Tour Eiffel avec lui, c'était ça, Kungs, The Girl.
0: Ah, c'est bon,
1: et
0: ça.
1: Eh ben ouais, vous écoutez ici, et voilà, on danse dans Danse avec les Stars.
0: Bah, on y va.
1: Eh ben, bien sûr.

0: avec This Girl, qui pourrait être d'ailleurs l'hymne de votre Dami d'Hollande. Hein.
1: Oui, non, mais si, c'est pas ça que j'ai choisi.
0: En tous les cas, voilà. Je salue tous ceux et celles qui ont rejoint le Dami d'Hollande ces dernières semaines. Et si vous souhaitez rendre hommage, je le rappelle, à Valérie Damido, tout au long de l'été, on en a beaucoup parlé cette saison. Il y a cette statue. Rappelons où se trouve cette belle statue.
1: Montélimar.
0: Vous allez à Montélimar, sur la place publique, à Trinité-Condon.
1: D'accord.
0: Il y a une statue de 15 mètres de haut, quand même, avec Valérie Damido en salopette.
1: Bien sûr.
0: Les gens se prosternent.
1: Bien sûr.
0: Les gens dorment la
1: Évidemment.
0: Nuit, posent des bougies. Allez à Montélimar et bientôt à Angoulême, il y en aura une autre.
1: Voilà. Évidemment. Bien allez sûr. Sur une Roomba jingle.
2: Ici la voix, d'ici, et c'est moi qui choisis quand on met un jingle. Ici à Paris, on est au taquet.
0: Pas de faire à moufler, là. Merci Alain Gazal, qui est la voix
1: merci
0: d'ici.
1: Merci la voix. Alors, ça veut dire qu'Alban, tu as deux. Samuel, tu as deux. Vous avez fait le même nombre de points. Ça veut dire que...
0: Bah, ils vont partir ensemble.
1: Bah écoutez, je ne sais pas si ils vont partir ensemble.
0: Il n'y a plus que ça.
1: Enfin, en même temps, vous n'êtes pas très loin. Hein. L'Hérault et la Drôme Ardèche, on n'est pas... Voilà, c'est pas... Bon, alors écoute, soit tu marques, et il ne marque pas, soit vous marquez tous les deux et on vous départagera.
0: Encore une grande phrase, ça.
1: Soit tu marques, bon, écoutez, tiens, je te mets une petite ambiance musicale.
3: Je vous ai apporté des bonbons.
1: Voilà, c'est mauvais pour les dents.
3: Parce que les fleurs,
1: c'est périssable. Alors, on va parler de bonbons, ma chérie.
3: Les bonbons, c'est tellement bon.
1: Ah là là,
3: bien
1: quel...
3: Soyez...
1: Alors, quelle confiserie est associée à la ville d'Uzès, dans le Gard, la ville de Didier Gustin, qu'on embrasse très fort.
0: Bisous, Didier.
1: Quelle confiserie est associée à la ville d'Uzès, dans le Gard? Top chrono, 10 secondes.
4: Au hasard, Alban. Vite.
5: Macaron.
1: Non. Et pas du tout. C'est le réglisse. Enfin, la réglisse, pardon. C'est à Uzès qu'est née la marque Zan, qui est aujourd'hui avec Haribo. Voilà. Il y a le musée du bonbon Haribo à Uzès. C'est l'un des sites touristiques les plus visités du Gard. Mmh. Et je crois que le gardien du musée, c'est Didier Gustin, et il bouffe des bonbons toute la journée.
0: Bon, le salut Didier, il a fait partie de l'aventure au taquet. Hein.
1: Évidemment.
0: Alors, c'est pas encore perdu pour Alban, hein, puisqu'ils sont encore à égalité. Voilà. Là, donc, on va voir comment ça se passe. C'est Samuel. T'as compris que si là, tu gagnes pas, faudra qu'on vous départage d'une façon ou d'une autre.
1: À main nue, dans l'octogone.
0: Voilà, donc t'as plutôt intérêt à marquer les points, comme ça, ça serait plus clair. Samuel, on y va, on est chaud, on a deux points et on va tenter de prendre 5 points de plus pour être en finale avant 13h. Avec un petit extrait, s'il vous plaît. On a beaucoup voyagé hein, cette saison. Là, on est au Venezuela.
1: Oui, bah là, on a beaucoup voyagé.
0: Voici donc cette question géographie, question capitale. On est nul souvent en géographie en nom de capitale, c'est vrai.
1: Bah toi,
0: on trouve pas.
1: Vous parlez pour vous.
0: Oh, oui, voilà, français, merci. Attends, bah on va voir si vous savez. Quelle est la capitale du Venezuela? Top chrono, 10 secondes. La capitale du Venezuela, Samuel, pour la gloire.
6: Caracas.
0: Oui, Caracas. Oui, c'est Caracas.
1: Et voilà.
0: Bravo,
1: et voilà.
0: Génial.
1: Donc, alors, autant vous dire que j'ai le seum.
0: Ah bah t'as plus personne avec toi.
1: C'est-à-dire que pour la dernière émission.
0: Tu finis bien, toi.
1: Voilà, de ces deux saisons au taquet. Voilà, j'ai tout donné. Hein. Vous allez laisser cette personne triompher.
0: Ah bah de toute façon, oui. Hein, c'est...
1: Quoi?
0: Enfin, ce sera forcément un de mes candidats qui va gagner, mais vous allez peut-être en coacher sur la phase finale.
1: Oui, je te remercie. Ouais. Bon, bah, Alban, merci d'avoir
0: joué. J'ai
1: compris
0: les règles du jeu.
1: Enfin. Ouais, c'est bien, au bout de deux ans, c'est cool. Alban, bravo, tu as quand même tout donné. Je suis désolée. J'ai envie de chialer. J'avais dit que je pleurerais pas, mais là, je suis à ça de chialer. Ouais. J'étais
5: je vous souhaite un bon été.
1: Oh, bah, toi aussi, ma chérie.
0: Merci.
1: Amuse-toi bien, belles vacances et puis bonne continuation. Samuel, te voilà donc finaliste. Enfin, qualifié pour la finale.
0: Et oui.
1: Voilà. On verra qui de Laurent ou Sylvie te rejoindra.

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1: Soyez les bienvenus si vous nous rejoignez. Vous écoutez Au Taquet avec Valérie Damido et Éric Bastien. Alors, à ce moment-là, normalement, Valérie rappelle les cadeaux.
2: Exactement.
1: On est d'accord. Pour cette dernière émission, on a fait appel à un fidèle de l'émission qui va le faire, mais alors beaucoup mieux que vous. Bonjour.
3: Alors, bonjour. Le problème, c'est que je ne connais pas mon texte. Alors. Je ne connais pas mon texte. Peut-être que Stéphane Bern, vous connaissez, vous?
2: Oui.
3: Écoutez, je regardais, je n'arrive pas à retrouver mon texte. Je crois qu'il y a une machine à café à gagner. C'est ça, l'Aspalès.
4: Oui, c'est une machine à café, je crois. Mais je crois qu'il y a autre chose. Coluche, c'est quoi? Je sais pas, je crois qu'il y a des trucs à gagner, des voyages, des machins. Des spas, des machins, des trucs, tout ça. Hein? Voilà, des massages avec Patrick Bruel, des trucs.
5: Oh non!
4: Sympa.
5: Oh non!
1: Et est-ce que Johnny pourrait nous en dire un mot aussi?
2: Oh mon Dieu!
3: Eh ben moi j'écoute tous les jours Au Taquet parce que j'adore d'abord. J'adore le café parce que j'adore le café. Parce que ma Longo, c'est mon café.
2: Oh là là!
6: Oh là là!
1: Bon, Didier Gustin, évidemment!
2: Non, mon petit chaton! Comment ça va?
3: Salut les copains!
2: Oh là là! Bonjour mon Didier, comment ça va?
6: Ah, qu'est-ce qu'on l'a?
3: Bonjour Valérie, bonjour Eric. Salut, Eric qui m'a envoyé un message. Je pouvais pas te répondre parce qu'on avait déjà.
6: Mais oui, mais j'ai bien compris qu'il y a des gens qui. Mais oui, j'ai compris.
2: Mais oui, en plus, je venais de parler de toi. Je venais de parler de toi.
3: Oui, j'ai entendu.
2: Oh là là.
3: J'ai entendu, Usès et tout.
2: Mon petit chat des bois.
6: Non, parce que moi, j'ai voulu faire des petites surprises. Et en fait, c'est l'équipe, on va dire. C'est Catherine qui connaît et Céline qui ont pris les deux.
3: Ouais, Catherine, elle est top.
6: Et voilà.
2: Eh oui, les filles sont les meilleures, mon petit chaton.
6: Ah, Didier, t'as marqué l'émission. Merci.
2: Merci.
3: Bah, j'ai toujours mon rond de serviette. Hein.
2: Ah bah oui, évidemment, un jour on se retrouvera ici ou ailleurs, ne t'inquiète même pas.
3: Avec plaisir. Bon, bah, je vous laisse parce que vous avez un jeu à faire, non?
2: Allez.
6: Bah oui, et tu joues quand même, fais ta promo, tu joues, tu fais quelque chose cet été ou pas là?
3: Oui, je suis en tournée, bah, justement, voilà. Parce que j'ai joué dans Camping Paradis, je suis en train de faire la tournée des 20 ans de Camping Paradis.
6: Okay.
3: Et voilà, j'ai une trentaine de dates jusqu'au 21 août. Voilà.
2: Eh ben génial.
6: Merci mon Didier, t'es un
2: merci,
6: amour.
2: Merci Didier.
3: Je vous embrasse fort.
2: Bisous. Oh là là, quel amour.
6: C'est fou ça.
2: On l'adore celui-là. Alors, Laurent, t'es content de jouer avec moi?
6: C'est une belle réaction.
2: Alors je vais la refaire. Laurent, t'es content de jouer avec moi?
7: Mais je suis super content, Valérie. Pourquoi cette question? Tout le monde est content de jouer avec toi?
2: Ah ben oui, je sais pas mon chat, comme il n'y avait pas de réponse.
6: Il a bien appris son texte,
2: voilà,
6: celui que j'ai donné.
2: Alors, oh. Alors, Laurent, qui joue avec ICI Provence, t'habites à Lorgues, ville que j'adore. J'y ai passé beaucoup de fois des vacances, et j'adore Lorgues. Tu es marié à Nathalie, tu as des jumelles, tu as deux grands garçons, tu as des chiens, un chat, tu es pâtissier, boulanger, glacier. Bref, une profession qui n'aurait pas été pour moi, j'aurais évidemment fait faillite. Alors, est-ce que tu es prêt à gagner? Est-ce que tu as envie d'aller à la Ciotat?
7: Bah, par contre, j'ai envie d'aller à la Ciotat, j'ai envie de gagner. De toute manière, c'est dans mon ADN, c'est obligé.
2: Ah bah écoute, mon
6: t'as
2: chat...
6: vu comme je l'ai bien coaché celui-là?
2: Ouais.
6: T'as vu
2: quoi
6: ça?
2: Attends.
6: C'est la crête de champion, ça.
2: T'es quoi comme signe astrologique?
7: Ça, c'est mon champion.
2: T'es quoi comme signe astrologique?
7: Gémeaux.
6: Ben oui.
2: Ah oui, c'est bien les Gémeaux.
6: Ben oui.
2: Alors, écoute bien cette première question avec une petite ambiance musicale. Ce tube, bah oui, évidemment. Alors, j'ai une question drapeau à te poser.
6: Dragosta Dintei, je me souviens. C'est comme ça, je crois qu'on prononçait le nom.
2: Ah, mais là, tu me demandes un truc, je sais pas. Moi, je connais. Kourouku, stage. Alors, le drapeau, écoute bien cette question, Laurent. Le drapeau de la Roumanie et le drapeau du Tchad sont pratiquement identiques. Est-ce que c'est vrai ou faux que la Roumanie et le Tchad ont presque le même drapeau? Top chrono, 5 secondes.
7: Roumanie, le Tchad, oui, je crois que c'est. Il y a du jaune, il y a du rouge, donc oui, moi je dirais oui. Et puis l'autre,
2: bravo. Eh ben bravo, c'est bleu, jaune et rouge. Voilà, c'est juste le bleu qui change. Il est un peu plus foncé sur le drapeau du Tchad. Bravo, premier point pour Laurent.
6: Bon, Sylvie, déjà, salut Laurent, je suis content de te retrouver. Merci d'être là, Laurent, bravo.
2: Laurent est dans la team d'Amido maintenant.
6: Oui, bien sûr, mais Laurent, il peut me parler quand même, non? Non, c'est fini?
7: Oui, ouais. il est gentil. De toute façon, vous êtes gentils tous les deux, là.
6: Voilà, c'est bien ça. Sylvie, avec ici, Zer, qui était avec nous, mercredi, c'était le 15 juillet, qui a marqué 19 points, donc un beau parcours.
2: Oui,
6: Sylvie, à Saint-Apollinaire, comment ça va?
8: Bonjour, ça va bien.
5: L'orage est passé, donc c'est très bien.
6: Ah bon, alors tout roule. Hôtel de hôtesse de caisse actuellement.
2: Hôtel de l'air, ouais.
6: Oui, n'a rien à voir. Mmh. Technicienne de laboratoire, elle était aide-soignante. Vous vous souvenez, c'était Laure Ingalls, enfin Caroline
2: Ingalls.
6: Oui,
2: je sais.
6: Elle voulait 12 enfants. Elle voulait, voilà.
2: Oui, elle fait des tartes aux pommes toute la journée en coupant du bois avec son mari.
6: Exactement, elle a visité l'Italie, elle est un peu sauvage. C'est elle qui souhaiterait que sa vie soit tournée, écrite par Gérard Jouyot. Vous en souvenez?
2: Évidemment.
6: Bien sûr.
2: Sylvie, ou alors un livre écrit par avec Nadine.
6: Oh, quand je pense Nadine Mousselet, c'est fou.
2: Eh, Nadine,
6: ça.
2: Ma réalisatrice m'a dit que t'étais sur Instagram, je t'ai suivi. Sur Instagram, je m'appelle Valou la Gitane, n'aie pas peur, c'est moi.
6: Ah non, mais c'est génial ça. Sylvie, le week-end se présente bien? On est heureuse?
5: Oui, ça va très bien. Je pense manger des moules frites ce soir, donc voilà.
6: Très bon programme. Ah, joli programme. Voici la question, elle arrive tout de suite. C'est une question à un point avec un petit extrait. Ma série préférée, Grey's Anatomy, le corps,
2: ah bah,
6: ça.
2: Oui, tout ce que je déteste.
6: Et oui, les problèmes. Alors, Sylvie, votre avant-bras fait la taille de votre pied. Vrai ou faux? Top chrono, 5 secondes. Ton avant-bras fait la taille de ton pied.
2: Elle a dit faux.
6: Je sais rien, je suis pas assez souple pour faire.
5: J'ai dit faux.
2: Elle a dit faux.
6: Eh ben c'est vrai, mais non, chez la plupart des adultes, la longueur de l'avant-bras est très proche de celle du... Non mais c'est vrai, en plus je suis en train de vérifier.
2: Mais oui, c'est vrai, évidemment voilà. C'est vrai.
6: Non, c'est vrai. Catherine a vérifié aussi.
2: Moi, je suis en train de regarder. Mais oui, mes amis, vous ne savez pas ça, c'était un truc de gosse, on faisait ça tout le temps. Laurent, un point, Sylvie, pas de point. Ah, il a tout de suite, c'est une chance.
8: Non. Ah, excusez-moi.
2: Ah, j'ai même pas le droit de dire. Allez, vas-y.
8: Non, désolé. Petit changement de programme.
2: Ah, d'accord.
8: Alors, toute l'année, vous nous avez parlé de cette personne. Toute l'année, vous avez chantonner cette personne.
6: Ah oui? C'est la vie. Ne me dis pas qu'on a un vibrateur. C'est des cris. C'est magnifique. Oh non.
8: Bonjour Rémi Brica.
6: Oh non.
9: Bonjour.
2: Oh Rémi Brica, c'est pas possible, je peux chialer.
6: Notre idole, notre légende.
2: Mais Rémi, comment ça va?
9: Ça va bien, voilà, je vous appelle de l'Allemagne, d'Europa Park, où je me produis en ce moment.
2: Oh là là là.
6: Les colombes, le chapeau.
2: Oh là là là.
6: Le feu d'artifice.
2: Mais on a chanté votre chanson
9: tout
2: le temps, mon...
9: Tout. Oh. Oui, c'est ce qu'on m'a dit, alors je suis vraiment heureux, parce que pour moi, c'est tous les jours la vie en couleur. Alors, et en plus, cette année, la vie en couleur va avoir 50 ans, donc c'est bien.
6: Oh là là.
9: Je suis le premier à vous l'annoncer.
2: Oh.
6: Mais quelle surprise extraordinaire. Tiens, regarde, Rémi, regarde comment on faisait. Allez,
2: c'est la vie en couleur.
9: En couleur. Dans le ballon.
2: Oui.
6: Et les Ah, c'est mon premier duo, j'adore.
2: C'est magnifique. Je peux chialer. Nadine Mousselet, Rémi Brica, les filles, vous êtes formidables.
6: On peut mourir tranquillement.
2: Exactement. Pas aujourd'hui.
8: Vous allez peut-être finir l'émission avant.
2: Oui, on va finir l'émission. Merci.
6: Comment vous avez fait pour avoir Rémi Brica?
2: C'est magnifique. Hein.
6: On lui a demandé.
8: C'est une idée de Céline, la réalisatrice.
2: Ah. Oh là là, c'est magnifique.
6: Est-ce qu'on peut remettre un extrait quand même?
2: Ah oui, remettez-nous un petit extrait, allons-y.
6: Bien sûr.
2: Allez. Oh là là, on adore.
6: Où,
2: c'est la vie en couleur. 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
2: la la la
6: la
2: la la Oh là là.
9: C'est un vrai plaisir. En tout cas, je vous souhaite un très bel été.
2: Oh, toi aussi.
9: Avec plein de couleurs et puis la vie en couleur surtout. Voilà.
2: Eh ben merci beaucoup.
6: C'est magique. Nadine Mousselet, Rémi Brica, Didier Gustin. Est-ce qu'on peut continuer l'émission jusqu'à 15h?
2: J'aimerais bien, mais non, parce qu'on va enchaîner tout de suite. Laurent, ton quiz musical, t'es prêt, mon chat? Laurent.
9: Oui.
2: Laurence, je vais pas te faire écouter Rémi Brica, hein, mais il va falloir quand même que tu me trouves, les petites chansons que je vais te mettre, mon chaton. T'es prêt?
9: Je suis prêt.
2: Alors ça, c'est un tube que j'adore. Gwen Coupez aussi, elle l'adore. C'est elle qui l'a choisi d'ailleurs. On adore ce titre. Écoute bien, qui chante?

0: Bonjour Gilbert Montagnier.
1: Ça marche pas, on n'a pas non plus, tu vois. Bon. Eh, bravo, premier point pour toi, mon chat. Alors, tu vas m'en marquer tout de suite un deuxième avec cet énorme tube.
2: George. Hein? Georgia. The home.
1: Just an old sweet song. Alors, tu me dis que c'est qui, Ray Charles?
3: Bah, ouais, c'est...
1: Évidemment, George. Oui.
0: Bonjour, Ray Charles.
3: Merci, non.
0: Georgia.
1: Georgia on my mind, Ray Charles, qui veut dire que tu as...
0: C'est ton choix, ça, hein. T'aimais bien, toi, Charles,
1: moi, j'aime tout. Non, moi, mon choix, c'est celui, un des tiens.
0: Ah, d'accord.
1: Ouais, c'est le deuxième des tiens. Bravo, Laurent, tu as 3 points.
0: Sylvie, attention, là, il a un petit peu décollé. Donc, on a deux chansons à retrouver. Franchement, on est sur du tube, ça
1: oui.
0: va le faire. T'es prête, ma Sylvie?
4: Oui, j'espère.
0: Tu connais Rémi Bricca, hein. T'étais contente d'écouter Rémi, là. C'est génial. Merci Sylvie.
1: Sylvie, elle est stressée, elle est concentrée.
0: Oui,
1: elle veut gagner des points. Voilà.
0: Et c'est la chanson qui arrive, on y va. Allez Sylvie, c'est facile ça, top chrono. Qui chante?
4: J'ai déjà entendu.
1: Dites au hasard.
0: Tube dans les années 80. Une femme.
4: Oui,
0: ça, oui. Ah oui, bah oui. Aïe, aïe, aïe.
4: Non.
0: C'est Caroline Loeb.
5: Et toutes les matières, c'est la voix qu'elle préfère.
0: Je voudrais dédicacer cette chanson à Céline Lebras qui réalise cette émission et qui nous a foutu du de toutes les matières, c'est les maths qu'elle préfère, une espèce de parodie toute l'année. Et d'ailleurs, j'en profite pour dire qu'on n'en peut plus de tes chansons bretonnes. Et comme ton mari François Touchard est en régie, il va falloir qu'on se parle, François. Hein.
1: Allez, peut-être que tu vas trouver la deuxième chanson, c'est mon choix à moi.
0: Top chrono. Non, top chanson.
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0: Facile.
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0: Allez, bon, on va le chrono là. Ah, non, Sylvie, écoute, là, c'est pas possible. Là.
1: Essayez, Sylvie.
0: Mais non.
4: Non.
0: Sylvie.
1: What a wonderful world.
0: Ben, c'est Louis Armstrong. Ah, c'est dommage, je pensais vraiment que c'était des chansons très connues. Hein,
1: Et c'est une sublime chanson, surtout, hein, sur l'amour, sur tellement de choses.
0: Oui, c'est bien de finir là-dessus. Bah, bon, Sylvie.
1: Ça serait pas mal. Ouais.
0: C'est moche, là. Hein.
1: C'est moche.
0: Ah, pour Sylvie, c'est moche. Ouais.
1: Bah, c'est moche, elle est à zéro. Hein.
0: Bah, oui, ça te fait pas dire.
1: Lolo, t'es à ça du bol de sangria. Hein. C'est pas mal. Hein.
0: Oui,
1: t'es
0: ça
1: content
0: manque un peu, d'ailleurs, là. Hein. On a soif un peu, là.
1: Alors là, je lance quoi? Je lance Soirée mondaine?
7: Oui.
1: Ah bah voilà, bah écoutez, bah maintenant je demande, hein. Et bah vous êtes sur ici.
0: Avec Auria, bonjour Auria.
1: Allez, vous écoutez ici, on vous aime, Soirée mondaine, Auria.

0: Blondet, Noria. Non, mais on peut pas se quitter avant 13h sans que vous m'ayez refait une dernière fois Flipper le Dauphin. Là.
1: Bien sûr, on va en parler, regardez. Tu gueules.
2: Ah bon. Ici, à midi, on est au taquet.
1: Ça, c'est la soupe aux choux.
0: C'est vrai, bah, en même temps, je suis auvergnat. Hein,
1: je rappelle que Laurent, qui joue avec moi, est ici Provence. Il voudrait, s'il était un animal, être un dauphin.
0: Ah.
1: Est-ce que tu sais imiter le dauphin, Laurent?
3: Ouais, mais le dauphin qui dort un petit peu, il fait.
0: C'est ridicule. Catherine,
1: c'est magnifique. Alors, moi, j'imite rien du tout, moi.
0: Ah bah si, on fait le dauphin, là.
1: Moi, j'imite le chat.
0: Vas-y.
1: Ah, vas-y.
0: Miaou. C'était facile, ça. Fais le dauphin,
1: Ah, voilà. Ouais. Alors, Laurent, tu vas faire quoi, là, ce week-end? Tu vas bosser, tu vas jardiner, tu vas faire quoi, exactement?
3: Rien de spécial. Je pense que ça va être un petit peu de piscine, peut-être un peu de rivière aussi. On a été à la rivière ce matin, là.
1: Et alors, il fait beau, voilà. La rivière?
3: Ah ouais, bah c'est beau. En fait, c'est juste à côté, c'est à Vidauban.
1: Mais oui, ouais. Puis t'as un restaurant qui est pas loin, là, aux Fontaines de je sais plus quoi, là, comment ça s'appelle?
3: Les Fontaines, ça me dit rien. Mais on a deux restaurants hyper réputés à, je sais pas si je peux dire les noms, à Lorgues. Il y a un restaurant, il s'appelle chez Bruno.
1: Ouais. Mm-hmm.
3: Ah, celui-là, il est réputé. Les derniers qui sont venus manger, je crois que c'est David Beckham et sa femme, il y a si longtemps.
0: Bonjour David Beckham, qui est avec nous. Hein.
1: Non, il y a pas
3: de problème. Il passe cet après-midi parce qu'il reste un peu de gambasse d'hier soir.
1: Embrasse-le bien, hein, le petit David, ouais. On l'adore. Alors, demain, il y a la finale, enfin la troisième place. Là.
0: Oui, bah oui, mais.
3: Oui.
1: Ah, oui.
0: Non, mais remuez pas le couteau encore une fois.
1: France-Angleterre. Bah quoi, on remue pas le couteau dans la plaie, on est pour l'Espagne de toute façon.
3: Oui.
1: Bon, alors, mon petit Lolo, là, t'as 3 points. Je peux te dire que si tu marques, c'est plié, tu vas en finale.
3: Ouais.
1: Alors, c'est une question cash. Écoute bien la question. C'est simplissime. Pour un homme de ta trempe, tu devrais trouver immédiatement. Écoute bien. Comment on appelle la partie du livre où il y a marqué les chapitres et les numéros de pages? Comment ça s'appelle cette partie du livre où sont indiqués les chapitres et les numéros de pages? On appelle ça, il y a un nom spécial. Top chrono. 10 secondes.
3: Chapitres et numéros de pages.
1: Oui, ça répertorie tout, quoi.
4: Non, mais il demande à ses fils qui sont là pour l'aider.
0: Ben évidemment.
1: Mais il a le droit. Mais il a le droit. Alors
3: C'est dur, cette question.
0: Non.
1: Quand je vais te dire la réponse, tu vas me dire non, c'était pas dur, c'est la table des matières.
3: D'accord. J'aurais pas cru qu'il y avait une table de matière dans
1: la liste. Oui.
0: Bah quand même, la table des matières.
1: Alors, c'est pas grave.
0: Pour l'instant, elle a encore 0. Hein,
1: absolument.
0: Sylvie, c'est clair que là, voilà, si tu ne marques pas, il l'emporte. Si tu marques, tu encaisses 5 points. Et donc, tu es dans la phase finale avec nous dans les prochaines minutes. Un petit peu de pression, Sylvie. On y croit. Voici ta question. On va y aller tout de suite. Pour 5 points, sur un dé à 6 faces, les dés à 6 faces, quel chiffre est inscrit sur la face opposée aux 2? Top chrono, 10 secondes. Quel chiffre est inscrit sur la face opposée aux 2? T'as dit 4?
5: Oui.
0: Je crois que tu ne regarderas plus jamais les dés comme avant. C'était le 5. Oh, Sylvie, je suis désolé.
1: Ah, bah ça fait bien nos affaires, ça, Lolo, parce que tu vas jouer la finale avec maman.
0: Bravo, Laurent.
5: Super
0: cata. Alors. Football, hein. Bravo, Sylvie, quand même. Hein. Merci.
1: Bravo, Sylvie.
3: Ouais. Bravo.
5: Réussi à faire beaucoup de zéros aujourd'hui.
1: Écoute, on peut pas toujours gagner, Sylvie, tu vois.
0: On peut pas tromper mille fois mille personnes.
1: Bon, alors, Laurent. Laurent, c'est pas mal. Lance l'apéro, commence à faire chauffer le barbecue. Là, t'es presque, t'es aux portes de gagner la finale.
0: 100% masculin, finale, hein, dis donc. Samuel Laurent, 2 mecs.
1: Et alors?
3: Oui, bon, c'est 2 mecs.
0: On constate, quoi, voilà.
1: C'est quoi? C'est moi qui joue avec Laurent.
0: Laurent. C'est mon côté patriarcat. Voilà. Oula, les gros yeux qu'elle me fait.
1: Non mais
0: oula.
1: Catherine dit quelque chose, quoi.
0: Mais je remarque juste que c'est
1: débrouillez-vous,
0: une finale de mec, hein.
1: Ça fait 2 ans que j'arbitre entre vous. Débrouillez-vous, hein.
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1: Et c'est la dernière fois que Rocky va nous accompagner dans Au taquet. Toutes ces finales, 2 ans de finale, mon Dieu. Toutes ces chances que j'ai eues de gagner. J'ai triomphé plus d'une fois. Et là, aujourd'hui à ma gauche, il y a Laurent. Laurent, il joue avec ici Provence. Il habite à Lorgues. Il est marié à Nathalie. Et il est pâtissier. Autant vous dire qu'il va pas rester longtemps dans la sauce. Il va triompher et partir à la Ciotat. À ma droite, il y a qui ?
0: Eh bien, il y a Samuel pour cette dernière finale avec ici Hérault. Il est en mode Saint-Génie de Fontenay, mais il fait du barbecue. Voilà, il a un chat qui s'appelle Tigre. Comme Survivor avec The Tiger, il a l'œil. L'œil de la victoire !
1: Ouais, c'est parti ! Oh my god, Rocky, c'est toi ?
0: Oh, c'est la dernière finale, quoi.
1: Alors, Laurent, t'es prêt à gagner ?
3: Je suis prêt à gagner.
1: Ça, c'est une bonne nouvelle, tu vois, parce que...
3: Je suis plaqué, là.
1: Tu sais que c'est pas un bingo, hein, pour la finale.
3: Ouais, ouais.
1: Ah oui, on l'avait dit, hein. C'est-à-dire que on se dut bon. Pendant 2 ans, on leur a raconté plein de conneries, ils ont rigolé avec nous. On a monté un pays, le Dami d'Hollande, il y a déjà 1700 habitants.
0: C'est vrai.
1: Alors, on va vous poser des questions l'un sur l'autre. Vous allez marquer, c'est des vrais ou faux. Je vais te donner des vrais ou faux sur Eric. À chaque fois que tu vas bien répondre, tu auras 2 points. Hein, t'es d'accord ?
3: Je connais tout d'Eric.
1: Oh, oh mon Dieu.
0: Bah, c'est écoute, inquiétant.
1: Tu sais quoi ? C'est magnifique. Je vais quand même t'encourager avec une chanson que tu adores. Je suis tombée pour elle.
0: Tu ne sais pas que j'étais en couple avec Pascal pendant 6 ans.
1: Ah bah là, écoute, on va appeler Pascal, on va lui demander confirmation.
4: Bonjour Pascal Obispo.
0: Non mais je sais qu'il est, il a des fois écouté l'émission. Pascal.
1: Il a totalement écouté l'émission. Alors, c'est parti, il n'y aura pas que 10 secondes d'un commun accord avec la réalisation.
0: Ouais, vous avez triché quoi.
1: On a pris chacun 20 secondes parce qu'il faut poser les questions.
0: D'accord, ok.
1: Alors à chaque fois que tu me dis la bonne réponse, t'as 2 points. Écoute bien. Alors, Eric parle couramment anglais, vrai ou faux ?
3: Ouais.
1: Le surnom d'Eric, c'est Grongron.
3: Grongron ?
1: Ouais.
3: Vrai.
1: Eric a gagné 5 fois en 2 ans la finale.
3: Faux.
1: Ça, c'est...
0: Ouais.
1: Ok, et Eric adore l'argent, d'ailleurs, il en parle tout le temps.
3: Bah, vrai.
1: Voilà, sauf que...
0: Bon, en fait, la dernière,
1: Eric est hypochondriaque.
3: Vrai.
1: Voilà, mais tu as marqué, Eric parle couramment anglais, c'est faux. Hein.
0: C'est
1: même une buse.
0: Ah, une buse.
1: Le surnom d'Eric, c'est pas Grongron, c'est Chonchon. Voilà, tu as
0: gagné 5 fois. Là.
1: il a dit faux, donc ouais. Il a 2 points. Eric adore l'argent, il a dit 2 points. Eric est hypochondriaque, 2 points. Il a 6 points.
0: Ouh là là là là là là là là.
1: Voilà.
0: Samuel, donc il a 6 points,
1: ouais.
0: C'est pas compliqué.
1: Ah bah
0: faut
1: oui,
0: faire,
1: c'est
0: faut
1: bien.
0: Il faut faire 8 puisque c'est 2 points par bonne réponse. Ok, Samuel, 8 points, ça veut dire 4 bonnes réponses sur 5.
1: Woohoo !
0: J'ai des questions à te poser sur Valérie, c'est du vrai ou faux, on t'encourage avec la musique que tu aimes.
6: C'est Marseille bébé,
1: ouais !
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1: Antisport,
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1: C'est Marseille bébé.
0: Allez Samuel, on y va, tu me réponds assez rapidement, vrai ou faux, top chrono. Valérie préfère Michel Sardou à Johnny.
3: Oui.
0: Valérie a 3 chiens.
3: Ouais.
0: Valérie adore la chasse.
3: Faux.
0: Valérie est timide.
3: Faux.
0: Valérie part en vacances en Espagne.
3: Valérie est timide, vrai. Et Valérie part en Espagne, vrai.
0: Et très bien, nous sommes arrivés au bout du chrono. Nous allons donc vérifier. Valérie part en vacances en Espagne, tu confirmes ?
1: 2 points.
0: 2 points, Valérie est timide.
1: C'est vrai.
0: Il a dit vrai, hein ?
1: Oui.
0: T'es timide ?
3: Oui, j'ai dit vrai.
1: Et oui, je suis timide, je rougis. Mais c'est la vérité, personne ne le croit jamais.
0: Valérie adore la chasse.
1: Il a dit faux, c'est totalement faux. Je déteste
0: Valérie,
1: à 2 points.
0: Ouais. Valérie a 3 chiens, t'as dit quoi ?
3: J'ai dit vrai.
1: Et non, j'en ai que 2.
0: Alors attention, 2-4-6, pour l'instant t'es à égalité, tout se joue sur cette réponse. Valérie préfère Michel Sardou à Johnny, tu nous as dit ?
3: Vrai.
4: Il a dit faux.
1: Non, il a dit vrai.
4: Il a dit vrai, pardon.
1: Et c'est
4: vrai.
1: Faux, je préfère faux. Johnny.
0: Et donc ça ne suffira pas, Samuel.
1: Mais si
0: ça suffit, Samuel.
1: Ils sont à égalité. Donc c'est les points qui les départagent.
0: Ah, oh bah dis donc.
1: Et donc Laurent a eu 17 points et Samuel il a eu 21. Bah c'est Samuel.
0: Samuel, c'est toi qui gagne.
1: Voilà.
0: Bravo Samuel.
1: Alors Samuel, c'est toi qui iras au festival live ici, La Ciotat. C'est magnifique. Tu pars
7: trois nuits d'hôtel. Tu iras au concert tous les soirs, tu iras même dans les coulisses. Tu feras du bateau, tu sauras très vite qui sont les invités. Là, pour l'instant, on n'a pas le droit de le dire, mais très rapidement, on le saura.
0: Il y a Rémi Bricat.
7: Oui, ça c'est sûr. Et voilà, bravo.
0: Bravo à vous tous.
7: Et puis, eh ben, Lolo, tu gagnes la machine à café de Joe Malongo.
0: La dernière machine espresso, 32 dosettes, 6 verres en verre. Merci à Joe Malongo et à l'entreprise Malongo de nous avoir accompagnés pendant ces 2 ans.
7: Ah ouais, alors franchement, on a plein de merci à dire. Évidemment, on est très triste de vous quitter. Hein. On va plus jamais dire bonjour la France, enfin surtout moi. Je ne vais plus jamais supporter les vannes de Chonchon.
0: Je t'appellerai.
7: Tu m'appelleras, bien sûr. Alors, je remercie évidemment tous les auditeurs. Merci parce qu'on part en plus sur un super score. Et donc, merci. Merci aux habitants du Dami d'Hollande, on continuera cette vanne. Merci à Maître Kikandon qui a arbitré avec brio cette dernière et puis pendant un an. Merci à Gwen Coupès qui est déjà en vacances, cette bourrique. Merci à Céline qui a réalisé avec brio.
0: Bravo Céline.
7: Voilà, merci. Merci. Aujourd'hui c'est Emma, mais on a quand même bien plein. Basile, Florent, Elorie,
0: Lucas.
7: Alors Lulu, bravo parce que Lulu est un génie.
0: Ouais, c'est un génie.
7: Donc voilà, merci à Didier Gustin, François Touchard, Sandrine Saroche, Labajon. Tous ces gens qui nous ont accompagné la première
0: Sébastien
7: saison.
0: Sébastien Marx.
7: Merci à Alexandra, Marianne. On a eu tellement Sadika. On a
4: Laura.
7: Au standard.
0: Maëva, Manon, Elodie pour l'équipe web et toutes les vidéos que vous avez retrouvées. Puis les deux auteurs.
7: Et les deux auteurs, Raphaël et Luigi, qui nous ont fait des questions. On peut dire.
0: Voilà.
7: On peut dire ça, non?
0: Très sympa.
4: Bah, on a appris plein de choses.
7: On a appris plein de trucs. J'espère que vous êtes bien marrés. Nous, on a adoré partager ces 2 ans avec vous. J'ai adoré raconter vos histoires, vos vies. Vous avez des vies exceptionnelles. Vous êtes formidables. Moi, j'aime la France. J'aime les Français qu'on a eu pendant 2 ans. Vous êtes exceptionnels. Vous vous occupez d'associations. Vous êtes amoureux de tout, de la nature. Vive Johnny à Balachasse.
0: Bon, merci à toi, Valérie.
7: Merci, Eric.
0: Merci, Valérie.
7: Merci vraiment à Yann Chouquet, Céline Pigalle,
0: d'être
7: venu me chercher. Et puis, on se retrouvera un jour ici ou ailleurs. Merci la France. Bonjour. Au revoir. Pardon. À demain. Allez,
0: oh, salut.
4: Merci Valérie Damido et Éric Bastien. Dans un instant, Johan Rock pour Ici dès 5h. Quant à moi, je vous retrouve tout à l'heure à partir de midi pour les meilleurs moments d'Au Taquet sur votre radio Ici.

0: pour Confidence. On est ravis de vous retrouver ce matin ici.
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0: Alors que le début du week-end approche, peut-être sait-on jamais, le début des vacances pour certains d'entre vous. Soyez les bienvenus ici, dès 5h. Toute l'équipe des Lève-Tôt vous accompagne de la meilleure des manières. Info pratique, bonne humeur, bonne musique avec Indochine ces prochaines minutes. Et l'info, évidemment. Bonjour Cyril Ardo-Redon.
2: Bonjour Johan Rock, bonjour à tous.
0: Qu'est-ce que justement on trouve dans l'actualité ce matin?
2: Eh bien l'incendie, encore la une ce matin avec des milliers d'évacuations en Nouvelle-Aquitaine.
0: Dîner au restaurant, c'est bien. En faisant baisser l'addition, c'est encore mieux, c'est la tâche à laquelle va s'atteler ce matin Valère Coréard. Par ici des économies, rendez-vous à 5h13 et puis on vous attend d'ores et déjà au standard d'ici. Venez donc nous raconter ce que vous prévoyez de faire ce week-end. 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
0: Nous sommes le vendredi 24 juillet. Bienvenue ici, il est 5h. Le journal présenté par Cyril Ardo-Redon et la Nouvelle-Aquitaine est en proie aux flammes ce matin.
2: Avec deux gros incendies en cours, un à Biscarrosse dans les Landes, l'autre qui a démarré avant-hier dans le secteur du bassin d'Arcachon. Il a déjà parcouru 4800 hectares, 20 000 personnes ont dû être évacuées avec un ordre donné très tôt ce matin de quitter plusieurs villages de la presqu'île du Cap Ferret. Alors face aux flammes, aux interventions des pompiers, aux fermetures de routes et à la pagaille sur place, le maire de Bordeaux, Thomas Cazenave, appelle ses habitants et les vacanciers à ne pas se rendre sur le bassin ce week-end.
3: C'est un week-end de chasse et croisée. Il est très important que les vacanciers attendent avant de se déplacer, sinon ils seront retenus en amont du côté de Saint-Jean-d'Illac, des fois sans solution, ou alors devoir rebrousser chemin en direction de Bordeaux. Il vaut mieux attendre. Moi, j'invite les vacanciers qui ont prévu de venir de se renseigner encore avant de prendre la route, savoir si le feu sera maîtrisé et si la route sera réouverte. Pour l'instant, elle ne l'est pas. Donc, il vaut mieux attendre, voire décaler un peu son départ, plutôt que se retrouver coincé très en amont. Il vaut mieux se renseigner, suivre notamment le site de la préfecture, des services de l'État qui donne des informations très précises et actualisées et qui permettent de pouvoir décider ou pas de venir. Parce qu'à ce stade, c'est tout à fait impossible et probablement encore dans les prochaines heures et les prochains jours.
2: Et la ville de Bordeaux a ouvert son parc des expositions pour accueillir une partie des personnes évacuées. Et des évacuations aussi dans le secteur de Biscarrosse, dans les Landes. 9000 personnes priées de quitter leur domicile ou le camping face à un incendie qui a déjà parcouru plus de 1000 hectares déclenché par une camionnette accidentée. Dans le Var à présent, l'incendie du massif du Gros Bessillon est toujours actif selon la préfecture. 2700 hectares parcourus depuis mardi et des conditions météo qui s'améliorent, ce qui devrait aider le travail des 800 sapeurs-pompiers mobilisés. Deux enquêtes sont ouvertes pour déterminer les origines du feu. Ce matin, Météo France place la Haute-Garonne en rouge face à un risque très élevé de feux de forêt. 27 départements du sud et de l'ouest du pays sont en orange face à un risque élevé. Dans ce contexte, la France a demandé l'activation du mécanisme de protection civile de l'Union européenne. Notre pays va recevoir rapidement des renforts aériens étrangers pour lutter contre les incendies, 2 Canadair croates, 2 air tractors portugais ou encore des hélicoptères tchèques et slovaques, selon Emmanuel Macron. Dossier complet sur ces incendies à retrouver sur ici.fr.
0: 5h03, l'essence coûte toujours très cher.
2: On avait pourtant bien cru que les prix des carburants allaient retrouver un niveau plus raisonnable. Mais non, le litre s'écoule de nouveau, bien souvent au-delà des 2 euros, conséquence directe de la guerre au Moyen-Orient. Face à la crise, le délai pour demander l'aide carburant pour les gros rouleurs vient d'être prolongé d'un mois jusqu'au 31 août. Et les rares stations service où l'essence est un peu plus abordable sont prises d'assaut, Léonie Cornet.
4: 1,99€ le litre d'essence, forcément c'est la ruée à la pompe. Julien le constate, il y a du monde.
5: Je pense que les gens, quand ils ont vu ce matin que la station essence la moins chère c'était ici, ils sont tous venus ici. Et je peux même vous dire que je crois qu'il n'y a plus beaucoup d'essence dans la station actuellement.
6: Pourquoi là, vous avez du mal à faire le plein?
5: Ça monte plus du tout.
4: Désormais, Thomas anticipe, il compare une par une les stations-service avant de faire son plein.
7: J'ai regardé en plus sur une application pour savoir s'il n'y avait pas d'autres moins chers. Comme je suis dans le coin, je fais attention à ça et effectivement c'est la moins chère.
4: Beaucoup ne comprennent pas pourquoi les prix remontent soudainement.
8: C'est du vol manifeste.
4: Comme Alain.
8: Quand le prix du brut baisse, il faut 6 mois pour que le prix baisse à la pompe. Par contre, quand il y a une bombe qui tombe, ça remonte tout de suite du jour au lendemain. Déjà, l'État en prendrait moins. Ça serait nettement mieux. Les taxes, c'est surtaxé. Il s'enrichit.
4: Total Energy a annoncé le retour du plafonnement des prix à 1,99€ dans ses stations, mais beaucoup dépassent encore les 2€ le litre.
2: Un reportage à Saint-Denis-de-l'Hôtel, près d'Orléans, dans le Loiret. Léonie Cornet, ici Orléans. Et sur ici.fr, vous retrouvez notre carte interactive pour consulter l'évolution des prix des carburants en temps réel. À Rennes, un adolescent de 17 ans mis en examen pour viol et vol sur personne vulnérable, selon le parquet. Le suspect est accusé de s'en être prise à une femme de presque 80 ans début juillet. Il a été placé en détention provisoire et doit comparaître en octobre devant le juge pour enfants.
0: Aujourd'hui, c'est l'avant-dernière étape du Tour de France.
2: 19e étape, 128 km entre Gap et l'Alpe d'Huez. Parcours difficile, tout en montée avec 21 virages noirs de monde. Une étape redoutée par les favoris du classement général, mais pas par Paul Sexas, 4e ce matin.
9: C'est sûr que c'est incroyable. Après, j'espère surtout de pas tomber dans la montée, parce que je pense qu'il va y avoir beaucoup de spectateurs et on a vu que c'était quand même assez dangereux. Donc voilà, j'espère que tout va bien se passer surtout. Et après, forcément, c'est les jambes qui vont parler. Je me sens bien. Et pour une troisième semaine, c'est plutôt pas mal. Deux prochains jours qui arrivent, qui sont très solides et sur lesquels le tour va se jouer. Et, enfin, en tout cas, le podium. Donc, je pense que ça va bien se passer. Après, on verra.
2: Départ de cette première version de l'Alpe d'Huez à 14h cet après-midi. Et je dis première, car demain, les coureurs remettent ça avec 170 km entre le Bourg d'Oisan et une nouvelle fois donc l'Alpe d'Huez. On jette un coup d'œil sur nos conditions météo. Et c'est du grand et du beau soleil sur tout le pays aujourd'hui, Johan.
0: Un temps calme avec de la fraîcheur au nord ce matin et de fortes chaleurs au sud cet après-midi. Une chaleur qui s'étend et progresse sur le territoire de la Gironde à la Provence, en passant par le Languedoc-Roussillon et midi toulousain, sans épargner la Corse. Les températures ce matin, 15 à Aurillac, 17 dans la capitale, 20 à Bordeaux, 23 à Montpellier, 24 à Nice. Et puis cet après-midi, le mercure qui va grimper d'un cran, omniprésent, le soleil à l'exception de la Picardie et de la Haute-Normandie, ainsi que le Nord-Pas-de-Calais avec de l'humidité, une couverture nuageuse assez conséquente. Et puis des températures donc qui montent d'un cran par rapport à hier, 37 degrés à Bordeaux cet après-midi, 32 à La Rochelle, 31 à Bourges, 40 à Toulouse. C'est la maximale ce vendredi. Et chez vous, comment ça se passe à 5h07? Vous nous envoyez, vous nous postez un petit message sur la page Facebook. D'ici, on fait la météo ensemble, comme tous les jours sur votre radio locale.
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0: Plus de 40 ans que les chansons de Nicolas Sirkis et ses camarades nous accompagnent. Ce vendredi, on vous a choisi 3e sexe. Bon début de journée, 5h08.

0: bonjour à vous qui nous écoutez de si bonne heure ce vendredi. Ravi de vous savoir ici, de l'autre côté.
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0: Et à 5h11 ce matin, je voudrais vous parler de Bérangère, 84 ans. Elle vient de vivre un moment à la fois exceptionnel et déchirant. Cette dame vit depuis 50 ans dans une maison qu'elle a fait construire avec son mari, Lucien, au milieu des années 70. Dans cette maison, ils ont élevé leurs 3 enfants, ils ont passé une vie, elle, avec à l'intérieur évidemment des souvenirs qui se sont accumulés. Et ce couple, bah évidemment, comptait finir ses jours dans cet endroit. Seulement, voilà, depuis quelques mois, cette maison est condamnée, la faute à un projet d'aménagement routier qui va la faire raser d'ici la fin de

0: est resté dans le jardin pour voir son épouse de tout là-haut, visiblement en bas comme en haut. Ils étaient tous les deux émus, l'un comme l'autre. Alors, l'histoire est un peu triste, mais aussi, il y a plein de poésie. On souhaite bon courage à Lucien et Bérangère ce matin. Il est 5h12, vous écoutez ici, ce vendredi. Comment retrouver les auteurs présumés des incendies? C'est l'info d'ici.
1: Oui, nous serons dans les Pyrénées-Orientales avec les gendarmes, les pompiers, les forestiers qui fouillent les décombres à la recherche des indices.
0: Et puis pour la musique, Stevie Wonder arrive. Elle prend pas comme ça. Dans un instant, pour l'heure, qu'est-ce qu'on fait? Bah des économies, évidemment. Bonjour Valère Coréard, chaque jour avec vous, un bon plan pour surclasser notre pouvoir d'achat. Aujourd'hui, on va parler restaurant sans plomber l'addition.
1: Parce qu'un bon repas à l'extérieur, ça fait plaisir, mais la note grimpe vite parfois, hein, en moyenne 25 à 30 euros par personne en France, bien plus dans les grandes villes, alors autant dire qu'un dîner en couple peut rapidement dépasser les 70 euros. Mais, bonne nouvelle, il y a des solutions pour faire baisser un peu l'addition, que ce soit au restaurant ou à la maison d'ailleurs, à condition d'avoir les bonnes adresses sur Internet.
0: Alors concrètement, comment ça marche pour payer moins cher ?
1: L'application la plus connue reste The Fork. Le principe est simple. Vous réservez votre table via l'application et selon les établissements partenaires, vous bénéficiez de 20, 30, parfois 50% de remise, hors boisson en général. À chaque réservation, vous cumulez aussi des points de fidélité qui sont appelés des Yums que vous transformez ensuite en réduction supplémentaire. Autre piste, Too Good To Go. Ici, il ne s'agit pas d'une remise sur l'addition, mais de sauver les invendus de restaurateurs ou de traiteurs à petit prix. Vous payez quelques euros et vous repartez avec un panier surprise. Vous ne choisissez pas forcément votre plat, mais vous divisez la facture par 2, 3, voire 4. Et puis, vous contribuez à réduire le gaspillage alimentaire. Et puis, il y a certaines applications de livraison comme Uber Eats ou Just Eat qui proposent régulièrement des codes promo ou encore des réductions de bienvenue. Et ça, bien sûr, c'est pas le même plaisir qu'un repas en salle, mais enfin, ça reste un bon moyen de limiter la dépense tout en se faisant plaisir. Résultat, en combinant ces solutions, vous pouvez économiser facilement 10 à 15 euros par repas, hein, soit plusieurs centaines d'euros par an si vous y allez souvent. Une vraie bouffée d'air pour le budget loisir, sans se priver de bons moments autour de la table. Si vous aussi, vous avez des bons plans resto d'ailleurs, écrivez-moi, comme ça, ça va aider tout le monde. Mon mail, c'est parici.les.economies@radiofrance.com.
0: Passez un bon week-end, Valère. Lundi, vous nous expliquerez comment louer son camping-car, son van ou son fourgon. 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
0: Ce vendredi matin, alors que la France est en proie cet été aux incendies, comment font les enquêteurs pour retrouver les auteurs présumés?
1: Cette année, 128 personnes ont déjà été interpellées dans ce cadre. C'est ce qu'a dit avant-hier le ministre de l'Intérieur, Laurent Nunez. Des investigations qui débutent alors que les cendres sont encore chaudes. Gendarmes, pompiers, forestiers fouillent les décombres à la recherche d'indices. Démonstration Caroline Félix dans les Pyrénées-Orientales avec la cellule d'identification criminelle de Perpignan.
4: Comment savoir où a démarré l'incendie dans cet immense champ désormais noir et gris? La première chose à faire, c'est de déterminer les flancs du feu, explique l'adjudant Johan.
5: Ici, on a le feu qui s'est arrêté un peu en bordure. Et là, si on regarde ici, pareil, le feu, là, il s'est propagé à droite. C'est comme un V. On va aller à l'intérieur du V, de trouver le sens de propagation du feu.
4: Plutôt par la gauche ou par la droite, la réponse se trouve au sol.
5: Tenez, là, on a un escargot. On va donc regarder l'escargot, ce qu'il nous montre. Ce côté-là, le côté gauche, il est tout noirci par la suie. Et celui-là, il est clair encore. Ça nous indique que le feu s'est propagé dans ce sens-là.
4: Le feu noircit la coquille par le côté par lequel il arrive. Il faut donc aller à gauche.
5: On met le drapeau avec le sens de propagation.
6: C'est comme remonter une pelote pour arriver à l'origine.
4: Les coquilles voilà. D'escargots sont nombreuses et très utiles.
5: Ça fait partie des seuls animaux qui ne peuvent pas partir très vite quand il y a le feu. La coquille résiste aussi.
4: D'escargots en cailloux, l'enquêteur progresse à travers le champ.
5: Par exemple, là, on a un caillou là.
4: Jusqu'à des traces qui montrent un autre sens du feu contre le vent.
5: Quand les deux vont se rejoindre, on sera sur une zone probable d'origine de départ de feu.
4: On y est, l'adjudant détermine une zone d'éclosion d'environ 10 mètres carrés en bord de route. Reste à trouver l'élément déclencheur, comme un mégot par exemple.
5: La zone de départ du feu, c'est pas la zone où le feu est le plus violent. Donc on peut aussi retrouver des mégots sur place.
4: Cette fois-ci, il n'y a rien, reste des hypothèses.
5: On est à proximité d'une route, on peut penser à un jet de mégots. On a trouvé là des canettes qui étaient sur le chantier. Et voilà, ce sera aux enquêteurs de s'attacher à essayer de trouver par le biais d'enquêteurs.

0: d'enquête de voisinage, de téléphonie, de vidéo, ce qui a pu se passer à ce moment-là.
1: D'habitude, pour ce travail d'étude du terrain, ils sont 6, 2 gendarmes, 2 forestiers, 2 pompiers.
0: On a des investigations qui peuvent durer sur plusieurs jours. Il y a des journées où on peut marcher une bonne dizaine de kilomètres dans la zone brûlée. On n'a pas d'ombre, il fait très chaud. En général, quand on fait des investigations comme ça, on se laisse une pause de un jour ou deux. Sinon, ça devient trop dur et quand on est trop fatigué, on ne voit pas bien les choses non plus.
1: Ils cèdent aussi de nouvelles caméras sur les tours de guet. Elles filment jusqu'à 10 km à la ronde.
0: Pour le feu de Trévillac, là, on a pu trianguler grâce aux différentes caméras pour remonter sur une zone qui était intéressante et dans laquelle on a pu travailler pour rechercher l'origine.
1: Les enquêteurs s'appuient également sur les images des hélicoptères bombardiers d'eau.
2: Le reportage dans les Pyrénées-Orientales de Caroline Félix sur votre radio locale ici.
3: Ce vendredi, on fête les 20 ans du magazine de TF1 50 minutes inside. Dans un instant, Isabelle Isturburu, son animatrice, est l'invité des coulisses télé. Ce sera le temps d'écouter Stevie Wonder ici, 5h18. No.

0: Alors que le jour se lève, vous écoutez déjà ici, et c'est un 24 juillet qu'ils sont nés. On souhaite un bon anniversaire ce matin à celle qu'on surnomme Gillo. Jennifer Lopez, chanteuse, comédienne, mais aussi femme d'affaires. Jennifer qui a débuté sa carrière aux côtés de Janet Jackson dans un clip il y a déjà quelques années. Guy Savoie, lui, chef triplement étoilé, l'une des figures les plus respectées de la cuisine dans le monde entier, a fait aussi son anniversaire un 24 juillet. Et puis, il y a quelques années, lorsque élève, vous étiez en cours de musique, peut-être avez-vous été, comme des millions d'entre nous, contraint d'apprendre un jour la flûte à bec sur l'une de ses chansons.
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0: Sans aucune Yves, joyeux anniversaire, 70 ans aujourd'hui, un gamin comparé à Hervé Villard qui ce vendredi devient octogénaire.
2: Capri, c'est fini.
0: 50 ans. Le Capri, c'est toujours pas fini. Et puis en cette veille de week-end, c'est la journée mondiale de la tequila frappée. La tequila et surtout avec modération. Enfin, ils nous quittaient à cette date. Deux monstres sacrés du cinéma. D'abord en France, Sacha Guitry. Et aux États-Unis, Peter Sellers. Deux comédiens, deux personnalités complexes qui ont marqué la pellicule au point de continuer à voir, revoir, revoir leurs films encore aujourd'hui. Il est 5h22. C'est l'heure d'allumer la télévision. Ce vendredi, on vous emmène dans les coulisses de l'émission People de TF1 qui fête ce soir son anniversaire. Et quel anniversaire, 20 ans cet été pour 50 Minutes Inside, l'émission qui raconte la vie des VIP, comment feuillette les pages d'un magazine papier glacé. Générique. Au cours du prime de ce soir, l'émission de TF1 reviendra sur 30 des événements majeurs qui ont marqué ces deux dernières décennies. 30, vous en conviendrez, ça fait pas beaucoup, tant l'actualité people est dense. Pour ça, il y a qu'à voir la pile de magazines entassés dans les salles d'attente des cabinets dentaires pour s'en rendre compte. Alors, j'ai demandé à Isabelle Iturburu, qui présente ce soir l'émission, comment l'équipe de production et elle-même ont-ils sélectionné ces événements qu'on retrouvera ce soir.
3: Ce qu'on a fait, c'est qu'on avait des dizaines et des dizaines de post-it, je m'en souviens très bien, au mur où tout le monde a posé les choses qui l'avaient marqué dans ces 20 dernières années, et on a écrémé jusqu'à arriver à 30, et vraiment le critère principal, c'était à quel point ça nous a marqué, bouleversé. Moi, à titre personnel, mais je pense qu'on est très nombreux dans mon cas, c'est la disparition et surtout les obsèques de Johnny Hallyday. Là, on parle vraiment de communion et d'émotion collective.
0: La rétrospective présentée ce soir, c'est l'occasion de se rendre compte qu'en 20 ans, la manière de s'informer sur les célébrités et les petites indiscrétions qui émaillent le monde du show business ont changé aussi rapidement que la société elle-même. Et ça, grâce ou à cause d'un média concurrent de la télévision qui a obligé le magazine de TF1 à se réinventer.
3: Aujourd'hui, il y a les réseaux sociaux, ça va très vite. On sait tout sur tout le monde. Des fois, on en sait trop ou on ne sait pas les bonnes choses. Ça, c'est un autre problème. Le curseur est à se positionner avec du recul. On n'a pas besoin d'être les premiers à l'annoncer parce que de toute façon, tout le monde sait tout avant tout le monde. Les stars d'aujourd'hui ne sont pas forcément les stars d'hier. On va parler de Thomas Pesquet, par exemple, ce soir. Vous voyez, ça, c'est quand même assez inattendu que la personnalité préférée des Français soit un astronaute. On nous aurait dit ça il y a 20 ans. Voilà. Notre admiration, elle évolue, elle change, j'ai l'impression.
0: Et il n'y a pas que ça qui a changé depuis la création du magazine. Ses animateurs aussi. Si l'émission est né avec Nikos Aliagas, ce dernier a ensuite passé la main à Sandrine Quétier, elle-même ayant cédé son prompteur à Isabelle Iturburu. Nikos, qui pour les 20 ans ce soir sera de retour pour co-présenter ce prime exceptionnel. 50 Minutes Inside, les 20 ans, le prime événement à voir ce soir, 21h10 sur TF1. Vous écoutez ici, il est 5h25. Et si maintenant vous preniez votre téléphone et appelez votre station locale 0810 055 056, venez nous dire ce que vous avez prévu de faire ces deux prochaines journées. Le week-end arrive, et puis ce matin, vous connaissez le principe, dès lors que vous nous appelez, vous repartez avec votre pack été comprenant un sac collector aux couleurs de votre radio, un roman de Maxime Chattam et les fameuses lunettes pour observer l'éclipse le 12 août prochain. 0810 055 056. Voici Zazie sur les ondes d'ici.

0: est 5h. Chaque matin, on démarre la journée ensemble. Il y a quelques encablures des infos de 5h30. Stéphane Bern est déjà là pour nous rendre une petite visite, pour mieux remonter le temps. Ce vendredi, Stéphane, on voyage à l'époque victorienne, entre brouillard et brume, à Londres évidemment.
1: Un tube noir, une petite brosse et des cils qui s'allongent d'un seul geste. Le mascara ou rimmel est né entre les mains d'un Français, mais de l'autre côté de la Manche. Nous sommes en 1880 à Londres, dans l'élégante Bond Street. Derrière son comptoir, Eugène Rimmel, fils de parfumeur parisien, observe les clientes de la bonne société britannique. Depuis des années, il perfectionne poudre, eau de toilette et savon parfumé. Mais cet hiver-là, il met au point une invention appelée à conquérir le monde. Un mascara non toxique à base de cire et de poudre de charbon. Du charbon pour avoir une meilleure mine, fallait y penser. Fini le col qui coule et vous fait ressembler à un panda. Fini les préparations à base de suie ou d'antimoine. Ce produit, facile à appliquer et sans danger, donne au regard une intensité nouvelle. Et ce, en un clin d'œil. Les élégantes londoniennes se l'arrachent. Il se dit même que la reine Victoria en personne ne jure que par le bloc noir et le pinceau d'Eugène Rimmel. Les journaux en parlent et bientôt, le nom du créateur devient celui du produit, le Rimmel. L'invention dépasse vite les frontières. En Italie, en Espagne, en Turquie, on ne dit pas mascara, on demande un Rimmel. Le Rimmel est bien plus qu'un simple tube. C'est maintenant un hit planétaire. Et tandis que d'autres reprendront son idée jusqu'à la marque Maybelline, née en 1913, c'est bien le parfumeur français qui aura posé les bases du maquillage moderne. Eugène Rimmel a donné son nom au Rimmel, Eugène Poubelle à la poubelle. En revanche, notez que le dramaturge Eugène Labiche n'est pas le créateur de Pampy.
0: Bon week-end Stéphane Bern et on retrouve tous les voyages dans le temps sur le site ici.fr. À la une de la presse ce matin, il sera question du Seigneur des Anneaux. Comment la saga est-elle devenue mythique? Décryptage avec notre invité à 6h10. Pour l'heure, 5h30, l'info en France et dans le reste du monde. C'est l'heure du 90 secondes avec vous Cyril Ardo-Redon.
2: Près de 30 000 personnes évacuées au total en Nouvelle-Aquitaine en raison de deux incendies qui ont parcouru respectivement 4 800 hectares en Gironde et 1 000 dans les Landes. 20 000 habitants et vacanciers mis à l'abri au nord du bassin d'Arcachon. Tous les villages de la presqu'île du Cap Ferret sont en train d'être évacués selon la préfecture. 9 000 personnes mises à l'abri à et autour de Biscarrosse dans les Landes. Dans le Var, deux enquêtes ouvertes pour tenter de déterminer les origines de l'incendie du massif du Gros Bessillon. Le feu est toujours actif ce matin. Selon la préfecture, il a parcouru 2700 hectares depuis mardi, même si les conditions météo s'améliorent. Ce matin, 27 départements de l'Ouest et du Sud sont placés en orange face à un risque élevé de feux de forêt. La Haute-Garonne est en rouge pour un risque très élevé. On attend des renforts aériens venus de Croatie, de République tchèque, de Slovaquie ou du Portugal, après l'activation du mécanisme de protection civile de l'Union européenne demandé par la France. Dans la Somme, un homme de 74 ans mis en examen est placé en détention provisoire suspecté de viol sur 17 enfants âgés de 2 à 12 ans sur une période allant de 2001 à 2026. Il était jusqu'à mi-juillet inconnu de la justice. Vous constatez peut-être quand vous avez besoin de retirer de l'argent que les distributeurs se font de plus en plus rares. La France en a perdu 1800 l'an passé. C'est même un distributeur sur 5 qui a disparu depuis 2018. Les banques cherchent à faire des économies. Et puis le Tour de France, 19e étape aujourd'hui, 128 km entre Gap et l'Alpe d'Huez. Parcours de montagne redoutée par les coureurs. Une route classique, mythique, avec pas moins de 21 virages.
0: Vous écoutez ici ce vendredi 5h32, l'info, ce sont des milliers de personnes qui ont dû être évacuées ces derniers jours à cause des incendies.
2: 20 000 personnes dans le secteur du bassin d'Arcachon, 9 000 à et autour de Biscarrosse dans les Landes, mais aussi plus de 500 personnes dans le Var, mardi, près du massif du Gros Bessillon. Certains ont pu regagner leur maison, mais ce n'est pas le cas des habitants du village de Corance, à l'image donc de ce petit garçon que vous avez rencontré, Agathe Mahué.
3: Il est parti très vite mardi avec papy, mamie, le chien Doudou.
4: Oui, c'est son nom, Doudou.
3: Pour aller dormir à l'auberge du village, plus loin de l'incendie.
5: Ils sont gentils, on est bien accueillis.
3: Aymeric, 10 ans, essaie d'apprécier l'endroit.
5: Mais ça vaut pas la belle maison qu'on a.
3: Des grands-parents belges tombés amoureux de la Provence il y a des années, Aymeric a passé ici toutes ses vacances.
5: C'est joli, il y a plein de jolies choses à découvrir.
3: Mais le feu est venu tout chambouler.
4: Quand on est parti, la fumée était là et le jardin commençait à s'obscurcir. Donc c'était pas très loin.
5: Moi j'ai paniqué et mon frère a pleuré. Ouais.
3: Pour l'instant, le petit garçon ne peut pas retourner voir là-haut sur les hauteurs.
5: Ça serait dommage que ça parte, la maison parte en feu parce que c'est le début de nos vacances. Premier jour qu'on arrive, il y a le feu.
3: Marqué par les centaines de pompiers déployés.
5: On entendait des tiiiiiiiiiiiiiiiiiiiiiiiiiiiiiiiiiiiiiiiiiiiiiiiiiiiiiiiiiiiiiiiiiiiiiiiiiiiiiiiiiiiiiiiiiiiiiiiiiiiiiiiiiiiiiiiiiiiiiiiiiiiiiiiiiiiiiiiiiiiiiiiiiiiiiiiiiiiiiiiiiiiiiiiiiiiiiiiiiiiiiiiiiiiiiiiiiiiiiiiiiiiiiiiiiiiiiiiiiiiiiiiiiiiiiiiiiiiiiiiiiiiiiiiiiiiiiiiiiiiiiiiiiiiiiiiiiiiiiiiiiiiiiiiiiiiiiiiiiiiiiiiiiiiiiiiiiiiiiiiiiiiiiiiiiiiiiiiiiiiiiiiiiiiiiiiiiiiiiiiiiiiiiiiiiiiiiiiiiiiiiii a eu quelqu'un qui s'est blessé, ou alors il y a eu de nouveau un grand brasier. On a regardé sur Google et il y a déjà 2500 hectares brûlés. C'est triste. Bon, j'espère que ça va vite se finir.
6: Et des dizaines de familles comme celle d'Emeric attendent de pouvoir rentrer à la maison.
2: Le reportage d'Agathe Mahué, donc ce matin en Gironde. Tous les villages de la presqu'île du Cap Ferret sont en cours d'évacuation par la route départementale 106. C'est ce qu'indique la préfecture. Toutes les personnes dans ce secteur ont reçu sur leur téléphone une alerte pour donc les alerter de ces évacuations en cours. Un coup d'œil sur la météo. Et ce matin, Johan, la chaleur s'étend et progresse dans le sud du pays.
0: De la Gironde à la Provence, en passant par le Languedoc-Roussillon et le Midi toulousain, sans épargner la Corse, une large partie du pays, en revanche, bénéficie de températures tempérées. Ce sera le cas pour Aurillac, 15 degrés ce matin, 17 à Paris, 20 à Bordeaux, 18 à Nantes. Et puis cet après-midi, le mercure va continuer de grimper dans le sud, un soleil omniprésent, à l'exception de la Picardie et de la Haute-Normandie, ainsi que le nord du Pas-de-Calais. Il y aura de l'humidité dans le ciel et une couverture nuageuse relativement conséquente. Et puis pour les températures, 37 prévues à Bordeaux cet après-midi, 32 à La Rochelle, 28 à Paris et la maximale 40 à Toulouse. Chez vous, comment ça se passe? Vous nous l'écrivez, vous nous postez vos messages sur la page Facebook d'ici, comme l'a fait Marie-Laure qui vit dans le Pays Basque à Urugne. Chez elle, il fait 17 degrés ce matin, le ciel est dégagé, 15 degrés pour Lionel à Limoges, 15 chez Marie-Pierre à Breuil de Salon-la-Tour, c'est en Corrèze. Enfin, Jacqueline, elle, vit à Saint-Jean-de-Bray, c'est dans le Loiret. Il fait 14 degrés chez elle ce matin.
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0: On dirait pas comme ça, mais ce soir, probablement vous serez en week-end, si ce n'est en vacances.
2: La chance.
0: Il nous rejoint ce matin. Voici Laurent Voulzy, le pouvoir des fleurs. Bon début de journée, 5h35 ici.

0: Vous avez décidé d'entamer cette nouvelle journée à l'écoute d'ICI. Vous faites bien votre radio locale. Il est 5h38.
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0: Et ICI, pas un matin sans vous alerter sur une nouvelle arnaque à éviter. Aujourd'hui, une arnaque qui impacte nos artisans.
2: Avec des usurpateurs qui se font passer pour eux. Explication avec Aude Razzo dans un instant, c'est pas vrai.
0: Et dans les prochaines minutes, tous les membres d'Earthwill & Fire passeront par vos oreilles. Voilà de quoi vous sortir de lit en rythme et avec le sourire. 5h39, nous accueillons ce matin Brigitte. Bonjour Brigitte.
2: Bonjour Brigitte.
3: Bonjour, vous allez bien ?
0: Bah ça va parfaitement. Vous, qu'est-ce que vous êtes vous habitez où Brigitte ?
3: À Sauzé, à côté de Montélimar, dans la Drôme.
0: Quel est le programme ? Je vois très bien. Quel est le programme de cette journée, sinon de ce week-end ?
3: Alors ce week-end, on va faire les 5 ans de mon premier petit-fils. J'en ai 3, voilà, qui a eu 5 ans.
0: Il s'appelle comment ?
3: Il s'appelle Ethan.
0: Bon, c'est quel genre de petit garçon, Ethan ?
3: Ethan, c'est la joie de vivre, c'est plein boom, il adore faire du vélo, il fait de la trottinette, il fait plein de choses, il est très actif, très gentil,
0: donc,
3: c'est un amour.
0: Sa mamie a préparé au cordeau, si je puis dire, cet anniversaire pour ses 5 ans ?
3: Non, c'est ma fille qui nous invite, donc on va y aller. Voilà.
0: D'accord, les pieds sous la table, vous arrivez avec quelque chose, vous ?
3: Ah ben le gros cadeau, bien sûr.
0: Dites-le-nous, bon, peut-être qu'Ethan n'écoute pas, 5h40, a priori, c'est quoi le gros cadeau ?
3: On lui a pris une voiture électrique.
2: Ah, sympa, il va être content.
3: Bah ouais, les garçons.
0: Et puis c'est bon pour le bilan carbone, la voiture électrique, tout va bien, on est tranquille.
3: Ça, on va dire
0: c'est
3: ça.
0: Bien. Et en plus, vous, parce qu'il n'y a pas de raison, il n'y a pas que les enfants qui ont le droit d'avoir des cadeaux, vous, Brigitte, vous allez recevoir d'ici quelques jours dans la Drôme le paqueté, c'est un sac aux couleurs d'ici, avec plein de choses à l'intérieur, des lunettes pour observer l'éclipse, le roman de l'été, celui signé par Maxime Chattam, et tout un tas de goodies que vous allez pouvoir découvrir dès que ce sac va arriver. Je vous souhaite, avec un peu d'avance, une belle journée d'anniversaire auprès d'Ethan, et puis une belle journée tout.
3: Et l'éclipse, ça va bien être, c'est quand la dernière éclipse qu'il y a eu, c'était en 99, j'étais à l'hôpital, j'allais accoucher de mes jumelles.
0: Bon ben voilà, donc c'est...
3: La
2: boucle est bouclée.
0: Vous n'avez pas pu la voir,
3: la
0: du coup,
3: bouclée,
0: à l'époque, vous ne l'avez pas regardée.
3: Si, j'étais à l'hôpital, on avait les lunettes aussi.
0: Voilà. Et ben là, ça sera les lunettes d'ici, sans la maternité, mais avec le soleil qui va s'éclipser. C'est le principe d'une éclipse d'ailleurs. 5h41.
3: Bonne journée, merci beaucoup.
0: Salut Brigitte, à très bientôt sur l'antenne de votre radio locale. 5h42, dans un instant, gare aux arnaques.
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0: 5h42, le moment de C'est pas vrai, votre rendez-vous anti-arnaque avec vous, Aude Razzo. C'est bientôt le week-end, vous allez peut-être faire un tour au marché. Le saviez-vous, les petits artisans locaux peuvent aussi être victimes d'usurpateurs.
5: Oui, sur les marchés, je vais y revenir, mais surtout sur Internet. Un auditeur, François, me dit qu'il s'est fait avoir par un faux site de confiture artisanale. Manque de peau, me dit François, avec un petit trait d'humour. Il aime bien ses confitures, je suis client depuis longtemps, c'est une petite entreprise, je ne me suis pas vraiment méfié. François passe commande, mais il n'était pas sur le bon site, il n'a rien vu, et je le comprends, l'escroc a changé une toute petite lettre dans l'adresse du site. Il a copié tout le site, les images, les prix, copie quasi parfaite. Cette petite entreprise ne mérite pas des emmerdes pareilles, me dit François. Il a fait bloquer sa carte bleue.
0: Aude, l'arnaque ne sévit pas que sur Internet. On la trouve également dans les foires et sur les marchés.
5: Effectivement, et là, histoire assez hallucinante, ça remonte à l'an dernier. Une fromagerie des Vosges s'étonne de recevoir des coups de fil de clients mécontents. Ils se plaignent de prix exorbitants et de s'être fait arnaquer. En fait, un marchand sur les foires et les marchés prétendait vendre leur fromage. Il donnait le nom de leur fromagerie, mais c'était un gros mensonge. Il vendait en fait des fromages bas de gamme et 3 à 4 fois plus cher. Alors comment ne pas se faire avoir ? C'est pas évident. Un conseil des gendarmes, déjà regardez bien les prix. Et puis faites attention à l'apparence du stand. Si le vendeur se revendique de telle ou telle boucherie ou fromagerie, mais qu'il ne l'affiche pas ou que l'affiche est juste une pauvre feuille A4 et pas un joli écriteau, une grande bâche, méfiez-vous.
0: C'est bien noté. Merci Audrazo. Toutes les infos complémentaires sur le site ici.fr à l'onglet arnaque. Dans 3 minutes, le monde merveilleux du vivant tout entier arrive pour vous parler d'un être vivant très énigmatique. Ce sera juste après Oshi. Je partirai bientôt le week-end. Vous êtes ici et c'est tant mieux.

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1: Chaque matin, on apprend plein de choses en s'amusant. Et à 5h47, c'est le moment d'aller se perdre dans la nature. Bienvenue dans le monde merveilleux du vivant. Aujourd'hui, trois choses à savoir sur un être vivant qui n'est pas préhistorique, qui n'est pas un fossile vivant, mais qui reste très énigmatique. Bonjour Benoît Prospero.
2: Alors je précise tout de suite que ce n'est pas moi le fossile. Hein. Aujourd'hui, on va parler du sélacanthe. Bonjour à toutes et tous. Au programme, disparition, poumons et nageoires. Première chose à savoir, on croyait le sélacanthe disparu depuis la fin du Crétacé, c'est-à-dire l'époque des derniers dinosaures, jusqu'en 1938.
1: Oui, en fait, on le connaissait, mais juste grâce à des fossiles.
2: Ben exactement, vous imaginez la surprise. Et alors, en parlant de fossiles, et donc d'un être vivant qui vit sur Terre depuis très très très longtemps, deuxième chose à savoir, le sélacanthe a un poumon caché, et plus précisément une poche de gaz avec des parois épaisses, vestige d'un poumon ancestral, alors qu'il ne lui permet plus de respirer aujourd'hui, mais qui a évolué et joue désormais le rôle de ballast. Et ce réservoir rempli de graisse permet en fait au sélacanthe de descendre jusqu'à 800 mètres de profondeur. En fait, pour l'anecdote, au Dévonien, période que l'on nomme aussi l'âge de l'effet de serre ou l'âge des fougères, caractérisé par son climat chaud, le sélacanthe vivait proche de la surface de l'océan. Et pour survivre aux crises environnementales du Crétacé, il semblerait qu'il ait réussi à s'adapter physiologiquement et comportementalement en plongeant à plus grande profondeur. Et c'est pour ça que peut-être nous avons perdu sa trace pendant des siècles.
1: Et la métamorphose du poumon en ballast serait donc l'une de ses évolutions.
2: Ah ben vous avez tout compris. Et alors, troisième chose à savoir, le sélacanthe a des nageoires charnues qui recèlent un incroyable secret. Explication. Presque tous les poissons ont des nageoires dites rayonnantes, c'est-à-dire que les rayons sont généralement disposés en éventail. Mais le sélacanthe, lui, déroge à toutes les règles. En fait, ces nageoires charnues contiennent des muscles et s'articulent autour d'un axe duquel partent des rayons. Et ce système-là, eh ben c'est l'ancêtre d'une patte. Concrètement, l'axe compte plusieurs os qui sont organisés de la même manière que ceux de nos membres. Et donc, on y trouve des pièces homologues à l'humérus, au radius, au cubitus de nos bras, comme au fémur, tibia et péroné de nos jambes. Et donc, comprendre son histoire, c'est aussi comprendre la nôtre. Appelle-moi Apollon, mais version œuvre d'art abstraite, le monde vivant est merveilleux. Et pour tout ça, remerciements au docteur en sciences Nicolas Gilsoul, auteur avec Jacques Cuisin du livre Voyages extraordinaires au Muséum National d'Histoire Naturelle, publié aux éditions Robert Laffont.
1: Le monde merveilleux du vivant, rendez-vous quotidien à retrouver ici tout au long de l'été et en replay sur l'appli de votre radio locale. À lundi, Benoît Prospero.
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1: 6h10, après le monde merveilleux du vivant, voici celui fascinant du Seigneur des Anneaux.
4: À la une de la presse aujourd'hui, pourquoi cette saga est-elle devenue mythique? Pour nous en parler, notre invité est le directeur adjoint de la rédaction du journal La Septième Obsession.
1: Bonjour Nicolas Telop.
5: Oui, bonjour.
1: Reprenons les choses là où tout a commencé. Le Seigneur des Anneaux, d'abord, c'est une série de romans, c'est ça, hein?
5: C'est ça, oui, qui ont été publiés après la Seconde Guerre mondiale. Et ces quatre livres ont eu un énorme succès et un très grand impact dans la culture populaire, notamment dans ce qu'on a appelé la fantasy, l'heroic fantasy, cette capacité à créer des univers parallèles aux nôtres, qui ont leur propre fonctionnement, leur propre loi, et avec évidemment des créatures fantastiques. De la magie, etc.
1: Le Seigneur des Anneaux, c'est une intrigue extrêmement dense par son contenu. Question compliquée, c'est en une phrase. Je vous demandais de me résumer de quoi ça parle.
5: Ça parle de sauver le monde, ce monde-là, de la terre du milieu, parce qu'il y a une entité maléfique qui s'appelle Sauron, qui veut le détruire, et le seul moyen de le combattre, c'est de partir à la quête de l'anneau, qui doit réunir toutes les héros de bonnes intentions pour pouvoir combattre cette créature et sauver le monde des ténèbres.
1: Il était évident qu'Hollywood allait mettre le grappin sur cette saga du Seigneur des Anneaux.
5: En fait, dès le départ, il y a eu un énorme succès de la parution du roman. Simplement, évidemment, les effets spéciaux étant ce qu'ils étaient, c'était impossible de se projeter, en fait. Il y a eu un vrai basculement dans les années 70 parce qu'il y a eu ce jeu de rôle qui s'appelle Donjons et Dragons qui a participé à la démocratisation des univers de fantasy. Et à partir de là, il est devenu évident pour Hollywood qu'il fallait capitaliser en fait sur ce genre. Et ça s'est d'abord passé par l'animation. Et dans les années 80, par contre, il y a eu une vraie vague de cinéma fantasy qui a été initiée plus ou moins par le Conan le Barbare.
1: Et qui a été une rampe de lancement pour la suite.
5: C'est ça, exactement.
1: Comment vous expliquez l'engouement du public pour cette saga ? De 7 à 77 ans, on a l'impression.
5: Parce que c'est comme Star Wars, en fait. C'est comme Harry Potter. C'est-à-dire que, déjà, il y a cet émerveillement qui est lié à l'imaginaire et à des péripéties qui sont de l'ordre de l'extraordinaire et du merveilleux. Et surtout, la quête qui est poursuivie par les personnages procède d'archétypes. Et donc, voilà, on retrouve à chaque fois un héros qui est lancé malgré lui dans une quête qui le dépasse. Généralement, il est orphelin, donc il a tout à construire. Il faut se construire lui-même et aussi construire son parcours. C'est aussi simple que ça.
1: Le hors-série La Septième Obsession consacre son nouveau numéro au Seigneur des Anneaux. C'est à retrouver en ce moment en kiosque et cet été. Belle journée à vous, Nicolas.
5: Belle journée, à bientôt.
1: 5h53, si vous partez en vacances cet été, l'épisode C'est Tendance de ce vendredi devrait vous interpeller. En attendant, ici, voilà de quoi faire voyager vos oreilles. Vous les reconnaissez ? Tous, ils sont là, de la droite à gauche. Il y en a 6, 7, 8, 9. Ah oui, il y a aussi le bassiste. Air Soul and Fire sur votre radio locale, 5h53. 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

0: 5h56. Merci de nous être fidèles avant de retrouver toute l'équipe d'ici matin sur votre radio locale. Tous les jours, Muriel Jourdan nous tient au courant des derniers soubresauts de la mode. Ce vendredi, Muriel, gros plan sur un moyen d'organiser plus facilement nos voyages.
1: Non mais vous avez vu ça.
2: Vous avez vu ça? Vous avez vu tous ces gens qui utilisent l'intelligence artificielle?
1: Mais qui êtes-vous? Celle qui fait la chronique ici, c'est moi?
2: Je suis l'intelligence artificielle. Je vais bientôt remplacer tout le monde, mais rassure-toi, on prendra des stagiaires humains et des contrats d'alternance.
1: Ça va pas la tête? Eh oh! Non mais excusez-moi, je suis de retour. Bref, je vous disais, 90% des gens en France de moins de 35 ans ont déjà utilisé l'intelligence artificielle pour organiser leur voyage. Et tous âges confondus, ça fait un Français sur 3.
0: Et ça, Muriel, c'est pas forcément une bonne idée, car l'IA a, semble-t-il, gâché les vacances de plusieurs voyageurs.
1: Oui, certains retours d'expérience font flipper. Hein. Par exemple, une créatrice de contenu dédié au voyage, Shaima Laibaïd, devait partir aux îles Fidji. Elle s'est servie de ChatGPT et ça a tourné au cauchemar.
3: Là, je suis censée être à l'aéroport. Et là, bah, je peux pas y aller à cause de ChatGPT qui m'a gâché le moment de voyage.
1: Ensuite, elle a expliqué ce qui s'était passé devant les caméras de TF1.
3: Je m'en sers pour faire mon programme. Je regarde les modalités pour le visa parce que j'ai un passeport marocain. Et donc, ChatGPT me dit que j'ai pas besoin de visa pour aller aux Fidji. Moi, j'ai pris mes billets et deux jours avant le voyage, je me rends compte que j'avais besoin de visa. Ça m'a coûté 700 euros, malheureusement, pour deux billets. Et ce n'était pas remboursable.
1: Idem pour cette influenceuse espagnole, Mary Caldas, qui a raté son vol. Elle devait partir avec son compagnon à Porto Rico. Mais arrivée à l'aéroport, mais qu'est-ce qui s'est passé? Ils n'ont pas pu embarquer à cause d'une autorisation. Et ça l'a beaucoup énervée. Dans cette vidéo publiée sur TikTok, elle explique s'être renseignée auprès de l'intelligence artificielle pour savoir si un visa était nécessaire. Et là, elle dit, je lui ai demandé, il m'a dit que non. Ça, c'est ce qu'elle dit au bord des larmes. Je ne fais plus confiance en ce fils de... Voilà, vous avez compris. Demander conseil à ChatGPT pour un itinéraire, pour visiter un monument, pourquoi pas? Mais quand ça concerne la paperasse pour voyager vers un pays étranger ou toute autre question administrative, passez votre chemin parce que ces détails, généralement, échappent à l'IA. C'est tendance d'organiser ses voyages grâce à l'intelligence artificielle, mais c'est risqué, alors vérifiez toujours ce qu'elle vous dit, hein, et fiez-vous plutôt à votre intelligence naturelle.
2: Waouh, comme tu m'as cassé. Ok, je m'en vais. De toute façon, les hôtels que j'avais trouvés pour ton voyage n'existent pas.
1: Super, merci l'IA. Bah, vous voyez, on peut tout à fait se passer d'elle.
0: Muriel Jourdan, aucune IA ne pourra jamais vous remplacer. En attendant, on vous retrouve lundi et toute la collection des 7 tendances est à retrouver en podcast et en replay sur ici.fr. Ce vendredi, sur le tour, 19e étape, l'antépénultième, une mythique étape, Gap, l'Alpe d'Huez, à suivre en direct ici sur votre radio locale dès 13h30. En attendant, on vous laisse avec toute l'équipe d'ici matin. On vous souhaite un excellent week-end et on se retrouve lundi. Lundi. Excellente journée.
4: Excellente journée. Alors, c'est peut-être pas l'antépénultième, mais c'est en tout cas l'une des dernières occasions pour vous aujourd'hui de gagner votre passe pour le bout du monde. Oui, vous avez bien entendu, le festival qui est complet depuis des mois à Crozon, avec The Divine Comedy, avec Music, avec Pomme ou Archive. On vous offre le passe pour deux tout à l'heure dans la matinale. Thomas Bier, bonjour.
5: Bonjour Axel, bonjour à tous.
4: Vous faites un festival, vous, cet été?
5: Non, pour l'instant, non, j'ai rien prévu. J'ai le bout du monde, j'aimerais bien y aller, mais j'ai pas de place.
4: Ah, zut. Eh bien, 8h10. Tiens, bonjour. Je vais changer de nom, évidemment.
5: Oui, je prendrai l'accent belge.
4: Non, rien n'est truqué, on vous le promet, sur ici, Brésil. Allez, tentez votre chance tout à l'heure après 8h. Il est 6h.
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4: L'actualité de ce vendredi 24 juillet, Thomas Bie. C'est toute la faune et la flore qui subit la sécheresse et la chaleur des dernières semaines.
5: On a déjà parlé du stress pour les animaux d'élevage lors des canicules, de la souffrance de nos animaux de compagnie, de la baisse de production de certaines espèces végétales. Il y a aussi la question des poissons de rivière. Les débits ne cessent de baisser, ce qui a plusieurs conséquences. Moins d'oxygène dans l'eau, une eau qui est beaucoup plus chaude que la normale et un risque de pollution plus important car la dilution est moindre. L'Audet, par exemple, le fleuve qui prend sa source dans les montagnes noires qui traversent Quimper et rejoint la mer à Bénodet, Beaudet est au plus bas. Sa température atteint jusqu'à 24 degrés. C'est bien trop chaud pour les truites, les saumons, les verrons. La Fédération de pêche du Finistère organise des pêches de sauvegarde. L'une d'entre elles avait lieu hier à Langolin. Là-bas, l'Audet n'est par endroit plus qu'un mince filet d'eau. Reportage Angeline Demurinck.
7: Ils sont une dizaine, de l'eau jusqu'aux genoux, le regard qui effleure la surface de l'eau.
8: Hop, la sixième du trou.
7: Mathieu Lebouter lève triomphalement son épuisette. À l'intérieur, quelques poissons tachetés.
8: Quatre truites fario, là, contre 1 et 2 ans. On les met dans la grande bassine et après, on va les transférer dans la cuve à oxygène.
7: Cela fait plus de 3 heures que le salarié de la Fédération de pêche remonte la rivière.
8: L'idée, c'est de sauver les poissons les plus sensibles, les remettre beaucoup plus bas sur la rivière.
7: Mais encore faut-il les attraper. Pierre, perche à la main, se charge de les attirer.
9: Donc, il y a un pôle plus et un pôle moins qui va délivrer un courant qui va électrostimuler le poisson. Et du coup, les poissons vont pouvoir être capturés à l'épuisette.
7: Ces poissons sont des survivants confrontés à des conditions extrêmes, le manque d'eau pour commencer.
10: On a l'impression d'être sur un tout petit ruisseau et on est sur un cours d'eau qui fait 12 mètres de large, 15 mètres de large.
7: Julien Ledé, technicien rivière pour le syndicat mixte de la vallée de l'Audet, n'a jamais vu ça, à peine 3 litres d'eau par seconde.
10: L'hiver ici peut débiter jusqu'à, je pense, 10 mètres cubes seconde, 10 000 litres à la seconde. C'est énorme la différence, le gradient qu'on a. Et ce qui nous inquiète, c'est la météo qui arrive dans les 15 jours. Il ne prévoit pas du tout d'eau. Donc effectivement, la vie aquatique, là, est vraiment plus compatible avec la météo actuelle.
7: Bilan de l'opération, 408 truites et 13 saumons pêchés et relâchés plus bas du côté d'Arguet-Gabéric.
5: Le reportage d'Angeline Demuinck dans la Pinfeld à Brest. De nouveaux poissons morts ont été retrouvés. Phénomène déjà observé en début de semaine à cause de la casse d'une canalisation d'eau usée. La métropole annonce qu'une entreprise de dépollution va intervenir ce matin pour évacuer ces poissons. L'Office français de la biodiversité a ouvert une enquête. La baignade et la pêche sont interdites dans la zone jusqu'à nouvel ordre.
4: Et baignade et pêche interdites aussi depuis hier à l'Armor plage.
5: Et jusqu'à nouvel ordre sur la plage de Toulars. La qualité de l'eau de baignade est mauvaise. C'est ce que montrent les analyses menées par l'Agence régionale de santé. Un bilan dramatique hier sur les côtes finistériennes. 3 personnes se sont noyées. Bilan, 2 morts et 1 personne en urgence absolue. Les faits se sont produits à plusieurs endroits. Plouguerneau, Tréguin et Santec. Dans le Morbihan, le bivouac est interdit jusqu'à nouvel ordre dans les massifs forestiers de plus de 4 hectares dans 80 communes. Décision de la préfecture pour limiter le risque d'incendie. L'accès au bois et aux landes n'est plus possible entre 21h et 5h du matin. Ça concerne aussi le stationnement et la circulation, que ce soit d'ailleurs à pied, à cheval ou à vélo. Parmi les communes concernées, Locoal-Mindon, Locmariaquer, Plouinec ou encore Riantec.
4: Il est 6h03. Les pompiers du Morbihan, très sollicités ces derniers jours pour des incendies dans des champs, vont aussi prêter main forte à leurs collègues de Gironde.
5: 24 pompiers morbihanais sont partis mercredi pour combattre l'énorme feu qui s'est déclaré à Somos près de Lacanau. Près de 5000 hectares ont été détruits, 29 000 personnes évacuées hier et tous les villages de la presqu'île du Cap Ferret sont en train d'être évacués ce matin. Le groupe d'intervention est arrivé sur place avec 4 camions spécialisés dans la lutte contre les feux de forêt. Ils vont y rester au moins 48 heures. Les pompiers bretons qui vont vite s'adapter aux conditions locales, explique le colonel Olivier Piedcock, le directeur adjoint du SDIS du Morbihan.
11: Certains d'entre eux sont déjà partis en Gironde et lorsqu'ils partent en renfort curatif pour lutter directement contre un feu qui est déjà établi, quand ils arrivent sur place, ils sont sous les ordres d'un chef de secteur local qui va les accompagner et qui va leur donner leur mission en leur délimitant le secteur et en leur donnant tous les risques qu'ils seront amenés à rencontrer sur ce secteur-là. Même si le terrain est un petit peu différent, puisque en Gironde, c'est des pins qui sont plantés avec l'objectif de les revendre, même si c'est différent de ce qu'ils connaissent dans le Morbihan, les techniques d'intervention sont identiques. De travailler sur les flancs du feu pour resserrer les flancs du feu, pour faire en sorte que le front de feu soit le plus petit possible pour ensuite arriver jusqu'à l'extinction de ce chantier.
5: Il reste encore 400 pompiers mobilisables dans le Morbihan pour répondre aux urgences du département.
4: Et on rappelle que 90% des incendies sont d'origine humaine.
5: Que ce soit par négligence ou de manière intentionnelle et donc criminelle. Un homme de 78 ans vient d'être mis en examen et placé en détention provisoire à Brest, soupçonné d'être à l'origine de plusieurs incendies dans le Nord Finistère. Il a été interpellé alors qu'il venait de mettre le feu dans un champ à Dirinon. C'était mercredi, Delphine Gotcho.
12: Cette fois, le septuagénaire a été pris en flagrant délit. Un témoin l'a vu allumer un départ de feu. Il a aussitôt prévenu les gendarmes de Landerneau. Car le retraité n'en est sans doute pas à son coup d'essai. Le 14 juillet, déjà, cet habitant de Tréflé-Vénèze avait été placé en garde à vue après l'incendie d'un champ de blé à la Martyre quelques jours plus tôt. 10 hectares avaient alors brûlé. Mais faute de preuves suffisantes, les gendarmes avaient été contraints de le relâcher. L'homme de 78 ans n'est pas inconnu de la justice. Il a été condamné en novembre 2023 à 3 mois de prison avec sursis et un stage de citoyenneté pour avoir menacé de mort le maire de sa commune qui distribuait les bulletins municipaux. Cette fois, le septuagénaire encourt jusqu'à 15 ans de réclusion criminelle. Pour le moment, il nie les faits qui lui sont reprochés.
5: Delphine Gauthier et un incendiaire présumé a également été arrêté dans les Côtes d'Armor. Un homme de 57 ans soupçonné lui d'être à l'origine de l'incendie qui a ravagé 38 hectares au Cap Fréhel. C'était le 12 juillet. Plus de 400 personnes avaient été évacuées de Plévenon et un camion de pompiers détruit par les flammes. Il sera jugé le 16 septembre à Saint-Malo. Le parquet a requis une expertise psychiatrique.
4: Il est 6h06. Le domaine de Sucigneux en lice pour devenir le monument préféré des Français.
5: Le célèbre château médiéval de la presqu'île de Ruiz dans le Morbihan fait partie des 14 sites sélectionnés pour l'émission de Stéphane Bern. Les votes ont lieu jusqu'à ce soir. C'est l'occasion d'un gros coup de projecteur, se félicite Marine Alice Poiseau. C'est la directrice du domaine.
13: C'est la dernière phase de vote. Et puis, on se mobilise. On a très envie de se rapprocher du podium. On mobilise les personnes sur les réseaux sociaux. On a demandé à nos partenaires qui sont sur la presqu'île de nous aider également. Il y a un vrai engouement autour de cet événement. On est absolument ravis. On a fait également des petits stickers qu'on colle sur chacun de nos visiteurs pour leur rappeler de bien voter pour nous. En tout cas, on aura donné tout ce qu'on pouvait pour ce joli concours.
5: Et le résultat est attendu à la mi-septembre lors des Journées du patrimoine. Un jour donc encore pour voter. Vous avez les liens sur ici.fr.
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5: Bon, le thermomètre descend un peu aujourd'hui ou pas par rapport à hier?
4: Pas du tout.
5: Pas du tout.
4: Pas du tout.
5: Ah non,
4: ce sera dimanche, la petite parenthèse. Ouais. Alors je vous explique, aujourd'hui, c'est plutôt un ciel voilé. On va le vérifier avec vos messages sur la page Facebook ici, Brézizel. C'est pas le cas à Brest, hein, à Guy Pava. Il n'y a pas de nuages, nous dit Patou, avec 14 degrés ce matin. Nous avons un ciel dégagé à Saint-Renan aussi ce matin avec 14 degrés, nous dit Steph. Mais d'une tendance quand même au ciel voilé qui, dans l'après-midi, va se dégager. Le vent est faible dans l'ensemble. Vous 31 degrés à Quimper, à nouveau 30 au Trévoux en Sud Finistère, 29 à Carhaix, 27 à Pinmar au Concarneau, à Brest 26 degrés comme à Landerneau. Il fera 25 degrés à Guimec dans le Trégor finistérien, 29 chaud à Glomel pour les terres costarmoricaines et dans le pays Ficelle, et 25 degrés à Tréguier dans le Trégor. Et pour le Morbihan, pas en dessous de 29 pour les maxis, 29 à Trégomel et 31 degrés à Grandchamp. Demain, le soleil brille, mais on perd peut-être 1 ou 2 degrés, avec 23 à 30 degrés, pas plus de 27 dans le Finistère. Et dimanche, là, une petite accalmie, de fraîcheur, avec quelques gouttes de pluie, du vent qui est un peu plus fort de nord-ouest sur les pointes du Finistère, le Trégor côtier à 55 km/h. Donc, on va compter entre 21 et 25 degrés dimanche. Et puis, ça repart à la hausse lundi, avec encore peut-être des averses sur les Monts d'Arrée ou les Côtes d'Armor, mais du thermomètre qui frisera les 29 à 31 degrés. 6h09, bon réveil. Bon vendredi et bonne fête aux Christine.
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4: Vous profitez du soleil jusqu'à 22h02. Il se lèvera tout à l'heure à Brest à 6h42. Merci d'être avec nous ce vendredi. L'indice ozone est dégradé partout en Bretagne. C'est mieux pour les graminées à Quimper. L'indice est faible d'une manière générale. Il reste moyen à Vannes.

0: Muriel Balavoine. Elle sauvait l'amour à 6h14.
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0: Parti en vacances, peut-être ce week-end, ça y est, c'est enfin pour vous l'occasion d'aller vous reposer, d'aller voir ailleurs, de vous baigner aussi. Qu'est-ce qu'on met dans la valise de notre série de Périne Clément? Et bien évidemment, le maillot de bain. On revient aussi sur l'histoire et l'importance du maillot de bain dans cette série. Ce sera dans quelques instants. Et puis à 6h20, reportage Thomas Bier avec un château breton à l'honneur.
3: Bah oui, on espère qu'il va gagner le château de Sucignaux en presqu'île de Ruiz, magnifique. Château médiéval hein, qui a accueilli d'ailleurs les ducs de Bretagne. Alors bon, la concurrence est rude hein, puisqu'en face il y a le petit Trianon de Versailles, le château de Grignan, encore le palais des ducs de Dijon. On aura la réponse lors des journées du patrimoine.
0: Mais ils n'ont pas la mer.
3: Bah, ils ont, oui, ça c'est sûr.
0: Oui, c'est ça.
3: Après il y a l'observatoire du Pic du Midi aussi, le sous-marin Espadon.
0: Hein, ça va être serré. Allez, reportage tout à l'heure dans 5 minutes.
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0: De la trousse de toilette au cahier de vacances, du maillot de bain au sac de couchage, hein, c'est l'histoire, les anecdotes, les archives de vos objets, ceux que vous mettez dans les valises avec Périne Clément.
1: Dans ma valise, il y a...
6: C'est quoi ce minuscule bout de tissu?
7: Au moins, moi, je n'aurais pas le bronzage type Tour de France.
1: Un maillot de bain.
6: Comme si ça me plaisait, moi, de bronzer en vanifraise.
2: Le maillot de bain a connu quelques remous. En France, au 19e siècle, une certaine bourgeoisie découvre les bains de mer en costume de bain. Le vêtement des baigneuses est bouffant, couvrant, encombrant et les mouvements dans l'eau sont difficiles. C'est pourquoi en 1907, une championne de natation australienne, Annette Kellerman, invente un maillot de bain léger qui épouse ses formes et dévoile uniquement ses bras. Un maillot de bain, une pièce, jugé par beaucoup indécent. Mais voilà qu'en 1946, la création d'un deux pièces fait l'effet d'une bombe. Et c'est l'effet souhaité. Le bikini, qui tire son nom de l'atoll de Bikini, où ont lieu les premiers essais atomiques américains. Le français Louis Réard veut marquer les esprits avec son invention. Et ça marche. Un temps interdit, le bikini est adopté par des stars de cinéma. Dans les années 60, il est même filmé et chanté.

0: Apple Crème 2-3. Et vous, portez-vous un maillot de bain?
1: C'est le premier truc que je mets dans ma valise, c'est le maillot de bain.
2: Étant plus jeune, c'était une pièce. Hein. Puis après, ça a été des bikinis. Hein. Et aujourd'hui, eh ben, je ne vais plus sur les plages.
3: Depuis quelques années, j'ai le même, mais j'ai deux bas différents et puis deux hauts. Et j'alterne entre les deux.
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5: Ah, c'est le moment ou jamais d'utiliser ce maillot de bain. La météo est très agréable avec un UV 7-8 aujourd'hui. Entre 16 et 20 degrés dans l'eau, évidemment, il fait meilleur en baie de Concarneau du côté de l'Orient. Et sur le Sable, 21 à 24 degrés sur la moitié nord de la Bretagne et 25 à 29 au sud. Merci Perrine Clément, une série réalisée par Stéphane Crochet avec les micro-trottoirs réalisés par Audrey Leclanche et l'aide des comédiens de la compagnie brestoise Impro Infini. Mistral gagnant, 6h18. Et vos messages météo sur la page Facebook ici, Brézizel. Avec une certaine douceur ce matin, c'est plutôt agréable. 14 degrés à Landéda, nous dit Thierry.
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0: chanteur Renaud à 6h21. Reportage ici Brésil. Bon réveil. Et cette question, Thomas Bié, est-ce que le domaine de Suissigneau sera monument préféré des Français cette année ?
1: Ce château médiéval de la presqu'île de Ruiz dans le Morbihan représente en tout cas la Bretagne parmi les 14 sites pour l'émission de Stéphane Bern, 14 sites sélectionnés. La concurrence est rude, le petit Trianon de Versailles, le château de Grignan, le palais des ducs de Dijon ou encore la cathédrale Notre-Dame de Chartres. Les votes se terminent à minuit. Aujourd'hui, c'est donc la dernière ligne droite et toute l'équipe fait son possible pour obtenir un maximum de voix. Jean-Michel Naga.
2: Et les visiteurs sont les premiers à être sollicités tous les jours.
3: Je me permets également de me donner un petit autocollant. C'est si la visite vous a plu, vous pouvez voter pour nous, pour le monument préféré des Français.
4: Super.
3: Vous avez un petit QR code ici, ça d'accord. Vous permettra de voter pour nous.
4: Génial.
2: Vous avez voté pour le domaine ?
4: Oui, bien sûr, parce que c'est la troisième fois que je viens.
2: En plus de ces autocollants, 300 affiches ont été posées dans l'agglomération de Vannes et un gros travail a été fait sur les réseaux sociaux avec des vidéos qui appellent à voter en français et en breton.
5: Truyère et Dornol et Vito Mouezio, et Ruet et Barard Gourfen et Mahomp, Kendall Ritz d'Avodi, évident.
2: C'est le rôle de Julie, la chargée de communication. Ses publications ont été bien partagées.
6: Oui, moi je suis assez contente. J'espère qu'après, voilà, tout le monde va jusqu'à voter.
2: Et l'enjeu est important pour ce château du XIIIe siècle qui a demandé beaucoup d'investissements. Il était dans un triste état quand le département en est devenu propriétaire il y a 60 ans. Les visiteurs l'ont bien remarqué.
7: Ce château est magnifique. Je vois qu'il a été repris en main depuis les années 60 et que c'est un bel édifice, quoi.
8: Après, nous comparer à d'autres qu'on a pu faire, on a trouvé très très restauré. Il n'y a pas grand-chose d'origine, quoi.
9: Honnêtement, il y a quand même des monuments beaucoup plus sympas, mais c'est sympa, c'est un beau monument à visiter, clairement.
2: Et les équipes y tiennent à ce château. Ils sont une cinquantaine à l'animer tout l'été, à jouer des personnages. Gwendoline en est très fière.
10: On a plein d'activités qui peuvent être proposées, que ce soit l'initiation à l'arbalète, on a les petites scénettes. Tout ça, c'est des éléments qui nous permettent de mettre en avant le château d'une autre manière que juste le parcours de visite qui est proposé.
2: Et ce monument préféré des Français est une très belle vitrine, ce qui n'empêche pas quelques réticences, reconnaît la directrice Marine-Alice Poiseau.
11: On entend la peur des Bretons de voir leur château surfréquenté, etc. On a entendu ça beaucoup à Rochefort-en-Terre, qui avait gagné. Et en fait, aujourd'hui, moi, j'ai pas vraiment peur de cette surfréquentation, mais c'est surtout pour le territoire. Un retentissement et un rayonnement pour tout le territoire, la presqu'île de Ruiz et évidemment le Morbihan.
2: Le domaine de Suissigneau accueille aujourd'hui 250 000 visiteurs par an. Il y en aura plus, c'est certain, s'il devient le monument préféré, mais il va falloir être patient. Les votes se terminent ce vendredi soir, mais les résultats ne seront connus que mi-septembre.
1: Et la réponse mi-septembre, donc seulement à l'occasion des Journées du Patrimoine. Jean-Michel Naga, on vous a mis les liens pour voter vous aussi sur ici.fr et sur nos réseaux sociaux pour soutenir donc le domaine de Suissigneau.
0: Et puis Stéphane Bern a du boulot, puisqu'on va le retrouver tout à l'heure avant le journal de 8h pour Voyage dans le temps.
1: Il va parler de quelque chose qui vous plaît beaucoup.
0: Tout à fait étonnant, l'invention du mascara.
1: Oui, tout à fait.
0: Une idée de l'époque
1: je dirais la Renaissance.
0: La Renaissance du 16e siècle, quoi.
1: Ouais.
0: C'est pas les Égyptiens.
1: Non. Bah, c'était les Égyptiens.
0: Je ne sais pas. On découvre ça tout à l'heure avant 8h. Shakira est dans la place avec l'hymne du mondial 2026 qui s'est achevé.

0: Shakira avait signé l'hymne du Mondial 2026, 6h27, à suivre l'horoscope de Catherine Viguier. Une bonne journée pour les Sagittaires.
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0: Mercure D au cancer, qu'est-ce que cette énigme? Bonjour Catherine Viguier, une actu pour ce vendredi?
4: Mercure, planète de la com, repart en course directe au cancer. Bonne nouvelle.
5: Bélier, une situation se décante côté foyer où des travaux prennent fin, vous serez rassuré.
6: Taureau, vos messages passent enfin et vous vous sentez libéré, plus serein.
7: Gémeaux, il faut absolument régler un souci relationnel, mais vous en avez conscience.
8: Cancer, vous êtes très concerné par la conjoncture astrale. Votre communication porte ses fruits, prévoyez aussi de voyager.
9: Lion, il sera préférable de parler à des personnes en qui vous avez confiance.
10: Vierge, vous soignez votre image en société, un peu partout, et ça fait son effet à présent.
11: Balance, une réponse vous parvient, la route est libre pour ce qui concerne le foyer et le travail.
12: Scorpion, partez à l'aventure, ouvrez d'autres portes que celles habituelles, vous y gagnerez au centuple.
13: Sagittaire, vous avez du travail, mais vous êtes super aidé et c'est en vue d'un meilleur avenir.
14: Capricorne, si vous attendiez une réponse d'un être aimé ou d'une hiérarchie, c'est parti.
15: Verseau, cette période de plusieurs semaines est importante, elle met en valeur votre relation aux autres.
16: Poisson, bonne nouvelle, Mercure reprend sa course et les occasions d'aimer avec un grand A sont à saisir.
17: Et pour nous tous, on dit des jolis mots et on se défoule, on écrit ses pensées.
0: Merci Catherine Viguier.
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0: Reportage en breton dans quelques instants avec des idées de sortie pour les enfants sur le canal de Nantes à Brest en canoë. Cyril Ardo-Redon, un point sur l'actualité, les incendies en 90 secondes, 6h30.
18: Des évacuations ordonnées pour tous les villages de la presqu'île du Cap Ferret ce matin. Elles sont toutes effectuées par la route D106. 20 000 personnes au total priées de se mettre à l'abri en Gironde. 23 000 personnes évacuées aussi à Biscarrosse et à Parentis en Borne, selon le préfet des Landes. Ce matin sur Ici Gascogne, les flammes ont parcouru 2500 hectares. Elles ne sont pas sous contrôle. 600 pompiers sont engagés. Dans le Var, deux enquêtes ouvertes pour tenter de déterminer les origines de l'incendie du massif du Gros Bessillon. Le feu est toujours actif ce matin selon la préfecture. Il a parcouru 2700 hectares depuis mardi, même si les conditions météo s'améliorent. Ce matin, 27 départements de l'Ouest et du Sud sont placés en orange face à un risque élevé de feux de forêt. La Haute-Garonne est en rouge pour un risque très élevé. Dans ce contexte, la France a demandé l'activation du mécanisme de protection civile de l'Union européenne. Notre pays va recevoir rapidement des renforts aériens pour lutter contre les incendies en provenance de Croatie, du Portugal, de République tchèque ou de Slovaquie. Une amende record infligée à Google par l'Union européenne. 890 millions d'euros pour des atteintes à la concurrence dans les résultats de recherche et dans le magasin d'applications. L'amende la plus élevée infligée par Bruxelles à une entreprise au titre du règlement européen sur les marchés numériques. Et puis le Tour de France, 19e étape aujourd'hui, c'est l'avant-dernière, 128 km entre Gap et l'Alpe d'Huez, parcours de montagne redouté par les coureurs, une route classique, mythique, avec pas moins de 21 virages.
0: Et on détaillera cette étape tout à l'heure avec le patron du Tour, hein, Christian Prudhomme, avec nous autour de 7h50. Reportage en langue bretonne pour continuer les vacances, pour commencer les vacances avec les enfants à bord de canoë sur le canal de Nantes à Brest. 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
0: 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Alors, ciel au ton bleu et rosé, un vent léger, nous dit Janine Aguipava, 14 degrés, en vous souhaitant une belle journée ensoleillée. Alors après les quelques ciels voilés ou nuages, eh bien, c'est une très belle journée. Le vent est faible dans l'ensemble et il fait encore chaud, notamment au Trévoux, Sud Finistère, 30 degrés, Quimper, 31, 27 à Pain. Mar et Concarneau, 26 dans les Monts d'Arrée et à Brest, 25 dans le Trégor finistérien, Guimec par exemple, il fera 23 dans les Abers. Pour le Morbihan, comptez Trégomel avec 29 degrés et 31 degrés à Grandchamp au meilleur moment de la journée. Il fera 29 à Glomel dans le Pays Ficelle, Côte d'Armor et 25 à Tréguier dans le Trégor. Le soleil brille encore demain toute la journée. Un vent de nord-ouest qui commence à monter un petit peu. Il fera entre 23 et 27 degrés dans le Finistère, donc ça baisse un tout petit peu. Et encore dimanche, à la faveur de quelques averses, notamment ici ou là, le vent plus fort aussi, 55 km/h sur les pointes du Finistère, le Trégor côtier, l'après-midi. Donc on se contentera de 21-25 degrés et ça repart en hausse avec encore quelques averses mais plus rares à partir de lundi. Les températures 29-32 degrés la semaine prochaine. Bon réveil.
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0: Allez, chia et Vauganor, Francis Cabrel. Cabrel dans la playlist ici Brézizel à 6h36.

0: Francis Cabrel, il est 6h40.
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0: Dis donc, ce ne serait pas notre collègue Estelle Gasse en train de faire des cabrioles sur un cheval à l'Aniron, au domaine de l'Aniron de Quimper? Ah non, elle est juste à côté. En tous les cas, elle vous met en valeur dans une vidéo très sympa. Eh bien, le spectacle en ce moment, c'est tout l'été. Joute équestre, acrobatie, il y a aussi des histoires de pirates et de flibustiers. Bref, allez au domaine de l'Aniron tout l'été. Vous faites votre choix, il y a des billets pour tout l'après-midi. Vous pouvez même prendre le billet à l'avance. La vidéo, elle, est à voir sur la page Facebook ici, Brésil. À suivre, les conseils du veto. Le docteur Pierre Fabin nous dira si le syndrome de Stockholm, eh bien, ça existe aussi pour les chiens, dans deux minutes. Mais d'abord, c'est l'heure du bain. On retrouve Louise Lempire qui répond aux questions d'un petit curieux. C'est l'heure du bain qui est préparée avec les scientifiques d'Océanopolis Acte à Brest. Louise, la plage, la mer et le sable alors ?
3: C'est quoi le sable ?
4: C'est un très gros caillou cassé en plein de petits bouts.
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4: Le sable vient de l'érosion des roches et de la côte. L'érosion, c'est quand le vent, la pluie ou les vagues viennent grignoter les cailloux, par exemple, et en arrachent des petits morceaux. Et ça existe aussi à la montagne. Quand les glaciers fondent, par exemple, l'eau s'écoule en frottant la montagne et elle arrache des petits bouts de roche qui roulent, qui glissent jusqu'à la rivière d'en bas et la rivière descend dans la vallée, dans un ruisseau plus grand qui se jette ensuite, après un très long voyage, dans la mer. Le courant marin récupère ces nouveaux petits bouts de sable et en recouvre le fond des océans. Pour que tu comprennes bien, on va prendre un morceau de sucre dans le placard de la cuisine de papy et mamie. Imagine que le morceau de sucre est un caillou. Dans tes mains, comme ça, il est très solide. Mais si je mets un peu d'eau dessus, tous les petits grains de sucre se détachent et ruissellent avec l'eau. Pour le sable, c'est pareil, sauf que ça prend beaucoup, beaucoup plus de temps que juste une petite averse. Ça prend en fait des milliers d'années pour fabriquer du sable.
3: Pourquoi parfois il est fin et d'autres fois il fait mal aux pieds ?
4: Selon les endroits, le sable est très différent. Il peut être épais, jaune, vert, tout fin et tout doux, ou alors très épais et tout rugueux. Dans le sable, on retrouve beaucoup de petits morceaux de quartz. Tu as peut-être déjà vu des images des plages de sable noir en Islande. L'Islande, c'était et c'est toujours une terre de volcans. Et le sable de ces plages contient donc beaucoup de roches volcaniques noires réduites en poussière.
3: C'est un gros voyageur, le sable ?
4: C'est un immense voyageur. Quand il y a eu des tempêtes, par exemple, certaines plages ont moins de sable et tu découvres alors plus de rochers. Avec les changements climatiques, les glaciers sont plus petits, alors il y a moins d'érosion et donc moins de sable fabriqué.
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0: Tiens, demain, on se posera une autre question. Enfin, c'est pas moi, c'est le petit gamin qui est avec nous tous les jours. C'est quoi la différence entre la mer et l'océan ? Vous savez, vous ? Ben, vous réfléchissez jusqu'à demain, 6h40. Bon réveil à tous.
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0: Et Perrine était sur le pont hier, port du Rosmeur à Douarnenez, notamment en compagnie de la chanteuse Nolwenn Corbel. Et tout à l'heure, c'est de 17h à 19h, Estelle Gasse qui vous fera vivre en direct sur Ici Brice Zizel ses fêtes maritimes, le français, la recouvrance, les bateaux à visiter, à voir, évidemment, naviguer avec un petit peu plus de vent peut-être sur la baie de Douarnenez. Émission spéciale, vous pouvez nous rejoindre aussi hein, sur notre studio au port du Rosmeur à Douarnenez entre 17h et 19h. Pierre Fabin, bon. bonjour, vous êtes notre veto ici, Brézizel. Oh, qu'est-ce qu'il m'aime. Oh oui, il m'aime. Réflexion fréquente, évidemment, qu'on entend quand on regarde son chien avec tendresse. Mais les esprits cyniques vont répondre, ah non, il t'aime pas, il dépend de toi pour les croquettes. Bon, alors, notre relation avec Médor, Pierre Fabin, c'est un amour sincère ou alors c'est une forme de syndrome de Stockholm?
6: Alors c'est une question qui fâche, mais qui est philosophiquement juste. Nous contrôlons tout. Nous avons les clés du frigo, nous décidons des sorties, nous interdisons tout de suite. Techniquement, nos chiens sont des captifs. Mais pour la science, la comparaison avec le syndrome de Stockholm s'arrête là. Pourquoi ? Parce que ce syndrome naît de la peur et du traumatisme. Or, l'attachement de nos chiens est basé sur la sécurité. La preuve la plus flagrante nous vient d'une étude où des chiens ont passé des IRM quand ils étaient éveillés. On leur a fait sentir deux odeurs, celle d'une saucisse et celle de leur maître. Résultat, la zone du cerveau associée à la récompense s'allume plus intensément pour l'odeur de l'humain que pour la nourriture.
0: Ils vous préfèrent à la saucisse, c'est important de le dire ça. Alors Pierre, c'est rassurant, mais au quotidien, certains chiens sont de vrais ventres à pattes, hein, il faut bien le dire. Si on leur donne le choix entre nous et un bol de pâté, est-ce qu'on gagne vraiment le match ?
6: Alors, c'est là que ça devient intéressant. Des tests de préférence ont été faits. On met le chien dans un labyrinthe en forme de Y. Une branche mène à la gamelle, l'autre au propriétaire. La majorité des chiens foncent d'abord vers leur propriétaire pour dire bonjour, se faire caresser, et ensuite, ils vont manger. Ils valident le lien social avant le besoin vital. Il y a aussi la chimie de l'amour. Quand vous regardez votre chien dans les yeux, vous sécrétez tous les deux de l'ocytocine, l'hormone de l'attachement maternel. Dans le syndrome de Stockholm, ou chez un animal sauvage apprivoisé par la faim, ce pic d'hormones n'existe pas.
0: Mais le chien n'est pas con quand même. Dans le Y, il fait demi-tour pour aller à la gamelle. Mais bon, c'est quand même de l'amour et c'est prouvé, Pierre. Mais est-ce qu'il y a une différence selon les situations, par exemple, quand ils ont vraiment peur ?
6: Et c'est justement l'argument final, ce qui différencie l'otage de l'enfant. Un otage, s'il y a un danger, un incendie, une explosion, va profiter de sa confusion pour essayer de fuir son ravisseur. Le chien, lui, fait l'inverse. Face à un danger, un orage, un pétard, le fait d'aller chez le vétérinaire, il ne fuit pas loin de vous. Il se réfugie souvent vers vous ou entre vos jambes. C'est exactement le comportement d'un enfant avec ses parents. Il vous considère comme son pilier de sécurité, pas comme son gardien de prison. Il vous aime, tout simplement.
0: Voilà, vous êtes son pilier, il n'y a pas de syndrome de Stockholm pour les chiens. Merci de ces explications, Pierre Fabin.
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0: Le duo Lunis, ils sont finistériens du Sud Finistère et ils sont dans la playlist bretonne ici Brézizel avec leur nouveau titre, Rome, à 6h47. Bon vendredi à tous.

0: L'UNIS, emmené par la chanteuse Lorraine, qui avait brillé à la Star Academy il y a quelques années maintenant. Ils sont dans la playlist bretonne Ici Brésisel à 6h50. Les 3 plus Ici Brésisel. Avec des infos pratiques pour votre week-end notamment. Visitez l'étoile, tiens, cet après-midi, et allez voir la parade au flambeau à 23h. Mais je me gare où, en fait? Les fêtes maritimes de Douarnenez se poursuivent jusqu'à dimanche au port du Rosmeur. Mais n'espérez pas vous garer sur le port de la cité Pensardine. Deux grands parkings vous attendent, jusqu'à 2000 places à l'entrée de la ville, sur la route de Quimper, près de l'aire de covoiturage de Ménespelven, près de l'Intermarché. De là, eh bien, des navettes gratuites vous emmènent vers le port tout au long des festivités, de 10h du matin à 1h du matin. Pour les personnes à mobilité réduite, le parking PMR se trouve sur le port du Rosmeur, sur l'ancienne friche France Langouste, en passant par la jetée du Flimiou. Enfin, le car, c'est une bonne solution. Si vous venez de Quimper, par exemple, à la gare, vous prenez la ligne 951 qui vous amène vers Douarnenez. Puis sachez, douarneniste, que vous soyez à Tréboul, à la gare ou à Poule-David, les bus sont gratis pendant la fête. Ce savoir-faire de tissage, tiens, cette broderie fine, ces couleurs éclatantes, bah c'est Le Mineur. L'exposition sur le travail artistique de la maison Le Mineur se poursuit jusqu'au 4 août au Triskel à Pont-l'Abbé, dans le Pays Bigoudin. Dans une scénographie vraiment éclatante, elle met en scène, cette expo, des bannières, des tapisseries brodées. L'expo souligne le travail des artistes et aussi des artisans brodeurs du territoire. De la cumbia devant un pub irlandais, c'est quoi cette histoire? Eh bien, le Cornouaille, le festival Bassonplein à Quimper, pour sa 103e édition, avec la scène des musiques actuelles, Tocru, près du Chapeau Rouge, il y a les Festounos, près de la cathédrale, place Saint-Corentin, mais il y a aussi le Off, et un Off qui prendra des couleurs latinos ce soir sur les quais de l'Odé.
1: Hola a todas y todos. Nous sommes Los Mate, un groupe quimpérois passionné par les musiques qui rassemblent.
2: On vous donne rendez-vous le vendredi 24 juillet à 21h30 dans le cadre du festival Off de Cornouaille sur les quais devant le bar Le Saint-Patrick pour un concert plein de soleil, de bonne humeur et de rythme latino.
3: Alors au programme, la cumbia des tubes internationaux, on chante en espagnol, italien et bien sûr français. Mais surtout une ambiance 100% conviviale où l'on danse, où l'on partage. Hasta pronto y que viva la música.
0: Voilà vocal WhatsApp comme on les aime. Vous pouvez faire pareil, hein, tout simplement. Vous enregistrez votre petit message, 30 secondes, comme ça, comme il a été fait par ces musiciens, et vous nous l'envoyez au 02 98 53 65 65. Je t'emmène au vent, Louise Attaque, avant de retrouver les petits bonheurs. Aujourd'hui, c'est les liaisons de Pascal.

0: Louise Attaque, je t'emmène au vent. Pas de jaloux ce matin, tout le monde à 14. 14 degrés à Belle-Île-en-Terre, nous dit Marie-Françoise. 14 au fou, nous dit Laetitia. 6h56, à suivre les petits bonheurs, où un breton, une bretonne aujourd'hui, se confie à Laurent Limentour.
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0: Quand il y a de la tendresse, de l'humour et un peu de n'importe quoi, c'est forcément les petits bonheurs. Où une bretonne aujourd'hui se confie à Laurent Limentour. Bonjour.
8: Salut Brice Zizel.
9: Elle s'appelle comment cette personne?
8: Alors je m'appelle Pascal.
10: Excusez-moi madame, mais quel âge avez-vous exactement?
8: J'ai 56 ans et je suis maîtresse de maison d'une maison d'hôte à Quimper.
11: Vous êtes une maîtresse de maison formidable.
8: Et je suis dans les petits bonheurs.
9: Quel compliment.
11: T'habites par là?
8: Alors j'habite à Quimper. J'adore cette ville parce que c'est une ville d'art et d'histoire au pluriel. Et c'est pas tellement une ville endormie, quoi qu'on en pense.
12: Madame, elle ouvre les yeux, elle se réveille là.
13: Elle a ouvert les yeux,
12: oui,
13: c'est sûr?
12: Oui.
13: Alors c'est bien, hein, c'est un premier signe. Il faut être attentif aux autres manifestations.
11: On va se balader un peu, j'ai une semaine terrible.
8: Mon coin préféré quand je me balade, c'est Locronan, mais pas n'importe où à Locronan, dans la petite église qui colle la grande église.
11: Dans les églises?
8: Pile poil sur une clé qui est gravée sur une grosse pierre, tout en bas du gisant.
14: Elle cherche la clé!
8: Je pense que c'est un nœud d'énergie, mais même les habitants de Locronan ne savent pas ce que veut dire cette clé gravée sur la pierre.
15: C'est la clé de notre évolution. C'est elle qui nous a menés de l'état de simple cellule à l'espèce dominante sur notre planète.
14: Mais c'est la clé de mon bateau, ça!
16: Si vous étiez coincé sur une île déserte avec un type dans mon genre...
8: Si je devais finir mes vieux jours sur une île bretonne, je pense que je choisirais Belle-Île.
14: Et pourquoi spécialement dans celle-là?
8: En fait, j'ai horreur d'être toute seule, donc c'est la plus grande que je connaisse.
16: Ça veut dire qu'éventuellement, si vous étiez au bout du rouleau, on pourrait envisager de conclure.
17: Nous sommes transportés dans une autre dimension.
18: Changement d'époque en cours.
8: Si je pouvais voyager dans le temps, indéniablement, je m'arrêterais dans les années 50. J'aime l'élégance, j'aime les voitures, j'aime les tenues, les relations humaines, j'aime les liaisons à la fin des phrases, j'aime les gens qui savent écrire avec une plume en faisant des jolies lettres. Je m'arrêterais vraiment dans les années 50.
19: Ils ont été vos amis?
20: Ils ont été? Ils le sont encore, ils le seront à jamais.
21: Les liaisons dangereuses. Un film époustouflant avec que des fautes d'accord.
19: Si vous voulez, vous viendrez avec moi.
20: Je mourrais si je viendrais avec toi.
8: Allez, salut.
0: Ils ne seront à jamais drôles, les nuls. C'était évidemment les petits bonheurs.
22: Écoutez ça avant le journal, c'est
0: dur. C'est très dur. Merci en tous les cas, Pascal, de vous être confié à Laurent Limentour. Les autres portraits, évidemment, des petits bonheurs se réécoutent en picorant sur l'appli ICI, ou alors le site ICI.fr, Brice Zizel.
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0: L'actu de ce vendredi 24 juillet, les 7h, Thomas Bier. La France brûle et traque ses pyromanes.
23: Près de 50 000 hectares sont partis en fumée depuis le début de l'été et dans 90% des incendies, l'origine est humaine, souvent par négligence, ce qui explique les nombreuses mesures de restriction prises, notamment l'accès aux zones sensibles et parfois de manière intentionnelle et donc criminel. Un homme de 57 ans vient par exemple d'être interpellé dans l'affaire de l'incendie du Cap Fréhel, arrêté hier. L'information d'Ouest France nous a été confirmée. Cet homme soupçonné d'être à l'origine des flammes qui avaient ravagé 38 hectares de ce site des Côtes d'Armor. C'était le 12 juillet dernier à Plénevon, Max Martin.
1: Les investigations permettent d'établir l'origine humaine et volontaire du départ de feu, indique le parquet de Saint-Malo. Interpellé et placé en garde à vue, cet homme de 57 ans n'a pas reconnu les faits. Il est pourtant suspecté d'avoir délibérément mis le feu au site du Cap Fréhel. 38 hectares partis en fumée, plus de 400 personnes de Plévenon évacuées, un camion de pompiers également détruit par les flammes. Le procureur de Saint-Malo fait état de deux foyers distincts pour ce départ de feu, allumé, je cite, à l'aide d'un produit inflammable. Après sa garde à vue, le quinquagénaire a été placé en détention provisoire en attendant son procès. Il aura lieu le 16 septembre prochain devant le tribunal correctionnel de Saint-Malo. Le parquet a requis une expertise psychiatrique du suspect avant son jugement.
23: Max Martin est dans le Finistère. C'est un homme de 78 ans qui a été interpellé mercredi, placé en détention provisoire à Brest hier, soupçonné lui de plusieurs départs d'incendie dans le nord du département. Il a été pris en flagrant délit mercredi alors qu'il venait de mettre le feu dans un champ de Dirinon. Ce retraité de Tréflé-Vénèse qui avait déjà été placé en garde à vue le 14 juillet après un incendie dans un champ de blé à la Martyre, mais relâché faute de preuves. Plus de détails à retrouver sur ici.fr Brésisel. Le préfet du Morbihan prend des mesures pour limiter le risque d'incendie dans 80 communes du département. L'accès au massif de plus de 4 hectares est interdit la nuit. Stationnement, circulation et bivouac impossible de 21h à 5h le matin. Ça concerne d'ailleurs la circulation, que ce soit à pied, à cheval ou à vélo. Parmi les communes concernées, Locoalmindon, Locmariaquer, Plouinec ou Riantec. 24 pompiers du Morbihan sont partis en Gironde pour épauler leurs collègues confrontés à un incendie qui a déjà brûlé près de 5000 hectares au nord du bassin d'Arcachon. Près de 20 000 personnes évacuées hier. Et c'est le cas depuis cette nuit des villages de la presqu'île du Cap Ferré. Et 23 000 personnes ont été évacuées aussi dans les Landes à cause d'un feu près de Biscarrosse.
0: Et un bilan très lourd hier sur le littoral finistérien.
23: 3 personnes victimes de noyades. 2 sont décédées à Tréguin et Santec. C'est une femme de 68 ans qui a perdu la vie. Une autre victime a été transportée en état d'urgence absolue depuis Plouguerneau jusqu'au CHU de la Cavale Blanche à Brest. De nouveaux poissons morts retrouvés dans la Pinfeld à Brest. Phénomène signalé en fin de semaine dernière après la casse d'une canalisation d'eau usée. C'était dimanche. Après ce nouvel épisode de mortalité, la métropole annonce l'intervention ce matin d'une entreprise de dépollution pour évacuer les poissons. L'Office français de la biodiversité a ouvert une enquête.
0: Il est 7h03, des poissons de rivière qui souffrent un peu partout en Bretagne.
23: Parce que les débits sont beaucoup trop bas et l'eau beaucoup plus chaude que d'habitude, ce qui dégrade considérablement les conditions de vie des poissons, manque d'oxygène, métabolisme qui s'accélère et pollution décuplée. Les truites, les verrons, les saumons sont en danger. La température de l'Audet, par exemple, grimpe actuellement jusqu'à 24 degrés. La Fédération de pêche du Finistère organisait hier une pêche de sauvegarde du côté de l'Angolin, où le fleuve côtier n'est plus par endroit qu'un mince filet d'eau. La situation est critique et cela arrive trop tôt dans la saison, explique Julien Ledé. Il est technicien de rivière pour le Civalaudet, le syndicat mixte de la vallée de l'Audet.
2: On a des débits d'eau qui sont quasiment éteints. On est à 3 litres seconde environ là au niveau de Trégourest, Pénarponte, de débit, ce qui est très très faible pour un 23 juillet, voire pour moi historique en ce début d'été finalement. Donc du coup là, on a déclenché des pêches de sauvegarde qui permettent de rapatrier le poisson beaucoup plus bas, là où l'eau reste fraîche et avec de l'oxygène. On a 5 semaines à peu près d'avance sur les pêches de sauvegarde de 2022, ce qui est quand même assez colossal. Il y a déjà beaucoup de poissons qui sont déjà morts dans des trous d'eau qui ont été asphyxiés et la prédation, parce que clairement, quand il y a peu d'écoulement, les hérons, les cormorants, les loutres, et c'est très bien pour eux, ils vont faire un bel été. Mais malheureusement, pour la faune piscicole, c'est plus dur pour eux puisqu'ils se font prédater énormément. Mais oui, la seule action possible, c'est la pêche de sauvetage. À l'heure actuelle, on n'a pas mieux.
23: Et résultat de cette opération hier, 408 truites et 13 saumons pêchés puis relâchés en aval du côté d'Ergué-Gabéric. Reportage long format dans l'info d'ici à 7h30 avec Angeline Demain, qu'on y revient aussi avec notre invité à 8h moins le quart, Pierre Perron, c'est le président de la Fédération de pêche du Finistère. L'Office français de la biodiversité n'exclut pas la responsabilité d'un loup après la découverte d'un veau mort à Rostrenin dans le centre-Bretagne le 16 juillet. Après Mélionec et Loewec, c'est la quatrième fois cette année qu'une prédation prédation potentielle du loup est relevée dans le département. Sa présence permanente n'est pour autant toujours pas confirmée, rappellent les autorités. Un voilier s'est échoué et a coulé dans la nuit de mercredi à jeudi au large du Cap de la Chèvre en presqu'île de Crozon. Le plaisancier s'est réfugié sur un rocher en attendant les secours. Il a été élitreillé dans la nuit par un hélicoptère H-160 de la Marine nationale et emmené à la Cavale Blanche à Brest.
0: Ici Brésisel, 7h06, 60 000 personnes attendues jusqu'à dimanche à Douarnenez pour les fêtes maritimes.
23: Elles ont débuté hier sous le soleil et déjà avec beaucoup de monde sur le port du Rosmeur pour venir admirer les voiliers, s'immerger dans le savoir-faire maritime et assister à la première soirée musicale. Des ateliers sont également proposés aux jeunes matelots en herbe. Par exemple, un atelier de calfatage, technique traditionnelle qui consiste à insérer en force un cordon textile entre les planches en bois d'une coque de bateau. Écoutez cet échange entre Nathan, 6 ans et demi, et Félix, charpentier au port musette de Douarnes.
3: On a enfoncé la corde dans les coulissements pour que ça soit étanche.
4: Tu vas le faire ? Non, ça c'est là, il va en dessous. C'est le petit qui va dessus. Voilà. Prends bien la fente, vas-y. Tu vas mettre ta main ici. Mets ta main là. Et tu vas me dire si tu entends les vibrations. Tu sens vibrer la planche ? Vois la différence ? Quand c'est pas calfaté, si je tape sur cette planche-là, il n'y a que celle-là qui vibre. Si je calfate, ben les deux vibrent. Et quand on aura tout fini, ben on tapera là-dessus et ça résonnera. Nathan, ouais, il a le coup de marteau. Tu entraînes sur les cabanes, on se retrouve dans 2 ans. T'as quel âge ?
3: 2 ans et demi.
4: 6 ans. Oh, t'es grand. 6 ans et demi ? Dans 8 ans, on te prend en stage.
3: Par contre, j'avais un peu mal au kiki de le mettre debout là.
5: Le petit doigt ?
3: Oui.
23: La photo de Nathan avec son maillet et le fer, c'est à voir sur ici.fr, Brazizel. Et une sale journée pour les Français au championnat du monde de canoë-kayak. Le Rennais Titouan Castric, tenant du titre et vice-champion olympique, est éliminé dès les demi-finales de l'épreuve de kayak. Il a terminé dernier après avoir écopé de 2 pénalités. Le Lannionnais Martin Cornu passe également à la trappe, 21e. Les Françaises Marjorie Delassus et la Rennaise Camille Prigent ont passé le stade des demi, mais elles n'ont pas décroché de médaille ensuite en finale. Aujourd'hui, Nicolas Gestin dispute les demi en canoë, le champion olympique quimperlois qui a réalisé le meilleur temps des qualifs et qui sera donc favori.
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23: Et on fait un point sur une météo qui reste un peu toujours la même, c'est-à-dire du beau temps, du vent et de fortes.
0: Exactement. On parlait des fêtes maritimes à Douarnenez, à Tréboul, hein, autre port de Douarnenez. Il fait 19 degrés ce matin, nous dit Véronique. Et on retrouvera Estelle Gass pour une émission spéciale autour des bateaux, de la fête sur les quais, de la musique, tout à l'heure entre 17h et 19h. En direct. Et puis on a un petit coup d'œil tiens, sur la plage et les conditions météo avec les sauveteurs. Hier, c'était à Combray-de-Sainte-Marine. L'indice UV de 6, alors aujourd'hui il va être de 7. L'eau est à 22 degrés. Waouh ! Avec en début d'après-midi et une mer calme. Pensez à la crème solaire, appellent les sauveteurs. Et puis la blague du jour, hein, toujours sur la plage de Combray. Pourquoi le lièvre de mâle était-il triste ? Pourquoi le livre de maths était-il triste ? Je vous laisse réfléchir. On aura peut-être la réponse demain. Voilà, pour la tendance du jour, peu de vent, sauf que, ben, comme chaque après-midi, il se lève, notamment sur les monts d'Arrée, sur la mer d'Iroise, la baie d'Audierne, et puis ensuite sur l'Atlantique, avec des rafales de 45 km/h. Des nuages peut-être chez vous ce matin, ça va se lever, belles éclaircies l'après-midi, et chaud, à nouveau, jusqu'à 30 degrés au Trévoux, 31 à Quimper, 29 à Carhaix, 26 degrés dans les monts d'Arrée ou à Brest, 25 dans le Trégor finistérien, à Guimbec par exemple, comme dans le Trégor costar-mauricain, Tréguier. mais il fera 29 dans les terres costamoricaines, dans le pays Ficelle à Glomel. 29 également à Trégomel, dans le Morbihan, Saint-Caradec, Trégomel. Et 31 degrés à Grandchamp. Encore chaud un tout petit peu moins, tiens, demain. Et ça descend dimanche à la faveur de quelques averses et du vent de nord-ouest cette fois-ci, 55 km/h. Vous aurez seulement entre 25 et 21, ou entre 21 et 25, comme vous voulez. Et puis on repart au chaud dès lundi avec 29 à 32 degrés, malgré quelques gouttes de pluie. Il est 7h10.
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0: Christelle, ça va être votre fête aujourd'hui. Ah oui, nous sommes le 24 juillet. Bonne fête, Billy Joel en musique.

0: Billy Joel, Uptown Girl, il est 7h14.
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0: Il avait un œil incroyable. On a une pensée aujourd'hui pour un photographe. Il avait longuement photographié des portraits de Bretons dans les fêtes bretonnes ou ailleurs, à l'autre bout du monde, également en Inde ou au Maghreb. Même les soignants, lorsqu'il était en chambre stérile, soignés pour sa leucémie, il les avait immortalisés dans un magnifique livre. Bruno Ansker nous a quittés il y a quelques jours. Il est surtout connu pour avoir été un grand maraîcher bio du côté d'Ergué-Gabéric. Il avait monté sa ferme qu'il avait tenue pendant des années. C'était son métier, la terre. Bruno Ansker est décédé. Ses obsèques auront lieu au crématorium de Carré cet après-midi à 14h15. Il laisse un grand vide partout pour tous ceux qui ont aimé cette agriculture paysanne, tous ceux qui ont aimé aussi les photos et la culture bretonne sous tous ses angles. À 7h14 arrive également bien retour sur l'actualité en 2026 avec Mon œil. On retrouve comme chaque matin de l'été Gérard Roux. Et retour sur cette histoire de loup gentil qui a marqué la période de Noël. Vous vous souvenez certainement, ce sera dans une minute.
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0: Direction Noël dernier. Bonjour Gérald Roux, hein. Mon œil dans le rétro, c'est un regard sur ce qui nous a marqué pendant l'année et cette publicité qui nous a fait un petit peu craquer.
4: Oui, la pub télé du loup d'Intermarché, un petit film d'animation mignon qui a suscité des réactions positives presque unanimes. L'histoire d'un loup rejeté par les animaux de la forêt qui se met à cuisiner des légumes, des fruits, afin de prouver qu'il peut manger autre chose que de la chair fraîche. À la fin de l'histoire, le loup est accepté à la table des autres animaux, les lapins, les moutons, les biches, les hérissons, car il a amené avec lui une sorte de quiche aux légumes pour ce repas de fête. La pub se termine avec cette phrase « On a tous une bonne raison de commencer à mieux manger ». Arrive ensuite un logo, celui d'une enseigne de grande distribution, Intermarché, qui souhaite de joyeuses fêtes aux téléspectateurs. Bien vu le message sur les légumes, sur les fruits, sur la bonne nourriture. Enfin, comme pour s'assurer de séduire le plus grand nombre, le spot est illustré par une chanson qui chavire les cœurs de la France populaire.
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4: Quel beau conte de Noël qui nous fait du bien alors que le monde s'embrase. Seulement voilà, 5 mois après, au risque de casser un peu l'ambiance, j'ai vu surgir 2 études qui peuvent refroidir notre enthousiasme. La première est un rapport du Sénat qui dit ceci. La grande distribution réalise volontairement de grosses marges bénéficiaires sur les fruits et légumes pour rattraper les petites marges qu'elle fait sur les produits ultra transformés. La deuxième étude, menée par l'association Que Choisir, pointe les produits bio. Selon elle, les hypermarchés pratiquent une marge 80% plus élevé sur les fruits et légumes bio que sur les fruits et légumes conventionnels. La grande distribution conteste ces 2 études. Reste que nous l'avons constaté, les fruits et légumes, c'est vraiment pas donné, et le bio encore moins. Et là, certains pourront dire que finalement, le loup d'Intermarché est peut-être aussi le symbole d'un secteur bien carnassier.
0: Merci beaucoup pour ce regard sur l'actualité qui nous ramène à Noël. Gérald Roux, il est 7h18. Un coup d'œil sur la météo.

0: Il jouait de l'accordéon debout. C'est Claudio Capéo, 7h21. On va prendre le pouls du pays Bigoudin ce matin avec notre correspondante météo Jacqueline à Combry-de-Sainte-Marine. Bonjour Jacqueline.
1: Bonjour Axel et bonjour à tous.
0: C'est du beau ce matin.
1: C'est du beau, encore du beau, c'est magnifique. Hein. On n'a rien à dire et c'est 16 degrés, il n'y a pas de vent, le ciel est bleu pâle, c'est parfait.
0: Pas de nuages, mais... on s'attendait à quelques nuages, un ciel un peu voilé, non, c'est dégagé.
1: Il y a quelques petits nuages blancs, mais bon, sans... voilà. Mais même mes petits-enfants réclament la pluie.
0: Ah ben...
1: Parce que la pelouse du jardin, c'est plus de la pelouse, c'est de la paille.
0: Ils sont bien sages, ces enfants. On a besoin de pluie.
1: Ouais, ils m'ont dit hier qu'il fallait qu'il pleuve la nuit. Ce serait bien pour tout le monde, un peu de pluie la nuit.
0: Et qu'on s'amuse la journée, évidemment, dans, le gazon. Alors, un petit peu de pluie est attendu dimanche. Ça va rafraîchir un petit peu parce qu'on n'aura que 24 degrés. Mais en attendant, ce n'est pas de la pluie, elle ne va pas durer. Peut-être lundi encore quelques gouttes. Et cet après-midi, c'est grand soleil avec 28 degrés par chez vous à Combry-de-Sainte-Marine. Ouais. Qu'est-ce qu'on fait en attendant la pluie par chez vous, Jacqueline?
1: Moi, je conseillerais d'aller en baie de Garnenay voir les très beaux bateaux. Tu sais, Axel, il y a la Wallen Brest d'Ornonnet classique, tu sais, les très beaux voiliers, et ça, c'est magique à regarder.
0: Dont le Pendwick, hein, qui fait partie de la course.
1: Et j'ai un fils qui navigue là-dessus, donc je suis d'autant plus fière.
0: Ah d'accord, ils arrivent d'où alors?
1: Ben là, ils venaient de Brest, ils ont navigué 2 jours sur Brest, ils ont fait des régates à Brest, et là, maintenant, ils sont sur d'Ornonnet, donc je pense que dans la baie d'Ornonnet, vers le cap de la Chèvre, tout ça, ce serait bien, vous pourriez avoir les très beaux bateaux classiques, les plus beaux, enfin moi, je trouve ça magique de les regarder sur l'eau.
0: Donc c'est des bateaux un petit peu anciens, mais de plaisance et de vitesse aussi. Hein.
1: Très voilés, très, très, très beaux, c'est des classiques, on appelle ça des classiques, mais c'est magique parce qu'ils sont surtoilés, donc toutes ces voiles là, sur l'eau, c'est magnifique.
0: Eh ben écoutez, allez avec les jumelles au port du Rose meurt, voir si vous voyez pas le fils de Jacqueline naviguer dans la baie d'Ornonnet. Nous, on y sera tout à l'heure, émission spéciale entre 17h et 19h en direct des fêtes maritimes de d'Ornonnet pour la deuxième journée. Évidemment, on parlera musique, on parlera bateaux, toutes les techniques de navigation, on commentera aussi certains bateaux en train de naviguer. Merci Jacqueline du tuyau.
1: Merci, bonne journée.
0: Allez, rendez-vous
1: bonne
0: à d'Ornonnet. Quand une entreprise marche, même si elle a démarré hier ou qu'elle a 100 ans, mais on en parle dans Ici ça marche, Gaël Guéguin. C'est notre rendez-vous sur l'économie bretonne. Et on dirait bien que la Bretagne est devenue une région solaire également.
2: C'est l'histoire de Denis Cormier qui est tombé dans le panneau il y a très longtemps déjà. Quand je parle de panneau, c'est solaire. Il est installateur photovoltaïque et son entreprise s'appelle Éaol.
3: C'est inspiré de Éol, qui est le soleil en breton. Apparemment, suivant certains, Éaol, ça serait une déclinaison. Du coup, on a cherché un peu dans nos racines le nom de notre société, un nom court, assez simple à retenir.
2: Il y a quelques années, on rigolait quand on parlait de soleil avec la Bretagne. On peut dire que cet été, on est drôlement servi. C'est pas du soleil qu'on manque.
3: L'image de la Bretagne, c'est quand même plus la pluie. Mais déjà, on peut souligner que la pluie et le soleil, c'est pas incompatible. On a la chance d'avoir quand même sur la côte un très bon ensoleillement. Parfois, on a des valeurs qui se rapprochent presque de l'ensoleillement de Bordeaux. Et donc, du coup, on a des bonnes performances au niveau de la production photovoltaïque.
2: Qu'est-ce que vous installez sur les toits? C'est des panneaux? C'est autre chose?
3: Oui, alors on installe donc un panneau solaire, hein, pour ceux qui ne connaissent pas. En gros, c'est un élément vitré, hein, c'est un cadre en alu avec une vitre dedans. Et dans cette vitre, on a des cellules de silicium qui vont transformer les rayons du soleil en électricité. Et donc nous, on installe ces panneaux cadrés sur les toits. Donc on va venir installer un système de supportage des panneaux qu'on vient fixer à la charpente. Et puis après, on pose des panneaux dessus. Et on a un système de câblage et on vient se raccorder sur le tableau électrique des abonnés.
2: À l'heure où l'électricité coûte également de plus en plus cher, on suppose qu'avec un panneau ou plusieurs panneaux sur le toit, on fait des économies.
3: Alors, il y a deux systèmes. On parle de panneaux solaires, mais aujourd'hui, quand même, on parle aussi beaucoup de batteries. La technologie des batteries a beaucoup évolué et les prix ont beaucoup baissé. Comme chiffre indicatif, on peut dire qu'une centrale solaire bien dimensionné pour un foyer permettra de couvrir entre 30 et 40% des besoins annuels. Et si on vient ajouter une batterie, on peut arriver à couvrir entre 60 et 80% des besoins de l'électricité.
2: Si ça vous intéresse, si vous cherchez l'entreprise EAOL fondée par Denis Cormier, eh bien c'est à Pont-l'Abbé. C'est simple, vous suivez le panneau solaire.
0: Merci pour avoir relevé cette initiative. Évidemment, il y a de plus en plus de soleil. On le dirait que le bouleversement climatique et le Finistère qui a notamment sa plus grande ferme solaire du côté de Laz, dans les Montagnes Noires. Et à Pont-l'Abbé aussi, donc, avec EAOL, avec un H. Jean-Jacques Goldman, il est 7h26.

0: La chanteuse Sirima avec Jean-Jacques Goldman. Là-bas, il est 7h29 à suivre les infos.
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0: Excellent réveil à tous. Dans quelques instants, un point sur les poissons de rivière, aussi victimes de la sécheresse, dans l'info d'ici Brésisel. 7h30, le 90 secondes, Cyril Ardo-Redon, et on revient sur les incendies, notamment dans les Landes.
5: Scène cauchemardesque, apocalyptique selon les témoins face aux flammes qui ont déjà parcouru 2500 hectares. 23 000 personnes évacuées dans les Landes selon le préfet à Biscarrosse et à Parentis-en-Born. Des maisons détruites selon les pompiers qui n'ont pas encore le bilan précis. Et puis en Gironde, plus de 20 000 personnes évacuées, mises à l'abri en cours pour tous les villages de la presqu'île du Cap Ferret. Évacuation par une route unique, notamment avec des bus mais également des bateaux. L'incendie du massif du Gros Bessillon dans le Var, toujours actif ce matin. Il a parcouru 2700 hectares depuis mardi. Mais les conditions météo s'améliorent. Certains habitants évacués ont pu regagner leur domicile. Deux enquêtes sont ouvertes pour déterminer les origines du feu. Ce matin, la Haute-Garonne en rouge face à un risque très élevé de feux de forêt. 27 départements de l'Ouest et du Sud placés en orange pour un risque très élevé. Dans ce contexte, on attend des renforts aériens venus de nos voisins européens, du Portugal, de Croatie ou de République tchèque. La France a demandé l'activation du mécanisme de protection civile de l'Union européenne, indique Emmanuel Macron. Après la mort de deux pompiers en intervention mardi en Gironde, 100 000 euros collectés en 3 jours, une cagnotte pour soutenir leurs familles et leurs proches. 3 000 personnes ont assisté hier à un hommage dans la commune de Saint-Médard-en-Jal. Et puis le Tour de France, la 19e étape, aujourd'hui à 2 jours de l'arrivée à Paris. Itinéraire de montagne, 128 km entre Gap et l'Alpe d'Huez.
0: Merci Cyril. 7h31, l'info d'ici Brésisel Thomas Bier. Après les algues, les légumes, les animaux d'élevage, on vous parle ce matin d'autres victimes de la chaleur et de la sécheresse dans ce reportage.
6: Les poissons des rivières, nos cours d'eau sont des vigies de la sécheresse actuelle. Les nappes de surface dépendent directement de la pluviométrie et les débits s'effondrent actuellement. Exemple, celui de l'Audet, le fleuve côtier qui prend sa source dans les montagnes noires, traverse Quimper évidemment, et puis rejoint Bénodet. Il est au plus bas, la température grimpe jusqu'à 24 degrés dans certains secteurs. C'est beaucoup trop pour les truites, pour les verrons, pour les saumons. La Fédération de pêche du Finistère a donc décidé d'intervenir avant qu'il ne soit trop tard. Elle organisait hier une pêche de sauvegarde du côté de l'Angolin, où l'Audet n'est plus par endroit qu'un mince filet d'eau. C'est un reportage signé Angeline Demuinck.
7: Ils sont une dizaine, de l'eau jusqu'au genou, le regard qui effleure la surface de l'eau.
8: Hop, la sixième du trou.
7: Mathieu Lebouter lève triomphalement son épuisette. À l'intérieur, quelques poissons tachetés.
8: 4 truites fario, là, entre 1 et 2 ans. On les met dans la grande bassine et après on va les transférer dans la cuve à oxygène.
7: Ça fait plus de 3 heures que le salarié de la Fédération de pêche remonte la rivière.
8: L'idée, c'est de sauver les poissons les plus sensibles parce qu'il y a une biomasse importante de petits poissons mais qui vont pouvoir probablement résister, les verrons, les loches. Par contre, les truites fario, les petits saumons, elles sont très sensibles et donc là, l'idée, c'est vraiment de les remettre beaucoup plus bas sur la rivière pour les mettre dans des conditions plus favorables qu'ici. Le curseur est mis sur ces beaux poissons reproducteurs qui mettent des années et des années à devenir comme ils sont. On a des très beaux poissons ce matin, donc il faut absolument les préserver. Ouais.
7: Mais encore faut-il les attraper. Pierre, perche à la main, se charge de les attirer.
9: Donc il y a un pôle plus et un pôle moins qui va délivrer un courant qui va électrostimuler le poisson et du coup les poissons vont pouvoir être capturés à l'épuisette, et à savoir qu'on n'a vraiment aucune perte.
8: Alors là, c'est un saumon atlantique, donc lui il est vraiment vraiment pas à sa place parce qu'il aime vraiment les milieux courants et oxygénés. Donc là on va lui rendre un grand service en le déplaçant plus bas et en espérant qu'il redescende en mer l'année prochaine pour nous revenir plus gros.
7: Ces poissons sont des survivants confrontés à des conditions extrêmes, le manque d'eau pour commencer.
9: On a l'impression d'être sur un tout petit ruisseau et on est sur un cours d'eau qui fait 12 mètres de large, 15 mètres de large.
7: Julien Ledet, technicien rivière pour le syndicat mixte de la vallée de l'Audet, n'a jamais vu ça, à peine 3 litres d'eau par seconde.
9: L'hiver ici peut débiter jusqu'à, je pense, 10 mètres cubes seconde, 10 000 litres à la seconde. C'est énorme la différence, le gradient qu'on a. Et ce qui nous inquiète, c'est la météo qui arrive dans les 15 jours. Il ne prévoit pas du tout d'eau. Donc effectivement, la vie aquatique, là, est vraiment plus compatible avec la météo actuelle.
7: Et une température de 24 degrés, invivable pour les truites, confirme le perchiste Pierre Rigallo, qui est aussi coordinateur de l'Association régionale des pêches.
9: C'est vraiment une année exceptionnelle en termes de sécheresse. C'est même pire que 2022. Donc là, on arrive sur une situation hydraulique qui est du jamais vu en Bretagne.
7: Bilan de l'opération, 408 truites et 13 saumons pêchés et relâchés plus bas du côté d'Arguet-Gabéric.
6: Le reportage d'Angeline Demuin qui est dans 10 minutes. On reparle de ce sujet avec le président de la Fédération de pêche du Finistère et de l'Association régionale des pêches de Bretagne. C'est Pierre Perron qui sera en direct avec nous.
0: Il est 7h34. Côté météo, dans le Crèze-Breil, 16 degrés, les piafs sont très actifs depuis un moment. J'en profite pour saluer tous les pompiers bretons, les autres actuellement au combat dans ces feux dévastateurs en Gironde. Ils sont admirables, nous dit Arantia sur la page Facebook, ici Breizizel. Le temps est calme, ensoleillé, le vent va se lever comme tous les après-midi, quasiment de nordée. Des rafales de 45 km/h dans les monts d'Arrée, la mer d'Iroise, la baie d'Audierne et un peu plus tard sur le reste de l'Atlantique. Il fera chaud encore dans le sud de Bretagne, notamment au Trévoux, 30 degrés dans le sud Finistère, à Quimper 31, à Pamar 27, il fera 26 degrés à Landerneau, 25 à Morlaix ou encore à Guimec dans le Trégor finistérien, comme dans le Trégor costarmoricain, il n'y a pas de jaloux, hein, Tréguier, 25 aussi dans le Pays Ficelle, en Côte d'Armor, 29 degrés à Glomel, 29 également à Trégomel, Saint-Cardec, Trégomel dans le Morbihan, et 31 degrés à Grandchamp. Encore du beau pour demain, mais à 1 ou 2 degrés de moins. Et puis dimanche, quelques pluies qui vont faire redescendre le thermomètre. Le vent va se lever de nord-ouest aussi avec 21 à 25 degrés. 7h36.
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0: Son nouvel album arrive au mois de novembre. En duo.

0: parking des Anges, il est 7h39.
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0: Saviez-vous que le ver de terre peut être utilisé comme un moyen de transport? Eh bien, on le verra, la preuve en breton, Marpliche, avec le petit cours de breton de Clément Soubigou, ce sera dans quelques secondes. Et puis notre invité dans 4 minutes autour de la pêche, les poissons aussi touchés par la sécheresse, Thomas Bié.
3: Oui, on l'entendait dans l'info d'ici, hein, les poissons de rivière qui souffrent énormément actuellement avec des débits trop bas. On en parle avec Pierre Perron, c'est le président de la Fédération de pêche du Finistère.
0: Salut d'or, Clément Soubigou.
4: Salut Axel.
0: Allez, c'est l'heure du petit cours de breton sous terre ce matin.
4: Un mot ou une expression pour les citadins aujourd'hui, du moins pour ceux qui peuvent bénéficier de certains transports en commun.
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4: Et je vais prendre par exemple les Rennais. Les Rennais et leur traîne-busuc. Est-ce que vous connaissez ce mot? En plus, vous allez en apprendre deux. Traîne, c'est facile, c'est le train. En traîne, le train, traîneau, ceci est facile. Maintenant, busuc, alors ça c'est un mot utile. Ce sont les vers de terre. Busugen, c'est un seul. Urvusugen, un ver. Busuc, au pluriel, des vers de terre. Busugen, busuc. Donc, j'en viens à mon traîne-busuc, le train vers de terre. Voilà un drôle de train, non? Eh ben oui, c'est le joli nom donné à un train, c'est spécial. Un train qui finalement plonge dans la terre, va dans des galeries, fait des galeries comme les vers de terre, c'est le métro. Et vous saurez maintenant, car ça fonctionne pour celui de Rennes, mais pour tous les autres. Le métro, traîne-busuc en breton. Traîne-busuc au pluriel, c'est mignon ça, non? Donc, traîne, le train, traîne-you, des trains, busuc, les vers de terre. On assemble les deux, on traîne-busuc, le métro.
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4: Et aujourd'hui, puisque finalement je parlais d'animaux, mais busuc, eh bien j'ai un nom ou des noms de famille à vous expliquer. Arthur, Artus ou encore Arzel, ou Larzul même. Voilà des noms bien connus qui, non, ne nous parlent pas du roi Arthur, mais on s'en approche quand même. Ce sont de très vieux noms qui faisaient référence à la force d'un animal qui a laissé son empreinte dans les mémoires, même si cela fait bien longtemps que nous n'en voyons plus en armorique. Cet animal, c'est Ars. En Ars, Arz au pluriel, eh bien ce sont les ours. Donc tous les noms de famille que j'ai nommés, ça, vous saurez maintenant que l'un de leurs ancêtres était fort comme un ours, ou du moins identifié un ours par ses pairs, il y a de cela fort fort longtemps, dans un royaume fort fort lointain. Alors, soyez sympas avec les Arzel, Arthur, Arzur, Lars, Larzul. L'ours était, vous le savez, dans la tradition celtique, comme dans beaucoup d'autres, symbole de puissance et de force. Donc porter ce surnom était un privilège. Je vous fais une gratouille? Bon oui, c'est comme ça. Et je vous dis à demain. Canevarquois.
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0: À lundi, ou comme vous voulez, Clément Soubigou, pour un autre cours de breton. Il est 7h42.
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0: Il est 7h43, on revient quasiment chaque matin de l'été sur les conséquences de la sécheresse avec notre invité dans quelques instants. On l'entendait dans l'info d'ici il y a un quart d'heure, Thomas Bié, les poissons des rivières souffrent aussi beaucoup de cette chaleur et de la sécheresse.
3: Oui, des ruisseaux qui sont à sec, des rivières au débit beaucoup trop faible actuellement, une eau trop chaude, pas assez oxygénée, plus sujette aussi aux pollutions car il y a moins de pollution. Bonjour Pierre Perron.
6: Bonjour.
3: Vous êtes président de la Fédération de pêche du Finistère et vous présidez aussi l'association régionale en Bretagne. Les poissons, on l'entendait à 7h30, souffrent énormément dans nos cours d'eau ces derniers jours. La situation est particulièrement critique?
6: Elle devient critique, hein, puisque les débits des cours d'eau finistériens sont très faibles actuellement, hein, pour la saison estivale. Ils sont en baisse continue, excepté les Lormes et l'Axe et l'Axe qui bénéficient des soutiens d'étiage à partir des lacs du Drennec et de Saint-Michel. Les bassins finistériens sont placés par arrêté préfectoral en alerte renforcée sécheresse depuis le 10 juillet. Et donc ça s'accompagne de restrictions, hein, sur tout le département. Concernant les milieux aquatiques, l'impact est double. sur les populations piscicoles, donc composées majoritairement de salmonidés, je pense, en particulier de truites. D'une part, en raison des débits qui sont faibles, mais aussi, comme vous l'avez dit, de la température de l'eau qui est trop élevée et peut devenir létale pour les salmonidés.
3: Oui, parce que en gros, leur métabolisme s'accélère et donc ils manquent d'oxygène également. Et en plus, ils doivent avoir davantage d'oxygène puisque l'eau est plus élevée. D'ailleurs, est-ce qu'on observe actuellement d'ores et déjà une surmortalité dans nos rivières? Et je pense aussi au lac, au plan d'eau. Est-ce que voilà, c'est vraiment l'ensemble de l'écosystème qui est sous stress?
6: Alors, non, pour l'instant, on n'a pas trop de mortalité, hein. C'est-à-dire que parfois les poissons, ben, quand les débits baissent, ils redescendent plus bas dans la rivière. Et donc, ce qui nous a amené à mener des opérations de sauvetage, hein, deux sur l'Audet, une sur l'Isole. Donc, ces pêches de sauvetage consistent à utiliser un matériel de pêche électrique, hein, et qui on récupère les poissons, puis on les relâche beaucoup plus bas en aval des cours d'eau où les débits est plus important. Hein.
3: Oui, c'est ce qui s'est passé hier entre l'Angolin et Erguet-Gabéric, hein, 408 truites notamment, qui sont donc mis à la fraîche, on va dire, pour parler trivialement. Oui. Sauf que d'habitude, ces pêches de sauvegarde, vous les faites beaucoup plus tard dans la saison, c'est ça aussi qui est marquant, c'est plutôt fin août.
6: Voilà, en général, c'est au mois d'août, hein, donc c'est avec un mois d'avance qu'on a réalisé les premières pêches électriques de sauvetage, et puis elles n'ont pas lieu forcément tous les ans. Hein. Il y a d'autres cours d'eau actuellement qui présentent des signes de faiblesse. Hein. Je pense notamment au Ster, qui est l'affluent de l'Audet, de la partie maritime. Et même des affluents de l'Élorme, dans le nord du Finistère, commencent à avoir des signes de faiblesse. Donc nous allons être amenés à multiplier ce risque d'intervention avec les moyens humains qu'on a. Hein, parce que c'est vrai qu'en la fédération, même en plein été, il y a une partie des salariés qui sont en vacances. Donc, voilà.
3: Et est-ce que ça peut avoir, cette situation, des conséquences à plus long terme? On a bien entendu qu'il n'y a pas forcément de surmortalité constatée, qu'on est plutôt dans des opérations de sauvegarde, de sauvetage. Mais est-ce que, par exemple, les saumons, à terme, risquent de disparaître de nos rivières en raison de ces conditions beaucoup trop chaudes?
6: La problématique du saumon, elle est encore différente. Parce que nous avons été amenés à fermer la pêche du saumon en Bretagne, département du Finistère, et moi-même, représentant la Fédé 29 au Côté de Bretagne, avait appelé à suspendre la pêche du saumon, puisque c'est une espèce qui est menacée. Alors ce qui nous échappe, c'est surtout la partie maritime en réalité, hein, parce que beaucoup d'efforts ont été faits en Bretagne, notamment pour la continuité écologique, pour la préservation de l'espèce. Et par contre, la phase maritime, on la maîtrise pas, et malheureusement. Et les problèmes que nous, on rencontre, même les Irlandais commencent à la rencontrer aujourd'hui. Donc, le Canada, c'est tout l'Atlantique Nord qui a un souci, donc lié en partie au réchauffement climatique. Hein.
3: Et puis, aussi en mer.
6: À la surpêche, avec ce qu'on appelle la pêche minotière, hein, où ils vont prendre un coup de des filets, 300 tonnes de poissons, et ces poissons sont utilisés pour faire de la farine, pour nourrir les élevages de saumon en Norvège ou dans le nord de l'Écosse. C'est un non-sens.
3: Eh bien, merci en tout cas Pierre Perron et ses pêches de sauvegarde qui sont amenées, si la situation perdure en tout cas, à se poursuivre. Il y en avait une donc hier du côté de l'Angolin. C'est notre reportage non format de l'info d'ici que vous pouvez réécouter sur l'appli ici et sur ici.fr. Brézizel, bonne journée à vous et merci d'avoir été en direct ce matin sur l'antenne d'ici Brézizel.
6: Merci.
0: Il est 7h48 en musique. Patrick Fiori, Le Chant est libre. Bon réveil à tous. Dans quelques instants, on fait un point sur la 19e étape, dernière étape des Alpes, hein, pour le Tour de France, avec le patron du Tour, Christian Prudhomme.
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1: Patrick Fiori, le chant est libre. Il est 7h52. Pépère hier pour Pogacar, qui est toujours en jaune après cette deuxième étape alpine. La 19e étape part aujourd'hui de Gap, une épreuve de montagne, avant-dernière de montagne avant les Champs-Élysées. Une grande étape donc qui va être accidentée au programme avec la mythique ascension vers l'Alpe d'Huez. Les détails avec le directeur du Tour, Christian Prudhomme, en votre compagnie, Emmanuel Collardet.
2: Bonjour Christian Prudhomme.
3: Bonjour.
2: C'est le début d'un final de rêve jusqu'à dimanche avec non pas une mais deux arrivées à l'Alpe d'Huez. Vous avez décidé de gâter les amoureux du Tour.
3: Oui, l'Alpe d'Huez, ce sont les 21 virages numérotés. L'Alpe d'Huez, c'est la toute première arrivée en altitude de l'histoire du Tour de France en 1952 avec le succès du Campionissimo Fausto Coppi. Il y avait la volonté de montrer aussi autre chose, mais on ne pouvait pas ne pas faire une arrivée avec les 21 lacets. C'est une étape qui est courte. Aujourd'hui, de Gap jusqu'à l'Alpe d'Huez, avec un début d'étape qui sera très très rude, d'entrée le col Bayard, un enchaînement immédiat avec le col du Noyer et ses pentes très très raides, et puis ensuite un peu plus loin le col d'Ornon, et enfin la fameuse montée aux 21 virages numérotés que chaque champion du Tour a envie d'inscrire évidemment à son palmarès. Donc une bagarre de haut vol qui préfigure l'étape plus longue et plus rude encore de demain.
2: Et il y aura évidemment beaucoup de monde. Cette montée, c'est pas juste un enchaînement de lacets spectaculaires, c'est un véritable stade de vélo à ciel ouvert.
3: Oui, la montée de l'Alpe d'Huez, c'est toujours un instant tout à fait particulier dans le Tour de France, pour les champions et aussi dans l'organisation, puisqu'il y a énormément de monde, que les gens sont pleins de ferveur, d'envie, de passion, d'enthousiasme, et que les conseils de prudence, de sécurité, de bon sens, distillés sur tout le réseau ici et sur les antennes de Radio France, France Inter ou France Info, sont absolument capitales. Et les gens sont tous très sympas, ils savent très bien ce qu'il ne faut pas faire, mais au moment où les champions arrivent, ils oublient tout. Donc c'est bien de leur répéter que les consignes de prudence sont capitale, notamment en effet dans la montée de l'Alpe d'Huez.
2: Il faut toujours le dire, protégez, faites attention aux coureurs. Très belle journée à vous sur la route du Tour.
3: Merci.
1: Voilà Emmanuel pour cette ultime épreuve de montagne. L'arrivée sera à vivre tout à l'heure entre 17h24 et 17h44 pour être précis, selon la vitesse évidemment, en direct sur ICI Brédizel, en direct de notre émission depuis les fêtes maritimes de Douarnenez, entre 17 et 19 avec Estelle Gasse. À 7h54, avant de découvrir qui a inventé le mascara, avec Stéphane Bern. Et ce voyage dans le temps, voici Calvin Harris dans la playlist ICI Brédizel.

0: Feels. C'était Calvin Harris. Il est 7h57 et c'est l'heure du voyage dans le temps.
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0: Et notre Marty à nous, c'est Stéphane Bern. Bonjour.
3: Bonjour Axel, bonjour la Bretagne.
0: Vous maquillez pas vous Thomas Bié?
4: Non.
0: Non, non, c'est juste pour savoir, je demande. Le mascara, tiens, le mascara moderne, quand est-ce que ça a été inventé? Eh bien, on va voyager à l'époque victorienne dans le brouillard de Londres.
3: Un tube noir, une petite brosse et des cils qui s'allongent d'un seul geste. Le mascara ou rimmel est né entre les mains d'un Français, mais de l'autre côté de la Manche. Nous sommes en 1880 à Londres, dans l'élégante Bond Street. Derrière son comptoir, Eugène Rimmel, fils de parfumeur parisien, observe les clientes de la bonne société britannique. Depuis des années, il perfectionne poudre, eau de toilette et savon parfumé. Mais cet hiver-là, il met au point une invention appelée à conquérir le monde. Un mascara non toxique à base de cire et de poudre de charbon. Du charbon pour avoir une meilleure mine, fallait y penser. Fini le kohl qui coule et vous fait ressembler à un panda. Fini les préparations à base de suie ou d'antimoine. Ce produit, facile à appliquer et sans danger, donne au regard une intensité nouvelle. Et ce, en un clin d'œil. Les élégantes londoniennes se l'arrachent. Il se dit même que la reine Victoria en personne ne jure que par le bloc noir et le pinceau d'Eugène Rimmel. Les journaux en parlent et bientôt, le nom du créateur devient celui du produit, le Rimmel. L'invention dépasse vite les frontières. En Italie, en Espagne, en Turquie, on ne dit pas mascara, on demande un Rimmel. Le Rimmel est bien plus qu'un simple tube. C'est maintenant un hit planétaire. Et tandis que d'autres reprendront son idée jusqu'à la marque Maybelline, née en 1913, c'est bien le parfumeur français qui aura posé les bases du maquillage moderne. Eugène Rimmel a donné son nom au Rimmel, Eugène Poubelle à la poubelle. En revanche, notez que le dramaturge Eugène Labiche n'est pas le créateur de Pompi.
0: Merci pour la précision. Et puis le mascara, ben voilà, on sait, 1880 désormais. Il est 8h.
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0: Thomas Bié pour le journal de 8h, nous sommes vendredi le 24 juillet. Déjà beaucoup de monde hier, Thomas, sur le port du Rosmeur pour l'ouverture des fêtes maritimes de Douarnenez.
5: Il faut dire que la météo était parfaite et que le programme en impose. Il y en a pour tous les goûts, 400 voiliers, une programmation culturelle et musicale, des ateliers pour tous les âges, c'est tout le savoir-faire maritime qui s'ouvre aux visiteurs marins, forgerons, charpentiers. L'atelier de construction de mini-voiliers a été pris d'assaut par les plus jeunes, une vingtaine d'enfants sous l'œil de notre reporter Emma Dewey.
6: Oui, c'est un peu un joyeux bordel devant moi. Ça coupe des voiles au ciseau, plante des clous dans la mini coque en bois. Et parmi tous ces apprentis charpentiers de marine, il y en a un en vareuse jaune qui s'en sort plutôt très bien.
7: Matelot Robert. Je m'appelle Robert, j'ai 11 ans.
6: Et là, ton objectif de la journée, c'était quoi?
7: Faire un bateau qui flotte.
6: Alors pour nouer ça, tu vois, il faut ici que tu serres bien ton fil. Sa maman lui vient en soutien.
7: Je guide un peu, mais la ville.
6: Je suis pas une spécialiste de la voile, donc on a inventé un bateau. Les enfants sont super impliqués en fait. Ils sont acteurs en fait de tout ce qu'ils voient. Et plutôt que d'être consommateurs, ils agissent et ils créent ce qu'ils ont envie de créer. Ils sont impliqués, c'est ça qui est bien. Allez, c'est parti pour le test sur le petit bassin qui est juste à côté de l'atelier.
7: Eh ben, il flotte. En plus, il nage bien. Je suis assez content parce qu'il flotte. Déjà, c'est déjà ça.
6: Il tangue un petit peu vers la droite.
7: Ouais, je vais mettre des petits poids pour équilibrer un peu, mais après, c'est bon.
6: La maman, qu'est-ce qu'elle en pense quand elle voit le bateau flotter et non couler? C'est une belle petite victoire, hein. Ce qui pourrait se retrouver le banc en dessous. Non, non, il a l'air de flotter. Il y en a un qui va être content, là.
7: Maintenant, il n'y a plus qu'à rester à la plage.
6: Mais Robert n'attend désormais qu'une chose, quitter les fêtes maritimes en fin de journée pour enfin tester son bateau dans la mer avec des vraies vagues.
5: Emma Dewey, la photo de Robert est sur l'appli ici, tout comme celle de Nathan, 6 ans et demi, et déjà presque un pro du calfatage, technique traditionnelle de charpente marine. Un bilan très lourd hier sur les côtes finistériennes. 3 personnes se sont noyées, bilan 2 morts et une personne en urgence absolue. Les faits se sont produits à Plouguerneau, à Tréguin et à Santec.
0: Dans l'actualité également, un incendiaire présumé arrêté, placé en détention provisoire hier à Brest.
5: Cet homme de 78 ans est soupçonné d'être à l'origine de plusieurs incendies dans le Nord Finistère. Il a été interpellé mercredi, Delphine Gocho, alors qu'il venait de mettre le feu dans un champ à Dirinon.
4: Cette fois, le septuagénaire a été pris en flagrant délit. Un témoin l'a vu allumer un départ de feu. Il a aussitôt prévenu les gendarmes de Landerneau. Car le retraité n'en est sans doute pas à son coup d'essai. Le 14 juillet, déjà, cet habitant de Tréflé-Vénèze avait été placé en garde à vue après l'incendie d'un champ de blé à La Martyre quelques jours plus tôt. 10 hectares avaient alors brûlé. Mais faute de preuves suffisantes, les gendarmes avaient été contraints de le relâcher. L'homme de 78 ans n'est pas inconnu de la justice. Il a été condamné en novembre 2023 à 3 mois de prison avec sursis et un stage de citoyenneté pour avoir menacé de mort le maire de sa commune qui distribuait les bulletins municipaux. Cette fois, le septuagénaire encourt jusqu'à 15 ans de réclusion criminelle. Pour le moment, il nie les faits qui lui sont reprochés.
5: Delphine Gocho, un incendiaire présumé, a également été arrêté dans les Côtes d'Armor. Un homme de 57 ans, soupçonné d'être à l'origine, lui, de l'incendie qui avait ravagé 38 hectares au Cap Fréhel. C'était le 12 juillet. Plus de 400 personnes avaient dû être évacuées à Plévenon et un camion de pompiers détruit par les flammes. Il sera jugé le 16 septembre à Saint-Malo. Le parquet a requis une expertise psychiatrique.
0: La suite du journal à 8h04 dans l'actualité également, les pompiers du Morbihan qui sont appelés en renfort en Gironde.
5: Ils sont 24 à être partis mercredi avec 4 camions spécialisés pour épauler leurs collègues qui font face à un énorme incendie au nord du bassin d'Arcachon. Près de 5000 hectares détruits, 29 000 personnes évacuées et d'autres sont en cours. D'ailleurs, les nouveaux chiffres, c'est 8700 hectares parcourus par les flammes, on l'apprend à l'instant. C'est normal de faire jouer la solidarité, explique le colonel Olivier Piedcoq, qui est le directeur adjoint au SDIS du Morbihan.
8: Alors que sur les jours derniers, nous étions en risque sévère. Aujourd'hui, le Morbihan et la Bretagne d'ailleurs, nous sommes redescendus en risque modéré, feu de forêt. Donc la sécheresse est toujours là, mais aujourd'hui, il y a beaucoup moins de vent, les températures sont moins élevées. Et donc c'est pour ces raisons-là que nous pouvons nous permettre de nous passer pendant les 48 prochaines heures de 24 de nos pompiers et de 4 de nos camions, sachant que aujourd'hui il y a 400 sapeurs-pompiers sur tout le département du Morbihan qui sont prêts à intervenir si besoin est. En 2022, nous étions contents de recevoir l'entraide des autres départements de France. Quand un autre département a besoin d'aide, nous essayons de faire en sorte de pouvoir y répondre quand c'est notre tour d'y répondre.
5: Le colonel Piedcoq qui fait référence là aux incendies de 2022 en forêt de Brocéliande et dans les Monts d'Arrée. Et pour limiter encore le risque, dans le département du Morbihan, le préfet interdit le bivouac jusqu'à nouvel ordre dans les massifs forestiers de plus de 4 hectares dans 80 communes. L'accès au bois et aux landes n'est plus possible entre 21h et 5h du matin. Ça concerne aussi le stationnement et la circulation, que ce soit à pied, à cheval ou à vélo, parmi les communes concernées, Locoal-Mindon, Locmariéquer, Plouinec ou Riantec. Puis on apprend aussi à l'instant que dans l'incendie en cours en Gironde, la préfecture vient d'ordonner l'évacuation de l'ensemble de la presqu'île du Cap Ferret. On vous parlait cette semaine du travail des préleveurs de l'Agence régionale de santé qui sillonnent les plages bretonnes pour s'assurer de la qualité des eaux de baignade. Conséquence concrète de ce travail, la plage de Toulars à l'Armor-Plage dans le Morbihan est fermée depuis hier et jusqu'à nouvel ordre. Les résultats des prélèvements ne sont pas bons. On en parlait dans l'info d'ici. Tout à l'heure, ça va mal pour les poissons de nos rivières. Les cours d'eau trop chauds, les débits trop bas. 24 degrés, 3 litres par seconde, par exemple, dans l'Audet du côté de l'Angolin. La Fédé de pêche du Finistère a lancé des pêches de sauvegarde bien plus tôt que d'habitude pour sauver truites, verrons ou encore saumons. Près de 500 poissons pêchés hier et relâchés en aval du côté d'Ergué-Gabéric. Des débits trop bas, ça veut dire aussi un risque plus grand de pollution car la dilution est beaucoup plus faible que d'habitude. De nouveaux poissons morts ont d'ailleurs été retrouvés dans la Pinfeld à Brest, comme en début de semaine, à cause de la rupture d'une canalisation d'eau usée. La métropole annonce qu'une entreprise de dépollution va intervenir ce matin pour évacuer les animaux.
0: 8h06, peut-être une étape d'anthologie dès aujourd'hui sur le Tour de France.
5: On l'espère en tout cas, avec la première des deux montées de l'Alpe d'Huez. Le départ se fait à Gap. Baptiste Weichtrofer, grande révélation de ce Tour de France, est impatient de souffrir dans les fameux 21 virages. Le sanglier de Fouesnant ne gagnera pas l'étape, mais il a hâte d'y être.
9: C'est une montée mythique que tout coureur rêve un peu avec les lacets, mais sur le papier, c'est pas une montée très dure. Enfin, les pourcentages sont pas affolants, c'est une montée accessible quand même. C'est une montée, ça reste un col. C'est plus le côté historique, toute l'histoire qu'il y a avec les virages. C'est ça aussi qu'on s'attend tous, c'est un beau partage avec le public. Ouais, un truc de zinzin, c'est le week-end, les vacances scolaires, les gens sont dans le coin. Voilà, il y a aussi pas mal, je connais, de sportifs qui vont à l'Alpe d'Huez pour préparer le triathlon de l'Alpe d'Huez qui est assez réputé, etc. Donc l'Alpe d'Huez, c'est mythique.
5: Voilà, en même temps, on ne gagnera pas sans doute cette étape puisqu'on le surnomme le sanglier de Fouesnant pour sa ténacité. Baptiste Weichstroffer n'est pas l'aigle de Tolède. Qui veut, hein, Federico
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1: Et la météo, toujours pas de pluie, hein. Ça n'arrivera que dimanche a priori pour l'instant, oui. C'est toujours
2: peut-être
1: le vent,
2: pas
1: le
2: vent. Tout endroit de Bretagne non plus, hein. Dans les marais des Côtes d'Armor, il fait 17 degrés, nous dit Françoise à Logivy-de-la-Mer, également 17 avec un beau temps, ciel azur, pas de vent. Alors ce vent va comme se lever comme tous les après-midi, c'est un peu le même mécanisme, vent littoral sur la mer d'Iroise, sur la baie d'Audierne, ensuite sur l'Atlantique, mais aussi dans les monts d'Arrée, avec parfois des rafales de 45 km/h. Le ciel un peu voilé se dégage largement pour tout le monde l'après-midi. Il fera 25 degrés à Guimec pour le nord Finistère, 26 dans les Monts d'Arrée, 27 à Pamard, 29 à Carhaix, 30 degrés au Trévoux en sud Finistère et même 31 à Quimper. Comme à Grandchamp dans le Morbihan, comptez 25 à Tréguier pour le Trégor costa-armoricain et 29 à Glomel pour le Pays Ficelle, donc dans les terres du Creys-Braise. Voilà pour l'intendance. Demain, on perd 1 ou 2 degrés, mais le soleil brille et puis des nuages présents lâchent quelques averses. Par la suite, le temps s'améliore dimanche après-midi, mais le thermomètre va quand même chuter avec un vent plutôt de nord-ouest cette fois-ci qui soufflera jusqu'à 55 km/h sur les pointes du Finistère, le Trégor côtier l'après-midi. Lundi, peut-être encore quelques averses, mais le thermomètre remonte et c'est reparti la semaine prochaine avec 29 à 32 degrés.
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2: L'indice est faible pour les graminées, ça c'est une bonne nouvelle, même s'il reste moyen, Van nous dit Airbraise. Le soleil en tous les cas, vous en profitez jusqu'à 22h02, la pointe bretonne, vos fêtes aux Christelles et aux Christines aujourd'hui. Voici Élégance, vacances, j'oublie tout, 8h02.

0: évidemment, le lieu, la commune bretonne dans le jeu de la carte postale. Et puis dans Ils sont fous, ces Bretons, dans 8 minutes, ils ont fabriqué tout le printemps des culottes géantes pour la fête du slip. Oui, parce que la fête du slip, c'est une expression, mais en fait, elle existe vraiment. Et c'est ce week-end à Trégrom, dans les Côtes d'Armor. On verra comment on se prépare ça avec Benoît, qui sera notre invité tout à l'heure. Voilà, le festival est fin prêt à vous accueillir. Les jours avant, il y aura des concerts qui sont donnés sur la presqu'île de Crozon et puis aussi des trompettes de fallope. Tiens, ça c'est une des fanfares qui va, pendant le festival, autour du festival, sur les communes, faire de la musique. Mais ce qui nous intéresse surtout, c'est que vous allez voir McAnuff Family, vous allez voir John Butler, vous allez voir les douarnenistes de Commodore, mais aussi Pomme Archive et j'en passe, et des meilleurs. Oui, on a vos invitations maintenant au 02 98 53 65 deux fois pour le festival du bout du monde à Crozon. Le bout du, c'est parti si vous trouvez la commune. Bonjour Alexandre. Elle ressemble à un poisson, tiens-t'en, plutôt à une sole, une barbue vue du ciel. Cette ancienne île est un lieu de balade vraiment extraordinaire, avec un mégalithe, avec un four à Goémon. Certains touristes pensent que sur la commune, on faisait pousser des courges gorgées d'eau. Des melons? Bah non, pas du tout. En fait, on a tiré du granit de cette terre et de ces îlots, le fameux granit de la Béridute. Et puis au large, si on regarde bien, c'est l'enfer. Les plus courageux iront d'ailleurs en kayak. Allez, moi je vais faire comme monsieur le curé. Sur la plage, 26 degrés, 20 degrés dans l'eau, on va se baigner. Et toi qui es décédé, Alexandre, dans cette ville, et toi qui fus maire de Brest, eh bien je te dis, Kenavo. Où sommes-nous ce matin? La carte postale bretonne, 02 98 53 65 deux fois. À vous le boudu.
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0: Non, l'île aux moines n'est pas la bonne réponse ce matin, mais continuez à chercher 02 98 53 65 65. Bonjour Drazo, on vous retrouve pour le conseil pour faire face aux arnaques. C'est pas vrai. Alors c'est bientôt le week-end, vous allez peut-être faire un tour au marché. Et le saviez-vous? Eh bien les petits artisans locaux peuvent aussi être victimes d'usurpateurs. Expliquez-nous Aude.
6: Oui, sur les marchés, je vais y revenir, mais surtout sur Internet. Un auditeur, François, me dit qu'il s'est fait avoir par un faux site de confiture artisanale. Manque de peau, me dit François, avec un petit trait d'humour. Il aime bien ses confitures, je suis client depuis longtemps, c'est une petite entreprise, je ne me suis pas vraiment méfié. François passe commande, mais il n'était pas sur le bon site, il n'a rien vu, et je le comprends, l'escroc a changé une toute petite lettre dans l'adresse du site. Il a copié tout le site, les images, les prix, copie quasi parfaite. Cette petite entreprise ne mérite pas des emmerdes pareilles, me dit François. Il a fait bloquer sa carte bleue.
0: Et ma chère Aude, l'arnaque ne sévit pas que sur Internet. On la trouve aussi dans les foires, sur les marchés.
6: Effectivement, et là, histoire assez hallucinante, ça remonte à l'an dernier. Une fromagerie des Vosges s'étonne de recevoir des coups de fil de clients mécontents. Ils se plaignent de prix exorbitants et de s'être fait arnaquer. En fait, un marchand sur les foires et les marchés prétendait vendre leur fromage. Il donnait le nom de leur fromagerie, mais c'était un gros mensonge. Il vendait en fait des fromages bas de gamme et 3 à 4 fois plus cher. Alors comment ne pas se faire avoir? C'est pas évident. Un conseil des gendarmes, déjà regardez bien les prix. Et puis faites attention à l'apparence du stand. Si le vendeur se revendique de telle ou telle boucherie ou fromagerie, mais qu'il ne l'affiche pas ou que l'affiche est juste une pauvre feuille à quatre et pas un joli écriteau ou une grande bâche, méfiez-vous.
0: Merci pour ces précisions. Au Drazo, c'est pas vrai. Les autres conseils se réécoutent évidemment sur l'appli ici.
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0: The first time I ever saw your face, un hommage d'Alan Stivell, le harpiste et chanteur breton, à Marianne Faithfull. Nouveau titre, il est dans la playlist bretonne évidemment, ici Brézizel.

0: Alan Stivell rend hommage à Marianne Faithfull, disparue récemment, qui fut une égérie hein, de la musique rock britannique, avec The First Time I Ever Saw Your Face, la première fois que j'ai vu ton visage. C'est l'heure d'Ils sont fous ces Bretons, mais vous commencez à être très très nombreux à jouer hein, pour la carte postale. On nous propose Plouarzel, Plougonvelin, l'île de Saint, l'île de Bas, Molène. Allez, c'est pas tout à fait encore la bonne réponse pour vous inviter au festival du bout du monde à Crozon pour 2 et pour 3 jours. 2 personnes pour les 3 jours du festival. Ils sont fous ces Bretons, il fêtera ses 100 ans l'an prochain. Je veux parler du slip kangourou. Eh oui, il aurait été inventé à Troyes, pays de la bonneterie, en 1927. Alors si l'été est la saison des festivals et des kermesses après la période scolaire, la vraie fête du slip, elle existe. C'est dans le Trégor, ce dimanche, près de Belle-Île-en-Terre, dans les Côtes d'Armor. Certains ont même travaillé jusqu'à la semaine dernière pour participer au concours de slip brodé. Bref, ce sera une véritable kermesse insolite qui débute dimanche à 11h. L'association Kerkarenat, qui organise marché de Noël, marché du livre, fête de la musique, eh bien organise une kermesse familiale et humoristique. Ce sera le 26 juillet à Trégrom. Benoît Viau, bonjour.
1: Bonjour Axel.
0: Vous êtes membre de cette association. Et le 26 juillet, ce sera donc la première fête du slip. Et l'équipe a déjà fabriqué des slips géants, slips en lin, panty en coton, culottes en soie. Tout est possible. C'est vraiment la fête du slip dans le Trégor. Ils sont fous ces Trégorois.
1: On est complètement fous, une bande de fous en fait à Trégor. Mais on s'est dit, bah oui, en fait tout le monde en parle de la fête du slip et puis personne n'est jamais allé. Donc bah, on n'a qu'à la faire et puis comme ça les gens viendront.
0: Depuis plusieurs mois, vous vous êtes lancé à plusieurs dans la confection de culottes, mais vraiment géantes, c'est quoi, 2 mètres sur 2 mètres, c'est ça?
1: Bah, en fait, il va falloir pouvoir les accrocher, on va pouvoir aller dedans aussi, tout seul ou à plusieurs, enfin.
0: Il y a un défilé aussi en slip?
1: On peut venir présenter son plus beau slip si on veut.
0: D'accord.
1: Donc, il y a le défilé de slip style un peu défilé de mode, et puis il y a la parade des slips géants, dès l'ouverture de la fête à 11h.
0: Ceux que vous avez déjà fabriqués. Alors, le public peut prendre part aussi avec un concours de slip brodé. Quelle est la règlement, Benoît Viau?
1: On est parti sur l'idée d'un concours de slip brodé. Alors après, on est élargi parce que la broderie, bon, c'est superbe, mais ça touche pas forcément un grand nombre de personnes. Donc, on s'est dit, bah, le concours de slip brodé, en fait, ça pourra aussi être le concours de slip tricoté, le concours de slip au crochet, le concours de slip en patchwork, même en bricolage. Donc, on est pas restrictif, on accepte tous les slips, les culottes, les pantys et toutes sortes de bricolages.
0: Alors, il y aura aussi un musée éphémère, il y aura aussi une expo de slips de personnes célèbres.
1: Ah ben, on n'a pas récupéré les slips de Mick Jagger encore. Bon. Mais on a les slips, on a les slips de Paco Rabanne, on a les slips de la Mère Noël, on a les slips de Blanche-Neige et les Sept Nains.
0: Il y aura aussi un marché en rapport avec la culotte.
1: Donc voilà, on va avoir par exemple de la laine Angora, c'est une laine qui est fantastique pour tricoter son slip.
0: Ça doit être chaud, oui, c'est sûr.
1: Zézette, oui, mais des fois, on va avoir Zézette, en fait, qui est une chiffonnière de la Roche-Jodie qui va être là, en fait, pour customiser des slips. On va avoir de la lessive aussi, donc la vente de lessive spéciale slip.
0: Eh bien, écoutez, je crois que c'est la fête la plus déjantée de l'année 2026. Ça se passera à Trégrom, près de Belle-Île-en-Terre, dans le Trégor, dans les Côtes d'Armor, le 26 juillet. Il y a une page Facebook où on peut vous retrouver, hein, l'association Kerkarenat. Salut Benoît.
1: On vous attend, merci Axel, bonne journée.
0: L'île de Watt, l'Esnevin, on cherche encore l'île Millau. Voilà, vous êtes très nombreux à jouer pour le festival du bout du monde. Allez, on vous éclaire, on donne la réponse dans quelques secondes, dans 2 minutes, maxi.
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Fruit d'une rencontre entre une chanteuse lyrique et une pianiste jazz, le duo Emezi donne à la langue bretonne des accents de pop britannique. 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
6: Vous avez bien bossé, hein. Ça a été dur, mais on a trouvé visiblement la commune du jour pour le jeu de la carte postale bretonne. C'était inattendu, mais on a quand même un pass pour deux personnes à vous offrir pour les trois jours du festival du bout du monde à Cronzon. Comme chaque année, 60 000 personnes, pas une de plus. Et c'est complet depuis des semaines. Un spectacle et un festival ici, Bray Zizel, puisque nous serons sur place pour trois émissions. Il y aura du live, des invités à notre micro. Évidemment, les 31 juillet, 1er et 2 août, pour faire vivre sur la prairie de Landaoudec ce merveilleux festival, très familial, très ouvert sur les musiques du monde. Alors, je vous relis quelques extraits de cette carte postale du jour. Bonjour Alexandre. Elle ressemble à un poisson, une partie de cette commune, plutôt une sole, une barbue, ancienne île qui est un lieu de balade extra avec son mégalithe et son four à Goémon. Et puis, certains touristes pensent ici qu'on faisait pousser dans le coin des courges gorgées d'eau, des melons, mais pas du tout. Non, c'est du granit qu'on a tiré de cette terre et de ces îlots, le fameux granit de la Baie Redoute. Au large, c'est l'enfer, les plus courageux iront en kayak. Bonjour Gilda, vous êtes à Daoulas avec nous.
7: Bonjour.
6: Alors nous sommes dans quelle commune aujourd'hui ? On a proposé plein de choses, de Plogoff à Lesnevin, l'île de Watt ou encore l'île de Saint.
7: Ouais, moi j'ai proposé Port-Spoder.
6: Port-Spoder et son îlot de la presqu'île de Saint-Laurent qui ressemble vu du ciel à un poisson plat. Voilà, c'était aussi une lettre adressée à Alexandre qui fut l'un des maires de Brest en 1944 et qui était un spécialiste notamment de François d'Assise et de Dante et qui est décédé à Port-Spoder. Vous attendiez aller au bout du monde, mon cher Gilda ?
7: Pas du tout, pas du tout.
6: Bon, vous êtes fin prêt, qu'est-ce que vous avez envie de voir ? Il y a Archive, Pomme, il y a de la musique du monde, il y a du rap, il y a Miossec. Vous avez envie de voir en particulier un artiste ou une artiste ?
7: Ce que vous avez cité, la Archive, ça me tombe bien. Miossec aussi, forcément. Enfin, ouais. Non, franchement, tout. Je crois qu'il y a une bonne programmation. Je n'avais pas eu le temps d'avoir mes passes, parce que j'y vais de temps en temps.
6: Et c'est parti très, très vite. Eh bien, ouais, écoutez, vous voilà à deux, en tous les cas, pour les trois jours. Et puis, venez nous voir sur place, parce qu'on aura notre studio. Donc, venez nous faire un coucou. Ça sera un grand plaisir. À bientôt, Gilda, à Daoulas.
7: Merci, à bientôt.
6: Cyril Ardo-Redon, un point sur l'info. 8h30, c'est le 90 secondes.
8: En Gironde, l'incendie au nord du bassin d'Arcachon a parcouru plus de 8700 hectares selon la préfecture. Situation défavorable. La sécurité civile parle de plus de 20 000 personnes mises à l'abri. Des évacuations en cours en ce moment, notamment pour tous les villages de la presqu'île du Cap Ferré. Des bus et bateaux sont mobilisés. À Biscarrosse, dans les Landes, les moyens aériens ont redécollé ce matin pour lutter contre un feu qui a parcouru 2500 hectares. 23 000 personnes évacuées. La préfecture estime qu'entre une dizaine et une centaine de maisons ont été touchées par les flammes. Dans le Var, deux enquêtes ouvertes pour tenter de déterminer les origines de l'incendie du massif du Gros Bessillon. Le feu est toujours actif ce matin selon la préfecture. Il a parcouru 2700 hectares depuis mardi, même si les conditions météo s'améliorent. Le ministre de l'Intérieur, Laurent Nunez, attendu au centre de la gestion interministérielle de crise. Il doit prendre la parole sur les incendies dans la matinée. 27 départements de l'Ouest et du Sud sont placés en orange face à un risque élevé de feux de forêt. La Haute-Garonne est en rouge pour un risque très élevé. Dans ce contexte, la France a demandé l'activation du mécanisme de protection civile de l'Union européenne. Notre pays attend des renforts aériens pour lutter contre les incendies en provenance de Croatie, du Portugal ou de République tchèque. Et puis prudent sur la route, bison futé voire rouge aujourd'hui dans le sens des départs pour le quart sud-ouest et le quart nord-est. C'est orange ailleurs. Pour le retour, le quart sud-est est en orange. Demain, tout le pays est en rouge dans le sens des départs.
6: Merci Cyril Ardo-Redon. 8h31, reportage Thomas Bié, l'ancienne résidence des Ducs de Bretagne, à la conquête du cœur des Français.
0: Le domaine de Sucigneau, dans la presqu'île de Ruiz, dans le Morbihan, représente notre région pour l'émission Le Monument Préféré des Français. Le château médiéval compte 13 concurrents et non des moindres, le petit Triadon de Versailles, le château de Grignan, le palais des Ducs de Dijon ou encore l'observatoire du Pic du Midi. Les votes se terminent ce soir et avant la clôture, les équipes sur place font leur possible pour obtenir un maximum de voix. Reportage de Jean-Michel Naga.
9: Et les visiteurs sont les premiers à être sollicités tous les jours.
10: Je me permets également de me donner un petit autocollant. C'est si la visite vous a plu, vous pouvez voter pour nous, pour le monument préféré des Français.
11: Super.
10: Vous avez un petit QR code ici, ça D'accord. vous permettra de voter pour nous.
11: Génial.
9: Vous avez voté pour le domaine ?
12: Oui, bien sûr, parce que c'est la troisième fois que je viens.
9: En plus de ces autocollants, 300 affiches ont été posées dans l'agglomération de Vannes et un gros travail a été fait sur les réseaux sociaux avec des vidéos qui appellent à voter en français et en breton.
13: Truyère et Dornol et Vito Mouezion et Ruet et Barar Gourfen et Maromp, Kendall Ritz, Davodi et Lidomp.
9: C'est le rôle de Julie, la chargée de communication. Ses publications ont été bien partagées.
14: Moi je suis assez contente. J'espère qu'après, voilà, tout le monde va jusqu'à voter.
9: Et l'enjeu est important pour ce château du XIIIe siècle qui a demandé beaucoup d'investissement. Il était dans un triste état quand le département en est devenu propriétaire il y a 60 ans. Les visiteurs l'ont bien remarqué.
15: Ce château est magnifique. Je vois qu'il a été repris en main depuis les années 60 et que c'est un bel édifice, quoi.
16: Après, nous comparer à d'autres qu'on a pu faire, on a trouvé très très restauré. Il n'y a pas grand-chose d'origine, quoi.
17: Honnêtement, il y a quand même des monuments beaucoup plus sympas, mais c'est sympa, c'est un beau monument à visiter, clairement.
9: Et les équipes y tiennent à ce château. Ils sont une cinquantaine à l'animer tout l'été, à jouer des personnages. Gwendoline en est très fière.
18: On a plein d'activités qui peuvent être proposées, que ce soit l'initiation à l'arbalète, on a les petites scénettes. Tout ça, c'est des éléments qui nous permettent de mettre en avant le château d'une autre manière que juste le parcours de visite qui est proposé.
9: Et ce monument préféré des Français est une très belle vitrine, ce qui n'empêche pas quelques réticences, reconnaît la directrice Marine-Alice Poiseau.
19: On entend la peur des Bretons de voir leur château surfréquenté, etc. On a entendu ça beaucoup à Rochefort-en-Terre, qui avait gagné. Et en fait, aujourd'hui, moi, j'ai pas vraiment peur de cette surfréquentation, mais c'est surtout pour le territoire. Un retentissement et un rayonnement pour tout le territoire, la presqu'île de Ruiz et évidemment le Morbihan.
9: Le domaine de Sucigneau accueille aujourd'hui 250 000 visiteurs par an. Il y en aura plus, c'est certain, s'il devient le monument préféré, mais il va falloir être patient. Les votes se terminent ce vendredi soir, mais les résultats ne seront connus que mi-septembre.
0: Et réponse mi-septembre seulement à l'occasion des journées du patrimoine. Donc, on vous a mis les liens pour voter vous aussi sur ici.fr et sur nos réseaux sociaux.
6: Là, faut continuer en breton avec une idée, tiens, de stage, de sortie, de camp pour les enfants qui aiment le kayak, qui aiment le grand air et le canal de Nantes à Bresse. Trop drôle. Camp Bugles, Digemer des Camps, pour Vacansou et Brézonec, en Ubapar, et dans Nant. 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
6: 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On a d'abord quelques petits nuages avant que le soleil ne brille partout en Bretagne. Le vent est faible, mais il se lève encore hein, à Velvise. C'est le vent de nordé, de nord-est, avec des rafales de 45 km/h dans les monts d'Arrée, sur la mer d'Iroise, la baie d'Audierne, puis ensuite, fin d'après-midi, sur l'Atlantique. Il fera chaud en Sud-Bretagne, 30 degrés au Trévoux, 31 à Brest, il fera 31 degrés à Grandchamp dans les terres morbihanaises et Trégomel également, Saint-Cardec, Trégomel 29 degrés. Ce sera comme à Carhaix également, il fera à Brest 26 degrés. Et on sera mieux sur les côtes de la Manche avec Tréguier 25 également à Guimec, voilà pour le Trégor finistérien. Demain on perd 2 petits degrés mais le soleil brille et puis une légère chute des températures dimanche à la faveur de quelques pluies, notamment en matinée. Le soleil revient ensuite l'après-midi, mais le vent se lève et il change de direction. Vent nord-ouest, 55 km/h sur les pointes du Finistère et le Trégor côtier. Vous aurez donc dimanche de 21 à 26 et ça repart à la hausse la semaine prochaine.
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6: Embrassez les Christine et Christelle aujourd'hui. Vous profitez du soleil jusqu'à 22h02.

0: Morgane, ça c'est vraiment toi, 8h43.
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0: Oui, la rime, c'est importante, hein. C'est vraiment toi, 43. Ça, c'est important aussi de donner l'heure. Dans quelques instants, on a plein de choses à vous dire parce que c'est la deuxième journée du festival de Cornouailles, 103e édition à Quimper, avec notamment le retour de Alambic Électrique, un groupe qu'on avait perdu de vue en fest-noz avec le chanteur Lars Landa. Mais il y a plein d'autres choses et puis on a des petites surprises pour vous, vous le verrez, en recevant Eric Vigetti qui est le président du festival de Cornouailles. Il sera avec nous dans On sort, allez, dans une cinquaine de minutes, si ça se dit en français. Mais avant ça, il y a le petit bonheur, parce qu'on passe toujours du bon temps avec Pascal. Il y a de l'humour, des répliques de cinéma et de séries, et puis surtout, vous racontez votre Bretagne, et puis des coins que vous aimez bien, et des moments forts de votre vie. Bonjour Pascal.
3: Salut Brézizel.
4: Elle s'appelle comment cette personne?
3: Alors je m'appelle Pascal.
5: Excusez-moi madame, mais quel âge avez-vous exactement?
3: J'ai 56 ans et je suis maîtresse de maison d'une maison d'hôte à Quimper.
6: Vous êtes une maîtresse de maison formidable.
3: Et je suis dans les petits bonheurs.
4: Quel compliment.
6: T'habites par là?
3: Alors j'habite à Quimper, j'adore cette ville parce que c'est une ville d'art et d'histoire au pluriel et c'est pas tellement une ville endormie, quoi qu'on en pense.
7: Madame, elle ouvre les yeux, elle se réveille là.
8: Elle a ouvert les yeux,
7: oui, c'est sûr.
8: Oui, oui.
7: Oui. Alors c'est bien, hein, c'est un premier signe. Il faut être attentif aux autres manifestations.
6: On va se balader un peu, j'ai une semaine terrible.
3: Mon coin préféré quand je me balade, c'est Locronan, mais pas n'importe où à Locronan, dans la petite église qui colle la grande église.
9: Dans les églises ?
3: Pile poil sur une clé qui est gravée sur une grosse pierre, tout en bas du gisant.
10: Elle cherche la clé !
3: Je pense que c'est un nœud d'énergie, mais même les habitants de Locronan ne savent pas ce que veut dire cette clé gravée sur la pierre.
11: C'est la clé de notre évolution. C'est elle qui nous a menés de l'état de simple cellule à l'espèce dominante sur notre planète.
10: Mais c'est la clé de mon bateau, ça!
12: Si vous étiez coincé sur une île déserte avec un type dans mon genre...
3: Si je devais finir mes vieux jours sur une île bretonne, je pense que je choisirais Belle-Île.
10: Et pourquoi spécialement dans celle-là?
3: En fait, j'ai horreur d'être toute seule, donc c'est la plus grande que je connaisse.
12: Ça veut dire qu'éventuellement, si vous étiez au bout du rouleau, on pourrait envisager de conclure.
13: Nous sommes transportés dans une autre dimension.
14: Changement d'époque en cours.
3: Si je pouvais voyager dans le temps, indéniablement, je m'arrêterais dans les années 50. J'aime l'élégance, j'aime les voitures, j'aime les tenues, les relations humaines, j'aime les liaisons à la fin des phrases, j'aime les gens qui savent écrire avec une plume en faisant des jolies lettres. Je m'arrêterais vraiment dans les années 50.
15: Ils ont été vos amis?
16: Ils ont été? 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
17: Les liaisons dangereuses. 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
3: Allez, salut.
0: Anne, les nuls, ils sont vraiment chouettes. Hein. 8h47, c'est bientôt notre rendez-vous. On sort pour vous inviter, vous donner envie de vivre la deuxième journée du Festival de Cornouailles avec notre invité dans quelques instants.
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0: C'est frais, ça sent l'été, c'est joyeux, c'est un peu reggae. C'est Manon Lisa, le petit pêcheur dans la playlist des nouveautés. 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
1: Le petit pêcheur, Manon Lisa, 8h50. Comment ça, vous avez loupé la première journée du festival de Cornouailles? C'était hier, oui, jeudi, pour la 103e édition du festival à Quimper jusqu'à dimanche, avec désormais 5 scènes, plus le off. Bref, il y a beaucoup d'animation. On en parle pour cette deuxième journée de vendredi avec Eric Vichetti, le président du festival de Cornouailles. Bonjour Eric. Eric, vous êtes avec nous pour parler de cette deuxième journée. Tiens, un petit coup de projecteur sur la scène Tokru qui accueillera DJ Miss Blue tout à l'heure. Et à 20h30, oui. Kaolila, extrait en musique. Kaolila qui avait écrit notamment cette chanson pour la Redadec 2024. Ça veut dire qu'il y aura beaucoup d'artistes féminines aujourd'hui, Eric?
2: Oui, absolument. Il y a vraiment beaucoup d'artistes féminines qui sont proposées, puisque on aura également, en plus de Kaolila, les chœurs de femmes Lusken qui seront également sur la place Théroduc de 17 à 18 heures. Et puis, on a aussi une projection absolument exceptionnelle, XXL d'Ariel Néo, un éclat de ciel sur des murs tous les soirs. Donc, des projections, enfin, vraiment, trois artistes. Plateau féminin absolument remarquable.
1: Et je rajoute en plus des filles qu'on aime beaucoup, c'est Koun Puyante qui chante en candiscorne avec Steren Tosker. Elles seront du Fesnoz ce soir qui commence à 19h, place Corentin. L'une chante dans Digabestre et l'autre dans Mémé Cassette, la Cresbray Academy. C'est deux voix absolument extraordinaires et plein d'énergie. Et puis autre moment phare ce vendredi, au théâtre de Cornouailles, cette fois-ci dans un lieu fermé, plus cosy pour toute la richesse du patrimoine breton, Eric.
2: Absolument, avec la présence ce soir de Pervari Karvarek qui, pour le festival de Cornouailles, nous fait une création qui s'appelle Horizon Breton. Donc il est sur un autre format que ce qu'il propose d'habitude. Donc pour lui aussi, c'est un moment extrêmement excitant. Et puis nous, c'est vraiment le souhait que l'on a aujourd'hui de mettre de plus en plus en avant, bien sûr, les artistes, mais également les créations et de pousser effectivement sur la création. Donc on est vraiment très très content de l'accueillir ce soir.
1: Pervari Karvarek qui est chanteur et sonore, c'est à 21h. Et puis autre nouveauté, et c'est la deuxième soirée ce soir du Jazz Club avec une pointure bretonne.
2: Absolument, pointure bretonne ce soir au Jazz Club. Alors un Jazz Club qui surprend beaucoup les spectateurs qui sont venus hier, puisqu'on a un format de Jazz Club un peu à l'anglaise, avec des lumières très tamisées, de la danse, un côté très étonnant. Et donc ce soir, on accueille, et on est très content de l'accueillir, Eric Lelanne, évidemment, cette pointure du Jazz International, quimpérois en plus, et qui vient avec une formation assez exceptionnelle, puisqu'il a un batteur là, qui arrive de Cuba, et on a surtout l'un de ses musiciens qui vient d'être lauréat des victoires de la musique de jazz. Donc vous voyez, on a vraiment des musiciens de très très haut niveau. Très
1: ça drôle. Se passe donc au Palais des Congrès du Chapeau Rouge, à partir de 20h, le Jazz Club. Et puis sachez qu'il y a aussi une journée concours l'après-midi, vous pourrez croiser des sonneurs, il y a la plume de Pan, il y a les duos libres du côté du Kelly, il y a le chant aussi, le chant en breton du côté de la cathédrale. Bref, à tout moment, il y a quelque chose à vivre pour le festival de Cornouailles. On recevra Éloine Le Sauze, tiens, qui jouera au Fesnoz avec Ital Express demain soir, lui. Il sera dans notre émission Breton tout à l'heure à partir de 13h au micro d'RL Belloni. Merci Eric Vichetti, président du festival de Cornouailles.
2: Merci aussi à vous et puis à très bientôt.
1: À très bientôt. Petite cerise sur le gâteau du festival, on vous offre les invitations tout de suite pour aller voir Briek Guerveno. Il sera, lui, demain samedi soir à 21h au théâtre de Cornouailles avec sa musique folk, rock, sa chanson en langue bretonne. Il est bien entouré, lui qui a l'habitude de jouer juste voix-guitare, et bien il sera entouré d'un pianiste, d'un bassiste, d'une chanteuse, boîte à rythme également. Voici vos invitations pour le concert de Briek Guerveno au Festival de Cornouailles. Pour deux personnes, au Théâtre de Cornouailles, c'est demain, samedi, à 21h. 02 98 53 65 65. Maxime attend vos appels pour gagner ces deux invitations d'un des grands chanteurs actuels qui écrit en langue bretonne.

0: Michael Mechanics, ils suivent mieux, mieux que moi. Hein. Over my shoulder. Bonjour, docteur Kirzek. Vous êtes le docteur d'ici Brésil. Chaque jour, un conseil santé. On prend notre planche de paddle. Tiens, allez, et allô.
1: Bonjour à toutes et à tous. Une activité qui a envahi les lacs, les rivières, les plages, le paddle debout, le stand-up paddle. Alors, vous savez, c'est cette planche sur laquelle on se tient debout avec une pagaie. Alors, on a soit l'air d'un pro, soit d'un flamant rose en équilibre précaire. Mais derrière l'air cool et vacancier se cache un véritable sport de gainage. La bonne nouvelle, c'est que c'est presque accessible à tout le monde. Le paddle est si bon pour notre corps que, contrairement à ce qu'on croit, ce n'est pas seulement un sport de bras. Pour tenir debout sur une planche instable, votre corps active en permanence une chaîne de muscles profonds, les abdominaux, les muscles du dos, les fessiers, les stabilisateurs de la hanche, c'est ce qu'on appelle un gainage postural. Résultat, vous travaillez votre sangle abdominale sans faire un seul crunch. Une heure de paddle, c'est l'équivalent de centaines de gainages statiques. En plus, la pagaie sollicite les épaules, les bras, le dos. Bref, c'est un sport complet, vous l'avez compris. Si en plus on rajoute que c'est bon pour l'équilibre et la coordination, vous avez vu que c'est tout bénef. Alors, les symptômes d'un paddle réussi, c'est-à-dire les bonnes courbatures du lendemain, c'est les abdominaux qu'on va sentir, surtout les obliques, les épaules et le haut du dos qui tirent un peu, et les cuisses et les fessiers qui sont légèrement endoloris. En revanche, si vous avez une douleur aiguë, des fourmillements ou des crampes dans les pieds ou une fatigue excessive ou des vertiges, c'est que là, soit vous avez forcé un peu trop, soit vous êtes déshydraté.
0: Oui, parce que docteur, c'est pas évident pour tout le monde de se mettre d'un coup, tout ça, du premier coup, debout sur la planche.
1: Pour commencer debout, même si vous avez deux mains gauches ou deux pieds gauches, choisissez une planche plutôt large et stable. Large, ça veut dire stabilité, évitez les planches de surf trop étroites. Ça, c'est pour les pros. Commencez à genoux, vous mettez à genoux au milieu de la planche, pagayez quelques minutes, trouvez l'équilibre, puis passez un pied après l'autre en position debout, les pieds parallèles, écartés de la largeur des hanches, genoux légèrement fléchis, ne regardez pas vos pieds, regardez loin l'horizon. Et puis la pagaie, tenez-la correctement, une main sur la poignée, l'autre à mi-hauteur, ça va vous aider là aussi à vous stabiliser. Et puis sinon, il y a la version assise, comme celle que je fais. Vous pouvez vous asseoir sur la planche, les jambes pendant tout croisées. Alors c'est sûr que ça fait moins gainage, mais ça peut quand même faire travailler pas mal de muscles. Et puis vous pouvez alterner, hein, paddle debout, paddle assis. Précaution importante, prenez un gilet de sauvetage, attachez votre cheville à la planche avec une laisse ou un cordon et hydratez-vous, on ne sent pas la soif sur l'eau, mais le soleil, lui, il cogne avec la réverbération. Et puis évidemment, évitez les heures les plus chaudes. Allez, bon paddle, bon été, bonne santé à l'écoute d'ici, bien sûr.
0: Merci docteur Kirzek, à lundi pour un autre conseil.
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0: Perrine Clément, bonjour.
6: C'est un fameux trois-mâts, fin comme un bateau.
0: Oh, vous revenez des fêtes de maritimes de Douarnenez.
7: Exactement. Comme un oiseau, par contre.
6: Ah oui, comme
7: un... Ah ben... C'est un fameux trois-mâts, fin comme un bateau.
6: Oui, bah, pardon,
7: ça pas de sens.
6: On a le droit, excusez-moi, c'est ça quand on va d'une taverne à une autre.
0: Ah oui, surtout tard donné... le soir, oui.
6: Et en effet, on était en direct des fêtes maritimes hier de 17 à 19h. Ce sera encore le cas avec Estelle Gass cette fois-ci. Vous n'êtes pas sans savoir qu'on est sur une terre de festival. En même temps que se tiennent ces 40 ans des fêtes maritimes, se tient aussi un autre festival, cette fois-ci à Quimper. Festival
0: de Cornouailles.
6: De Cornouailles. Et on pourra justement vous faire vivre cette nouvelle édition, 103e édition, avec Audrey Leclanche dans quelques instants.
0: Super.
6: Je vous souhaite un bon week-end.
0: À vous aussi.
6: Et une belle danse, évidemment.
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6: 9h passées d'une minute, les infos avec Thomas Billet. Et Thomas, la situation est critique en Gironde.
8: Le préfet ordonne l'évacuation de l'ensemble de la presqu'île du Cap Ferré. L'incendie qui ravage le nord du bassin d'Arcachon a déjà parcouru 8700 hectares. Heureusement, pas de blessés, mais des maisons détruites au Porge, à Lège, à Somos. Des renforts de toute la France sont arrivés sur place, notamment 24 pompiers morbihanais. La saison s'annonce dramatique, avec déjà près de 50 000 hectares partis en fumée en France, d'où la fermeté extrême contre ceux qui provoquent les incendies. 90% des départs sont d'origine humaine. Maine. Un homme de 57 ans a été interpellé hier dans les Côtes d'Armor, soupçonné d'être à l'origine du départ d'un feu qui avait ravagé 38 hectares au Cap Fréhel. C'était le 12 juillet dernier, Max Martin.
9: Les investigations permettent d'établir l'origine humaine et volontaire du départ de feu, indique le parquet de Saint-Malo. Interpellé et placé en garde à vue, cet homme de 57 ans n'a pas reconnu les faits. Il est pourtant suspecté d'avoir délibérément mis le feu au site du Cap Fréhel. 38 hectares partis en fumée, plus de 400 personnes de Plévenon évacuées, un camion de pompiers également détruit par les flammes. Le procureur de Saint-Malo fait état de deux foyers distincts pour ce départ de feu, allumé, je cite, à l'aide d'un produit inflammable. Après sa garde à vue, le quinquagénaire a été placé en détention provisoire en attendant son procès. Il aura lieu le 16 septembre prochain devant le tribunal correctionnel de Saint-Malo. Le parquet a requis une expertise psychiatrique du suspect avant son jugement.
8: Max Martin, dans le Finistère, c'est un homme de 78 ans qui a été interpellé mercredi, placé en détention provisoire à Brest hier, soupçonné de plusieurs départs d'incendie dans le nord du département, pris en flagrant délit mercredi alors qu'il venait de mettre le feu dans un champ de Dirinon. Le retraité de Tréflé-Vénèze a été placé en garde à vue le 14 juillet déjà, après un incendie dans un champ de blé à la Martyre, mais il avait été relâché à l'époque, faute de preuves. Vous avez les détails sur ici.fr, Brésil.
6: Le préfet du Morbihan prend des mesures pour limiter le risque d'incendie dans le département.
8: L'accès au massif de plus de 4 hectares est interdit la nuit dans 80 communes. Stationnement, circulation et bivouac impossible entre 21h et 5h du matin. Ça concerne aussi la circulation à pied, à cheval ou à vélo. Parmi les communes concernées, Locoal-Mindon, Locmariaquer, Plouinec ou Riantec. Un bilan très lourd hier sur le littoral finistérien. 3 personnes victimes de noyades, dont 2 sont décédées à Tréguin et Santec, où c'est une femme de 68 ans qui a perdu la vie. Une autre victime a été transportée en état d'urgence absolue depuis Plouguerneau et jusqu'au CHU de la Cavale Blanche à Brest.
6: De nouveaux poissons morts retrouvés dans la Pinfeld à Brest.
8: Phénomène signalé en fin de semaine dernière après la casse d'une canalisation d'eau usée. Après ce nouvel épisode de mortalité, la métropole annonce l'intervention ce matin d'une entreprise de dépollution pour évacuer ces poissons. L'Office français de la biodiversité a ouvert une enquête. L'Office français qui n'exclut pas la responsabilité d'un loup après la découverte d'un veau mort à Rostrenin dans le centre Bretagne, c'était le 16 juillet. Après Mélionec et Lohuec, c'est la 4e fois de l'année qu'une prédation potentielle du loup est relevée dans le département. Sa présence permanente n'est en revanche toujours pas confirmée, rappellent les autorités. L'histoire est close après le resto basket à la Bamboche, bar restaurant de Brest, victime d'un couple parti sans payer et qui s'en est ému sur les réseaux sociaux. La publication a fait un buzz mémorable. Le resto précise que la situation est régularisée. La femme est venue payer l'addition et le resto préfère retenir l'élan de soutien qu'il a reçu.
6: 60 000 personnes attendues jusqu'à dimanche à Dordonnée pour les fêtes maritimes.
8: Vous en parliez, Perrine, vous étiez sur place hier soir. Elles ont débuté hier sous le soleil avec déjà beaucoup de monde sur le port du Rosmeur pour venir admirer les voiliers, s'immerger dans le savoir-faire maritime, assister aussi à la première soirée musicale. Des ateliers sont également proposés aux jeunes matelots en herbe. Par exemple, hier, un atelier de calfatage. C'est une technique traditionnelle qui consiste à insérer en force un cordon textile entre les planches en bois d'une coque de bateau. Écoutez cet échange entre Nathan, 6 ans et demi, et Félix, charpentier au port musée de Douarnenez.
10: On a enfoncé la corde dans les coulissements pour que ça soit étanche.
11: Tiens le fer. Non, ça c'est là, il va en dessous. C'est le petit qui va dessus. Voilà. Prends bien la fente, vas-y. Tu vas mettre ta main ici. Mets ta main là. Et tu vas me dire si tu entends les vibrations. Tu sens vibrer la planche ? Vois la différence ? Quand c'est pas calfaté, si je tape sur cette planche-là, il n'y a que celle-là qui vibre. Si je calfate, bah les deux vibrent. Et quand on aura tout fini, bah on tapera là-dessus et ça résonnera. Attends, ouais, il a le coup de marteau. Tu entraînes sur les cabanes, on se retrouve dans 2 ans. T'as quel âge ?
10: 6 ans et demi.
11: 6 ans. Oh, tu grand. 6 ans et demi ? Dans 8 ans, on te prend en stage.
10: Par contre, j'avais un peu mal au riquiqui de le mettre debout là.
12: Le petit doigt ?
10: Oui.
8: Et la photo trop mignonne de Nathan avec son maillet est à voir sur ici.fr. Brésil, sale journée pour les Français au championnat du monde de canoë-kayak. Le Rennais Titouan Castric, qui était pourtant tenant du titre, éliminé dès les demi-finales de l'épreuve de kayak. Dernier, après avoir écopé de 2 pénalités, le Lannionnais Martin Cornu passe également à la trappe. Les Françaises Delassus et Camille Prigent, qui est rennaise, ont passé les demi mais n'ont ensuite pas décroché de médaille en finale. Aujourd'hui, très grosse chance de médaille, évidemment, en canoë pour Nicolas Gestin. Il est en demi-finale, il est champion olympique en titre, il est quimperlois aussi, et il a réalisé le meilleur temps des qualifs.
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8: Votre météo de ce vendredi, c'est du soleil et toujours plus chaud.
6: Toujours plus chaud.
8: Non.
6: Oui, bah là, pour l'instant, il fait 24 degrés à Brest.
8: Bah, c'est pas mal quand même.
6: On a 23 à Saint-Brieuc, on a 25 à Quimper, on a 24 degrés à Lorient. Vous voulez que je vous dise qu'il fait de plus en plus chaud? Cet après-midi, on aura 26 à Brest. 25 à Saint-Brieuc, 31 degrés à Quimper.
8: Voilà.
6: Vous avez envie d'avoir raison, hein?
8: Ben oui.
6: Je vais vous le dire, oui, qu'est-ce qui va faire chaud?
8: Ben oui.
6: C'est quand même incroyable. On aura 29 degrés aussi à Lorient. Pour samedi, on va retrouver encore une belle journée avec des températures similaires à aujourd'hui. Un soleil qui sera largement présent. C'est dimanche qu'on retrouvera beaucoup plus de nuages au petit matin. Des nuages qui vont nous accompagner tout au long de la journée. Qui pourraient donc laisser passer quelques gouttes de pluie, voire quelques averses.
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6: Allez, je vous emmène en Asie.
8: Avec plaisir.
6: Avec France Gall surtout. Ah. Plus qu'avec plaisir. C'est Hong Kong. Hong Kong Star. Vous vous souvenez? 1984. Toi, toi.

0: Kentucky le Tour, c'est son nouveau titre, annonciateur d'un nouvel album qui sortira fin octobre.
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0: Bonjour les amis, je suis ravie de vous retrouver pour passer 3 heures ensemble. On va jouer entre 11h et midi au Cap ou pas Cap, le jeu de votre été, pour tenter de décrocher encore un nouveau cadeau avec de nouvelles questions, des thématiques très différentes, sport, culture, musique ou encore sur notre région. Si vous marquez un maximum de points, vous serez donc notre grand gagnant et gagnante du jour. Pour participer, c'est dès maintenant 02 98 53 65 deux fois avant de se retrouver dès 11h pour jouer ensemble. Nous, on va s'intéresser à un festival qui a débuté hier à Quimper avec déjà une première journée placée sous le signe de la musique, de la fête et des traditions. Le festival de Cornouailles qui fait vibrer le cœur historique de Quimper comme chaque été. Justement, pour cette 103e édition, on va revenir sur les différentes animations gratuites qui sont proposées durant ces quelques jours avec Audrey Leclanche. Ce sera dans quelques instants.
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0: Voici un artiste de chez nous avec Blue Ride, Planète où il n'y a personne.

0: Zanou. Planète où il n'y a personne de Blue Ride. Alors pourquoi ce nom? Parce que depuis quelques années, ce René a une guitare acoustique bleue qui l'a emmené sur différents chemins musicaux.
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0: Quelques jours, durant l'été, le chœur historique de Quimper s'anime au rythme des cultures celtiques pour le plus grand plaisir de près de 150 000 visiteurs. On s'intéresse au festival de Cornouailles et c'est Audrey Leclanche que l'on retrouve pour un atelier. Audrey qui décoiffe.
3: Tout à fait, Perrine, ça décoiffe, mais surtout ça coiffe. Alors vous savez, les costumes bretons, ce ne sont pas seulement de belles tenues pour ces dames. Et ouais, ça se passe aussi sur la tête où on pose de belles coiffes blanches. Et ça, c'est tout un art. Là, je me trouve avec Yonamis du Cercle de Morlaix qui est intervenant sur l'atelier Coiffe et décoiffe et qui s'apprête à coiffer Juliette et qui la prépare pour la pose de la coiffe sur la tête. Bonjour Yon.
4: Bonjour.
3: Alors là, voilà, on est sous le chapiteau de la place Saint-Corentin. La petite scène est installée, la chaise est prête pour Juliette. Là, on voit sur la table un magnifique châle noir et dessus, on voit tous les petits accessoires. La laque, les pinces, les brosses, on a tout ce qu'il faut. Alors Youn, comment ça se passe? Quelles sont les étapes qui mènent à la pose finale d'une coiffe?
4: Alors tout d'abord, on va commencer par la coiffer. Alors on a la chance dans le Léon, on a le choix. On peut soit crêper, soit faire donc une sorte de coque, soit faire des crans, mais on peut aussi tirer les cheveux. Et du coup c'est assez simple. Et puis ensuite on pose une rugéreuse. Donc c'est en fait une tresse de laine qui va recevoir la coiffe. Parce qu'on ne peut pas poser la coiffe directement sur la tête, il faut qu'il y ait quelque chose. Ce ruban de laine va pouvoir servir à accrocher la coiffe dessus.
3: Et combien de temps il faut pour préparer la coiffure et poser la coiffe?
4: Alors je dirais bien une petite dizaine de minutes. Après, ça dépend de la chevelure de la fille qui se coiffe. Alors, en plus, si elle se coiffe toute seule, ça met un petit peu plus de temps. Si on la coiffe, c'est facile. Et puis, en général, les filles qui posent elles-mêmes leur coiffe ou qui se coiffent toutes seules connaissent bien leurs cheveux. Et donc, ça peut aller très vite.
3: Chaque pays breton a sa propre coiffe. Alors, comment on les reconnaît? Comment on les différencie?
4: Ah, oui, effectivement. Alors, ici, c'est assez particulier. La coiffe, c'est la sparle. Son petit sobriquet, c'est la numéro 8 parce que ça ressemble à un 8 à la verticale quand les ailes sont rabattues sur le bonnet.
3: Et comment on continue de transmettre ce geste, cet art aux futures générations, aux générations qui arrivent?
4: Moi, je suis au Cercle de Morlaix et à chaque fois qu'un nouveau ou une nouvelle arrive, eh ben, on essaye de leur apprendre, de leur donner des tours de main. On fait aussi, alors ça c'est tout nouveau, j'y suis pas encore, mais des tutos pour que les filles sachent se coiffer toutes seules. Alors c'est un tutoriel, en fait, on explique étape par étape comment on peut se coiffer, mais après poser la coiffe aussi.
3: Merci beaucoup Yonamis,
4: eh ben, avec
3: très bon atelier à vous et très
4: merci.
3: Bon festival. Dans quelques minutes, Perrine, moi je vous propose de voyager dans le temps, alors...

0: famille est prête.
1: Et avec grand plaisir. Merci à vous, Audrey. Et concernant justement ces coiffes, ce voyage au pays des coiffes, sachez que les ateliers coiffes et décoiffes dans le cadre du festival de Cornouailles sont proposés aujourd'hui et samedi à l'esplanade Place Saint-Corentin. C'est de 11h à midi. Et le dimanche, ce sera de 15h15 à 16h15. Allez, on va s'intéresser au musée vivant des vieux métiers d'Argols près de Crozon. Ce sera juste après Mylène Farmer.
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3: L'Institut Pasteur œuvre pour transmettre aux générations futures un monde en meilleure santé. On en parle dans un instant avec Arnaud Fontanet, chercheur.
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1: Alors on revient sur la 103e édition du Festival de Cornouailles avec Audrey Leclanche dans un instant pour évoquer avec elle les différentes animations qui sont proposées, des ateliers gratuits aussi. On fait le plein juste après Mylène Farmer.

0: grand retour de Mylène Farmer avec ce titre, c'est à qui le tour, annonciateur d'un nouvel album qui sortira fin octobre.
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0: Alors oui, il y a le festival de jazz qui se tient en ce moment même à Châteauneuf-du-Fou. Il y a aussi le festival des fêtes maritimes et les 40 ans. On fera le point justement circulation avec Axel Perry dans quelques instants dans le Ici Express. Avant, on retrouve Audrey Leclanche pour le festival de Cornouailles qui a démarré hier, qui se poursuit jusqu'à dimanche. Après avoir parlé ensemble de l'atelier Sa Coiffe et Sa Décoiffe. Audrey, dites-moi, j'ai l'impression que vous avez complètement changé d'époque, hein ?
3: Exactement, Perrine. J'ai fait un saut dans le temps, retour au siècle passé, grâce à l'association du musée vivant des vieux métiers d'Argol, près de Crozon. On se trouve sous les arcanes de la médiathèque, on est au frais, ça fait du bien. En face de moi, un métier à tisser. On voit tous les fils qui sont accrochés et qui commencent à créer tout un grand tissu. À côté, on a aussi le rouet, la grande roue, vous savez, un petit peu comme la Belle au bois dormant, bon, sans le pic pour se piquer. Et pour nous en dire plus, c'est Anne Roudot qui est avec nous, qui fait partie de l'association. Bonjour Anne, bénévole et spécialiste du lin. Alors dites-moi Anne, que va pouvoir découvrir le public comme vieux métier ?
4: Ici, donc moi je présente le lin et le chanvre. Donc je vais expliquer à partir de la graine quelles sont toutes les opérations qui seront nécessaires pour arriver au fil et arriver à la toile. À côté de moi, eh bien, on a aussi les brodeurs qui sont venus, qui nous accompagnent aujourd'hui hein, au festival de Cornouailles. Bah, ils ont une superbe collection, donc c'est l'occasion pour les visiteurs de admirer les costumes d'autrefois avec des broderies diverses, hein, de la cantille ou bien de la broderie au fil avec les couleurs magnifiques qui étaient autrefois et le savoir-faire évidemment qui était incroyable, quoi. Et d'ailleurs, ce savoir-faire n'est pas perdu parce qu'il existe encore beaucoup de brodeurs et de brodeuses en Bretagne. Et ensuite, on aura aussi la fabrication des cordes, avec les outils d'autrefois, bien entendu. Hein. Le tourneur sur bois, alors lui, il triche un petit peu. Donc, il apporte son tour à bois qui marche à l'électricité. Voilà, il se permet ça. Mais pour aussi sortir des choses extraordinaires, bien sûr, c'est un métier qui marche à l'électricité, mais on sait qu'évidemment, les mains, le travail de main, et bien sûr, important, on aura de la teinture végétale présentée par Josie et elle fait découvrir aux visiteurs toutes les façons d'obtenir toutes les couleurs qui peuvent exister pour teinter les textiles, quoi. Voilà, de façon naturelle.
3: Et est-ce que les visiteurs peuvent aussi participer et un peu s'essayer aux vieux outils d'autrefois ?
4: Alors, il y aura des machines, bien entendu, qu'on ne mettra pas à disposition des visiteurs parce que c'est trop fragile. Le fabricant de cordes, il propose aux enfants, même aux adultes, quelquefois, hein, de tourner voilà, la manivelle pour obtenir la corde et la vannerie. Alors, la vannerie, donc la fabrication des paniers. Nous avons aussi, bien entendu, des bénévoles du musée qui présentent la vannerie. Et là, eh bien, là, on peut toucher aussi.
3: Merci beaucoup, Anne Roudot, bénévole au musée des vieux métiers vivants à Argol, près de Crozon. Très bon festival.
4: Merci beaucoup.
3: Dans quelques instants, Perrine, moi, je vous présente une invitée qui ne manque pas de saveur.
0: Ouh, ça sent la gourmandise. Et en ce qui concerne les ateliers des vieux métiers, aujourd'hui, donc ce vendredi, samedi, dimanche, hein, c'est sur l'esplanade François Mitterrand, sous les arcanes de la médiathèque, c'est de 11h à 20h, atelier gratuit. Et dimanche aussi à l'espace Saint-Corentin, de 15h15 à 16h15. Voici la musique avec vous et Lionel Richie.

0: Énergie, all night long. Oui, passer toute la nuit, pourquoi pas dehors, à prendre part aux différentes festivités de notre région. On va revenir sur le festival de Cornouailles avec Audrey Leclanche dans un instant. Avant, on s'intéresse à un autre festival, celui-ci, il est marin. Et on en parle avec vous, Axel Perret.
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2: Visitez l'étoile cet après-midi et allez voir la parade au flambeau à 23h. Mais je me gare où, en fait? Les fêtes maritimes de Douarnenez se poursuivent jusqu'à dimanche au port du Rosmeur, mais n'espérez même pas vous garer sur le port de la cité Pensardine. Hein. Deux grands parkings vous attendent, jusqu'à 2000 places à l'entrée de la ville sur la route de Quimper, près de l'Intermarché. De là, des navettes gratuites vous emmènent vers le port tout au long des festivités, et cela de 10h à 1h du matin. Pour les personnes à mobilité réduite, le parking PMR se trouve sur l'ancienne friche France Langouste, au port du Rosmeur, en passant par la jetée du Flémiou. Ce savoir-faire de tissage, de broderie fine, résistante, éclatante de couleurs, c'est Le Minor. L'exposition sur le travail artistique de la maison Le Minor se poursuit jusqu'au 4 août au Triskel à Pont-l'Abbé dans le pays Bigoudin. Dans une scénographie éclatante, elle met en scène bannières et tapisseries brodées. L'expo souligne le travail de ces artistes, mais aussi des artisans brodeurs du territoire.
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0: Conférence. Déambulation, initiation à la langue bretonne ou encore à la danse bretonne. Ça fait partie des différentes animations qui sont proposées dans le cadre du Festival de Cornouailles. Ça se poursuit jusqu'à dimanche et on en reparle après Florent Pagny.

0: reporter du Voix qui porte, celle de Florent Pagny.
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0: C'est vrai que Quimper devient déjà depuis hier et sera jusqu'à dimanche la capitale de la culture bretonne. On a évoqué ensemble à la fois les animations, par exemple comme les coiffes du pays Bigoudin. On a aussi évoqué les vieux métiers. Là, on va s'intéresser à tout autre chose, la gourmandise. Cornouailles gourmand, c'est le nom que porte justement ce rendez-vous qui nous permettra comme ça de pouvoir apprécier toutes ces saveurs. Et là, Audrey, vous mettez justement la Bretagne à toutes les sauces, hein?
3: Tout à fait, Perrine. Là, tout de suite, je suis au Cornouailles gourmand, donc sur l'esplanade François Mitterrand, derrière la médiathèque de Quimper. Et je suis entourée de stands, oh là là, plus gourmands les uns que les autres. On a de la glace fermière, on a de la charcuterie, on a des conserves de poissons et bien sûr des crêpes. Ce ne sont que des artisans locaux qui peuplent le Cornouailles gourmand. Chacun a sa petite tente, son petit stand. Et croyez-moi, rien que de passer devant, ça donne envie. L'association qui orchestre tout ce petit monde, elle s'appelle Au goût du jour. Et c'est Charlotte Frigou, sa directrice adjointe, qui nous parle de ce qui se passe un peu sur le festival de Cornouailles.
4: Bonjour Charlotte.
3: Alors l'asso Au goût du jour, elle est bretonne et ça fait 20 ans qu'elle sensibilise et forme au bien manger. Concrètement, sur le festival de Cornouailles, ça se présente comment ?
4: Alors nous, on est en charge depuis 13 ans de l'organisation de cet espace qui est le Cornouailles gourmand. Ça a été un souhait de Quimper Bretagne Occidentale et du festival de mettre à l'honneur aussi la gastronomie et le patrimoine et les savoir-faire culinaires de la Cornouailles. Et donc ça se présente sous forme d'un village qui est ouvert tout l'après-midi, sur lequel on va trouver des artisans, des entreprises, des chefs et des jeux ludiques autour du bien manger pour valoriser tous ces savoir-faire.
3: On peut découvrir de nouvelles recettes et avoir des conseils avec le théâtre des chefs. Comment ils se mettent en scène, ces cuistots ?
4: Eh bien, on a un petit espace qui est littéralement un théâtre. C'est un espace sur lequel les artisans du Cornouailles gourmand, mais aussi des formatrices d'Au goût du jour et aussi des chefs cuisiniers de la région viennent proposer une démonstration de cuisine de A à Z. On fait les étapes de la recette et puis évidemment, on goûte et puis on échange autour des produits, des techniques culinaires et puis aussi des astuces pour bien manger au quotidien.
3: Et au Cornouailles gourmand, on vient pour manger, mais on peut aussi jouer.
4: Oui, tout à fait. Alors, on propose de la dégustation, évidemment. Alors, il n'y a pas de lieu de restauration, parce qu'il y a plein de lieux de restauration sur le festival autour. Et en termes de jeu, on a plusieurs, en effet, animations pour découvrir, par exemple, la filière halieutique, donc tous les produits de la mer. Donc, on a un escape game pour ça. Donc, on peut venir participer à cet escape game gratuitement. On a également un espace qui s'appelle les clés pour bien manger. Plein de petits jeux pour comprendre comment bien manger au quotidien à travers la consommation, par exemple, de légumineuses qu'on connaît moins ou qu'on a mis de côté, comment faire ses courses, des petites astuces qu'on peut mettre en pratique dès le retour à la maison. Et également un jeu de loi qui se fait en famille autour de l'éducation au goût, donc plein de petits jeux de dégustation à l'aveugle, de découverte de fruits et légumes qu'on connaît peut-être pas, et puis parfois taire un peu des idées reçues qu'on peut avoir sur l'alimentation. Ouais.
3: Merci Charlotte Frigou, directrice adjointe de l'association Au goût du jour. Très bon festival.
4: Merci et bon festival à tous.
3: Et Perrine, je vous donne rendez-vous dans quelques instants sous un chapiteau bien particulier qui s'apprête à trembler.
0: Ouh là là là là. Bon, en tout cas, c'est nos estomacs qui tremblent face à ce rendez-vous, le Cornouailles gourmand qui invite le grand public justement à venir découvrir la richesse de nos produits du terroir. Il y a différents ateliers sur place, tout ça c'est gratuit. Vous pouvez donc déguster, échanger avec les producteurs, productrices du coin, artisans et artisanes aussi. Ça se trouve, et c'est ouvert de 14h à 20h sur l'esplanade François Mitterrand au niveau de la médiathèque de Quimper. Alors dès que vous entendez ce morceau, vous dansez. Eh bien ça tombe bien. Si je vous dis gavotte, cercle circassien, rond Saint-Vincent, rond paludier. Bon d'accord, c'est un tout autre genre. La danse bretonne à l'honneur, ce sera dans 3 minutes.

0: Souvenir des années 80 avec Africa Rose Lawrence.
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0: Franchement, la programmation est complètement folle. Elle est riche pour le festival de Cornouailles qui revient pour une nouvelle édition, la 103e. Ça a débuté hier, ça se poursuit jusqu'à dimanche. Alors il y a des conférences, il y a des initiations à la langue bretonne, mais aussi à la danse. Audrey Leclanche, vous êtes sur place et vous êtes prête pour votre cours, hein?
3: Et oui, Perrine, n'étant moi-même pas très calée en danse bretonne, je suis venue sous le chapiteau de la place Saint-Corentin pour assister au cours d'initiation adulte. On voit déjà, il y a pas mal de monde, des Bretons, des visiteurs qui viennent. Le cours de danse enfant vient tout juste de finir. Et c'est toujours Raymond Lelanne qui encadre les cours. Bonjour Raymond.
4: Bonjour.
3: Alors déjà, ces initiations, elles s'adressent à qui ? Est-ce qu'il faut s'y connaître déjà un petit peu pour participer ?
4: Non, pas du tout. Justement, c'est le principe de l'affaire. C'est vraiment une initiation. Donc les gens peuvent venir danser s'ils veulent. Mais l'idée, c'est de décomposer les pas pour apprendre à des gens qui ne connaissent pas justement les visiteurs ou des gens du coin qui ne savent pas danser. Ils viennent, quoi. Et puis, alors, c'est bien quand il y a des gens qui dansent déjà, parce qu'ils les guident, du coup. Donc, c'est bien. Ils nous facilitent le travail. Avec ma copine Vanessa, là, on anime l'atelier. Et puis, voilà.
3: Et c'est à partir de quel âge ?
4: Oh, il n'y a pas d'âge. Pour les adultes, bon, il y a des petits qui peuvent venir. Mais enfin, bon, ça ne s'adresse pas. Ce n'est pas des danses-jeux pour gamins qu'on va faire, forcément. On est vraiment dans la danse, quoi. Tandis qu'avec les petits, là, oui, on est plus dans un registre danse-jeu pour qu'ils rentrent plus facilement dedans. Mais là, on rentre dans la danse, quoi.
3: La danse dans la culture bretonne, qu'est-ce que ça représente ?
4: Plein de choses. La récréation, la fin d'une journée de travail dans les champs l'été, où on a invité tous les voisins à venir donner un coup de main pour ramasser le foin, par exemple, et puis on les garde le soir pour manger. Et après, on chante, on danse, on fait la fête. C'est le plaisir, quoi, la récompense. Et ça fait partie des gènes ici, je crois. Hein, y a pas... On ne conçoit pas une fête sans danse. C'est comme un mariage sans la mariée, ça serait un peu bête, quoi.
3: Vous gérez cet atelier d'initiation à la danse bretonne depuis 50 ans. Qu'est-ce qui vous plaît autant dans la transmission ?
4: La transmission, justement. Les choses que moi, j'ai été content d'apprendre des anciens. Je fais partie d'une génération où j'ai connu, comme je dis, les vrais vieux. Les gens qui dansaient au quotidien, dont c'était la vraie pratique au quotidien. Et maintenant, c'est un héritage. Donc moi, je suis le transmetteur de cet héritage-là pour ceux d'après. Et puis, je vois qu'ils ont du goût. Et à une époque comme on vit actuellement, là, 2026, parce que c'est un peu chacun pour moi, quoi. Hein, se rassembler pour faire quelque chose ensemble. C'est beau, ça. Et ça, c'est le truc que je mets en. Hein. On y est.
3: Et est-ce que vous auriez un petit conseil aux festivaliers qui hésitent encore, qui n'osent pas passer le cap et venir s'essayer à la danse ?
4: Ils viennent, tout simplement. Et ils vont voir. Et ils vont surtout voir qu'ils peuvent faire. On a du goût, comme on dit. Et après, le reste, les pas, ça s'affine, ça s'apprend. C'est comme tout, hein, c'est comme faire du vélo.
3: Merci beaucoup, Raymond. Très bon festival à vous.
4: Merci.
3: Et voilà, Perrine. Moi, je n'ai plus qu'à m'entraîner. Et quand je rentre à la radio, je vous montre tout. Comme ça, direction le festival ce week-end.
0: Avec grand, grand plaisir. À noter qu'il y a donc des initiations à la danse bretonne pour les enfants. Aujourd'hui, c'est de 14h30 à 15h15. Ça se passe au parvis de la cathédrale. Et vu que vous êtes sur place, à votre tour pour les adultes aussi, juste après, 15h15, 16h30, initiation à la danse bretonne. Et une fois que vous êtes prêts, vous êtes prêtes, à noter qu'il y aura ce fest-noz à l'espace Corentin. Ce sera donc ce soir dès 19h. Retrouvez toutes les infos en détail de la programmation de cette 103e édition du Festival de Cornouailles directement sur leur site internet.
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0: Et on est toujours à vos côtés pour vous partager des bons plans pour faire des économies. On va retrouver dans un instant Valère Correa, par ici les économies. Sa question de restaurant et surtout d'addition. Quels sont les moyens concrets pour faire baisser la note ? On en parle juste après ce tube. I'm so excited, Pointer Sisters. Tonight.

0: So Excited. Winter Sisters, pour vous accompagner, la musique qui revient dans quelques instants avec l'excellent Pierre Bachelet.
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0: Bienvenue chez vous. C'est Valère Coréard qu'on rejoint pour notre rendez-vous par ici les économies. Chaque jour avec vous, un bon plan pour notre pouvoir d'achat. Et aujourd'hui, on va parler restaurant sans plomber l'addition.
2: Parce qu'un bon repas à l'extérieur, ça fait plaisir, mais la note grimpe vite parfois. En moyenne, 25 à 30 euros par personne en France, bien plus dans les grandes villes. Alors autant dire qu'un dîner en couple peut rapidement dépasser les 70 euros. Mais bonne nouvelle, il y a des solutions pour faire baisser un peu l'addition, que ce soit au restaurant ou à la maison d'ailleurs, à condition d'avoir les bonnes adresses sur Internet.
0: Alors concrètement, comment ça marche pour payer moins cher ?
2: L'application la plus connue reste The Fork. Le principe est simple. Vous réservez votre table via l'application et selon les établissements partenaires, vous bénéficiez de 20, 30, parfois 50% de remise, hors boisson en général. À chaque réservation, vous cumulez aussi des points de fidélité qui sont appelés des Yums que vous transformez ensuite en réduction supplémentaire. Autre piste, Too Good To Go. Ici, il ne s'agit pas d'une remise sur l'addition, mais de sauver les invendus de restaurateurs ou de traiteurs à petit prix. Vous payez quelques euros et vous repartez avec un panier surprise. Vous ne choisissez pas forcément votre plat, mais vous divisez la facture par 2, 3, voire 4. Et puis, vous contribuez à réduire le gaspillage alimentaire. Et puis, il y a certaines applications de livraison comme Uber Eats ou Just Eat qui proposent régulièrement des codes promo ou encore des réductions de bienvenue. Et ça, bien sûr, c'est pas le même plaisir qu'un repas en salle, mais enfin, ça reste un bon moyen de limiter la dépense tout en se faisant plaisir. Résultat, en combinant ces solutions, vous pouvez économiser facilement 10 à 15 euros par repas, hein, soit plusieurs centaines d'euros par an si vous y allez souvent. Une vraie bouffée d'air pour le budget loisir, sans se priver de bons moments autour de la table. Si vous aussi, vous avez des bons plans resto d'ailleurs, écrivez-moi, comme ça, ça va aider tout le monde. Mon mail, c'est parici.leseconomies@radiofrance.com.
3: On en parle. Depuis 135 ans, l'Institut Pasteur œuvre pour un monde en meilleure santé. On en parle avec Arnaud Fontanet, chercheur. Arnaud, bonjour.
4: Bonjour.
3: Pouvez-vous nous résumer en quelques mots les actions de l'Institut Pasteur ?
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0: 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Allez, dans 6 minutes, 10 heures et un nouveau point sur l'actualité de ce vendredi 24 juillet 2026. Moi, je vous emmène en l'an 2001, Pierre Bachelet, qui nous transporte surtout dans les souvenirs d'une époque, celle des années 60-70, qui rêvait et qui fantasmait, justement, cette année-là. Souvenir musical qu'on revit ensemble en l'an 2001, Pierre Bachelet.

0: enfants sont formidables. Il est où ton papa? C'est le monsieur avec la caméra. Fais un coucou, papa. Oh.
1: Vous vous faites tellement mal, cette imitation de Jacques Martin.
0: Bah, ça a bercé notre enfance, en tout cas la mienne, oui. Que le souvenir, c'est vrai, des souvenirs aussi dans ce titre de Pierre Bachelet en l'an 2001.
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0: Allez, place à notre réalité, on est en 2026 et il est 10h. Toute l'actualité d'ici, c'est avec vous Thomas Billet, bonjour.
1: Bonjour Perrine, bonjour à tous. Plus de 50 000 hectares ont brûlé en France depuis le début de l'année. Le feu sur la presqu'île du Cap Ferré en Gironde, au nord du bassin d'Arcachon, a parcouru lui plus de 10 000 hectares. 40 000 personnes ont été évacuées, dont près d'un millier par voie maritime ce matin. La préfecture a ordonné l'évacuation de l'ensemble de la presqu'île du Cap Ferré. C'est une première. 80 maisons ont été touchées par les flammes, une cinquantaine ont été détruites. Alors que la saison des incendies s'annonce dramatique, les autorités traquent les pyromanes. 90% des départs de feu sont d'origine humaine, accidentelle ou criminelle. Deux hommes arrêtés cette semaine en Bretagne. L'un âgé de 57 ans, soupçonné d'être responsable du feu qui a ravagé 38 hectares au Cap Fréhel, dans les Côtes d'Armor, c'était le 12 juillet. L'autre, un homme de 78 ans, habitant de Tréflé-Vénèze, a été pris en flagrant délit dans un champ à Dirinon mercredi. Il avait déjà été soupçonné quelques jours plus tôt après un feu à la Martyre, mais relâché faute de preuves. Pour limiter les risques, la préfecture du Morbihan prend de nouvelles mesures. Bivouac interdit dans 80 communes du département. L'accès au massif de plus de 4 hectares est donc impossible entre 21h et 5h le matin. Ça concerne aussi le stationnement et la circulation à pied, à cheval ou à vélo. Parmi les communes concernées, Locoal-Mindon, Locmariaquer, Plouinec ou Riantec. Baignade impossible jusqu'à nouvel ordre sur la plage de Toulars, à l'Armor Plage dans le Morbihan. Les analyses menées par l'Agence régionale de santé sur les eaux de baignade ne sont pas conformes à la réglementation. Grande prudence d'ailleurs lors de vos baignades sur le littoral. 3 noyades hier dans le Finistère, dont 2 mortelles à Santec et Tréguin. Une personne héliportée en état d'urgence absolue de Plouguerneau jusqu'à la Cavale Blanche à Brest. Nicolas Gestin favori pour l'or au championnat du monde de canoë aux États-Unis. Le Quimperlois a réalisé le meilleur temps des qualifs avant-hier. Demi-finale à partir de 18h04 ce soir. Hier, les kayakistes hommes et femmes ont fait chou blanc. Notamment le champion du monde en titre, Titouan Castric, le Rennais, qui a fini dernier des demi-finales après 2 pénalités concédées. Et le Tour de France avec la première montée de l'Alpe d'Huez aujourd'hui. Finale de l'étape qui part de Gap. Le peloton qui retrouvera ce col mythique demain par l'autre versant cette fois. Il reste 2 étapes de haute montagne avant l'arrivée à Paris dimanche pour tenter de grappiller des places au classement général.
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1: Alors, c'est pas forcément une bonne nouvelle pour les poissons de nos rivières qui ont bien besoin d'eau, mais si vous allez par exemple aux Cornouailles ou aux fêtes maritimes de Douarnenez, bonne nouvelle, c'est du beau temps.
0: Exactement. Un soleil qui sera encore généreux avec des températures comprises entre 22 et 25 degrés actuellement. Une moyenne de 25 degrés dans le Trégor pour cet après-midi, 27 degrés à Brénilis, 31 degrés à Quimper, 26 degrés à Groix. Le soleil qui va nous accompagner, ce sera encore le cas demain samedi avec encore une belle journée en perspective. Côté température de 14 à 18 au petit matin, de 23 à 30 degrés pour l'après-midi. Puis dimanche, on va retrouver pas mal de nuages au petit matin qui apporteront qui lâcheront même quelques gouttes de pluie, voire quelques averses avant le retour d'un temps plus calme et aussi plus ensoleillé.
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0: Rapprochez-vous de moi, s'il vous plaît.
1: Oui.
0: Enlevez vos lunettes. Je regarde vos yeux.
1: Oui.
0: Parce que les yeux sont miroir de l'âme.
1: Oui, ben moi j'ai un strabisme alors.
0: Ah voilà. Et c'est vraiment le gars.
1: Strabisme divergent côté gauche.
0: Qui vous gâche.
1: Qui vous gâche un moment de poésie.
0: Oui, exactement. J'allais dire, les yeux sont le miroir de l'âme, ils révèlent ce que les mots ne peuvent cacher. Mais alors vous, ça ne vous empêche pas de parler. Voilà, bon, on y va.
1: Voici Jodassin. On y va, c'est parti.
0: Et on plonge dans les yeux d'Émilie.
1: Avec plaisir.
0: On y va. 3, 2, 1.
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0: yeux d'Émilie. Joe Dassin, les beaux yeux d'Émilie. Et vous, vous avez un beau téléphone qu'on vous invite à saisir pour composer le 02 98 53 65 deux fois. Si vous comptez jouer avec nous à partir de 11h au Cap ou pas Cap, et la possibilité pour vous de décrocher votre vol découverte dans le cadre de la deuxième édition du meeting aérien de Guiscriff.
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0: Ravi de vous retrouver. Vous avez peut-être la valise là posée sur le lit, elle est ouverte. Alors qu'est-ce qu'on met dedans ? Il y a tellement de choses à mettre. Alors justement, pour éviter d'oublier l'un de ces objets, de ces accessoires, de ces vêtements qu'on place dans la valise de nos vacances, on va faire le point dans quelques instants. S'il y a bien un indispensable à placer, c'est bien celui-ci. Comment votre bikini et plus largement votre maillot de bain. Mais oui, le maillot de bain, c'est l'indispensable. Alors, on va revenir sur l'histoire du maillot de bain et tout particulièrement l'histoire du bikini, de date à retenir, 1907 et 1946. L'histoire du bikini, on vous la raconte dans notre série. Dans ma valise, ce sera dans quelques instants. On va s'intéresser aussi aux enclos paroissiaux de notre département du Finistère. Ce sera avec Clément Soubigou dans quelques instants. Avant, place à Vita.

0: Ça fait mal vite, la musique qui revient dans un instant avec Indochine, Patricia Cass et la musique aussi de chez nous avec Brandzinc.
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0: Allez, chaque jour, on ouvre votre valise pour mettre ces objets emblématiques de votre été. Et celui-ci est un indispensable.
1: Dans ma valise, il y a...
3: C'est quoi ce minuscule bout de tissu?
4: Au moins, moi, je n'aurais pas le bronzage type Tour de France.
1: Un maillot de bain.
3: Comme si ça me plaisait, moi, de bronzer en vanifraise.
5: Le maillot de bain a connu quelques remous. En France, au 19e siècle, une certaine bourgeoisie découvre les bains de mer en costume de bain. Le vêtement des baigneuses est bouffant, couvrant, encombrant et les mouvements dans l'eau sont difficiles. C'est pourquoi en 1907, une championne de natation australienne, Annette Kellerman, invente un maillot de bain léger qui épouse ses formes et dévoile uniquement ses bras. Un maillot de bain, une pièce, jugé par beaucoup indécent. Mais voilà qu'en 1946, la création d'un deux pièces fait l'effet d'une bombe. Et c'est l'effet souhaité. Le bikini, qui tire son nom de l'atoll de Bikini, où ont lieu les premiers essais atomiques américains. Le français Louis Réard veut marquer les esprits avec son invention. Et ça marche. Un temps interdit, le bikini est adopté par des stars de cinéma. Dans les années 60, il est même filmé et chanté.
6: Elle craignait de montrer quoi ?
7: Son petit, petit, petit bikini, oui, tout petit, petit bikini, un bikini rouge et jaune à petit pois.
5: Et vous, portez-vous un maillot de bain ?
8: C'est le premier truc que je mets dans ma valise, c'est le maillot de bain.
9: Étant plus jeune, c'était une pièce. Hein. Puis après, ça a été des bikinis. Hein. Et aujourd'hui, eh ben, je ne vais plus sur les plages.
10: Depuis quelques années, j'ai le même, mais j'ai deux bas différents et puis deux hauts. Et j'alterne entre les deux.
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0: Ouais, c'est vrai, il est comment, vous, votre maillot de bain? Le mien, c'est une pièce. Voilà, tout en noir. Je pose aussi la question à Alexandre. Il est comment
11: Multicolore.
0: Il est multicolore.

0: Indochine, Canaribé, à l'instant sur votre radio, ici Brésil. La musique qui revient dans un instant avec Patricia Casse. Et puis on ira aussi dans le Nord Finistère, on va s'intéresser à l'enclos paroissial de Saint-Égonec avec Clément Soubigou. Ce sera dans un instant.
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2: L'Institut Pasteur œuvre pour un monde en meilleure santé. On en parle dans un instant avec Florence Desparmet, chargée des relations avec les testateurs.
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0: Quand Jimmy dit ce titre, Collector de Patricia Casse, qu'on écoute ensemble, 10h20, soyez les bienvenus.

0: voix si reconnaissable, c'est celle de Patricia Cass avec Quand Jimmy dit. La musique qui revient dans un instant avec Jaja la Brestoise, portée par le groupe Brunzinc. Avant, on voyage avec notre série La Voix des Pierres.
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0: Bienvenue chez vous. Et c'est avec vous, Clément Soubigou, on part à la découverte de l'histoire des minéraux et des monuments qui nous entourent. Connaissez-vous l'histoire des enclos paroissiaux, véritable chef-d'œuvre du granit du Nord Finistère?
2: Je suis gothique flamboyant, mais je ne fais pas de musique métal.
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2: C'est moi. Évidemment, je ne parle pas de style vestimentaire ni de musique, mais de style architectural illustrant l'âge d'or de la Bretagne dans le commerce du lin et surtout des toiles de lin. Et en ce 14e siècle, c'est branle-bas de combat à Saint-Égonec. L'ancienne église médiévale est devenue bien trop petite, donc ça s'active autour de moi. D'abord, on construit mon église dans un style plutôt sobre, du moins à l'extérieur. À l'intérieur, on couvre mes pierres de riches retables, de statues et ornementations, et quelques vitraux viennent apporter la lumière qui manque à mes pierres.
3: L'enclos paroissial de Saint-Égonec.
2: Mais à l'extérieur, je vous offre un tableau bien plus spectaculaire. Une porte triomphale vous ouvre mon enclos. Porte sculptée dans les ateliers du château de Kerjon. Et puis autour de mon porche, un enclos, un mur en pierre. Ce fameux enclos qui symbolise un espace de vie dédié à la foi, détaché du monde profane. Mais je vais vous faire une confidence. Les enclos paroissiaux servaient surtout à empêcher les animaux domestiques de venir dans les églises et les cimetières. Mais bon, ne dites pas que je vous l'ai dit. Et dans cet enclos, pour compléter ma présence, un ossuaire pour rassembler les défunts, un calvaire plutôt modeste dans mon cas, mais qui vous permettra de découvrir que sous les coups de burin, les pierres deviennent de véritables chefs-d'œuvre. Pas besoin de vous dire où ni comment me trouver, vous verrez ma flèche d'assez loin.
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0: Clément Soubigou pour la voix des pierres qu'on retrouvera dans quelques instants pour notre petit cours de breton.
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0: Il est temps, à 10h25, de vous raconter l'histoire de Jaja la Brestoise, portée par le groupe Brunzinc, la nifleuse du Finistère. Ce groupe qui nous vient de Landéda, groupe ô combien festif. Voici donc cette chanson emblématique qu'on vous partage. L'histoire de Jaja la Brestoise qui se répand évidemment dans tout le Finistère. Et des idées sorties, puisqu'on parle du Finistère, ça arrive dans quelques instants avec l'agenda et Estelle Gas.
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1: Et eux, ils étaient le week-end dernier à Port-Spaudère pour la 10e édition de l'Estivant, un magnifique festival sur le vent et surtout sur les cerfs-volants. Ce titre, La Java brestoise, la Jaja brestoise qu'on retrouve sur leur album qui s'intitule Au chant des sirènes à l'instant Brunzinc. Place à l'agenda avec Estelle Gasse et on fait le plein d'idées sorties.
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3: Il y a plein de choses à faire chez nous ce week-end, notamment ce dimanche 26 juillet à Tonquédec. Tenez compte, il y a le 47e championnat de Bretagne des Jeux de Force Athlétique Breton et tout y passe. Pour sortir les muscles, lancer de poids, de bottes de paille, course aux 5 queues de blé. C'est de 10h à 19h à Tonquédec. L'entrée est, elle, gratuite. Et puis, sinon, autre chose, autre activité à faire ce dimanche 26 juillet, le club de rugby des Monts d'Arrée organise sa 5e fête de la truite. C'est à la Feuillée que ça se passe, dans le Finistère. Repas truite, plateau de fromage et l'après-midi, spectacle gratuit de Monsieur William, un duo d'équilibristes et du jazz manouche. Finalement, c'est un dimanche très sportif qui se présente à vous.
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1: Pourquoi le sable est-il multicolore? Voici la question d'un petit curieux et on y répond dans un instant, dans l'heure du bain, avant Lewis Capaldi.
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0: la belle voix, celle tout en douceur de Lewis Capaldi avec Someone You Loved.
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0: 10h35, mais c'est l'heure du bain, la plage, la mer, leur mystère et surtout les questions de nos enfants. Le sable est multicolore? Oui, non, c'est ce qu'on vérifie avec Louise Lempire.
3: C'est quoi le sable?
4: C'est un très gros caillou cassé en plein de petits bouts.
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4: Louise Lempire. Le sable vient de l'érosion des roches et de la côte. L'érosion, c'est quand le vent, la pluie ou les vagues viennent grignoter les cailloux, par exemple, et en arrachent des petits morceaux. Et ça existe aussi à la montagne. Quand les glaciers fondent, par exemple, l'eau s'écoule en frottant la montagne et elle arrache des petits bouts de roche qui roulent, qui glissent jusqu'à la rivière d'en bas et la rivière descend dans la vallée, dans un ruisseau plus grand qui se jette ensuite, après un très long voyage, dans la mer. Le courant marin récupère ces nouveaux petits bouts de sable et en recouvre le fond des océans. Pour que tu comprennes bien, on va prendre un morceau de sucre dans le placard de la cuisine de papy et mamie. Imagine que le morceau de sucre est un caillou. Dans tes mains, comme ça, il est très solide. Mais si je mets un peu d'eau dessus, tous les petits grains de sucre se détachent et ruissellent avec l'eau. Pour le sable, c'est pareil, sauf que ça prend beaucoup, beaucoup plus de temps que juste une petite averse. Ça prend en fait des milliers d'années pour fabriquer du sable.
3: Pourquoi parfois il est fin et d'autres fois il fait mal aux pieds?
4: Selon les endroits, le sable est très différent. Il peut être épais, jaune, vert, tout fin et tout doux, ou alors très épais et tout rugueux. Dans le sable, on retrouve beaucoup de petits morceaux de quartz. Tu as peut-être déjà vu des images des plages de sable noir en Islande. L'Islande, c'était et c'est toujours une terre de volcans. Et le sable de ces plages contient donc beaucoup de roches volcaniques noires réduites en poussière.
3: C'est un gros voyageur, le sable ?
4: C'est un immense voyageur. Quand il y a eu des tempêtes, par exemple, certaines plages ont moins de sable et tu découvres alors plus de rochers. Avec les changements climatiques, les glaciers sont plus petits, alors il y a moins d'érosion et donc moins de sable fabriqué.
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0: Notre sable, nos plages qu'on peut voir depuis le ciel. Allez, reste avec nous, dans moins d'une demi-heure, on va jouer au cap ou pas cap et la possibilité pour vous de décrocher un vol découverte à l'occasion de la deuxième édition du meeting aérien de Guiscrif qui se tiendra ce dimanche. Pour jouer avec nous et vous inscrire surtout, 02 98 53 65 deux fois. On compte sur vous pour jouer avec nous dans quelques instants. Allez, souvenir de 1985, Michel Jonas signe l'un de ses plus grands succès. Voici pour vous la boîte de jazz.

0: Michel Jonas avec ce titre, La boîte de jazz présente ce... Le morceau est à retrouver sur son 9e album.
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0: Avant de partir en balade dans quelques instants avec RL Belloni, place à celle qui s'est fait connaître il y a quelques années sur les réseaux sociaux et qui continue de cartonner. Voici pour vous Stilto avec ce titre, Faut que tu m'aimes.

0: Stilto avec Faut que tu m'aimes. Je sais pas vous, mais moi j'aime me balader dans notre région. Et pourquoi pas tester un bain de forêt.
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0: Voici notre balade en Bretagne avec RL Belloni et direction le bois Suguensou.
3: Pour la dernière partie de notre balade en Cap Sizun avec Virginie Guézenec, on est dans le bois, toujours dans le bois, à Audierne. Et se balader dans les bois, bah, ça fait du bien. C'est ce que nous a dit Virginie. Et bon, je pense qu'on est tous à peu près d'accord là-dessus. Par contre, Virginie propose des balades et des bains de forêt. Et justement, on va voir cette pratique du bain de forêt. Il y a beaucoup de primes vertes en ce moment. C'est très joli, d'ailleurs, cette balade. Elle est belle et bonne.
4: Oui. Alors, du coup, c'est une proposition à me suivre. Et on va prendre le temps, en fait, de ralentir, d'essayer de calmer un petit peu le mental. Et puis, moi, je vais en fait accompagner les gens à aller à la rencontre de 3-4 espèces d'arbres. Une rencontre qui se fait d'abord à distance, où j'explique, je ne vais pas tout raconter, hein, mes petits secrets, mais j'explique en fait comment on va se mettre en lien avec l'arbre. Et tranquillement, on va se rapprocher de chaque espèce d'arbre, voir ce que ça fait, écouter ce qui se passe dans le corps. En fait, voilà, notre outil, ça va être notre corps, il va nous dire des choses et on va pouvoir se les échanger à la suite de la rencontre pour aller après voir une autre essence d'arbre et encore une autre et voir si en fait c'est exactement pareil entre les uns et les autres, voir qu'est-ce que ça a fait et surtout comment on sent à l'issue de cette rencontre, de ces rencontres, pardon. Généralement, on rentre d'une certaine manière et on ressort avec un grand sourire.
3: Tant mieux. Et qui sont les gens qui te suivent dans ces balades?
4: Alors, j'ai tout public, en fait. Hein. Enfants, parents-enfants, et un public aussi associatif qui veulent essayer, expérimenter des différentes pratiques. Je me souviens notamment d'un couple c'est monsieur en fait qui avait envie de faire plaisir à madame et il lui avait donc payé un bain de forêt avec moi et il m'a tout de suite dit à l'entrée non moi je veux pas, je suis trop préoccupée, je n'arriverai rien à rien ressentir, pardon. Et puis en fait c'est le monsieur qui a ressenti le plus et à chaque fois qu'il s'approchait des arbres il avait un mouvement d'ouverture, les bras se levaient. Et il m'a vraiment fait rire puisqu'à la fin à l'issue de la balade, il m'a dit quand je vais raconter ça aux copains, ils vont pas le croire en fait. Voilà. Donc ça, c'était une belle réussite pour moi d'avoir fait transmettre ce message que on peut être en communication en fait avec les arbres. Voilà, c'est ouvert à tout le monde en fait. Il faut juste avoir l'ouverture d'esprit et garder son âme d'enfant aussi.
3: Ouais. Et donc, on prend du temps, on s'assoit, on s'adosse à des arbres durant cette balade.
4: Oui, il y a plusieurs exercices en fait à faire, juste pour les expérimenter. L'idée, c'est de retrouver une autonomie, après de partir seul en forêt. Et puis, on a goûté, on sait que ça peut faire cet effet-là. Donc, après, c'est une invitation pour poursuivre. Voilà, mais c'est avant tout une reconnexion déjà avec son corps et puis de sentir avec le contact de l'arbre comment on échange en fait entre nous quoi.
3: Bon, et alors j'ai vu sur ton site internet que on pouvait s'offrir plusieurs séances parce que les gens reviennent en fait revivent cette expérience ici.
4: Ce que j'ai constaté, c'est que des fois tout seul, on a plus de mal à lâcher et à rentrer vraiment dans cette symbiose en fait végétale. Et à plusieurs, c'est pas pareil. C'est des fois même plus fort en fait. Donc je propose cet abonnement un peu suivi pour des personnes qui en ont peut-être vraiment besoin dans ces temps-là. Et puis ou parce que ça leur fait plaisir de le faire avec moi.
3: Bon, bah, très bien. Je parlais du site internet, c'est le plus simple hein, pour savoir tout ce que tu proposes, parce que finalement, dans une semaine, il y a beaucoup de balades très différentes qui sont proposées ici dans le Cap Sizun. Le mieux, c'est d'aller voir sur le site, et puis après, on te contacte et on te suit à vélo, à pied, à tricot, ou encore ici, pour vivre ces moments privilégiés en forêt. Merci beaucoup, Virginie, bah, merci et puis à très bientôt.
4: Oui, à très bientôt.
0: Une belle balade dans le Cap Sizun, c'est possible et c'est à revivre demain samedi à partir de 10h et dimanche à 14h ainsi que sur notre site ici.fr. Reste avec nous, dans un instant on va parler de rennes et de vers de terre. Quoi ? Restez avec nous, voici pour vous Paolo Conte. Oui.

0: Souvenir de 1980, Paolo Conte via con mi. Venez avec nous, on prend la direction de l'Ille-et-Vilaine pour s'intéresser à des gros vers de terre. Les explications, elles sont données en breton avec Clément Soubiou.
1: Un mot, une expression pour les citadins aujourd'hui, du moins pour ceux qui peuvent bénéficier de certains transports en commun.
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1: Et je vais prendre par exemple les Rennais. Les Rennais et leur traîne-busuc. Est-ce que vous connaissez ce mot? En plus, vous allez en apprendre deux. Traîne, c'est facile, c'est le train. On traîne, le train, traîneau. Ceci est facile. Maintenant, busuc, alors ça, c'est un mot utile. Ce sont les vers de terre. Busugen, c'est un seul. Urvusugen, un ver. Busuc, au pluriel, des vers de terre. Busugen, busuc. Donc, j'en viens à mon traîne busuc, le train vers de terre. Voilà un drôle de train, non? Eh ben oui, c'est le joli nom donné à un train, c'est spécial. Un train qui finalement plonge dans la terre, va dans des galeries, fait des galeries comme les vers de terre, c'est le métro. Et vous saurez maintenant, car ça fonctionne pour celui de Rennes, mais pour tous les autres. Le métro, traîne busuc en breton. Traîneau busuc au pluriel, c'est mignon ça non? Donc, traîne, le train, traîneau, des trains, busuc, les vers de terre. On assemble les deux, on traîne busuc, le métro.
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1: Et aujourd'hui, puisque finalement je parlais d'animaux, mais busuc, eh bien j'ai un nom ou des noms de famille à vous expliquer. Arthur, Artus ou encore Arzel, ou Larzul même. Voilà des noms bien connus qui, non, ne nous parlent pas du roi Arthur, mais on s'en approche quand même. Ce sont de très vieux noms qui faisaient référence à la force d'un animal qui a laissé son empreinte dans les mémoires, même si cela fait bien longtemps que nous n'en voyons plus en armorique. Cet animal, c'est Ars. En Ars, Arz au pluriel, eh bien ce sont les ours. Donc tous les noms de famille que j'ai nommés, ça, vous saurez maintenant que l'un de leurs ancêtres était fort comme un ours, ou du moins identifié à un ours par ses pairs, il y a de cela fort fort longtemps, dans un royaume fort fort lointain. Alors, soyez sympas avec les Arzel, Arthur, Arzur, Lars, Larzul. L'ours était, vous le savez, dans la tradition celtique, comme dans beaucoup d'autres, symbole de puissance et de force. Donc porter ce surnom était un privilège. Je vous fais une gratouille. Bon oui, c'est comme ça. Et je vous dis à demain. Canvar quoi.
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0: Après le succès de trois albums certifiés double disque d'or, Véronique Sanson nous transporte en 1976 de l'autre côté de l'Atlantique. Direction Vancouver que l'on écoute ensemble.

0: souvenir de 1976, aller en kit l'Ouest canadien, Vancouver, pour revenir dans notre région. Et tout ça, évidemment, on le fait en avion. Un vol découverte, c'est ce qu'on vous propose de remporter en jouant avec nous dans quelques instants au Cap ou pas Cap, le jeu de votre été. Un très beau cadeau, je vous en dis plus évidemment dans quelques instants.
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0: Parce que pour l'heure, il est 11h, un nouveau point sur l'actualité avec Laura Bléré.
2: Bonjour à tous. Deux incendies massifs font encore rage aujourd'hui dans le pays, en Gironde et dans les Landes. 50 000 hectares ont déjà été ravagés depuis le début 2026. Des incendies qui sont parfois d'origine criminelle. Chez nous, en Bretagne, deux personnes sont suspectées d'avoir mis le feu intentionnellement. Au Cap Fréhel pour le premier, un homme de 57 ans interpellé hier. Une information de nos confrères de Ouest-France que votre radio ici est en mesure de vous confirmer. 38 hectares sont partis en fumée sur ce site des Côtes-d'Armor il y a une dizaine de jours. À Brest, un homme de 78 ans a lui été placé en détention provisoire hier, mis en examen pour plusieurs départs de feu dans le Nord Finistère. Il a été pris en flagrant délit alors qu'il venait de mettre le feu à un champ à Dirinon. Le temps est toujours très sec, très chaud, mais attention sur les plages. Deux personnes sont mortes noyées hier à Tréguin et Santec dans le Finistère. Une autre a été héliportée en urgence absolue depuis Plouguerneau vers le CHU de la Cavale Blanche à Brest. Au total, 274 personnes sont mortes noyées en France entre le 1er mai et le 15 juin. À cause d'une mauvaise qualité de l'eau, en ce moment, la plage de Toulars à l'Armor-Plage est interdite à la baignade et à la pêche. À Rennes, un jeune mineur isolé suspecté du viol d'une femme de presque 80 ans, mise en examen pour viol et sur personne vulnérable et pour vol. Le jeune de 16 ans a été interpellé mardi. Il est désormais en détention provisoire. C'est la vidéosurveillance qui avait permis de le retrouver. Il a été ensuite confondu par son ADN. Les faits remontent au 4 juillet dernier dans le hall de l'immeuble de la victime, alors que la femme âgée rentrée chez elle après une fête. Parmar est en deuil aujourd'hui. La ville finistérienne rend hommage à l'un de ses habitants les plus emblématiques, Jacques Jomouillé, dit Jacques Landouille, tenant d'une charcuterie du même nom fondée il y a 50 ans. Il avait aussi contribué au lancement du marché de producteurs de Kiriti. La commune propose de lui rendre hommage aujourd'hui au crématorium de Quimper. Le capitaine du Stade Rennais, Valentin Rongier, est en convalescence. Il a été opéré mercredi pour une fracture du nez, blessure reçue à l'entraînement en début de semaine. Il reste quand même avec son groupe en stage à Dinard. 11h02 sur votre radio ici en Bretagne.
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2: Et Périne, encore une journée ensoleillée aujourd'hui.
0: Exactement, avec des températures comprises entre 22 et 25 degrés. Actuellement, pour cet après-midi, on aura une moyenne de 25 degrés dans le Trégor. 27 degrés à Châteauneuf-du-Fou. Se tient le Fest Jazz, festival de jazz qui a débuté hier et qui se poursuit jusqu'à dimanche. 31 degrés à Quimper, 26 degrés à Groix. Voici pour les météos, avec en effet encore une journée baignée de soleil. Ce sera encore le cas demain, samedi. Belle journée en perspective. Côté température, de 14 à 18 degrés, de 23 à 30 degrés de maximale. C'est pour dimanche qu'on va retrouver pas mal de nuages au petit matin qui laisseront aussi passer quelques gouttes de pluie, voire même quelques averses avant le retour d'un temps sec et ensoleillé pour dimanche après-midi.
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0: Voici pour vous Womack and Womack. Avant de jouer au Cap ou pas Cap.
2: Oh, joli.
0: Incroyable. Franchement, la vie est bien faite, n'est-ce pas?
2: Super bien fait.
0: Allez, souvenir de ce morceau sorti fin 80.

0: Rock and Womack. À l'instant sur votre radio, ici Brésil, 11h08. Place à notre jeu.
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0: Yeah! C'est vendredi, on y va. Depuis lundi, vous hésitez à composer le 02 98 53 65 deux fois. Vous dites, bon, on y va pas, je sais pas trop. Eh franchement, on se détend, on joue ensemble dans la joie et la bonne humeur. Trois thématiques rien que pour vous. Sur la cuisine, sur le sport, sur l'histoire, sur la géographie ou encore sur notre région. Thématique aussi musicale, on joue pourquoi ? Franchement, pour un très beau cadeau. À l'occasion de ce meeting aérien qui se tiendra donc à Guiscriff ce dimanche, on vous propose la possibilité de prendre un peu de hauteur et de survoler Guiscriff avec un vol découverte. Un vrai vol, franchement. Alors, c'est pas vous, évidemment, qui allez piloter tout ça, tout va bien. Mais vous aurez la possibilité de voir autrement notre région. 02 98 53 65 deux fois. On rajoute à cela vos deux paires de lunettes pour cette éclipse solaire qui aura lieu de 12 août prochain pour protéger vos yeux. Vous avez le cadeau, vous avez le principe du jeu. On compte désormais sur vous.
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0: 5 candidats ou candidates qu'on attend pendant une heure pour jouer, se défier et marquer un maximum de points. Oui, est-ce que c'est ça ? Si la thématique vous inspire, vous me dites cap, vous avez la bonne réponse, 3 points. Si ce n'est pas le cas, vous me dites pas cap, je vous fais part de 3 propositions, vous avez la bonne réponse, 1 point. Bref, on va se préparer et le tout va se faire évidemment avec la chanson. Voici la Belge Axel Red avec Ma Prière.

0: Cyril Red à l'instant. Et nous, on y va. Alléluia, c'est cap ou pas cap.
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0: Perrine Clément. Nous sommes dans la baie de Saint-Brieuc, à Plouézec. Bonjour Annie.
3: Bonjour.
0: Annie, en plein rangement.
3: Oui.
0: Et c'est vrai que ranger permet de mieux s'organiser dans la tête.
3: Exactement, c'est comme si on faisait un rangement dans notre tête. Je suis tout à fait d'accord avec ça.
0: La tête sera bien rangée, et une fois qu'on a l'esprit beaucoup plus serein, direction la mer.
3: Oui, oui, tout à fait aussi.
0: Je connais votre programme, Annie.
3: Oui.
0: Haute mer, justement par chez vous, là je vois la marée au niveau de Perros-Guirec, haute mer à 15h20.
3: Exact.
0: C'est ce que vous comptez faire. Vous baignez où, vous, et combien de temps, plus souvent?
3: Je suis à Port-Lazo, en fait. Donc, j'ai un quart d'heure de marche pour arriver, pour me baigner. Et puis, je marche beaucoup dans l'eau, quoi. Ça fait mon sport de la journée. Un quart d'heure pour descendre, un quart d'heure pour monter. Et puis, une demi-heure de nage.
0: Oh là là, la belle vie!
3: Exact.
0: Et en plus, vous jouez avec nous.
3: Oui, tout à fait.
0: Avec un super cadeau, la possibilité de pouvoir décrocher un vol, mais un vrai vol dans un vrai avion pour découvrir et surtout survoler Guiscrif. C'est à l'occasion de la deuxième édition du meeting aérien qui se tiendra donc ce dimanche. Un beau rendez-vous. Le principe vous le redonne. Trois

0: voici les trois propositions. S'agit-il de la NASA, de l'ISS ou de la NBA?
1: La NASA.
0: Hop là, un point. Ouais. Et, ouais. Et là, vous dites, si j'avais su. Je serais pas venue. Ah non, dites pas ça. Ah non.
1: Non, non, je dis pas ça.
0: Reste avec nous, voici une thématique qui porte sur notre région. Cap ou pas cap?
1: Cap.
0: L'Académie de Rennes, qui est l'académie référente pour la Bretagne. Mais dites-moi, dans quelle zone se trouve-t-elle pour les vacances scolaires?
1: L'Académie de Rennes, quelle zone?
0: 5 secondes.
1: La B.
0: Allez, yes, on est à 4 points. Voici pour vous la dernière thématique, c'est un blind test.
1: Oui, cap.
0: Allez, hop.

0: Je vois pas.
1: À quoi tu penses?
0: Je vois pas.
1: Un artiste, allez-y, au hasard, sait-on jamais.
0: Non, franchement, il y a rien qui me vient à l'esprit. Désolée.
1: Ben non, c'est pas grave. Icar.
0: Ah ouais, ben j'aurais pas su.
1: C'était...
0: Je connais bien sûr la musique, mais quelquefois je ne sais pas le nom des interprètes.
1: Et franchement, beau parcours, 4 points.
0: Oui.
1: C'est pas mal ça.
0: Oui, c'est pas mal.
1: Pour débuter, ce sera peut-être suffisant. Vous allez me dire, l'avenir nous le dira. L'avenir, c'est avec vous. 02 98 53 65 deux fois pour jouer avec nous.
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1: On joue en solo, en duo ou en famille? Famille ou pas famille? C'est tout de suite avec Charles Doré. Ah.

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12: Perrine Clément. Et c'est un Morlaisien qu'on accueille. Bonjour Eric.
13: Bonjour Perrine.
12: Soyez le bienvenu.
13: Merci.
12: Je vous invite à faire 4, voire même à faire plus de points pour être à la tête de notre jeu cap ou pas cap. Je vous redonne le principe. Si la thématique vous inspire, vous me dites cap, vous avez la bonne réponse, 3 points. Si ce n'est pas le cas, vous me dites pas cap. 3 propositions, vous avez la bonne réponse, 1 point. On joue pour quoi, Eric ?
13: Ben, vol pour le meeting aérien du Guiscrif.
12: Ben ouais, franchement, un très beau cadeau à l'occasion de cette deuxième édition du meeting aérien de Guiscrif qui se tient ce dimanche.
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12: Allez, on y va avec une première thématique, Eric, qui porte sur notre région. Cap ou pas cap ?
13: Ben, cap.
12: Ben oui, ça a débuté hier. C'est sa 103e édition que l'on fêtera jusqu'à dimanche. Au programme, défilé en costume traditionnel, de nombreuses animations avec spectacles, fest-noz, conférences, ateliers. De quel festival breton s'agit-il ?
13: Festival de Cornouailles.
12: Mais bien sûr. Allez hop, 3 points. On continue comme ça ou on s'arrête ?
13: On continue.
12: Ah ben j'espère, je compte sur vous. Voici une nouvelle thématique et elle porte sur notre système solaire. Cap ou pas cap ?
13: Oula, pas cap.
12: On profite des vacances, de la plage, tout en se protégeant de notre peau. Alors, pour les crèmes solaires, en France, à combien s'élève l'indice de protection maximale ? Est-ce 40, 50 ou 80 ? La crème solaire, l'indice maximal.
13: 40.
12: C'était 50.
13: C'est pas grave. J'ai hésité.
12: Mais oui. Et l'hésitation ne rapporte pas de points, je tiens à préciser, mon cher Eric. C'est pas grave, vous êtes toujours en course. Bon, là, on va se la jouer vraiment. Soit vous la jouez stratégique, parce que là, on va être sur une thématique qui va porter sur un blind test. Vous me dites pas cap, vous avez la bonne réponse, vous marquez un point, vous êtes à égalité avec Annie. Soit Eric, vous êtes un joueur. Vous me dites tout de suite cap, et si vous avez la bonne réponse, vous marquez donc 3 points. Et vous serez à 6 points.
13: Cap.
12: Alors à vous d'identifier l'artiste ou le titre de cette chanson. 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

0: Je suis désolé, Eric. C'était Jérémy Frérot.
1: Ah oui, j'ai...
0: Vous avez hésité.
1: Il me tente de le voir un peu, mais tant pis, j'ai loupé.
0: C'est pas grave, vous pourrez le voir en concert si vous voulez pour vous rattraper. Ce soir, il sera en concert à Bénodet, gratuit. Vraiment sur le devant de la plage, ça sera magnifique. Bon, hé, hey, 3 points, c'est bien, vous l'aurez compris, mon cher Eric. Pour
1: ouais,
0: aujourd'hui, ce sera pas suffisant. Mais il y aura le plaisir de vous retrouver une prochaine fois, évidemment, puisqu'on joue tout au long de l'été, au cap ou pas cap. Je vous souhaite une très belle journée à Morlaix. Allez, on accueille un nouveau candidat ou une candidate dans un instant pour notre jeu.
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0: Oui, toujours question d'amour ou d'amitié, comme le chante si bien Céline Dion.

0: d'amitié, Céline Dion, la musique qui revient dans un instant avec Marc Lavoine, avant de retrouver notre jeu Cap ou pas Cap. Voici pour vous l'ICI Express avec Nicolas Le Floch.
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2: Aplo Banalec, Lesconil, c'est l'heure de hisser la voile pour une balade à bord d'un miséinier. Cette sortie vous embarque dans la baie, à bord d'un authentique bateau de pêche traditionnel de Bretagne Sud. 2 heures de navigation entre initiation aux manœuvres et découverte du monde maritime avec une dégustation de produits locaux. L'activité est ouverte à tous, dès 5 ans, au prix de 32 €. Pour réserver, rapprochez-vous du centre nautique et de plein air de Lesconil. Puis à Arzon, cap sur le golfe du Morbihan pour les grandes régates de Port-Navalo. 130 ans de tradition maritime bretonne vous attendent ce samedi 25 et ce dimanche 26 juillet au programme des régates de voiliers, une grande parade de bateaux traditionnels sous le phare et des concerts sur les quais. L'entrée est gratuite avec restauration sur place à la criée de 10h à 23h.
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0: Les tournesols, oh, c'est la plante de l'été, hein, pleine floraison entre juin et septembre. Les tournesols, c'est surtout Van Gogh. On se souvient sans doute de ce tableau magnifique, cette nature morte. Oh, bah, les tournesols, c'est aussi de la musique. Voici pour vous ce souvenir avec Marc Lavoine.

0: rayonnante que les tournesols de Marc Lavoine, c'est Adeline. Et on joue avec elle au Cap ou pas Cap.
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0: Périne Clément. Nous sommes à Châteaulin. Bonjour Adeline.
3: Bonjour.
0: Ravie de vous accueillir. Franchement, il y a pas mal de choses qui se passent à Châteaulin là, durant l'été.
3: Eh oui, on est en vacances à Châteaulin, nous, et c'est vraiment chouette comme patelin.
0: Vous venez d'où, vous ?
3: On vient de l'Ille-et-Vilaine. Voilà, entre Rennes et Paimpont.
0: Ça me dit quelque chose. Tout à l'est de la Bretagne. Bah ouais, charmante commune. À noter, tenez, si vous êtes encore présente à Châteaulin, il y aura un cinéma en plein air le 1er août.
3: C'est un samedi. Excellent.
0: Vous êtes encore là ?
3: Le 1er août, non, normalement on n'y sera plus.
0: Eh ben, transmettez l'info. Projection gratuite de ce film, Il n'y a pas de réseau, une comédie avec, entre autres, Gérard Jugnot. Voici pour la petite info. Autre info que je vous redonne, c'est 4. 4 pourquoi, à votre avis, Adeline ?
3: 4 points ?
0: Exactement. C'est ce qu'a marqué notre première candidate. Annie, à vous de faire tout aussi bien, voire de faire mieux. Cap ou pas cap, 3 thématiques, elles vous inspirent. Vous me dites cap, vous avez la bonne réponse, 3 points. Si ce n'est pas le cas, pas cap, bonne réponse, 1 point. L'objectif est de marquer un maximum de points pour tenter de décrocher ce magnifique cadeau. C'est un vol découverte au-dessus de Guiscriff.
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0: Alors, on commence avec une première thématique et elle porte sur la nourriture. Cap.
3: Allez, cap.
0: Ou pas cap, on y va. Il peut être au poivre, aux herbes ou nature. Comment appelle-t-on cette spécialité catalane qui ressemble à un saucisson très fin ?
3: Le fouet ?
0: Qui crie ? Vous êtes avec qui
3: Je suis avec mon mari.
0: Bon, bah, très
3: et
0: bien. Et ben voilà, super. Il s'appelle comment le monsieur ?
3: Romuald.
0: Romuald. Adeline, Romuald. On va donner le nom de tout le monde, si vous êtes d'accord.
3: Ah, bah, c'est parti, oui.
0: Des petits bouts de choux.
3: Eh ben, on est avec Nina et Modé.
0: Nina ?
3: Oui.
0: Très bien. Et Modé ?
3: Oui.
0: Et ben voilà, parfait. On joue donc en famille au cap ou pas cap et on marque déjà 3 points. C'est très bien parti. On continue cette fois-ci avec une thématique bretonne. Cap ou pas cap ?
3: Allez, pas cap.
0: À l'époque des Romains, quelle grande ville de Bretagne était appelée Darioritum ? Est-ce Rennes, Quimper ou Vannes ? Darioritum. Cinq secondes. Quatre.
3: On veut dire Quimper.
0: Stéphane.
3: Ah, Stéphane.
0: Ouais, franchement, pas simple. Hein. Rennes, c'était Comtade. Et Quimper, Aquilonia, AV. Adeline, on garde ces 3 points. Et tout est encore possible et on va se retrouver dans le même cas de figure que notre précédent candidat, Eric. Soit vous assurez les arrières avec cette thématique, hein, qui est un blind test, en me disant, pas cap, 3 propositions, si vous arrivez à trouver l'artiste, vous marquez un point. Ou alors, vous êtes une famille joueuse, vous voulez marquer et faire la différence, vous me dites pas cap, si c'est la bonne réponse, 3 points et vous prenez la tête.
3: Je tente cap.
0: À vous d'identifier cet artiste.
1: Je

0: Alors dites-moi, vous l'avez reconnu?
1: Oshi,
0: oui. Si elle nous donne 6 points. Franchement, c'est les bouts de chou ou c'est vous?
1: C'était le mari encore.
0: Incroyable. Mais quelle connaissance. Bravo, vous venez de marquer 6 points, toute ta petite famille à Châteaulin. Vous faites donc partie des candidats qui prennent la tête actuellement. Mais la bonne nouvelle, c'est qu'il reste encore 2 possibilités pour vous de pouvoir jouer avec nous au 02 98 53 65 deux fois.
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0: 11h40, on retrouve le Cap ou pas Cap, votre jeu de l'été, juste après avoir accueilli Lex One. 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

0: Ordinary avec Alex Warren.
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0: À direction les Côtes d'Armor. Bonjour Mickaël.
3: Bonjour.
4: Ou Michael, vous me dites, hein?
3: Non, Mickaël.
0: Allons-y.
5: Bonjour Michael.
0: Comment allez-vous? Comment se passe ce vendredi pour vous?
3: Assez bien, il fait beau, c'est bien.
0: Ça vous inspire?
3: Semaine, donc c'est pas mal.
0: Ça vous inspire quoi cette journée, cette...
3: C'est beau, il fait chaud, donc c'est bien.
0: Vous êtes un homme heureux.
3: On est heureux.
0: Voilà.
3: Exactement.
0: C'est ce que j'avais envie d'entendre, Mickaël. Heureux d'autant plus de vous accueillir pour jouer avec nous.
3: Oui.
0: Cap ou pas cap, attention, la barre vient de grimper. On est passé de 4 points à Nice à 6 points. Avec toute cette famille qui est à Châteaulin, à vous de faire tout aussi bien, voire de faire mieux. Si vous faites un sans faute, c'est 9 points.
3: Oui.
0: Je ne vais pas vous mettre la pression, Mickaël.
3: Mais un peu quand même.
0: Un peu quand même. Ben ouais, c'est ça qui est bon. Allez, attention, de différentes thématiques. Elle vous inspire, vous me dites cap, 3 points. Elle ne vous inspire pas, vous me dites pas cap. Vous avez la bonne réponse, 1 point. On joue ensemble.
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0: Avec une thématique pour commencer, littéraire. Cap ou pas cap?
3: Cap.
0: Quel personnage de la littérature, croyant se battre contre des géants, se bat en réalité contre des moulins?
3: Alors là, aucune idée.
0: Laissez-vous porter par une intuition, si elle vient.
3: Des géants contre des moulins... Non.
0: Don Quichotte.
3: D'accord.
0: Bon, on pas garde ça. Et c'est pas grave, vous êtes toujours dans la course, mais là, vous l'aurez compris.
3: J'ai pas le choix.
0: Exactement, ça va être que du cap pour les deux autres thématiques. Et celle qui s'en vient, là, tout de suite, elle porte sur notre région, donc on y va sur du cap. Fulgence, bienvenue. Fulgence, bienvenue, évidemment, pour que ça soit plus clair. Ingénieur breton d'Uzel, dans les Côtes d'Armor, est un bâtisseur majeur du XXe siècle, oui. Mais que lui doit-on comme invention?
3: Le métro.
0: Exactement. Montparnasse, bienvenue. C'est pas pour dire bienvenue aux voyageurs, c'est simplement pour rendre hommage à son créateur qui est donc breton. Ça nous fait 3 points. On souffle un peu, mais pas totalement.
3: Non. Il reste 50% à faire.
0: Exactement. Et donc, la dernière thématique, c'est un blind test. On y va sur du cap. À vous d'identifier cet artiste.

0: Mickaël, qui est en train de chanter pour vous?
1: Ouais, je sais pas, j'aurais dit peut-être la Rousseau.
0: Il va falloir retenir ses larmes. C'était Ben Bent.
1: Ah oui, oui. Ok, bon. Pas de regret.
0: Pas de regret, Mickaël. La possibilité d'en retenter votre chance quand vous le souhaitez, puisque le Cap au Cap, Cap vous accompagne évidemment tout au long de l'été. Allez, on accueille dans un instant un dernier candidat ou candidate pour venir défier cette famille à Châteaulin et marquer au moins 6 points.
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0: À la fois surfeuse et chanteuse, elle vient de Daoulas, dans le Nord Finistère, pour vous accompagner. Cette chanteuse bretonne, voici Enola avec Game Break. 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

0: Le morceau s'appelle Game Break. Retenez bien son nom, Enola, jeune finistérienne, bourrée de talent. Allez, direction dans un instant Plouvorne, ce sera juste après ceci.
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0: Et nous sommes à Plouvorne, dans le Nord Finistère. Bonjour Karine.
6: Bonjour Perrine.
0: Commune qui est en fête, hein, déjà depuis hier et jusqu'à demain avec ce beau rendez-vous. Je tenais quand même à le mettre en avant, c'est Lambadaire, terre de Bretagne. Un son et lumière, vous avez des souvenirs vous de ce beau rendez-vous ?
6: Très honnêtement, je n'y suis pas encore allée pour le moment. Peut-être ce week-end, c'est possible.
0: Franchement, ça vaut le détour avec des nombreux artistes qui sont sur scène pour nous faire vivre l'histoire de la Bretagne et nous replonger aussi tout particulièrement dans celle du Léon. C'est jusqu'à demain et toutes les informations pratiques sur le site internet de Lambadaire, terre de Bretagne. Karine, à vous de marquer 6 points, voire de faire un peu plus.
6: Oui, ça serait magnifique.
0: Trois thématiques très différentes, elles vous inspirent, vous me dites cap et vous marquez 3 points, c'est pas le cas, vous me dites pas cap. Et à ce moment-là, 3 propositions, vous avez la bonne réponse et vous marquez 1 point. On joue pas pour l'idée de prendre un peu de hauteur et de surtout survoler dans un avion, Guiscriff. Un vol découverte, c'est le cadeau quand même qui est en jeu à l'occasion de la deuxième édition du meeting aérien de Guiscriff qui se tient ce dimanche.
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0: Voici une thématique qui porte sur la cuisine. Cap ou pas cap ?
6: Oh écoutez, je vais dire cap.
0: Comment s'appelle cette spécialité mexicaine ? Souvent à base de poulet ou de poivron, accompagnée d'une tortilla de farine et de maïs.
6: Oui, alors je dirais cap et je dirais des faritas.
0: Bravo, 3 points. Deuxième thématique, et elle porte sur notre région. Cap ou pas cap ?
6: Je dirais cap encore.
0: Dans quel établissement de tourisme en Bretagne peut-on être soigneur d'un jour et trouve-t-on notamment le Nautibus ?
6: Le Nautibus ? Attendez, je t'aime quelque chose, je dirais ça. Saint-Malo, l'aquarium peut-être.
0: Incroyable, franchement, incroyable.
6: Ouais.
0: Vous êtes coriace. Ouais. Parce que là, il y a toute une famille à Châteaulin, mais alors autant vous dire qu'ils sont dans un état. Ils sont fébriles. Ils font fébriles. Bon, on arrive à la dernière thématique. Alors là, c'est franchement, c'est pas mal. Soit vous êtes joueuse, mais quand même un petit peu terre à terre en vous disant, on va faire pas cap. Si je marque, je gagne un point. Et je fais la différence. Ou alors, vous êtes joueuse à 100%. Vous me dites cap, vous marquez 3 points. Et là, forcément, c'est vous la grande gagnante du jour, sachant qu'on part sur un blind test. Et c'est à vous d'identifier les artistes.
6: D'accord, moi je vais dire cap encore.
0: Alors à vous d'identifier ces artistes.
7: Je me dis...

0: Je me dis que cette voix, je la connais.
1: Oh oui, je la connais. Je vais peut-être dire une bêtise, KPO.
0: Ils étaient présents en août dernier, boulevard désert, pour le festival des filets bleus à Concarneau. C'est pas grave. Bon, 3 et 3, ça nous donne 6, ce qui signifie que vous êtes à égalité.
1: Mm-hmm.
0: Avec la famille de Châteaulin. L'objectif, bah, ça va être de vous départager. Alors, qui de vous deux, finalement, entre Adeline et vous, ma chère Karine, allez remporter le cadeau du jour? Je vous propose de rester avec nous et de se retrouver juste après Julien Clerc.
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0: Et autant vous dire qu'il n'a pas de préférence. Sa préférence à lui, c'est ce titre culte qu'on écoute ensemble. Je...

0: fin de mois. Souvenir de 1978 avec Julien Clerc.
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0: Et deux finalistes pour cette édition du vendredi 24 juillet 2026. Alors comment départager Karine et Anne-Line qui ont marqué toutes les deux 6 points. Avec une question subsidiaire posée en dehors de l'antenne par Maxime. Et cette question portait sur un aviateur, Louis Blériot. En quelle année cet aviateur a-t-il effectué la toute première traversée de la Manche en avion? La réponse est le 25 juillet 1909. Vous avez dit 1936. Vous êtes donc la plus proche. Bravo Karine.
3: Oh merci Perrine.
0: J'ai envie de vous dire bienvenue à bord. Pour un décollage qui aura lieu magnifiquement au-dessus de Guiscriff. Vous repartez vraiment avec un très beau cadeau. C'est un vol découverte, l'occasion de survoler un petit bout du Morbihan à l'occasion de cette deuxième édition du meeting aérien de Guiscriff. C'est un beau rendez-vous, franchement, si vous êtes à la recherche les uns les autres d'un moment ou d'une idée de sortie pour ce dimanche. C'est une journée de spectacle, de convivialité vraiment pour toute la famille, avec la possibilité d'avoir des avions de collection au-dessus de vos têtes et d'échanger sur place avec différents pilotes. Il y aura même l'équipe de voltige aérienne de l'armée de l'air et de l'espace. Un beau rendez-vous. Et l'avantage, en tout cas pour ce meeting, c'est que la place est à 10 euros, donc en plus ça reste totalement accessible. Bravo Karine, vous repartez aussi avec ces autres cadeaux qui sont ces lunettes pour protéger vos yeux du soleil et surtout de l'éclipse solaire qui aura lieu, je le rappelle, le 12 août. Merci d'avoir joué avec nous. Je vous embrasse bien fort depuis Pouvorne. Merci de votre fidélité. La bonne nouvelle, c'est que le Cap ou pas Cap, ça revient quand? Ça revient dès lundi à partir de 11h là aussi, avec de très beaux cadeaux et la possibilité, encore une fois, de vous gâter avec des cadeaux, évidemment, de chez nous et pouvoir prendre part à une autre festivité, le fil entre autres, et cette grande parade. Bref, les précisions dès lundi.
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0: Bienvenue les midis, l'actualité avec Laura Pléré.
4: Bonjour à tous. Des sols jaunis, des rivières à sec, la sécheresse touche toute la Bretagne. Le pays de Saint-Malo est en rouge sur la carte de la vigilance. Il passe en alerte renforcée. C'est le dernier niveau avant la crise. Décision hier de la préfecture d'Ille-et-Vilaine. Ce qui veut dire pour les particuliers interdiction d'arroser les terrains de sport, espaces verts, jardins et potagers. Pour les industriels et les entreprises, c'est une réduction de 10% sur leur prélèvement d'eau. Dans le Finistère, le préfet prolonge l'interdiction d'accès aux espaces naturels de 42 communes de la presqu'île de Crozon, des Monts d'Arrée et des Montagnes Noires entre midi et 20h pour cause de cette sécheresse. Interdiction de mettre les pieds sur le GR34 ou sur les circuits de randonnée. Les travaux agricoles, sauf le broyage, sont possibles à condition de la présence d'une réserve d'eau ou de deux extincteurs à proximité. L'arrêté est applicable jusqu'au vendredi 31 juillet à midi. Une menace aussi pour les poissons. On s'intéresse ce midi à l'Odet dans le Finistère. Le fleuve côtier est au plus bas quand sa température, elle, monte jusqu'à 24 degrés. Bien trop chaud pour les truites, verrons et autres saumons qu'il faut donc repêcher pour les libérer plus en aval. C'est le travail de la Fédération de pêche du Finistère que vous avez suivi du côté de l'Angolin, Angeline de Muinque, où le fleuve n'est plus par endroit qu'un petit filet d'eau.
5: Ils sont une dizaine, de l'eau jusqu'aux genoux, le regard qui effleure la surface de l'eau.
6: Hop, la sixième du trou.
5: Mathieu Lebouter lève triomphalement son épuisette. À l'intérieur, quelques poissons tachetés.
6: Quatre truites fario, là, contre 1 et 2 ans. On les met dans la grande bassine et après on va les transférer dans la cuve à oxygène.
5: Ça fait plus de 3 heures que le salarié de la Fédération de pêche remonte la rivière.
6: L'idée, c'est de sauver les poissons les plus sensibles, les remettre beaucoup plus bas sur la rivière.
5: Mais encore faut-il les attraper. Pierre, perche à la main, se charge de les attirer.
7: Donc il y a un pôle plus et un pôle moins qui va délivrer un courant qui va électrostimuler le poisson. Et du coup, les poissons vont pouvoir être capturés à l'épuisette.
5: Ces poissons sont des survivants confrontés à des conditions extrêmes, le manque d'eau pour commencer.
7: On a l'impression d'être sur un tout petit ruisseau et on est sur un cours d'eau qui fait 12 mètres de large, 15 mètres de large.
5: Julien Ledet, technicien rivière pour le syndicat mixte de la vallée de l'Odet, n'a jamais vu ça, à peine 3 litres d'eau par seconde.
7: L'hiver ici peut débiter jusqu'à, je pense, 10 mètres cubes seconde, 10 000 litres à la seconde. C'est énorme la différence, le gradient qu'on a. Et ce qui nous inquiète, c'est la météo qui arrive dans les 15 jours. Il ne prévoit pas du tout d'eau. Donc effectivement, la vie aquatique, là, est vraiment plus compatible avec la météo actuelle.
5: Bilan de l'opération, 408 truites et 13 saumons pêchés et relâchés plus bas du côté d'Arguet-Gabéric.
4: Le reportage d'Angeline Demuinc. Un moteur de 64 ans est mort à Pléneuf-Valandré dans les Côtes d'Armor sur la route de la Libération hier en fin d'après-midi. Il a été percuté par une automobiliste qui ne l'avait pas vu à un stop. Il a été éjecté de sa moto ainsi que sa passagère âgée de 63 ans qui a été transportée à l'hôpital de Saint-Brieuc légèrement blessée. Deux personnes suspectées d'être à l'origine d'incendies criminels en Bretagne. Le premier pour celui du Cap Fréhel, 38 hectares ravagés dans les Côtes d'Armor il y a une dizaine de jours. Un homme de 57 ans a été interpellé. À Brest, c'est un homme de 78 ans qui a été placé en détention provisoire hier pour plusieurs départs de feu dans le Nord Finistère. Tandis que concernant l'incendie XXL en Gironde, 35 000 personnes ont déjà dû être évacuées. 53 maisons et un camping ont été détruits par les flammes. Plus de précisions dans le journal de 13h. Et on finit ce journal à vélo, direction le Tour de France et l'Isère avec deux arrivées consécutives à l'Alpe d'Huez. Aujourd'hui et demain, quelques chiffres de l'étape du jour. 21 virages, 4 cols à franchir et 3500 mètres de dénivelé. Départ de Gap à 14h. 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
9: Avec encore du soleil pour vous accompagner en ce vendredi après-midi, des températures comprises entre 25 et 31 degrés. Pour samedi, on prend les mêmes et on recommence avec encore une belle journée ensoleillée. Un soleil largement présent du matin jusqu'au soir. 14 à 18 degrés au petit matin, de 23 à 30 degrés pour l'après-midi. C'est dimanche qu'on va retrouver des nuages au petit matin, apportant de la pluie, quelques averses avant le retour du soleil.
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11: Bonjour à toutes et à tous. J'espère que vous allez bien cette fin de semaine. Une pensée pour vous qui subissez les feux cet été, qui avez peut-être dû évacuer. Nous ferons le point sur la situation, notamment en Gironde, dans les Landes, tout à l'heure à 13h avec le journal. Bon courage si vous êtes sur la route, bison futé, voie rouge dans le quart nord-est et le quart sud-ouest dans le sens des départs. Ça va bouchonner. De notre côté, ça va plutôt rigoler avec Valérie Damido, Éric Bastien et les meilleurs moments d'Otaquet. Aujourd'hui, nous serons avec Patrick, l'homme parfait, Linda qui discute avec des gens sans savoir qui c'est, Magali qui aime les monuments historiques, il y aura aussi Christophe et sa rencontre au bal des pompiers et bien d'autres histoires sur votre radio ici.
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11: Et pour la musique, nous choisissons Michel Berger pour commencer. D'ailleurs, vous pouvez monter le son et chanter à tue-tête avec lui sur votre radio ici.

0: Celui qui chante, Michel Berger, sur votre radio ici. Et ceux qui rigolent maintenant, ce sont Valérie Damido et Éric Bastien, qui sont avec Anne-Sophie d'ici Sud-Lorraine, qui a un talent très particulier, alors qu'il ne sert pas à grand-chose, il faut bien l'avouer. Et Stéphane, d'ici Paris-Île-de-France, qui jouait à Hautaquet, alors qu'il était dans un train. Et ça passait très bien sur votre radio ici.
1: Alors, on va parler d'un truc qui m'a fait crever de rire, parce que c'est arrivé à moult amis à moi. Anne-Sophie, c'est ma petite chèvre de la semaine. Parce que elle rencontre le fils d'un patient avec qui elle sympathise. Voilà, et puis elle le voit à l'extérieur, et là, elle se rend compte que le gars, il est assez imbu de sa personne. Il dit toujours, ah, moi, je, ta, ta, ta. Et là, qu'est-ce qui se passe? Ta copine t'envoie un texto pour te dire ça s'est passé comment?
2: Et là. Et là, je réponds à ma copine, enfin, je pense répondre à ma copine en disant, oh la cata, laisse tomber, j'ai une fille, sa papa qui se la pète, vraiment un trou du cul. Et je reçois la réponse, et la réponse, en fait, eh ben, c'était lui. Et je lui avais envoyé à lui le message.
1: Et il a répondu quoi, lui?
2: Il a répondu, oh ben, c'est bien, maintenant, je sais ce qu'il en est, à jamais.
1: Oh mon Dieu.
2: Ah, oui. Quand j'ai raconté ça à ma copine, puisqu'on a ri. Après, ce moment, j'étais pas.
1: Bah oui.
2: Et après, j'ai dit, oh, puis après tout, bon, pas trop pire, c'est fait.
1: Bon, tu l'as jamais revu ou pas?
2: Non, j'ai jamais revu.
1: Oh, bah oui, tu m'étonnes. Oh mon Dieu. Bah oui. C'est vrai que c'est vraiment un fils à papa qui se la pète.
2: Oui. Oh ouais, ouais. J'aime pas les gens qui se la racontent comme ça. Non. Moi, j'aime bien les gens simples.
1: Eh bah, t'as bien raison, ma chérie. Moi non plus, j'aime pas les gens qui se la pètent. Alors.
2: Voilà, exactement.
1: Par contre, là, excuse-moi, mais avec ma réalisatrice Céline, on a eu un petit moment de...
3: De fraîcheur.
1: Non, d'angoisse. Parce que figure-toi que ma petite Anne-Sophie, elle a un talent inutile.
3: Ah.
1: Elle tord ses bras à 90 degrés à l'envers. C'est-à-dire, tu peux m'expliquer comment tu fais?
2: En fait, si tu veux, par exemple, si je pose mes mains à plat sur une table, la partie de devant le coude, en fait, et le coude vont se tordre et repartir de l'autre côté.
1: Ah my God.
2: C'est une malformation de naissance.
3: Ah. On a essayé, mais...
2: Ah, quand je fais ça à la maison, mon mari, il est dégoûté. Mes enfants aussi, elles partent en courant. Enfin, c'est ce que tu fais, maman.
1: En régie, il y a Roxane qui a la technique, qui fait, moi aussi, ça, c'est mon truc. Bah, tu nous montreras comment c'est, Roxane, qu'on puisse voir en vrai. Voilà.
2: C'est bizarre, hein, ça fait bizarre.
1: Ok, ça fait bizarre.
3: Ah, il y a des gens strange un peu. Hein.
1: Ouais, mais moi, j'adore. Ouais. Alors, ma chérie, écoute bien. Là, t'as 6 points, t'es en tête. Je vais te donner l'opportunité d'en marquer 5 de plus. Grâce à la question cash et cette petite musique. Téléphone, on aime, c'est bon.
3: Ça va plaire à Stéphane qui adore Robert.
1: Ah, j'adore. Alors, ma petite Anne-Sophie, quel est le surnom du ministère français de l'économie et des finances? Quel est le surnom du ministère? Écoute bien, le ministère français de l'économie et des finances. On lui donne un nom plus court. Top chrono, 10 secondes. On dit...
2: Oh,
1: ah si. Si, chérie.
2: Des finances.
1: On sait bien...
2: Les impôts?
1: Ah non, on n'appelle pas ça les impôts. On appelle
2: l'économie
1: ça...
2: des finances.
1: On appelle
2: les finances
1: ça...
2: publiques.
1: Bercy. On appelle ça Bercy. Mmh. Parce que leurs bureaux sont à Bercy.
3: Et merci beaucoup, hein.
1: Oh là là, bon allez, je te...
3: Ta femme travaille à Bercy, je la suis parfaitement.
1: Bon, tu restes en tête avec 6 points.
3: Faites attention, ma femme travaille à Bercy, faites attention à les dossiers.
1: Faites attention à...
3: Ah, excusez-moi, nous repartons en direct, retrouver notre reporter depuis la Grande Couronne en direction de Paris, Stéphane. Comment ça va dans le train?
4: Ça va super bien, en plus il y a la clim, alors c'est bien.
3: Parfait, on est où là? Parce qu'on sera... Alors, pour ceux qui nous rejoignent, on s'approche de la Tour Eiffel, c'est là que tu vas.
4: Oui,
3: on en est où là?
4: Là, je suis à Rosa Parks, qui est juste avant Magenta.
1: Ah bah ça va, t'as encore un petit 20 minutes quand même.
3: Ça parle pas grand monde tout ça, mais t'es pas loin. En gros,
1: t'arrives.
3: On y croit, il nous reste quelques minutes avant d'arriver au pied de la Tour Eiffel. Hein. Oula.
4: Oui.
3: Je sens le coup de frein.
1: Ah bah c'est le métro là.
3: Bon Stéphane, alors bougeons avec toi depuis tout à l'heure. Stéphane, des petits soucis quand même, un petit gaffeur aussi, hein, Stéphane.
1: Ah oui.
3: Stéphane est dans une grande surface, il y a un monsieur qui propose de déguster du nougat. Qu'est-ce qu'il dit Stéphane?
4: Non merci, je suis pas très fromage.
1: Voilà. Ah bah oui bien sûr.
3: Oui le gars ne sait pas reconnaître du nougat du fromage. Bon voilà, non mais ça s'arrête pas là. Au cinéma, bon, Stéphane, il voudrait bien entrer dans une salle hein, si le film a commencé. Mais qu'est-ce qu'on t'a dit?
4: Je travaille pas ici monsieur.
3: Voilà, parce qu'il demande, il dit est-ce que je peux rentrer, est-ce que je peux aller là, le film doit... Non, je ne travaille pas, voilà. Puis c'est comme ça, tout le temps comme ça, c'est pas fini. Il mange une galette des rois au boulot alors qu'il a un plombage, le plombage il saute.
4: Voilà, à cause de la fève. À cause de la...
1: Ah, t'as croqué la fève.
3: Eh oui, alors du coup, il y a du sang un petit peu partout, il a fallu aller chez le dentiste, et après tu travaillais. Le patron, il a pas aimé. Hein.
4: En plus, devant le directeur qui faisait un discours pour la nouvelle année.
3: Oh, ça me pisse le sang. Bon, je crois que je vais arrêter là parce qu'on a bien senti que voilà, du bon Pierre Richard quand même. Hein.
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0: Cardin, qui sera à la Foire au vin d'Alsace à Colmar le 5 août. Tant pis pour elle, dans la playlist de votre radio ici. Valérie Damido et Eric Bastien sont à présent avec Christophe d'ici Dromardèche, qui lui aussi raconte comment il a rencontré sa femme, et Linda d'ici Saint-Étienne-Loire, qui fait tout pour récupérer des points, que ce soit les siens ou ceux de Christophe. Vous êtes top, Linda.
1: Alors, tu as rencontré ta chérie dans un bal, c'est ça?
2: Au bal masqué, ohé, ohé.
1: Alors, c'était pas au bal masqué, c'était au bal des pompiers, c'est ça?
2: C'est ça.
1: Ton père était pompier ou son père était pompier?
2: Non, son père était pompier. Donc c'était le passage obligé.
1: Oh my God. Et alors, comment ça s'est passé?
2: Eh bien, écoute, ça s'est passé très bien. Ça s'est passé comme ça devait se passer.
1: L'alcool faisant, tu l'as invité à danser, c'est ça? J'adore le alcool faisant. Bon, j'étais à 3 grammes. Je me suis dit, tiens, je vais l'inviter à danser une rumba.
3: Excuse-moi, Christophe, là, y a le quota de mots est dépassé. Ça suffit, Christophe.
2: On arrête. Histoire de vaincre un peu sa timidité.
3: Voilà.
1: Un scorpion timide, fait croire ça à qui?
3: Et alcoolique.
1: Alors, tu l'as invité à danser sur quoi?
3: Le bal masqué.
2: Non. Mais à l'époque, on en fait les slows.
1: Ah oui, d'accord. Bah, alors, c'était quoi le slow?
3: Le bal masqué.
1: Comment ça, tu ne sais plus?
2: Je ne sais plus quel slow c'était. Je ne sais pas si c'était pas Scorpion.
1: Oh my God, Scorpion.
3: Il aurait été Balance qu'on aurait inventé le groupe. C'est fort. Scorpion, le signe, le groupe. Voilà.
1: C'est ça, t'as dansé là-dessus avec elle?
2: Pardon?
1: Tu as dansé sur ce slow de Scorpion, là?
3: Oui, je crois qu'on a perdu le gars, là.
1: Lui, c'est ça.
2: Non, mais je l'entendais très mal, donc oui.
1: On oublie que nos candidats sont au téléphone, ils sont parfois loin, donc des fois, c'est pas facile. Alors, tu t'es marié en 93, donc c'est l'amour fou. On va tout de suite passer à la question qui va te faire gagner 5 points de plus. Écoute bien. Quel créateur est devenu célèbre grâce à ses semelles rouges? Quel créateur est devenu célèbre grâce à ses semelles rouges? Très facile, top chrono, 10 secondes.
2: Créateur, ses semelles rouges?
1: Ouais, les semelles rouges. Les semelles rouges. Attends. Linda, tu sais ce que c'est le créateur des semelles rouges?
4: Grave, le Boutin.
1: Et voilà! C'était Christian Louboutin. Toutes ses chaussures ont une semelle rouge. Et c'est quand même un truc. Donc, pas de point, mais t'es cool.
3: Bah, je sais pas, on donne le point à Linda, puis on repose une question à Christophe.
4: Ouais, j'ai répondu direct.
3: Bon, c'est pas la règle du jeu, mais si vous voulez, on peut.
1: Alors, je sais qu'on est très libre de notre radio. Je sais que nous sommes, toi et moi, responsables de l'édito, des règles.
3: Tout à fait. Écoute, Linda, j'ai tout tenté. J'ai tenté, j'ai tout essayé.
4: Ça veut pas les 4 points, ça veut pas faire des travaux.
3: Attends. Mais t'as compris que t'avais rien à faire dans sa team, t'es avec moi, reste donc. Regarde, je te mets en plus en avant, parlant de ta maladresse qu'on adore. Et ça a commencé très jeune, je vais vous dire, Valérie, parce qu'à 13 ans, avec son frère, ils vont chez leur oncle pour aller chercher les cousines. Ils arrivent, il y a plein de monde dans l'appart, ils se posent dans le canapé, vas-y que je te pose les chaussures, vas-y que je te grignote les trucs. Tiens, c'est sympa, il y a la télé, puis à bout d'un moment, ils regardent. C'était l'appartement au-dessus, c'était juste chez des gens que personne ne connaissait.
1: Mais comment ils sont rentrés?
3: Je sais pas, c'était ouvert.
1: Comment vous êtes rentrés?
4: La porte était ouverte, on est rentrés. Voilà. Normal.
3: Ils se sont retrouvés chez les Durand alors qu'il fallait aller chez les Dupont, 3 étages au-dessus. Ça, c'était quand elle avait 13 ans. Oh non, mais ça s'arrête pas là. Hein. Vous savez, des fois, elle croise des gens, elle fait la bise, elle papote, mais elle sait pas qui c'est. T'as passé plus d'une demi-heure, il paraît, dans la rue à discuter avec un type sans savoir qui c'était.
4: Ouais, ça arrive, ouais. Mais il s'était rasé la tête, hein. Il m'avait dit qu'il s'était rasé la tête.
3: Mais tu sais toujours pas qui c'est. Non, mais tu

0: Mais non, tu sais pas qui c'est aujourd'hui non plus. Linda, je ne peux plus rien faire pour toi à part te poser une ultime question.
1: Oui, tu peux, okay. Tu peux les marquer, les 5 points, la question, peut-être que tu vas la trouver.
0: Oui, hein. Évidemment. Allez, on part au Japon. Voilà. On y va, Linda.
1: Oh là là, t'es fort en musique japonaise.
0: Oui, vous avez vu, hein.
1: J'aime bien ce petit instrument que t'as acheté, là.
0: Exactement.
1: Allez, voilà. Mets tes lunettes, va.
0: Je suis inquiet, ça fait longtemps que j'ai pas entendu Christophe. J'espère qu'il va bien. Quel condiment est utilisé sous forme d'une pâte verte comme condiment dans la cuisine japonaise. Condiment, top chrono, forme d'une pâte verte dans la cuisine japonaise. On y va là, hein. Linda.
2: C'est le wasabi.
0: Oui,
2: oui, pop, pop, pop.

0: Vous écoutez ici Bill Medley, Jennifer Warnes, The Time of My Life. Des idées de sortie, d'activité ou de détente près de chez vous, c'est ce que vous propose tous les jours votre agenda de l'été qui arrive maintenant. Ensuite, retour de la musique avec Les Innocents et les meilleurs moments d'Au Taquet avec Valérie Damido et Éric Bastien jusqu'à 13h sur votre radio ici.
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0: Musique comme Les Innocents en concert le 31 juillet à Ilion dans les Côtes d'Armor dans le cadre du festival Folie en Baie ou encore à Paris et à Calais en octobre, l'autre Finistère.

0: Les Innocents sur votre radio ici à l'autre Finistère. Faisons maintenant connaissance avec Patrick, d'ici Provence. Un homme parfait, ce n'est pas moi qui le dis mais lui. Et Magali d'ici Garlozère qui aime beaucoup les monuments historiques. Ce qui a inspiré Éric Bastien, il a essayé de faire des compliments à Valérie Damidot tout en maladresse. C'est donc tombé à plat et à côté comme d'habitude.
1: Il paraît, Patrick, que tu es l'homme parfait, que tu n'as pas de défaut.
2: Je n'ai aucun défaut.
3: Oui, bien sûr.
2: Non.
1: Aucun.
2: Aucun. Je bois pas, je fume pas, je drague pas. Ah non, draguer, c'est peut-être pas un défaut, ça.
1: Mais non, mais tu n'es pas. Alors, tu n'es pas râleur. Tu n'es pas.
2: Je suis pas râleur. Non.
1: Tu n'es pas de mauvaise foi.
2: Non, mais je dois bien avoir, mais il faut demander peut-être à d'autres personnes, pas à moi.
1: Ouais, peut-être à tes enfants. Mm-hmm. Tu n'es
2: peut-être
1: jamais.
2: À mes enfants, oui.
1: Ouais, tu te mets jamais en colère pour rien. Tu n'es pas de mauvaise foi.
2: Non, je suis pas de mauvaise foi. En colère, ça m'est peut-être arrivé quelquefois, mais très peu.
1: Tu es l'homme parfait. D'accord, ok.
2: Voilà, je suis l'homme parfait.
1: L'homme parfait. Eh bien, sachez, mesdames, que l'homme parfait habite à Digne-les-Bains et qu'il s'appelle Patrick. Voilà. Allez, on va marquer 3 points de plus tout de suite, Patrick, avec la question à choix multiples. Je vais te poser la question, je vais te proposer des réponses et à mon top chrono, tu auras 10 secondes pour me donner ta réponse. Quel est le titre du film avec Didier Bourdon, Camille Lou, Thierry Lhermitte, Maxime Gasteuil et Chantal Latsou qui sort aujourd'hui au cinéma? Alors, Le jour J, Permis de rire, Chasse gardée 2, Chanson des bois.
3: Très bon film.
1: Je répète, qu'est-ce qui sort aujourd'hui avec Didier Bourdon, Camille Lou, Thierry Lhermitte, Chantal Latsou, Le jour J, Permis de rire, Chasse gardée 2, Chanson des bois. Top chrono, 10 secondes.
2: Je crois que c'est Permis de rire.
3: Chanson des bois, gros blockbuster. Très très bon.
1: Très bon. Et c'est une mauvaise réponse. Oh, tu n'as pas écouté ce que j'ai dit au début de l'émission.
3: Ah, puis depuis le début de la semaine, vous le dites,
1: Valérie. Oui, ce qui sort aujourd'hui, c'est le film dont votre radio ici est partenaire, c'est Chasse gardée 2. D'ailleurs, on offre des places, 4 places pour aller le voir. Bon, bah, si tu n'es pas sélectionné pour la finale, tu pourras aller le voir. Et donc, c'est avec Didier Bourdon. Donc, eh bien, pas de points pour toi, mon chaton.
3: Eh oui, Magali avec ici Garlozère. Combien elle a, Magali? Elle a qu'un point pour l'instant, c'est
1: un
3: ça
1: point.
3: Magali, on se laisse pas aller. Oui, elle habite à Aubord dans le Gard et s'est bricolée. Elle est vendeuse en épicerie fine, elle nous l'a dit. Alors dis-moi, Magali, pareil. Et d'ailleurs, tout à l'heure, tu as évidemment parlé de ton soutien à Valérie Damidot en disant que tu l'adorais. C'est aussi pour ça que tu aimes les monuments historiques. Bah, vous êtes un monument, Valérie. Et vous êtes rentrée dans l'histoire. Ne le prenez pas mal, c'est un compliment. C'est quoi les monuments historiques que tu aimes bien? Elle dit rien, Valérie.
1: La violence n'est pas une solution.
3: Ah non, je prenais comme un compliment.
1: La violence n'est pas une solution.
3: Bon allez, c'est quoi ton monument historique préféré? Ça lui a fait du bien, elle a crié, elle va mieux. Elle arrive encore.
4: Alors moi, j'aime énormément le pont du Gard. Je trouve qu'il est magnifique.
3: Et oui, c'est vrai, le pont du Gard, bien sûr.
1: C'est beau le pont du Gard.
3: Mais oui.
4: Voilà.
3: Et puis?
4: Et puis j'aime également la Tourmagne sur Nîmes, je la trouve aussi fabuleuse.
3: Ok. Mmh. Tu collectionnes les parfums, les bouteilles depuis que tu es jeune, les grosses bouteilles et les miniatures. Voilà, t'en as une cinquantaine à la maison. Il paraît que tout est bien rangé, un peu maniaque hein, aussi.
4: Très maniaque.
1: Et ça doit pas être simple à nettoyer toutes ces petites bouteilles. Ça me fascine toujours. J'adorerais pouvoir collectionner les bouteilles, mais ça doit être dur à nettoyer quand même.
4: Alors c'est pour ça que à chaque anniversaire j'avais droit à une petite vitrine où je pouvais mettre mes petites miniatures à l'intérieur.
3: Non mais à mon avis, ça elle nettoie bien parce que je vous l'ai dit, elle est maniaque. Elle regarde 100 fois si elle a bien fermé la porte d'entrée, 100 fois. Hein. Les fenêtres, elle éteint les lumières. C'est une stressée, hein. T'es une stressée toi Magali.
1: Bah elle éteint les lumières, c'est pas Versailles ici.
3: Non,
1: hein.
3: mais quand même, bon voilà.
1: Tu sais combien ça coûte de laisser les lumières allumées? Ça coûte un PEL. Bah, voilà.
3: Regardez, je vous ai laissé allumer depuis longtemps, puisque vous êtes ma lumière. Mais vous êtes une lumière. Vous savez, je vous fais que des compliments, vous prenez tout mal. Hein.
1: Mon monument historique. Allez, dépêche-toi de poser ta question.
3: Vous savez, je vais vous réconcilier avec moi en vous mettant votre extrait préféré, Valérie. Ah ben, je vous le mettrai en vérif, parce que sinon, ça va nous donner la réponse.
1: Ah, d'accord.
3: Que collectionne un lépidoptérophile? Je répète, un lépidoptérophile. Est-ce qu'il collectionne des pattes de lapin, des laptops sont des ordinateurs portables, des papillons ou des chutes de papier peint marouflées avec amour par notre monument historique Valérie Damidou. 10 secondes. Top chrono. Allez vite.
4: Je dirais les papillons.
3: Les papillons, hein. Ce que collectionne un lépidoptérophile. Et on va l'écouter cette chanson parce qu'elle adore. C'est les papillons.
5: Papillons de lumière. Ouh. Sous les projecteurs. Eh oui.

0: notre enfant plus loin, Gauvin Cerf, qui est en tournée à partir du mois de septembre. Première date à Montrouge, Grenoble, Château-Renard et ailleurs. Et il y en a forcément une près de chez vous. Valérie Damido et Éric Bastien sont maintenant avec Laurent d'ici Provence et Clotilde d'ici Pays de Savoie. Clotilde qui a un petit peu peur de l'eau pour une bonne raison qu'elle nous raconte sur votre radio ici.
1: Alors, Laurent, alors il paraît que, donc à Aubagne, là, enfin en tout cas, c'est pas loin d'Aubagne, tu fais partie du comité des fêtes de Baudinard.
2: Alors, c'est dans Aubagne,
1: hein, c'est un quartier, c'est un mot d'Aubagne, oui. D'accord.
2: Un mot agricole qu'on a tendance à appeler principauté d'ailleurs de Baudinard.
1: Ouais.
2: Et qui met en avant tout ce qui est, toutes les traditions agricoles, le travail de la terre. Par les agriculteurs à l'âge des chevaux. Voilà, donc on essaie de continuer à faire vivre ça et avec des repas, avec des cavalcades, donc des défilés de chevaux et de chars. Voilà, c'est 10 jours par an.
1: Ah oh bah c'est bien ça, il paraît qu'il y a même voilà. Des enfants qui mettent des petits costumes et
2: absolument,
1: tout.
2: Absolument, ils sont tous habillés en provençaux.
1: Ouais. Et
2: c'est juste magique à voir. Hein.
1: Bah oui, ça doit être très très beau.
3: Bah, les traditions, c'est beau. Hein,
1: bah moi, de toute façon, j'adore. Alors, mon chat, attention, c'est la question qui peut te rapporter 3 points de plus. C'est la question à choix multiple. Je te pose la question, je te fais des propositions. T'as 10 secondes à mon top chrono pour me dire quel est ton choix. Alors, je te mets un petit sketch.
4: Avec ma femme, en Bretagne, au restaurant, à Cancale, moi, je demande toujours des huiles de Bourgogne.
5: Vous avez bien raison.
4: Ah, pour cesser faire, non ?
1: Et voilà.
4: Comment les gars du coin, les gars de Cancale ?
1: Alors, les huîtres de Bourgogne de Chevalier-Laspalès, on va parler d'huîtres, Laurent. Combien de temps vit en moyenne une huître avant d'être consommée? Combien de temps vit en moyenne une huître avant d'être consommée? 1 an, 3 ans, 5 ans, jusqu'à ce que Éric Bastien tombe dessus.
3: Bien sûr.
1: Voilà, combien de temps ça vit une huître avant d'être mangée? 1 an, 3 ans, 5 ans, jusqu'à ce qu'Éric Bastien la ramasse.
3: Ça va vite.
1: Top chrono, 10 secondes.
2: Alors, je vais dire 3 ans, mais il me semble qu'elles peuvent être mangées à 1, 3, 5. J'avais vu un reportage. Je vais dire 3 ans.
1: Eh bien, c'est totalement 3 ans. Et pendant 3 ans, elle est dans les parcs ostréicoles. Elle est déplacée, affinée. Et puis, au bout de 3 ans, bim, bam, boum, on la mange. 3 points de plus, tu as 7.
3: Eh, hey, Laurent.
2: Oui.
3: Laurent, eh. Hey. T'es content, hein?
2: Ah, j'adore.
1: Ouais. Voilà,
3: c'est pour le déstabiliser, comme ça, il va penser à autre chose.
1: Oui, bien sûr, mais il n'a pas l'air déstabilisable. Hein. Je te rappelle qu'il était dans l'armée. Oui, voilà, oh, allez.
3: Clotilde est dans sa grotte, toujours. Elle a. Oui, Fabien Clotilde avec ici Pays de Savoie. Alors, en parlant de. Tout à l'heure, tu nous as dit que tu avais appris à nager le crawl. Mais il paraît que. T'es vraiment traumatisé quand même. À cause du film?
6: Non, les mamans à la piscine.
3: Ah, c'est pas les dents de la mer, t'es traumatisé par les mamans à la piscine, c'est-à-dire?
6: Ouais. Non, quand j'ai appris à nager à 20 ans, la première chose que m'a dit le maître nageur, de ta génération, c'est ou les mamans à la piscine, ou le film Les Dents de la Mer. Alors je l'ai regardé avec des yeux, me dire, mais qu'est-ce qu'il me raconte? Et en fait, en expliquant, et il me dit de ma génération, il y a beaucoup de personnes qui ont peur de l'eau, parce que soit ils ont vu le film Les Dents de la Mer.
3: Bah oui.
6: Peut faire peur, effectivement,
3: ouais.
6: Ou soit c'est la période où les mamans accompagnaient les enfants de maternelle, enfin de primaire,
3: ouais.
6: À la piscine et s'occupaient pas forcément des enfants quand ils étaient dans la piscine.
3: D'accord, donc.
6: Et donc effectivement, moi j'ai vu la tasse et j'ai eu l'impression que ça a duré.
3: Bien sûr.
6: Est-ce que quelqu'un finisse par me récupérer?
3: T'inquiète pas, Claudine, on va pas aller sous
6: mais
3: l'eau. Et là, on va relever la tête de l'eau, justement. Et on va aller au plus haut plongeoir, aux 10 mètres. On y va, avec cette question qui vaut 3 points. En 2023, un supermarché breton a dû être évacué. Mais à cause de quoi? D'un client déguisé en dinosaure, une invasion de mouettes affamées, un robot aspirateur incontrôlable, une fuite de camembert trop affinée, déclarée arme chimique par les pompiers. Top chrono, 5 secondes, pardon.
1: 10.
3: Ah, 10, oui, généralement.
1: Oh là là.
3: L'invasion, le client, le robot, la fuite de camembert. Allez.
6: Des mouettes, on va dire.
3: L'invasion de mouettes affamées, oui. Supermarché breton qui a dû être évacué il y a 2 ans, c'est arrivé à Concarneau. complètement fou cette histoire. C'est joli, Concarneau. Des mouettes qui ont pris l'assaut dans un magasin, voilà, après qu'une porte automatique est restée ouverte. Non, mais c'est fou, hein, c'est ça. Et résultat, bah, poissonnerie dévalisée, cri dans le rayon, client en panique, remake breton des oiseaux d'Hitchcock.
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0: Breakfast in America, Super Tramp. Dans une minute, Valérie Damidot et Eric Bastien sont à nouveau avec Laurent d'ici Provence, qui a un souvenir particulier d'un concert de Big Flo et Oli, et Clotilde d'ici Pays de Savoie, qui aurait aimé avoir les questions de Laurent. Et ça, Clotilde, si vous saviez le nombre de candidats qui nous ont dit la même chose pendant ces deux années d'au taquet sur votre radio ici.
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4: J'aurais refait la chanson, Valérie. Elle est jolie, elle est...
5: Bon, vous la ferez demain. Oui, fais-la moi demain. Allez, Laurent, il a 7, Clotilde, elle a 4. Laurent, il adore, tiens, il adore ce, ces chanteurs.
6: Il aurait dû y aller, il aurait dû le faire.
5: Assez demain. Peut-être la dernière fois. Alors tu as été, donc tu adores Big Flo et Oli. Tu as été les voir au concert à Toulon et avec des amis. Et vous aviez le maillot du Toulouse Football Club.
7: Oui, parce que moi je suis originaire de Toulouse et autant je parlais de l'OM avec Eric, autant mon club de cœur c'est le TFC.
4: Et
7: club qui est particulièrement qui plaît beaucoup à Big Flo et Oli parce qu'ils sont de Toulouse.
4: Ils sont là-bas.
5: Oui.
7: Voilà. Donc j'ai dit on va leur faire honneur et j'ai habillé tout le monde en maillot du TFC.
5: Ouais, sauf que qu'est-ce que t'as fait toi?
7: Sauf qu'arrivé sur place, on vient de gagner la Coupe de France, il y a une interaction dans le concert qui se fait parce que forcément on est à Toulon et on est 5 à être habillés en maillot du TFC et à un moment Florian me regarde, il regarde mon maillot. Je le prends, j'envoie et je me retrouve du coup en Marseille à Toulon un 15 novembre.
5: Et voilà, parce que Oli, il a pris le maillot, il l'a gardé pendant le reste du concert et toi, tu t'es caillé les miches, en gros.
7: Voilà, alors c'est pas Oli, c'est Florian, son
5: frère. Ah, c'est
7: bon,
5: d'accord,
7: voilà.
5: Donc, ok.
7: Si, mais écoute, j'ai eu froid, je regrette pas mon cadeau. Mais j'ai eu froid.
5: Alors, écoute bien, c'est la question qui peut te faire gagner 5 points de plus. Ça serait un sans faute. Hein. C'est la question K. Je pose la question à mon top chrono. Tu as 10 secondes pour me donner la réponse. Quel est le tube qui a fait exploser la carrière de Clara Luciani en 2019? Quel est le tube qui a fait exploser la carrière de Clara Luciani en 2019? Top chrono, 10 secondes.
7: Alors, sur Clara Luciani, il n'y a qu'un titre qui me vient, c'est La Grenade.
5: Alors, est-ce que c'est La Grenade? Eh bien, nous allons immédiatement vérifier en musique.
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5: Eh ben, c'est un sans faute, mon chat. Tu as 12 là.
4: Oh là là. 12. Comment il fait pour avoir 12 celui-là?
5: Bah, c'est un sans faute. Il a répondu à tout. Il a 12.
4: Clara Luciani en live ce soir à 20h. Bien sûr. L'ICI Live ce soir, 20h, au micro d'Émilie Mazoyer. Le concert live à retrouver sur ICI. Voilà, j'essaie de m'occuper comme je peux parce que Clotilde, j'ai peur quand même un petit peu là.
9: J'aurais préféré ces questions.
5: Alors, ça fait 18 mois qu'on fait cette émission.
4: On nous le dit tous les jours.
5: Et ça fait 18 mois
9: Et
5: c'est toujours. Bien sûr, bah oui.
4: Ça fait déjà 18 mois qu'on se voit tous les deux, tous les jours. Voilà. On vient de se rendre compte avec Valérie que c'était plus possible, ça peut pas durer. Voici la chèvre. Je parle pas de Valérie, bien sûr. Ça va Valérie, elle est sous la table. Quand Clotilde avait 7-8 ans...
5: Mais arrête de l'appeler Clotilde.
4: Clotilde 2, ouais, parce qu'il y a Clotilde 1 et Clotilde 2, bien sûr, c'est comme Jean-Paul, n'importe quoi, bref. Il pouvait être le truc de la vanne.
5: Ouais, d'accord, allez.
4: Bon, 16-14, qu'elle a fait ? Elle a poussé son frère qui était dans la poussette. Oui, elle a lâché la poussette du petit dernier dans la porte du chemin.
5: Quoi ?
4: Mais ça va pas !
5: Mais tu es Belzébuth, comme le chat de Laurent.
4: Non mais il s'est retrouvé les quatre roues en l'air. Il va bien le petit frère ou
9: Il va très bien. Moi je crois qu'il a peut-être quelques séquelles, mais je sais pas.
4: Bien sûr. Vous voyez, mais le mec des Goonies, c'est le mec aujourd'hui, c'est le même.
5: Ah, c'est Choco.
4: C'est Choco, ouais. Non, Sinoc.
5: Sinoc, ah oui. Voilà.
4: Alors. Clotilde, nous allons jouer. Et merci pour ton rire, parce que c'est très communicatif et ça fait du bien. Comment s'appelle le petit singe pour 5 points meilleur ami d'Aladin? Avec un petit extrait, bien sûr.
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4: Comment s'appelle le petit singe meilleur ami d'Aladin dans le dessin animé de Disney? Top chrono, 10 secondes.
9: Abu, non? Quelque chose comme ça.
4: Abu?
9: Abu, ouais.
4: Abu. Abu ou Ababu?
5: Ah ouais,
4: elle va boire la tasse ou elle va pas boire la tasse, celle-là? Oui, c'est Abu, Abu.
5: Alors,
4: Abu.
5: Non, c'est Abu. Alors, on te le prend parce que. Voilà, mais il s'appelle Abu quand même.
4: Oui,
5: hein.
4: C'est Abu, oui.

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0: 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Tout de suite, le flash.
2: Des mobil-hommes réduits en tas de ferraille, une cinquantaine de maisons détruites. Le premier bilan du grand incendie en cours au nord du bassin d'Arcachon. Un feu XXL, des conditions pires que lors des méga-feux de 2022, dit la préfète de Gironde. En 24 heures, la surface brûlée a quadruplé. Elle atteint désormais 10 000 hectares. À seulement quelques kilomètres plus au sud dans les Landes, l'évacuation du centre-ville de Biscarrosse se poursuit face à la progression d'un autre feu. Les résidents d'un EHPAD mis à l'abri, tout comme 25 000 habitants et vacanciers dans ce département, les flammes ont parcouru 2500 hectares pour soutenir les pompiers français. Emmanuel Macron fait appel à la solidarité européenne. 6 appareils sont en route, 2 Canadair croates, 2 bombardiers d'eau portugais et 2 hélicoptères tchèques et slovaques. Les pompiers qui comptent dans leur rang 27 blessés, dont un victime d'une fracture à la cheville après l'explosion d'une bouteille de gaz. Face à ces feux, le maire de Bordeaux appelle les vacanciers en direction des zones sinistrées à reporter leur départ dès aujourd'hui. Le sud-ouest et le nord-est sont en rouge. Côté départ sur la carte Bison Futé, tout le reste du pays est en orange. Des trajets compliqués demain au départ et à l'arrivée de la gare d'Austerlitz à Paris. Le déminage d'une bombe de la Seconde Guerre mondiale découverte dans le Val-de-Marne entraîne l'arrêt du trafic des trains entre 10h et 15h. C'est inédit sur le Tour de France. 2 ascensions de l'Alpe d'Huez en 2 jours. La première aujourd'hui, 123 km au programme, avec un départ fictif donné à l'instant depuis Gap et toujours plus de 4 minutes d'avance pour le maillot jaune Tadej Pogacar.
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3: Et effectivement, le Tour de France renoue aujourd'hui avec ce qui est peut-être sa montée la plus mythique. Ça faisait depuis 2022 qu'on n'était pas venu ici au sommet de l'Alpe d'Huez. Et vous l'avez dit, on y sera aussi demain. Double dose d'Alpe d'Huez aujourd'hui et demain pour ce qui est une demi-finale aujourd'hui et une finale demain de ce Tour de France, même s'il restera la butte Montmartre. Ce sont 2 jours pour tout renverser, pour peut-être aller chercher une place sur le podium pour Paul Sexas, la jeune pépite française de 19 ans, quatrième au classement général sur le podium, voire plus si affinité. Les coureurs viennent de quitter Gap. Ils vont parcourir les routes du col Bayard, du col du Noyer. Il sera compliqué ce début d'étape avant une longue transition, la montée vers le col d'Ornon et l'arrivée au Bourdoisan pour la montée de l'Alpe d'Huez et ses 21 virages mythiques. Vous suivez tout ça tout l'après-midi sur votre radio ici.
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6: Votre météo sur ici Breizhizel, et aujourd'hui le ciel a sorti le grand bleu avec quelques touches de nuages tout de même et le soleil qui prend ses aises sur toute la région. Le thermomètre grimpe aujourd'hui, le plus frais c'est à Saint-Paul-de-Léon et Matignon avec 23 degrés attendus, 25 à Pougonvelin et Saint-Brieuc, 27 à Guingamp et Brest, 29 à Auray, Quiberon et Gourin. Au plus haut on attend 30 degrés à Quimper et Châteaulin. Le soir il fera un peu plus frais, entre 14 et 17 degrés. Pour ce week-end, du beau temps en général avec quelques nuages qui s'installe au fur et à mesure et des averses qui débuteront depuis la Cornouaille sur la côte et qui devraient se généraliser un peu partout dans la soirée de samedi. Pour dimanche, on attend dans la matinée quelques averses, puis dans l'après-midi, le soleil se montrera plus présent. Côté température, on attend entre 21 et 28 degrés sur le week-end.
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0: Du soleil pour vos oreilles sur ici Bray Zizel avec la Isla Bonita de Madonna. Votre quart d'heure spécial Frenchie à venir avec trois artistes français à la suite. France Gall avec son titre Calypso, Pierre Demar, Pense à vous et Nino Ferrer nous chante le sud. En même temps, vu le temps qu'il fait aujourd'hui, c'est vrai qu'on dirait le sud.
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0: Hasta luego, c'était France Gall avec son titre Calypso, sorti en 1984. Et tout de suite, on retrouve la 19e étape du Tour de France, aujourd'hui au départ de Gap dans les Hautes-Alpes, avec une arrivée prévue à l'Alpe d'Huez à quasi 1500 mètres d'altitude.
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3: Et elle est bien partie, cette 19e étape du Tour de France entre Gap et l'Alpe d'Huez. On a passé la première des difficultés, le col Bayard qui était juste situé au départ de Gap. Et c'est un Français, Valentin Paré-Peintre, qui est passé en tête et qui devient virtuellement le leader du classement de la montagne. Lui qui porte déjà le maillot à poids, mais par procuration, puisque c'est Tadej Pogacar qui est en tête de ce classement. Paré-Peintre dans un groupe de 43 coureurs, gros groupe qui s'est échappé avec notamment également Lenny Martinez, le deuxième Français le mieux classé au général. Bruno Blanza, on vous retrouve, vous êtes sur la moto ici, pilotée par Selim Guerribi. Avant ça, ce matin, vous étiez au départ à Gap, au bus. Qu'est-ce qu'on vous a dit sur cette étape? Comment est-ce qu'on l'appréhende dans le peloton?
4: Ouais, mais c'est un petit peu ça, Thomas, c'est le bon terme. Il y a un mélange d'appréhension, mais également d'excitation, parce que il y en a beaucoup, à l'image de Paul Sexas, qui vont découvrir l'Alpe d'Huez sur un Tour de France. Et ça, c'est quelque chose de très particulier. D'ailleurs, il en parlait, le prodige français, hier. Il ne nous disait pas au micro, attention Pogacar, attention Del Toro, attention un tel ou un tel. Il nous disait attention au public, par exemple, parce que on attend peut-être 450, 500 000 supporters, spectateurs, dans cette montée. Et c'est ça qui est aussi compliqué, une montée qui est difficile sur les premiers lacets. Donc oui, c'est l'étape la plus courte de ce Tour de France, mais par contre, comment appréhender la montée finale, ça c'est une vraie question. Il y en a comme Valentin Paré-Peintre qui joue le classement du maillot de la montagne, donc lui il était plutôt optimiste, mais c'est vrai qu'on attend de voir un petit peu ce que ça peut donner tout à l'heure.
3: Et à noter dans ce groupe de 43 coureurs qui a pris les devants, la présence également de Richard Carapaz, l'équatorien, 10e au général et surtout vainqueur hier à Orcières-Merlette. Vous suivez cette étape tout l'après-midi sur votre radio ici.
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0: Plobanalec Lesconil, c'est l'heure de hisser la voile pour une balade à bord d'un miséniers. Cette sortie vous embarque dans la baie, à bord d'un authentique bateau de pêche traditionnel de Bretagne Sud. 2 heures de navigation entre initiation aux manœuvres et découverte du monde maritime, avec une dégustation de produits locaux. L'activité est ouverte à tous, dès 5 ans, au prix de 32 €. Pour réserver, rapprochez-vous du centre nautique et de plein air de Lesconil. Puis à Arzon, cap sur le golfe du Morbihan pour les grandes régates de Port-Navalo. 130 ans de tradition maritime bretonne vous attendent ce samedi 25 et ce dimanche 26 juillet au programme des régates de voiliers, une grande parade de bateaux traditionnels sous le phare et des concerts sur les quais. L'entrée est gratuite avec restauration sur place à la criée de 10h à 23h.
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0: titre emblématique de Soldat Louis, le groupe breton né à Lorient, et c'est rien que pour vous dans votre playlist ici Braille Zizel. À 15h, on fait un point sur l'actualité du jour, mais avant ça, on continue cet après-midi en musique avec Bernard Lavilliers et son classique On the Road Again, un peu de nostalgie de cette Coupe du Monde de football 2026 avec Shakira et Burna Boy, puis Louise Attaque avec leur titre Léa sur ici Braille Zizel.
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1: Heures sur votre radio, ici Bray Zizel, on se met à la page avec les infos du jour.
2: Des rafales jusqu'à 80 km/h. Les conditions météo très défavorables compliquent un peu plus le travail des pompiers en Gironde. Le feu a parcouru 10 000 hectares au nord du bassin d'Arcachon. 53 maisons et tout un camping sont détruits. Pas de blessés heureusement chez les habitants et les vacanciers. 27 par contre chez les pompiers. Quelques kilomètres plus au sud dans les Landes, on en est à 25 000 évacués. Le centre-ville de Biscarros continue de se vider. Les habitants et les touristes dirigés vers la station balnéaire et vers Mimizan. 2500 hectares parcourus par les flammes en 24 heures. Dans le Var, les pompiers attendent l'arrivée des orages car le feu est toujours actif. Demain, entre 30 et 50 mm de pluie sont espérés. Point complet sur tous ces incendies à retrouver dans nos articles en direct sur ici.fr. La loi d'urgence agricole renvoyée devant le Conseil constitutionnel. Les insoumis et les écologistes annoncent saisir les sages après l'adoption définitive du texte qu'ils estiment contraire à plusieurs points de la charte de l'environnement, notamment sur le doublement des volumes d'eau retenus dans des bassines. Même rallongé d'une semaine, le bilan des soldes d'été s'annonce morose. Moins 11% de clients dans les magasins selon les chiffres d'une société spécialisée. Dans les mesures de fréquentation, une baisse encore plus remarquée lors des canicules, moins 18% par exemple le 24 juin alors qu'il faisait 40 degrés sur une large moitié nord du pays. Explication entre grimpeurs aujourd'hui sur le Tour de France à l'assaut de l'Alpe d'Huez. On n'y est pas encore, il y a d'abord 128 km à parcourir au milieu d'une foule compacte, 600 000 spectateurs attendus.
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3: Et il y a d'abord dans cette 19e étape du Tour, le col du Noyer. On est quasiment au sommet. Bruno Blanza sur la moto ici, derrière l'échappée de 42 coureurs.
4: Effectivement, ils sont devant nous et ça monte à un sacré rythme, très honnêtement Thomas. On a vu Tige Benoît, l'équipier de Paul Sexas, en dernière position lorsqu'ils sont passés devant nous, comme s'ils voulaient peut-être s'économiser pour suivre ensuite et équiper, être prêt pour la montée ensuite effectivement. Et on les voit beaucoup se ravitailler, 30 degrés sur le Tour de France cet après-midi et pas mal de monde dans ce col, c'est toujours très sympa à voir.
3: Le col du Noyer, deuxième difficulté de la journée avant une longue partie plate. Puis le col d'Ornon et évidemment l'Alpe d'Huez, les 21 virages montés mythiques du Tour de France au sommet de laquelle Tadej Pogacar ne s'est jamais imposé, de quoi peut-être donner des envies au maillot jaune. On suivra tout ça tout l'après-midi sur votre radio ici.
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1: Votre météo sur ici Bray Zizel et aujourd'hui le ciel a sorti le grand bleu avec quelques touches de nuages tout de même et le soleil qui prend ses aises sur toute la région. Le thermomètre grimpe aujourd'hui, le plus frais c'est à Saint-Paul-de-Léon et Matignon avec 23 degrés attendus, 25 à Pougonvelin et Saint-Brieuc, 27 à Guingamp et Brest, 29 à Auray, Quiberon et Gourin. Au plus haut on attend 30 degrés à Quimper et Châteaulin. Le soir il fera un peu plus frais, entre 14 et 17 degrés. Pour ce week-end du beau temps en général, avec quelques nuages qui s'installent au fur et à mesure et des averses qui débuteront depuis la Cornouaille sur la côte et qui devraient se généraliser un peu partout dans la soirée de samedi. Pour dimanche, on attend dans la matinée quelques averses, puis dans l'après-midi, le soleil se montrera plus présent. Côté température, on attend entre 21 et 28 degrés sur le week-end.
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0: Ah, on se croirait à Manhattan, en plein New York. C'était Englishman in New York de Sting, sorti en 87. Restez bien avec nous sur ICI by Zizel. C'est bientôt le week-end et on vous accompagne avec vos trois titres français à la suite. Laurent Voulzy nous emmène dans le Morbihan, à Belle-Île-en-Mer, direction la cuisine avec la recette de Jack et Carla. Puis nous serons invités en VIP avec François Hardy.
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0: Belle île en mer, Laurent Voulzy sur votre radio, ici Brice Hizel. D'ailleurs, j'ai un bon plan pour vous si vous souhaitez aller à Belle île en mer en bateau depuis Quiberon. Les navettes Ilien proposent des traversées en voilier à destination de Sauzon ou du Palais. De quoi rallier Belle île en catamaran sans bruit de moteur et de manière plus écologique et responsable de l'environnement. Allez, on troque nos bottes de marin pour nos chaussures de cyclisme et on rejoint le direct du Tour de France pour cette 19e étape.
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3: Le calme avant le bruit et la fureur de l'Alpe d'Huez. Dans cette 19e étape du Tour de France, on est à 60 km du pied de cette montée mythique. Une quarantaine d'hommes à l'avant, 3 minutes 20 d'avance sur le peloton. On va surveiller évidemment Paul Sexas dans cette montée de l'Alpe d'Huez. Quatrième au général, à 20 secondes du troisième, le maillot blanc Isaac Del Toro. Écoutez Julien Jurdi, le directeur sportif de l'équipe Décathlon CMA-CGM.
4: Pendant le briefing, on a présenté beaucoup de choses. On n'a pas parlé une seconde, par exemple, du maillot blanc. Voilà, donc c'est de faire la meilleure étape possible. Mais voilà, on ne fait pas spécialement un focus. On sait que ça viendra naturellement. Il faut que Paul fasse un bon départ et bien sûr un beau finish. On sait que la Buez, c'est malgré tout long. Il faut savoir gérer ses émotions parce qu'on sait qu'il va avoir une effervescence assez folle durant ces 13 kilomètres. Est-ce qu'on sera devant Del Toro ce soir ou pas? Voilà, on va faire le maximum aujourd'hui, individuellement et collectivement. Et puis voilà, on fera le point ce soir.
3: Bruno Blanza sur la moto ici. Que penser du plan de l'équipe Décathlon?
5: Ben, jamais ils n'ont parlé du maillot blanc, jamais ils n'ont parlé ouvertement du podium depuis le début de ce tour. On sait qu'ils restent ambitieux, les Décathlon CMA-CGM, forcément pour Sexas, et que ce serait un tour réussi. Mais eux jugent le tour du jeune prodige français jusqu'à présent totalement réussi. C'est une découverte pour lui, il est par moments avec les meilleurs. La dernière fois, il a lâché une minute dans une étape de montagne. Donc on attend de voir, mais très honnêtement, on a quand même envie de voir Sexas à l'attaque et aller à la bagarre avec Del Toro. Il y a 20 secondes d'écart.
3: Exactement, et rappelons qu'il n'a que 19 ans, Paul Sexas, et qu'effectivement, il n'a jamais monté en compétition, en tout cas, l'Alpe d'Huez, col mythique du Tour de France. Les coureurs qui reviennent pour la première fois sur le Tour depuis 2022, on sera au pied bien environ de 17h. D'ici là, vous suivez cette étape tout l'après-midi sur votre radio ici.
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6: Il y a plein de choses à faire chez nous ce week-end, notamment ce dimanche 26 juillet à Tonquédec. Tenez compte, il y a le 47e championnat de Bretagne des Jeux de Force Athlétique Breton et tout y passe. Pour sortir les muscles, lancer de poids, de bottes de paille, course au sac de blé. C'est de 10h à 19h à Tonquédec. L'entrée est, elle, gratuite. Et puis, sinon, autre chose, autre activité à faire ce dimanche 26 juillet, le club de rugby des Monts d'Arrée organise sa 5e fête de la truite. C'est à la Feuillée que ça se passe, dans le Finistère. Repas truite, plateau de fromage et l'après-midi spectacle gratuit de Monsieur William, un duo d'équilibristes et du jazz manouche. Finalement, c'est un dimanche très sportif qui se présente à vous.
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0: Danar Braz, c'était Orgie Nocturne sur votre radio, ici Breizh Izel. Et si vous voulez plus de musique bretonne, ce soir et ce week-end, vous retrouverez des concerts et des animations pendant le Festival de Cornouailles. À Quimper, profitez-en, c'est gratuit. À 16h, votre journal du jour et bien évidemment votre dose de musique et de bonne humeur avec des artistes que vous adorez, Jane Birkin, Alex Warren et Jeanne Masse sur votre radio.
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2: Des soignants rappelés, des opérations non urgentes annulées. L'Agence régionale de santé de Nouvelle-Aquitaine déclenche le plan blanc dans les hôpitaux de Gironde et des Landes. Les deux départements touchés par des feux monstres et toujours hors de contrôle. Au nord du bassin d'Arcachon, un hôpital privé s'apprête à être évacué à Arès. Au même moment, l'évacuation du Cap Ferret se poursuit avec des rotations de bateaux. Au total, 35 000 touristes et habitants sont mis à l'abri face à la progression des flammes. Elles ont parcouru 10 000 hectares. C'est le plus gros feu de l'année. Dans les Andes, dans les Landes, les habitants de Biscarrosse obligés eux aussi de fuir face à l'avancée d'un mur de flammes et de fumée. Des images de chaos à retrouver dans notre article en direct sur ici.fr. Dans ce département, on compte 25 000 évacués et une centaine de maisons et de bâtiments touchés par les flammes. Pour soutenir les pompiers français, Emmanuel Macron fait appel à la solidarité européenne. 6 appareils sont en route, 2 Canadair croates, 2 bombardiers d'eau portugais et 2 hélicoptères tchèques et slovaques. Après le doublement des franchises médicales, le gouvernement annonce une autre mesure d'économie pour la sécu. Les consultations chez les chirurgiens dentistes, les trajets en ambulance ou encore les genouillères seront prochainement moins bien remboursées. D'office, la part des mutuelles va donc augmenter, avec pour conséquence le risque de voir les tarifs eux aussi monter en flèche. 21 virages en ligne de mire sur la route du Tour de France à l'assaut de l'Alpe d'Huez à la fin de cette 19e étape et ce finish qui s'annonce musclé, mais pour l'instant on en est encore à peu près à un peu plus de la moitié de l'étape.
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3: Et 42 coureurs sont à l'avant à 52 km de l'arrivée à l'Alpe d'Huez. 7 Français dans cette échappée, dont probablement la meilleure chance tricolore, Lenny Martinez. Les échappés, vous êtes derrière eux, Bruno Blanza, qui viennent de sortir de la zone de ravitaillement.
4: Oui, ce que je voulais vous dire, c'est que ça fait plusieurs fois que ça se présente à chaque fois. Alors, ils sont nombreux, plus de 40, et ce n'est pas évident. Mais à chaque fois, par terre, il y a des bidons, des musettes qui traînent. C'est peu habituel hein, depuis le début du tour. Et ça prouve probablement que l'échappée, elle roule assez vite sur ces routes sinueuses. Là, on est dans une descente où ça tourne à droite, à gauche, très, très rapidement. D'où la vigilance également des coureurs à l'avant.
3: Et plus de 4 minutes d'écart pour ces hommes de tête. L'écart qui a augmenté. On était redescendu autour des 3 minutes, à voir s'ils résisteront au retour du peloton. Vous suivez cette 19e étape tout l'après-midi sur votre radio ici.
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1: Votre météo sur ici Bray Zizel, et aujourd'hui le ciel a sorti le grand bleu avec quelques touches de nuages tout de même et le soleil qui prend ses aises sur toute la région. Le thermomètre grimpe aujourd'hui, le plus frais c'est à Saint-Paul-de-Léon et Matignon avec 23 degrés attendus, 25 à Pougonvelin et Saint-Brieuc, 27 à Guingamp et Brest, 29 à Auray, Quiberon et Gourin. Au plus haut on attend 30 degrés à Quimper et Châteaulin. Le soir il fera un peu plus frais, entre 14 et 17 degrés. Pour ce week-end, du beau temps en général avec quelques nuages qui s'installent au fur et à mesure et des averses qui débuteront depuis la Cornouaille sur la côte et qui devraient se généraliser un peu partout dans la soirée de samedi. Pour dimanche, on attend dans la matinée quelques averses, puis dans l'après-midi, le soleil se montrera plus présent. Côté température, on attend entre 21 et 28 degrés sur le week-end.
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0: Oh, voilà une musique qui met de bonne humeur en ce vendredi après-midi. C'était Femme libérée de Cookie Dingler. On continue en musique, ne vous inquiétez pas, on vous accompagne jusqu'à 17h. Mais tout de suite, c'est l'heure d'écouter l'histoire des minéraux et des monuments qui nous entourent. Connaissez-vous l'histoire des enclos paroissiaux, chef-d'œuvre de granit du Nord Finistère?
1: Je suis gothique flamboyant, mais je ne fais pas de musique métal.
2: Écoutez la voix des pierres.
3: L'enclos paroissial de Saint-Égonec.
1: C'est moi. Évidemment, je ne parle pas de style vestimentaire ni de musique, mais de style architectural illustrant l'âge d'or de la Bretagne dans le commerce du lin et surtout des toiles de lin. Et en ce 14e siècle, c'est branle-bas de combat à Saint-Égonec. L'ancienne église médiévale est devenue bien trop petite, donc ça s'active autour de moi. D'abord, on construit mon église dans un style plutôt sobre, du moins à l'extérieur. À l'intérieur, on couvre mes pierres de riches retables, de statues et ornementations, et quelques vitraux viennent apporter la lumière qui manque à mes pierres.
3: L'enclos paroissial de Saint-Égonec.
1: Mais à l'extérieur, je vous offre un tableau bien plus spectaculaire. Une porte triomphale vous ouvre mon enclos. Porte sculptée dans les ateliers du château de Kerjon. Et puis autour de mon porche, un enclos, un mur en pierre. Ce fameux enclos qui symbolise un espace de vie dédié à la foi, détaché du monde profane. Mais je vais vous faire une confidence. Les enclos paroissiaux servaient surtout à empêcher les animaux domestiques de venir dans les églises et les cimetières. Mais bon, ne dites pas que je vous l'ai dit. Et dans cet enclos, pour compléter ma présence, un ossuaire pour rassembler les défunts, un calvaire plutôt modeste dans mon cas, mais qui vous permettra de découvrir que sous les coups de burin, les pierres deviennent de véritables chefs-d'œuvre. Pas besoin de vous dire où ni comment me trouver, vous verrez ma flèche d'assez loin.
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0: Souvenir de l'année 85 avec celui qu'on surnommait à une époque la 8e merveille du monde. Stevie Wonder à l'instant sur votre radio avec Part-Time Lover. On vous donne vos bons plans sortis d'ici quelques instants, mais avant ça on écume votre playlist ici Bryce Isel encore un peu. On en profite, c'est bientôt le week-end. On vous réserve Étienne Dao, Amel Bent et Julien Clerc dans quelques minutes sur ici Bryce Isel.
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0: Étienne Dao avec Épaule Tatou sur ici Barreille Zizel. 16h30 sur votre radio, on retrouve la route du Tour en direct de cette 19e étape. Arrivée prévue à l'Alpe d'Huez avec sa célèbre montée, avec ses 21 virages, ça promet.
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3: Et on est à 32 km de l'arrivée à l'Alpe d'Huez. L'échappée à 4 minutes 20 d'avance. Échappée qui se réduit à vue d'œil. Bruno Blanza sur la moto ici.
4: Exactement, on est juste derrière. On vient de dépasser Ben O'Connor, le leader de l'équipe australienne. Jaiko Alula, un petit peu plus tôt, le français Valentin Paré-Peintre, hein, qui pour le moment est provisoirement en tête du classement des grimpeurs, mais qui risque de voir Tadej Pogacar lui reprendre effectivement la tête de ce classement, épuisé après la journée d'hier. Tous ceux qui ont travaillé hier, qui étaient déjà devant depuis tout à l'heure, sont à la peine. On a vu Hirschi également, Alex Baudin, le français de l'IF, que l'on a dépassé également. Donc petit à petit, un par un, on les remonte, ces coureurs, et très honnêtement, avec les 35 degrés sur la route du Tour, on les voit grimacer dans le dur, et l'arrivée, elle n'est pas tout de suite, et encore, il y aura effectivement l'Alpe d'Huez, mais on est dans la troisième difficulté de la journée, ce col de deuxième catégorie.
3: Le col d'Ornon, effectivement, et ils sont encore une vingtaine de coureurs à l'avant, toujours quelques Français parmi eux, dont évidemment Lenny Martinez, le 7e du classement général. Il y a aussi la présence de Bruno Armirail, l'homme des Hautes-Pyrénées, et puis deux coureurs de la Groupama FDJ, le Lotois Clément Brazafonso et le Normand Guillaume Martin. Derrière, il ne s'est pas passé grand chose dans les premières ascensions du côté des favoris. Pas de problème pour Tadej Pogacar, pour Paul Sexas, pour Remco Evenepoel. À noter que le Danois Mats Pedersen est passé en tête au sprint intermédiaire tout à l'heure du Perrier, de quoi quasiment sauf accident lui assurer d'être maillot vert, et bien à la fin du Tour de France à Paris, ce serait sa première victoire. Les choses sérieuses vont commencer donc avec ce col d'Ornon, puis évidemment l'Alpe d'Huez qu'on vous fera vivre tout l'après-midi sur votre radio ici, cette arrivée mythique du Tour de France au programme de cette 19e étape.
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0: Deux rendez-vous musicaux pour vous ce week-end à Landunvez, cap sur le port d'Argenton pour le Festival de la Mer, 23e édition. Ce rendez-vous rock, punk et post-punk se déroule ce vendredi 24 et ce samedi 25 juillet. 18 groupes se succèdent sur scène avec notamment Shame, Ditz, High Vice ou encore Military Gun. Un festival familial porté par une ambiance bienveillante et festive. La billetterie se fait en ligne sur festivaldelamer.com. Puis direction Morlaix avec le Sioux à la manufacture de tabac pour une soirée baluche disco club. Cette discothèque éphémère revient pour l'été avec au platine Funky Touch et le collectif Pump It Up qui a enflammé les vieilles charrues. Rendez-vous ce vendredi 25 juillet de 22h à 3h30 du matin. Comptez 12€ en pré-vente et 14€ sur place et venez faire briller la boule à facettes tout l'été au Sioux de Morlaix.
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0: italien Damiano David, chanteur de Maneskin avec son projet solo. C'était son titre Next Summer sur ici Bryce Isel. Un peu d'humour maintenant pour préparer le week-end avec un sujet qui va vous parler, j'en suis sûr. L'été, les grandes familles se réunissent et c'est là que les tatas, tontons, cousins, cousines se retrouvent, se redécouvrent et se comparent aussi forcément. Et dans l'humour en tube, Fred Ballard a remarqué que pour certains, la réalité saute aux yeux.
1: Je sais que je suis un peu éclaté et tout, mais en vrai, je m'en bats les couilles. Je suis un peu moche depuis que je suis petit. C'est pas de ma faute, je suis né comme ça, j'ai pas fait de travaux.
2: Oui, c'est vrai que quand on se rend compte qu'on n'est pas le plus flamboyant de la portée, il faut toujours brandir l'excuse du 100% naturel. Hein. Pas de Botox, donc, pour Hakim Djemili. Juste des gènes plastiques défectueux. Mais un gène comique prédominant.
1: C'est les ancêtres, ils sont dégueulasses de génération en génération. Chez nous, la mocheté, elle a pris de l'élan. Ça fait longtemps qu'elle est là. C'est l'arbre généalogique, voilà. Moi, mon arbre généalogique, ça doit être un arbre à chat. Je sais pas c'est quoi délire. En vérité, c'est les parents, hein. C'est les parents. Enfin, non. En vrai, non. Ma mère, bien. Mon père, un peu cuit. C'est ça qui nous a baisé, la vérité.
2: Il suffit d'un chromosome pas ouf hein, pour tout faire foirer. Mais bon, il y a une forme de beauté dans les portraits de Picasso, hein, si ça peut en rassurer certains. Et puis, heureusement, on peut reconnaître des membres de sa famille éloignés autrement que par le physique.
3: Alors, vas-y, qui es-tu par rapport à moi ?
4: Mon arrière-grand-père.
3: Ouais. T'es mon arrière-grand-père, parce qu'il voit. Ouais.
4: Frère, votre arrière-grand-père.
3: Ok. Et donc, toi, t'estimes que, genre, on est potes, quoi. C'est... On est cousins, c'est ça ?
4: Ouais.
3: C'est quoi ton prénom ?
4: Athénaïs.
2: Oui, dans certaines familles à particules, on se reproduit en masse. Hein, donc, exit la reconnaissance faciale. Hein, Paul de la part de Saint-Sernin implique la reconnaissance par le blaze. Il y a assez peu de Kevin hein, chez les Saint-Sernin. Mais il y a Paul qui fait mariole et papy qui rigole. Donc, l'humour sauve de tout. Même des arbres à chat généalogiques.
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0: George Harrison, le Scouser originaire de Liverpool avec son titre My Sweet Lord, c'était sorti en 1970. Restez avec nous sur ICI Breizh Izel, on se met au parfum de l'actualité du jour à 17h. On sera en direct des 40 ans des fêtes maritimes de Douarnenez tout à l'heure après 17h. Avant ça, on profite de ce bel après-midi en musique avec Auréa et Imagination à venir sur votre radio ICI Breizh Izel.
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2: Bel après-midi à tous, ici Bray Zizel. Il est 17h. Les informations, c'est avec vous, Laura Bléret.
3: Bonsoir à tous. Le bilan qui grimpe en Gironde, le feu du Cap Ferré a parcouru 12 500 hectares, 44 000 personnes ont dû être évacuées, une quarantaine de pompiers ont été blessés, c'est le plus gros feu de la saison selon le ministre de l'Intérieur. Plus au sud, dans les Landes, ce sont 2 600 hectares qui sont pour l'instant partis en fumée. Des incendies qui se multiplient partout en France. Chez nous, un homme de 45 ans a été interpellé hier après-midi à Béton, près de Rennes, surpris en train d'allumer plusieurs feux de végétation à proximité d'un centre de loisirs. Les policiers l'ont arrêté avec un briquet en sa possession. Il est déjà connu des services de police pour des faits similaires. Il sera jugé en comparution immédiate. À Lesnevin, dans le Finistère, ce sont des livres qui ont été brûlés par deux individus sur un banc public dans la nuit de mercredi à jeudi. Un voisin a vu la scène. Il a tout de suite prévenu les secours et tenté d'éteindre l'incendie avec des extincteurs. Les ouvrages choisis ne semblent pas témoigner de messages politiques, mais la mairie à porter plainte, d'autant que le banc se situe dans un parc arboré avec un risque de propagation des flammes. Des comportements dangereux en période de sécheresse comme celle que traverse la Bretagne. Une grande partie de la région est toujours en alerte renforcée. La majorité du Morbihan, le sud des Côtes d'Armor, le bassin de Saint-Malo et l'entièreté du Finistère. Dans le département, la préfecture prolonge certaines de ses mesures. Il est toujours interdit de fréquenter les espaces naturels de 42 communes entre midi et 20h, ce qui vaut pour le GR34 et les autres circuits de randonnée. Sauf, et c'est nouveau, en cas d'activité de pleine nature organisée par des professionnels, les feux de camp bivouac qui sont par contre toujours interdits. Interdiction de moissonner pour les agriculteurs entre 15h et 20h, elle est levée à condition d'avoir une réserve d'eau à proximité. Les travaux de broyage en revanche sont toujours interdits. Vous retrouvez toutes ces précisions sur votre site ici. La forêt de Brocéliande, notez également qu'elle est aussi interdite au public à pied, à vélo ou à cheval. C'était déjà le cas côté Morbihan, mais ça vaut aussi maintenant pour l'Ille-et-Vilaine, sur les communes de Gaël, Pimpon, Plélan-le-Grand et Saint-Péran, entre 21h et 5h du matin. Plus d'eau au robinet cette nuit sur l'île de Saint. La commune est forcée de couper son réseau d'eau à cause d'une panne entre 22h et 7h. C'est son osmoseur qui ne fonctionne plus. La machine permet de dessaler l'eau de mer pour la rendre potable, et ce alors que près de 1000 personnes habitent actuellement sur l'île, contre une centaine en plein hiver. La mairie espère résoudre le problème d'ici demain soir. Sur les routes bretonnes, la circulation s'annonce très difficile ce week-end. Bison Futé classe la région en orange dans le sens des départs aujourd'hui, ce sera rouge demain, et orange dans le sens des retours cette fois. Un petit mot aussi pour vous rappeler la fin des votes pour le monument préféré des Français. Fin des votes ce soir à minuit, l'émission présentée par Stéphane Bern. La Bretagne est représentée par le domaine de Sucignaux à Sarzeau dans le Morbihan. La région n'a jamais gagné le concours en 9 éditions. Vous avez toutes les précisions sur ici.fr. 17h03 tout de suite, la météo en Bretagne. Et on retrouve Estelle Grasse à Douarnenez. Estelle, il fait toujours beau aujourd'hui.
4: Effectivement, on a de la chance, un grand grand soleil aujourd'hui avec du ciel bleu, un petit air frais, un petit peu de vent, mais ça fait du bien. Il fait chaud, il continue de faire chaud, notamment cet après-midi. 25 degrés à Lannion, 26 degrés à Brest et Dordogne, 27 à Concarneau, 28 à Lorient, jusqu'à 30 degrés attendus à Quimper. Et puis à 17h30, enfin un petit point sur vos conditions de circulation, mais tout roule à cette heure-ci. 02 98 53 65 65 si vous êtes témoin d'une perturbation ou d'un accident.
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4: On est en direct des fêtes maritimes de Dordonnet. On fête leurs 40 ans ce week-end. Et oui, on est ensemble jusqu'à 19h. Juste avant ça, c'est Chagrin d'amour avec Chacun fait ce qui lui plaît.

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0: plein d'amour avec chacun fait ce qui lui plaît à 17h08.
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0: Et on est en direct ce soir des fêtes maritimes de Dordonnay. Elles fêtent leurs 40 ans cette année, 40 ans de festivités, 40 ans de fêtes maritimes à Dordonnay. Ça se passe jusqu'à ce dimanche, dimanche 26 juillet. Qui de mieux pour m'en parler ce soir justement que vous, le président des fêtes maritimes? Bonsoir Camille Gontier.
3: Bonsoir.
0: Camille, tout d'abord, c'est votre troisième édition en tant que président des fêtes maritimes de Dordonnay cette année. Qu'est-ce que vous aimez le plus?
3: Alors, ce que j'aime le plus dans les fêtes maritimes et dans mon rôle de président, c'est voir toute l'énergie de toute la population dordogneiste, des institutions publiques, privées, des partenaires, mais aussi des marins qui viennent de loin et qui ont envie de participer à notre belle fête. Et en fait, ça nous donne vraiment confiance pour continuer à organiser cette magnifique manifestation. Donc, c'est d'abord ça qui me plaît le plus, d'un point de vue voilà de mon rôle associatif. Puis après, en tant que festivalier, parce qu'en fait, on l'est aussi. C'est vraiment le spectacle incroyable des bateaux qui naviguent au plus près du public, puisque le port du Rosmeur à Dordonnay permet vraiment de voir les bateaux qui manœuvrent au ras de la jetée et d'y accéder sur les pontons. Enfin, cette proximité avec ce monde maritime, c'est vraiment ce qui fait la beauté de la fête.
0: Et d'ailleurs, je faisais la météo il y a quelques instants, quelques minutes. Camille, il faut le dire, là, c'est un temps parfait pour les marins pour la sortie en mer, là, en bateau.
3: Ah oui, là, c'est absolument parfait. Le vent thermique rentre dans l'après-midi. La baie de Dordonnay est connue pour ça, avec le soleil en plus. Et donc là, les bateaux, toutes voiles dehors, nous offrent un spectacle absolument magnifique, au ras du quai, mais aussi plus loin dans la baie. Et on a plus de 400 bateaux qui naviguent tous ensemble. Donc c'est vraiment, en ce moment, c'est exceptionnel, il faut bien le dire.
0: Je l'ai dit, en fait, aussi les 40 ans cette année des fêtes maritimes de Dordonnay. Est-ce qu'il y a des choses exceptionnelles, justement, pour fêter tout cela dans cette programmation, Souken?
3: Alors en fait on a évidemment travaillé à une offre un peu exceptionnelle pour nos 40 ans. Je pense notamment à une magnifique exposition d'art populaire marin avec un diorama qui a été créé spécialement pour les fêtes maritimes par François Christé, qui est un artiste dordogneiste. Je pense aussi à la Bordée chantante, qui est une grande chorale participative autour du chant de marin qui s'est produit jeudi et qui se produira dimanche. C'est le cadeau d'ouverture et de clôture de la fête, et il y a plus de 120 choristes qui nous ont rejoints sur ce projet. Voilà, c'est aussi tout le travail qu'on fait autour de la médiation culturelle, autour du patrimoine maritime, pour rendre cette culture la plus accessible possible au grand public, petit, grand, tout âge confondu.
0: C'est finalement aussi important pour vous aujourd'hui que le public puisse un peu mieux connaître la vie de nos marins, de nos pêcheurs aussi ?
3: Oui, complètement. En fait, on voit bien que les gens viennent sur les fêtes maritimes d'abord pour évidemment voir les bateaux, mais aussi découvrir au plus près cette culture maritime. On a des embarquements qui sont proposés au grand public et qui marchent très bien. Donc on voit bien à quel point les gens sont intéressés, et plus qu'intéressés même, par cette culture maritime. Et c'est ce qu'on leur permet de découvrir à Dordonnay.
0: Il y a les vacances scolaires, on est en plein mois de juillet. Justement, s'il y a nos auditeurs qui nous écoutent, qui sont en pleine vacances, qui ne connaissent pas Dordonnay, qui ne connaissent pas les fêtes maritimes, qu'est-ce que vous leur diriez là pour leur donner envie de venir ce week-end ?
3: Ah bah, que tout y est.
0: Effectivement.
3: La météo, les bateaux, vraiment un bon accueil. Enfin, on est heureux de recevoir les gens sur notre fête, sur un site qui se prête vraiment très bien à passer un très bon moment en famille. On a pensé vraiment les choses pour que tout le monde puisse bien s'y retrouver, à la fois voir, mais aussi comprendre, essayer. Et puis c'est aussi une fête, donc on peut manger, on peut boire un verre, on passe un bon moment. Il y a aussi beaucoup d'animations musicales qui rendent le site très très agréable, très joyeux. Donc ça vaut vraiment le coup de venir nous rejoindre. Une fois qu'on a posé les valises, on file à Dordonnay.
0: Parfait, effectivement, on parlera de la programmation musicale un petit peu plus tard dans l'heure. Merci beaucoup Camille d'avoir pris un peu de temps pour venir nous parler de ses 40 ans.
3: Ben, merci à ICI Brésil d'être présent à Dordonnay.
0: Avec grand plaisir, on continue l'heure, les deux heures même ensemble jusqu'à 19h. On est ensemble en direct des fêtes de maritimes de Dordonnay. On fête leurs 40 ans ensemble. Juste avant ça, c'est Benjamin Biolay qui lui nous dit de mieux se protéger. Et oui, de mettre de l'écran total. Attention, les UV sont fortes sur les plages en ce moment.

0: Les UV sur les plages sont de 7 et de 8 ce week-end, donc soyez attentifs et surtout protégez-vous avec de l'écran total. C'était Benjamin Biolay.
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0: Et on est en plein direct des 40 ans de la fête, des fêtes maritimes de Douarnenez ce soir jusqu'à 19h. On retrouve Gaëlle aussi, notre baladeuse. Gaëlle, bonjour.
3: Bonjour Estelle, je suis à côté de marins de la marine impériale. En fait, je suis sur un ponton, à côté d'un immense bateau blanc, c'est le Deux Mâts l'Étoile, un bateau de la marine nationale. Mais le bateau qui nous intéresse ici, c'est un canot amiral de 12 mètres, donc un bateau avec 3 mâts, 3 voiles, qui fonctionne aussi avec des avirons. Et figurez-vous Estelle que tout le monde est en costume traditionnel napoléonien. C'est-à-dire pantalon blanc, chemise blanche, une ceinture rouge et un chapeau à galoche. Et je suis avec quelqu'un qui est en tenue de lieutenant, c'est Kenan Jaouen. Vous êtes propriétaire de ce bateau qui s'appelle Droit de Cité. Comment vous avez acquis ce bateau ?
4: Ah bonjour, j'ai acquis ce bateau au cours d'un enterrement. C'est un de mes oncles qui dirigeait l'association du père Jaouen, donc le Bel Espoir, qui m'a donné le bateau qui était en mauvais état et qui leur appartenait pour que je... ressuscite un peu, donc je rénove, on a changé un tiers du bateau et on navigue maintenant tous les ans.
3: Et pourquoi vous avez choisi d'être tous en costume napoléonien ? C'est un peu impressionnant pour les visiteurs.
4: Eh bien on est passionnés d'histoire, beaucoup de reconstitueurs dans l'équipage et passionnés de bateau, donc là c'est l'alliance parfaite.
3: Et qu'est-ce que vous voulez transmettre en montrant ce bateau aux fêtes maritimes ?
4: Ben, on veut transmettre un peu l'histoire de la marine sous Napoléon, qui n'est pas si mauvaise que ça. Et aussi le savoir-faire maritime, donc les manœuvres, la manière de travailler à l'aviron, à la voile, avec un bateau assez long, assez difficile. Et on apprend beaucoup, il y a beaucoup de néophytes qui apprennent à bord.
3: Et justement, c'est un bateau difficile et il me semble que vous avez un chant que vous chantez quand il s'agit de faire des gros efforts à l'aviron. Est-ce que vous voulez bien nous le chanter ?
4: Et oui, c'est parti. Aime en revenant de la foire, rentant en Mirantaine.
5: Aime en revenant de la foire, rentant en Mirantaine.
4: De la foire de l'Agnon, tant Mirantaine, tant Mirantan.
5: De la foire de l'Agnon, tant Mirantaine, tant Mirantan.
4: J'ai rencontré.
3: Merci Kenan Jaouen et merci à tout l'équipage du bateau Droit de Cité. Estelle, je vous attends sur l'eau.
0: Eh bah, écoutez, je finis l'émission à 19h et ensuite je viens sur l'eau.

0: Félix Goldman Jones pour vous accompagner en ce milieu d'après-midi. Il est 17h22 sur votre radio ici Brésil.
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0: Et on est en direct des fêtes maritimes de Douarnenez. On fête les 40 ans ce week-end, tout au long de ce week-end. On y est ensemble jusqu'à 19h. N'hésitez pas d'ailleurs à venir nous faire un petit coucou hein, si vous êtes de passage.

0: à Dordogne pour ses 40 ans et pour les 40 ans des fêtes maritimes. Je suis en compagnie ce soir aussi de Maël Théry. Bonjour Maël.
1: Bonjour.
0: Vous êtes le responsable maritime. C'est grâce à vous un petit peu qu'on peut voir le beau tableau que vous avez fait avec les 400 bateaux qui sont entrés dans le port. Comment on fait entrer 400 bateaux dans un port ?
1: Eh ben, on les contacte, on réfléchit, on fait des plans, on aménage un port et on croise les doigts pour que ce soit comme dans nos rêves.
0: Comme ce que vous aviez imaginé finalement.
1: On imagine beaucoup de choses et après il y a la réalité, mais en général, ça nous déplaît rarement.
0: Bon, tant mieux, déjà c'est déjà ça. Quels sont un peu les impératifs quand faut faire rentrer 400 bateaux dans un port ?
1: Ah bah, il y a tous les impératifs, comme dans chaque port et comme pour chaque bateau. On a des impératifs techniques de taille, de type de bateau qu'on peut pas mettre dans n'importe quel endroit parce que c'est un port qui assèche à certains endroits. Hein, on est dépendant de la marée.
0: Oui.
1: Et après, donc ça, c'est toutes les contraintes techniques qu'on est obligé de prendre en compte. Et après, il y a tout un aspect scénographique, historique. Oui. On fait des choix de classement de bateaux par catégorie, par histoire, par type de travail que ces bateaux pouvaient faire avant et par une certaine partie esthétique aussi qu'on imagine pour entourer le site du festival avec un très très joli décor.
0: C'est ça, parce que votre envie, c'était que ça soit un aspect technique, mais aussi un aspect physique, esthétique, que ça soit comme un tableau.
1: C'est les deux, parce qu'il faut que ce soit joli. Hein. On est au fait pour s'amuser, comme on peut le voir.
0: Mais bien sûr, oui.
1: On est au fait pour que le paysage soit magnifique. Et on est au fait aussi pour apprendre des choses, pour voir une flotte de bateaux qu'on voit rarement. 400 bateaux différents de ces types-là, ouais. Autant de loups granglais qu'on a juste devant nous réunis au même endroit, c'est assez rare. Autant de contre-pilotes français et anglais comme on a sur notre gauche, ouais. Réunis au même endroit, c'est assez rare aussi. On dit pas qu'on est les seuls, mais en tout cas à Douarnenez, c'est un des rares endroits en France et en Europe cette année où on peut avoir cette concentration de bateaux aussi intéressants et aussi jolis.
0: Il y a le français justement pas très loin de nous. C'était spécifique pour vous de le mettre à cet endroit ?
1: Alors là, on est assez contraint par la taille du bateau. Mais ça nous va bien. C'est un peu le centre du décor là sur ce quai. Et, ça fait quand on est sur le quai du Rosmeur devant les bistrots, par exemple, on a tous les premiers bateaux, du plus petit jusqu'au plus gros en arrière-plan, et ça fait un décor assez joli au lever et au coucher du soleil.
0: C'est ça,
1: particulièrement.
0: En fait, vous vouliez absolument que ça fasse un tableau. Un peu, finalement.
1: Il faut que ce soit un tableau, mais il faut aussi que ce soit un tableau qui veuille dire des choses. Il y a vraiment le côté esthétique, mais il y a aussi le côté pédagogique, le côté historique. On crée ce plan de mouillage, les marins le suivent dans ses grandes parties, et on a une partie de l'équipe qui travaille à l'expliquer. Donc tout autour des quais, vous allez trouver des tables d'orientation qui vont vous expliquer l'histoire des bateaux, pourquoi ils sont groupés comme ça, quel était l'intérêt d'avoir une telle flottille de bateaux, et est-ce que c'était des bateaux qui servaient à la pêche, qui servaient au commerce. Et ces tables d'orientation expliquent aussi le port de Douarnenez à travers son histoire.
0: Merci beaucoup Maëlle d'être venue nous partager un peu votre confection de ce port avec les 400 bateaux ce matin. Vous êtes le responsable maritime de ces fêtes maritimes de Douarnenez. On fête 40 ans des fêtes maritimes de Douarnenez. On est ensemble jusqu'à 19h sur votre radio ici Brésil. Dans un instant, on va parler de la programmation musicale. On parlera aussi de toutes les conférences qui ont lieu actuellement aussi sur le bateau. Le français, qui, comme je le disais, sont juste à côté de nous. Juste avant ça, on fait un petit tour par l'étape du Tour de France qui arrive à l'Alpe d'Huez.
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3: Et on est à un peu plus de 2 km de l'arrivée de cette 19e étape du Tour de France sur les dernières rampes de l'Alpe d'Huez. Et Richard Carapaz, l'équatorien, est seul en tête. Mais derrière lui, Tadej Pogacar est en train de revenir. Le maillot jaune extraordinaire aujourd'hui. Encore une fois, Tadej Pogacar qui a attaqué à 12 km du sommet de l'Alpe d'Huez et qui a déjà creusé plus de 2 minutes. Il a 2 minutes d'avance sur Remco Evenepoel, presque 2 minutes 30 sur Paul Sexas. Il a repris quasi tous les membres de l'échappée. Juste devant lui, à 5 secondes devant Richard Carapaz qui a déjà gagné hier. Et puis, dans sa roue, un Français tout de même, Lenny Martinez, qui était lui aussi dans l'échappée et qui tente de s'accrocher, alors que c'est plus difficile pour Paul Sexas dans le groupe qui se joue le podium. Il a dû laisser partir le Belge Remco Evenepoel tout à l'heure. Et là, c'est Isaac Del Toro, le Mexicain, le troisième du général, qui est en train de se détacher. On a quelque part la hiérarchie de ce Tour de France, Tadej Pogacar bien au-dessus de tout le monde, Remco Evenepoel le meilleur des autres, et ensuite Isaac Del Toro un tout petit peu plus fort que Paul Seixas. Voilà pour la situation dans cette Alpe d'Huez. On a eu une très grosse échappée avec beaucoup de Français. Ils étaient 42 au début de cette étape qui avait pris le large. Et puis finalement, eh bien, Tadej Pogacar est revenu. Ça y est, il revient sur Richard Carapaz. Ils sont désormais trois en tête. Carapaz, Pogacar et Lenny Martinez qui réussit pour l'instant toujours à s'accrocher. On est toujours en attente d'une victoire française dans ce Tour de France. Il va devoir faire l'impossible. Lenny Martinez battre Tadej Pogacar à la pédale. Bruno Blanza, vous êtes juste derrière la ligne d'arrivée.
4: Oui, ce qui est assez dingue effectivement, c'est que tout est calculé chez Pogacar. C'est surtout ça que l'on voit, Thomas. Il a roulé tranquillement avec les hommes qui lui restaient. Il y a eu l'échappée, il a su maîtriser l'échappée. Il attaque au bon moment, il le sait. Il fait encore une énorme différence. Et vous imaginez, il est à deux doigts de confirmer, de valider qu'il est bien évidemment le meilleur et qu'il va aller chercher probablement un cinquième Tour de France, un troisième d'affilée. Et en fait, c'est là où il est dingue, c'est que
3: et il veut marquer l'histoire. Bruno, voilà, nouvelle attaque. Exactement. Nouvelle attaque de Tadej Pogacar à 1500 mètres de l'arrivée. Pas si franche celle-là, puisque Richard Carapaz et Lenny Martinez restent dans sa roue. S'ils ne gagnent pas, ces deux hommes, ils pourront avoir des regrets, parce qu'ils étaient trois aussi avec l'Américain Sepp Kuss et ils ne se sont pas entendus. Ils se sont regardés, ils ont préféré s'attaquer les uns les autres plutôt que de collaborer. Et à cause de ça, Tadej Pogacar est revenu. Vous l'avez dit, Bruno, Tadej Pogacar très fort, mais les échappés peut-être ont manqué de tactique, de sens tactique sur ce coup-là.
4: Oui, probablement, parce qu'ils le savent avec les oreillettes que Pogacar revient derrière. Il y a énormément de bruit. Hein. Effectivement, on l'a vu tout à l'heure dans cette montée de l'Alpe d'Huez avec énormément de monde au pied, énormément de monde sur les cinq derniers kilomètres. C'est par moments un peu clairsemé quand on est au cœur de la montée, mais il le savait très bien. Alors c'est lui qui est en train de faire le train avec notamment Carapaz dans sa roue, mais on sent véritablement qu'à la flamme rouge, là, quasiment, il veut aller une nouvelle fois chercher une cinquième victoire cette année sur le Tour.
3: Ouais, ça, il l'aura. Hein. Il y aura probablement presque 7 minutes d'avance hein, tout à l'heure. Mais Pogacar remportera-t-il sa première étape à l'Alpe d'Huez? Carapaz réussira-t-il le doublé après hier à Orsières-Merlette? Ou Martinez, remportera-t-il la première victoire pour un Français sur un Tour de France? Pogacar qui a de nouveau accéléré à 850 mètres. Et là, il y a un petit écart. Carapaz, cette fois-ci, n'a pas réussi à rester dans la roue. Il s'envole. Tadej Pogacar à 800 mètres de l'arrivée. Il va dompter l'Alpe d'Huez. Lui qui n'a jamais gagné ici. Il ne l'avait monté qu'une seule fois en compétition. C'était au Tour de France 2022. On n'y était pas revenu depuis. On y sera aussi demain à l'Alpe d'Huez. Mais là, la montée avec les 21 virages mythiques, c'était aujourd'hui. Tadej Pogacar le savait. Tadej Pogacar voulait être au rendez-vous. Tadej Pogacar y est. Il a comblé ce débours de 3 minutes 30. Il a monté cette Alpe d'Huez 3 minutes 30 plus vite que l'échappée. Et il va à nouveau remporter une étape de montagne sur ce Tour de France. Ça va être sa cinquième victoire sur ce Tour de France 2026. En une attaque finalement, il a réussi à décrocher tout le monde. Le dernier virage à gauche pour Tadej Pogacar à 250 mètres de la ligne. Le public de l'Alpe d'Huez ici qui l'accueille en tapant sur les barricades. Tadej Pogacar qui va passer devant nous. On le disait qu'il y avait un problème dans son équipe, que peut-être il était malade. Il a répondu en tapant du poing sur la table. Il a répondu comme le grand champion, le patron du Tour qu'il est. Tadej Pogacar qui s'impose ici à l'Alpe d'Huez. Il lève les bras et il les écarte pour se dire peut-être les pommes levées vers le haut en se disant quoi, qu'est-ce qu'il y a, vous avez douté de moi, je suis là. Lenny Martinez deuxième, Richard Carapaz troisième, victoire en patron véritablement, Bruno, de Tadej Pogacar.
4: Ouais, vous imaginez, il est 100 mètres derrière la ligne, il est devant moi et il est encore en train de lever le bras droit, Tadej Pogacar, de lever les deux bras en regardant son équipe. C'est ça qui est assez impressionnant, c'est que quand il est comme ça, on commence à le connaître, c'est qu'il a réussi plus que son pari parce qu'il l'avait coché cette étape, alors que Lenny Martinez arrive assez près de nous. On va essayer de le retrouver, le français, sur cette arrivée d'étape. Revenez dans quelques instants, ouais. Thomas, le temps qu'il récupère.
3: Ah, il aura probablement des regrets, Lenny Martinez. On l'a vu frapper sur son guidon de frustration au passage de la ligne. Ça aurait été la plus belle victoire de sa carrière, tout simplement, au jeune homme de 23 ans qui a payé pour apprendre aujourd'hui. Il a voulu jouer, mais on ne joue pas avec Tadej Pogacar à vos trousses. Quand on a Tadej Pogacar à ses trousses, on se relaye, on essaye au maximum de rouler vite, de collaborer avec ses compagnons d'échappée, parce qu'en un contre Pogacar, on ne peut rien faire. il l'a appris à ses dépens, Lenny Martinez, alors que Sepp Kuss, l'américain, passe la ligne en quatrième position. On attend Remco Evenepoel, le deuxième au classement général, qui s'est détaché du groupe de favoris, tout comme Isaac Del Toro, qui est désormais à 800 mètres. Il n'y aura pas beaucoup d'écart entre ces trois hommes, mais la hiérarchie est respectée. Evenepoel va arriver probablement devant Del Toro, qui va lui-même arriver devant Paul Sexas, le français de 19 ans qui découvrait lui l'Alpe d'Huez en compétition. Il n'a pas fait de miracle finalement, il est à sa place, c'est-à-dire la quatrième de ce Tour de France aujourd'hui. Peut-être l'arrivée dans les prochaines secondes de Remco Evenepoel, qui est à 450 mètres, le Belge qui s'était imposé, qui avait battu Pogacar lui au plateau de Solaison, cette fois-ci a été remis à sa place. Il y aura plus de 2 minutes d'écart aujourd'hui sur cette étape. Il y aura donc presque 7 minutes d'avance au classement général pour Tadej Pogacar, alors que là c'est Tobias Johannessen, le Norvégien, qui franchit la ligne en 5e position après plus de 3 heures écart d'effort. La voilà, l'arrivée de Remco Evenepoel, qui est dans cette dernière ligne droite. Il se met en danseuse, la petite grimace de Remco Evenepoel, qui fait quand même une très belle opération dans la course pour la 2e place. Il va gagner du temps sur Del Toro et Sexas, il le voit hein, Del Toro il est juste derrière lui. Evenepoel qui passe, ça y est, avec 2 minutes 30 de retard sur Tadej Pogacar. Le retard du Belge est à nouveau conséquent aujourd'hui. Pogacar a voulu là aussi lui montrer qu'il était le patron, qu'il avait été vexé peut-être par sa défaite dans le contre-la-montre. Le voilà, Isaac Del Toro, qui passe avec 2,43 de retard, et l'ovation du public de l'Alpe d'Huez, parce que le prochain qu'on attend sur la ligne, c'est Paul Sexas. Ça y est, il est passé avec environ 2,45. Il n'a pas perdu grand chose finalement sur Isaac Del Toro. Je vous l'ai dit, finalement la hiérarchie a été très bien respectée. Bruno Blanza, vous êtes près de la ligne, vous allez voir arriver eh bien tous les grands de ce Tour de France dans les prochaines secondes.
4: Exactement, mais malheureusement cet après-midi on n'a pas le droit d'accéder. On voit Pogacar devant nous qui est descendu de son vélo, qui va aller bien évidemment par le podium. Il a toujours son casque sur la tête, Pogacar, et on a l'impression qu'il part sur le côté pour saluer effectivement l'un de ses équipiers, parce que c'est encore une fois une sacrée victoire d'équipe, une équipe amoindrie hein, par un virus dans cette formation UAE. Mais il est là, on attend Paul Sexas. Lenny Martinez a fait demi-tour et il est redescendu finalement le français, le meilleur français de cette étape. Après reste à savoir par rapport eh bien au maillot blanc si Paul Sexas va pouvoir aller le chercher, parce que c'était quand même l'objectif aussi de Paul Sexas et de son équipe, même s'ils n'ont pas trop voulu l'avouer sur cette fin de tour.
3: Le maillot blanc et par conséquent le podium hein, puisque Del Toro occupe la 3e place, donc si vous le doublez eh bien vous montez tout simplement sur le podium de ce Tour de France. Il aura perdu quelques secondes encore une fois sur Isaac Del Toro aujourd'hui. Paul Sexas, il n'aura pas démérité, il est revenu hein, finalement dans les derniers kilomètres. On pensait que l'addition serait beaucoup plus salée sur Remco Evenepoel. Un mot sur le public, 600 000 personnes étaient attendues aujourd'hui sur l'Alpe d'Huez. On a vu eh bien, que ça a posé quelques problèmes, notamment au moment d'une attaque de Remco Evenepoel qui a été quelque peu bloqué par le public. Bruno, vraiment très rapidement, quelques secondes sur le public. Ambiance de dingue aujourd'hui.
4: Ambiance de dingue, ambiance de fou, que ce soit au pied, que ce soit sur la fin, ça a été assez hallucinant. Mais c'est l'Alpe d'Huez, on le savait, alors que Paul Sexas est devant nous, exténué. Il est plié sur son vélo, il est monté un peu plus haut que tous les autres coureurs de cette arrivée. Très honnêtement, on le voit, il vient de faire un tellement il a souffert. Et voilà, il va enlever son petit strap nasal pour boire, récupérer. On n'aura malheureusement pas l'occasion de l'interviewer là avant la fin du direct.
3: On n'aura pas le temps, Bruno. Il concède 2 minutes 45 sur Tadej Pogacar, Paul Sexas aujourd'hui, mais seulement 4 secondes sur Isaac Del Toro et 16 sur Remco Evenepoel. Il va rester 4e du général à une grande distance de Tadej Pogacar, vainqueur sans aucune concurrence aujourd'hui sur l'Alpe d'Huez devant Lenny Martinez. On y reviendra demain sur l'Alpe d'Huez. On reparle de tout ça évidemment tout à l'heure à 18h30 dans le journal du Tour.
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0: Et on nous signale un accident à 17h38 sur nos routes bretonnes, un accident d'un véhicule léger sur la Nationale 165 de Brest vers Nantes dans le Finistère au niveau de Dirinon. Donc voilà, un accident sur la Nationale 165 de Brest vers Nantes au niveau de Dirinon. Soyez prudents si vous rentrez dans ce secteur.
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0: Et ce soir, on est au cœur des 40 ans des fêtes maritimes de Douarnenez. Ça se passe tout ce week-end, hein, jusqu'à dimanche soir. Et on en parle avec vous, Manon Fouquet et Tanguy Le Boulanger. Bonjour à tous les deux.
5: Bonjour. Bonjour.
0: Vous êtes programmateur, en tout cas, de la musique qu'on peut entendre pendant tout au long de ce week-end. Vous êtes tous les deux de l'agence artistique La Criée. Tout d'abord, comment on fait une programmation musicale sur un tel événement où on entend souvent beaucoup de chants marins. Comment on imagine cette programmation autour des marins finalement?
5: Je sais pas, j'y vais. Ouais, ok. Bonjour tout le monde. Une programmation sur un festival comme ça, c'est une longue réflexion avec toute une commission de programmation composée de nombreux bénévoles qui nous épaulent, moi et Manon, dans cette réflexion. Donc, depuis la fin de la dernière fête, il y a 2 ans, on a commencé ce travail-là. Et voilà, donc on se rend à de nombreux concerts, de nombreux festivals, de nombreux salons professionnels sur lesquels on voit un maximum de concerts, un maximum de spectacles aussi d'art de rue, parce qu'on fait aussi de l'art de rue, du théâtre. Il n'y a pas que de la musique.
0: Ce n'est pas que la musique.
5: Il y a des choses aussi en journée. Et voilà, donc on se tient informé. On est curieux et voilà, on met des petites croix sur des papiers. Tiens, ce concert c'était bien. Ça nous dirait bien de le programmer, puis on avance comme ça tranquillement.
0: Comment on arrive à se réinventer après quelques fêtes maritimes, Manon?
6: Alors, j'espère qu'on arrive à le faire, en tout cas.
0: J'en doute pas.
6: En tout cas, on a toujours une programmation, enfin un socle assez commun d'une année sur l'autre. Mmh. C'est qu'on a une programmation qui est pensée à la fois avec un ancrage local et aussi ouverte sur le monde, comme notre port de Douarnenez. Oui. Et puis ensuite, comme disait Tanguy, on se tient un peu au courant, informé. On va voir sur d'autres événements ce qui se passe. Et puis chaque année, on réfléchit pour trouver des choses un peu nouvelles. Il y a aussi des thématiques et des orientations qui sont données par la direction chaque année. Cette année, par exemple, il y avait le fait de faire ensemble et ou la photographie. Donc c'est des pistes thématiques qui peuvent nous aider à nous renouveler. Par exemple, pour la photographie, on a une animation art de rue autour de la photo. Pour le faire ensemble, on agit toujours avec des forces vives locales et par exemple la Borde Chantante qu'on a pu entendre hier en ouverture du festival et qu'on réentendra dimanche sont vraiment l'illustration parfaite de cet ouvrage collectif puisque c'est une bordée qui a rassemblé plus de 150 chanteurs et chanteuses amateurs autour du chant de marin. Donc voilà, des pistes un peu pour se renouveler chaque année.
0: Quels sont un peu les programmes phares de ce week-end? Si on vient dès ce soir pour tout le long du week-end.
5: Ouais, tout du long du week-end, des super concerts. On retient évidemment Robert Finlay, qui est une légende de la soul music, un Américain de 80 ans, qui a été redécouvert un peu sur le tard, ou même découvert sur le tard, par Dan Auerbach des Black Keys. Robert Finlay jouera demain en ouverture de soirée vers 20h, donc ça, c'est vraiment un événement marquant. Il y a un hotspot que Manon aime citer aussi, qui arrive dimanche. Je te laisse en parler maintenant.
6: Oui, c'est Birds on a Wire, le duo de Rosemary Stanley, anciennement de Moriarty, et Dom La Nena. Et c'est un duo qu'on est très content d'accueillir parce qu'on n'a pas vu tant que ça en fait en festival. Ils jouent beaucoup en salle ou en scène. Et donc Birds on a Wire, ça va être un moment un peu suspendu dimanche. Le dimanche, il y a toujours une atmosphère particulière parce que il y a eu 4 jours de fête.
0: Bien sûr.
6: Il y a beaucoup de monde. Il y a une ambiance un peu toujours poétique. Ouais. Et on trouve que la musique de Birds on a Wire se marie énormément. Après, c'est toujours difficile de donner des noms de groupes comme ça parce qu'on a plaisir à faire vraiment.
0: Dire tout le monde.
6: On a envie de dire tout le monde. Choisir, c'est renoncer. Et voilà, en fait, on essaye en tout cas de penser une programmation qui est pluridisciplinaire, plurigénérationnelle, assez grand public, mais toujours curieuse en tout cas. Et on mise pas mal sur la découverte. On n'a pas de grande tête d'affiche. Alors Robert Finlay, effectivement, c'en est une, mais sinon, on a beaucoup de groupes qui sont quand même inconnus pour la plupart du grand public. Donc on espère que ça suscitera des émerveillements et des jolies découvertes.
0: C'est ça, finalement, les fêtes maritimes de Douarnenez, c'est apprendre à connaître la vie des marins et finalement aussi connaître de nouveaux groupes, de nouvelles musiques.
5: Ouais, tout à fait. Pour tous les âges, à toutes les heures de la journée, autant sur scène que en mer, que sur les quais du port, il y en a pour tout le monde et je crois que tout le monde est content, on a des super retours. On a passé une super soirée déjà hier soir, vraiment vraiment super. On a mis en avant des projets locaux comme Nolwenn Corben,
0: oui,
5: là, qui joue
0: avec, qui était l'invité
5: avec des jeunes musiciens rockers douarnenistes, et puis la Crézoïs Academy en hommage à Eric Marchand. Enfin voilà, on a passé une super soirée. On espère que ça va continuer ce soir.
0: Je n'en doute pas. Ouais, merci à tous les deux d'être venus nous en parler, en tout cas d'être venus nous parler de la programmation musicale. Et puis je vous souhaite de belles fêtes jusqu'à dimanche.
5: Merci. Merci beaucoup.
0: À bientôt. On continue bien évidemment jusqu'à 19h. On est en direct de Douarnenez pour les 40 ans des fêtes maritimes. Dans un instant, c'est Gaëlle que l'on retrouve notre balade juste avant ça. Maniaque, Michael Sambello.

0: Michael Sambello avec Maniac pour vous accompagner, il est 17h47.
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0: Ce soir jusqu'à 19h, on vous accompagne en direct de Douarnenez. Je tiens à dire, il fait un temps magnifique. On est face au port, face au bateau. On a le français qui est pas loin de nous. On en parlera dans un instant. Mais on retrouve tout d'abord Gaëlle pour les 40 ans des fêtes maritimes de Douarnenez. Gaëlle, vous avez essayé, vous essayez en tout cas d'avancer sur un bateau sans voile et sans moteur.
3: Oui, c'est ça, Estelle. En fait, pour être honnête, j'avance pas beaucoup. Il y a une patrouille de secours qui passe.
4: Mais
3: qui...
4: Pas de panique.
3: Il m'encourage un peu, mais je suis sur les pontons à une initiation à la godille. Donc c'est une manière d'avancer sans voile et sans moteur. Mm-hmm. La godille, on la place à l'arrière d'un bateau. La godille, c'est une sorte d'aviron. Et c'est pas facile d'avancer avec. On doit la déplacer de manière latérale dans l'eau avec un angle approximatif de 45 degrés. Tout ça, je vous le dis parce que j'ai bien écouté mon professeur. Je suis avec Jacques Le Breton. Jacques Le Breton, il fait des initiations à la godille pendant ses fêtes maritimes. Des initiations qu'il fait avec l'association des Doris de la Baie de Binic, près de Saint-Brieuc. Il a un chapeau pirate et il est parfait pour nous répondre à cette question qui brûle tout le monde. Jacques, comment on fait pour godiller ?
5: Alors, comment on fait pour godiller ? En fait... Nous sommes pressentis pour donner des cours de godille, pour dispenser des cours de godille, dans lesquels, dont j'explique, que nous déplaçons latéralement l'aviron dans une encoche placée à l'arrière d'une petite embarcation qu'on nomme une annexe. Et en fait, cet aviron, nous le déplaçons avec un certain angle dans l'eau, ce qui fait que l'eau exerce une certaine pression sur le dessus de l'aviron. Et la pression se transforme en poussée qui déplace le bateau vers l'avant. C'est tout simple, c'est comme ça, sauf qu'il faut potasser énormément.
3: Oui, c'est ça, ça demande beaucoup de pratique. J'ai déjà essayé, Estelle, donc j'avance pas vraiment. La godille, c'est un moyen de propulsion ancestral. Ça date de quand, la godille, donc cette manière d'avancer sans voile et sans moteur?
5: Alors ça date de très longtemps, bien avant ma naissance et celle de Gaëlle. Et en fait, bon, ça doit être sans doute des centaines d'années, peut-être des millénaires. C'est une manière de propulser un bateau qui est propre à la Bretagne, la petite Bretagne, et propre à la Cornouaille britannique ou en Grand Breton, où donc on peut déplacer un bateau dans un espace extrêmement réduit latéralement. Ce qui ne peut pas se faire avec des avirons qui engagent latéralement le bateau sur à peu près 4 à 6 mètres. Alors que là, il suffit d'avoir la place latérale de déplacer le bateau. Et la propulsion se faisant à l'arrière, le bateau avance quand on a appris, c'est-à-dire venu prendre des cours de godille avec nous à Douarnenez et dans toutes les fêtes maritimes.
3: Bon, pour résumer, la godille, c'est hyper pratique pour avancer sur un bateau quand on sait avancer. Et d'ailleurs, il y a un concours de godille aux fêtes maritimes. C'est... aujourd'hui et demain à 18h, dimanche à 17h30 à la cale du Rosemeur. Et Jack, un dernier mot, quel est le secret pour que je puisse gagner le concours de godille?
5: Ah bah là, c'est tout simple, Gaëlle. Tu vas venir travailler la godille ici actuellement toute la journée. Moi, je travaille pas la nuit quand même, faut pas pousser. Et tu viens, tu apprends petit à petit le cours de débutant, c'est maintenant. Le cours de perfectionnant, ça sera dans 2 ans à Douarnenez. Et au bout d'un certain temps, tu sauras manœuvrer le bateau, tu avanceras et tu te mettras en lice avec d'autres concurrents. Et tu vas voir, c'est extrêmement cardio à ce moment-là parce que tout le monde hurle sur le quai. Tu t'y prends, tu tires sur ta godille, tu arrives au bout, tu es complètement claqué, tu es contente et tu mets une demi-heure à calmer ton cœur dans le meilleur des cas. Et je me nomme Nac presque mort parce que justement, ça tire énormément sur le cardio.
3: Merci beaucoup Jacques Le Breton alias Nac presque mort. Donc vous l'avez compris, mon prochain objectif c'est les championnats du monde de godille en Bretagne en septembre, à Groix exactement. En attendant, moi je vais continuer avec les initiations à la godille. Elles sont proposées par 2 associations aux fêtes maritimes. C'est tous les jours de 11h à midi et de 13h30 à 16h30. Ça vaut le coup d'essayer. Estelle, je vous laisse, je reprends l'aviron.
0: Ça a l'air bien technique en tout cas.
3: Oui, c'est bien technique, mais je vous recommande.
0: Eh bien écoutez, je vous laisse 30 entre de très bonnes mains et puis on vous retrouve dans un instant bien bien évidemment. On continue de vous accompagner pendant ces 40 ans des fêtes maritimes de Douarnenez, bien évidemment. On est ensemble jusqu'à 19h sur votre radio. 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On écoute nos artistes bretons aussi à 7h-ci, à 17h52. C'est Concre avec Nous sommes égaux.

0: Ancre avec Nous sommes égaux.
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0: On est en direct des 40 ans des fêtes maritimes de Douarnenez avec un temps sublime. On pouvait pas rêver mieux, notamment pour les marins, ceux qui sortent en mer, puisqu'il y a un petit peu de vent. C'est parfait, finalement. On en parle aussi avec vous ce matin, cet après-midi, plutôt, Sonia Lassaigne. On n'est plus du tout le matin. Bonjour, Sonia.
6: Bonjour.
0: Sonia, vous êtes occupée, vous, des conférences sur le bateau Le Français. Déjà, est-ce que vous pouvez nous présenter un petit peu le bateau Le Français pour nos auditeurs qui ne le connaissent pas?
6: Oui, c'est un bateau qui a été créé en 1948. C'est un bateau de la Baltique. Magnifique bateau qui naviguait, qui transportait des marchandises dans les mers du Nord. Et puis, qui a été recréé en trois mâts et qui est maintenant en poste à Saint-Malo. Et qui a une association dont un des buts, c'est de faire naviguer les jeunes pour leur faire découvrir le métier de la mer, l'environnement, la voile.
0: Et alors, comment vous avez programmé ces conférences sur ce bateau ?
6: Eh bien, pour programmer les conférences, enfin, c'est des tables rondes.
0: Oui.
6: C'est-à-dire qu'il y a plusieurs intervenants avec un animateur. On est vraiment dans la proximité avec le public. On a travaillé avec une commission maritime des fêtes maritimes de Douarnenez pour trouver les bonnes idées, pour trouver les bons intervenants et les sujets qui peuvent plaire.
0: Qu'est-ce que vous voulez qu'on apprenne justement sur ces conférences quand on en ressort ? Qu'est-ce que vous voulez qu'on retienne ?
6: Eh bien, de ressortir avec une curiosité éveillée. Déjà, que ça titille, peut-être d'aller chercher un peu plus loin en ayant eu des informations. Et puis, si on peut donner le goût de creuser aux gens, ben voilà, on aura gagné.
0: Quelles sont là les prochaines conférences ? On est vendredi soir, 17h57. Quelles sont les prochaines conférences qu'on peut voir ?
6: Alors, la prochaine, c'est samedi matin à 11h et dimanche matin à 11h. Demain matin, ce sera la voile sociale, quand la voile traditionnelle devient sociale et solidaire. Voilà, comment on peut emmener des jeunes en rupture, qui sont en rupture familiale, en rupture sociale. Comment, sur des bateaux du patrimoine, on peut leur redonner le goût de vivre, leur faire découvrir le milieu maritime. C'est un milieu qui triche pas, c'est un milieu très authentique. Et donc, on invite plusieurs associations pour partager leur expérience, leur retour d'expérience sur ce sujet.
0: Finalement, on le comprend bien à travers ces fêtes maritimes de Douarnenez. On comprend qu'on veut transmettre ce qu'était la vie de nos marins. Finalement, à travers les conférences, vous voulez aussi transmettre.
6: Oui, l'idée, c'est vraiment d'informer, transmettre, partager. On est beaucoup dans les questions. C'est-à-dire qu'il y a un micro qui passe et tout le monde peut poser des questions. Voilà, on est vraiment dans cette transmission. Et puis donc, samedi, c'est la voile sociale et solidaire. Et dimanche, c'est la pêche et le patrimoine maritime. Comme c'est les 40 ans oui. des fêtes maritimes, en 86, le port de pêche était très florissant.
0: Oui.
6: Comment les pêcheurs ont accepté l'arrivée d'une nouvelle fête maritime ? Comment ils ont vu l'arrivée du patrimoine maritime ? Alors qu'ils avaient des bateaux qui étaient leur outil de travail. Et comment on est allé sur leur espace de travail ?
0: C'est ouvert à tout public ?
6: C'est bien sûr ouvert à tout public. Et dimanche, on aura des anciens pêcheurs qui vont nous raconter leur vécu.
0: Parfait, merci beaucoup Sonia.
6: Merci à vous.
0: Et bonne conférence donc sur le français, on l'a bien compris, demain 11h, dimanche 11h aussi. N'hésitez pas à vous renseigner directement sur le site des fêtes maritimes de Douarnenez. On continue bien évidemment ensemble jusqu'à 19h à fêter l'été et à célébrer ces 40 ans, les 40 ans des fêtes maritimes de Douarnenez. On en parle dans un instant aussi avec le bateau de l'Hermione. Et oui, il y a l'équipe, une partie de l'équipe qui sera là. Et puis on va aussi parler de chants marins dans un instant. Ça se passe juste jusqu'à 19h.
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0: Belle soirée à tous, ici Bray Zizel. Il est 18h, l'actualité, c'est avec vous, Laura Bléré.
7: Bonsoir à tous. 12 500 hectares parcourus par les flammes depuis mercredi en Gironde. Devant l'avancée de ce qui est déjà le plus gros incendie de la saison, 44 000 personnes ont dû être évacuées de la très touristique presqu'île du Cap Ferret. Certains de ces touristes sont originaires de Bretagne, comme Bernard Carré et sa compagne qui habitent Plougonvelin près de Brest. Ils passaient leurs vacances en Gironde en fourgon aménagé. Ils ont été priés de quitter leur camping quelques minutes seulement après leur installation. et 2 jours plus tôt que leur retour prévu en Bretagne. Écoutez.
2: Quand on était sur le parking, on voyait des cendres tomber sur le fourgon. Donc, comme quoi, le feu se dirigeait bien vers l'escapéré. Donc, on a vu les compagnies CRS arriver, tout ça, pour faire la circulation. Et on nous a demandé d'évacuer parce que tout allait être sinistré, quoi. Sur la route, en revenant, donc, je suis passé par Milizac, là. On a vu sur un champ, au bord de la route, un champ, les bords qui ont cramé et un tracteur qui était complètement calciné, quoi. Donc, on se dit, voilà. Même dans le Finistère, où on dit qu'il pleut tout le temps, ça devient de plus en plus critique, ces incendies.
7: Des habitants de Plougonvelin en vacances en Gironde, inquiets également pour leur région, car chez nous aussi, il y a des risques. Un homme de 45 ans a été interpellé hier après-midi près de Rennes, à Béton. Un briquet en sa possession alors qu'il allumait des feux de végétation à 2 pas d'un centre de loisirs. Il va être jugé en comparution immédiate. Eux ont brûlé des livres dans le Finistère à Lesnevin. 2 individus ont mis le feu à des ouvrages sur un banc public dans la nuit de mercredi à jeudi, alors qu'ils se trouvaient dans une zone arborée. Un comportement jugé irresponsable par la mairie qui a porté plainte. Les 2 personnes en question n'ont pas été identifiées. Un moteur de 64 ans est mort à Pléneuve-Val-André dans les Côtes-d'Armor hier en fin d'après-midi. Il a été percuté par une automobiliste qui ne l'avait pas vu à un stop. Lui et une femme de 63 ans ont été éjectés de la moto. La passagère a été transportée à l'hôpital de Saint-Brieuc, légèrement blessée. Une première opération pour tenter de nettoyer la Pinfeld près de Brest a eu lieu ce matin. Une nouvelle intervention est prévue lundi. La caisse de canalisation d'eau usée a fortement pollué le cours d'eau et de nombreux poissons ont été retrouvés morts dans la rivière cette semaine. La baignade, la pêche et les activités nautiques y sont toujours interdits. Une étrange découverte ce matin à Saint-Brieuc, des ossements humains anciens à première vue, retrouvés par des ouvriers d'un chantier près de la chapelle Saint-Guillaume. La police scientifique a récupéré ces ossements pour les analyser. Un gros boom sur la plage des Blancs Sablons au Conquet ce matin. 6 obus, probablement de la Seconde Guerre mondiale, ont été explosés par les plongeurs des mineurs de l'Atlantique. C'est un particulier qui avait repéré l'un de ces explosifs mercredi sur la plage. Les 10 mineurs ont ensuite retrouvé 5 autres obus autour du premier, tous dégradés par le temps. Certains étaient même collés à la paroi rocheuse. La plage a été fermée le temps de les faire tous exploser en sécurité. Week-end de vacances et de presque chassés-croisés, autant dire le branle-bas de combat. En ce moment, en gare de Rennes, chaque jour, en juillet et en août, 70 000 voyageurs descendent ou montent à bord des trains. Un défi pour le personnel. La chef de la gare de Rennes le sait bien, Anne-Sophie Morvan s'occupe de tout ce qui se passe dans la station.
8: Pour tout le monde, juillet-août, c'est la période des vacances. Et pour nous, juillet-août, c'est vraiment le moment où on a le plus de charges dans l'année, où on a le plus de voyageurs, où les gens sont en plus découvrent un petit peu la gare, parce que ce ne sont pas des personnes franchement habituées à nos services, à notre gare. Il faut travailler d'autant plus, parce qu'on a beaucoup d'aléas, beaucoup de choses qui se passent, et notamment avec les fortes chaleurs, où on a eu des problèmes qu'on n'a pas forcément d'habitude, comme les incendies au bord des voies, plus d'animaux, des arbres qui peuvent tomber sur les voies suite aux orages par exemple, et donc ça engendre des petits problèmes à régler toute la journée. Et moi, ma journée de chef de gare, elle est vraiment ponctuée d'appels téléphoniques, de rendez-vous qui sont pas forcément attendus.
7: La chef de la gare de Rennes, Anne-Sophie Morvan, au micro de Max Martin. Sur les routes, Bison Futé affiche orange aujourd'hui dans le sens des départs sur la Bretagne. Ce sera rouge demain et orange dans le sens des retours. On fait une escale au championnat du monde de canoë-kayak. C'est aux États-Unis, à Oklahoma City. Le champion olympique quimpérois Nicolas Gestin vient de s'élancer pour les demi-finales. C'est le dernier des participants grâce à son meilleur temps lors des qualifications. Et autre compétition, c'est la fin des votes. Ce soir à minuit pour le monument préféré des Français, c'est le domaine de Sucignaux à Sarzeau dans le Morbihan qui représente cette année la Bretagne. Le site lauréat sera dévoilé dans l'émission de Stéphane Bern en septembre. Vous avez toutes les précisions sur ici.fr. 18h05, tout de suite, la météo en Bretagne. Et quel temps fait-il à Douarnenez, Estelle Gaz, vous êtes en direct des fêtes maritimes.
0: Tout à fait, on a beaucoup de chance. J'ai envie de vous dévoiler un petit peu notre carte postale, Laura.
7: Je vous en prie.
0: Au niveau du port, il y a de très très très beaux bateaux. On est à côté du Français notamment. Il y a une mer magnifique, bien bleue comme on aime. Un ciel bleu sans nuages, grand soleil. Un petit peu de vent, mais pas trop. Il fait chaud, on peut le dire. Bon, voilà, c'est un petit peu finalement la carte postale de la Bretagne ces derniers temps, puisqu'il fait beau un petit peu partout. Et il fait chaud, effectivement. 26 degrés à Brest et Douarnenez, et Crozon aussi. 28 degrés à Lorient et Pontivy, puis jusqu'à 30 degrés attendus à Quimper pour cette fin de journée. À 18h05, on fait un petit point sur vos conditions de circulation. Ça roule plutôt bien, hein, cette heure-ci. N'hésitez pas à nous appeler au 02 98 53 65 65 si vous êtes témoin d'une perturbation.
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0: Et on continue, on est en direct bien évidemment, hein, jusqu'à 19h de cette fête maritime de Douarnenez. On est ensemble, elles se produisent jusqu'à dimanche prochain. Mais on continue d'en parler bien évidemment dans un instant avec notamment Estelle Collineau qui est responsable commerciale et guide sur l'Hermione. Juste avant ça, on bouge un petit peu avec Paris Latino, Bandolero.

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2: Paris Latino, une musique bien entraînante. C'était Bandolero sur votre radio. 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
2: Et jusqu'à 19h, on est à Douarnenez. Peut-être que vous y êtes aussi. Venez nous faire un petit coucou. On fête les 40 ans des fêtes maritimes de Douarnenez ce soir jusqu'à 19h. Et ça se prolonge tout au long de ce week-end jusqu'à dimanche soir. Ce sont de somptueux bateaux que vous pouvez voir. Notamment, il y a le Français à côté de nous. Et puis, on va parler de l'Hermione aussi avec vous, Estelle Collineau. Bonjour.
5: Bonjour.
2: Vous êtes responsable commercial et guide sur l'Hermione. Est-ce
5: Exactement.
2: Que vous pouvez nous présenter un petit peu l'Hermione?
5: L'Hermione, c'est une réplique d'un navire du 18e siècle français. Qui a été construit à Rochefort, à l'Arsenal. Et elle a navigué, cette réplique. Ça a été des navigations intenses pour l'équipage, beaucoup composé de bénévoles. Et aujourd'hui, elle est en grand carénage au port de Bayonne.
2: Mmh. C'est ça, elle se refait un peu une beauté ?
5: Elle se refait une beauté, en effet. Aujourd'hui, on est en grande réparation pour le navire. Mmh. Le grand carénage de Bayonne est toujours ouvert. Hein. On accueille des visites guidées. On accueille le public, on accueille aussi des privatisations à bord. Donc même si nous sommes un chantier ouvert et pour les visites.
2: Qu'est-ce que vous voulez défendre aujourd'hui avec l'Hermione ?
5: Eh ben, ce qu'on veut défendre aujourd'hui avec l'Hermione, puisque l'Hermione est actuellement au port de Bayonne et nous sommes à Douarnenez,
2: oui.
5: C'est que aujourd'hui on doit défendre notre patrimoine maritime. Mm. Et c'est pour ça qu'on est présent ici. Alors bien entendu, le navire n'est pas présent, mais nous avons avec nous le grand canote, qui est l'embarcation de survie à bord de l'Hermione, une annexe du navire. D'ailleurs, nous proposons des animations, notamment des petites navigations à 11h et 15h tous les jours. Et on veut défendre notre patrimoine maritime. On est quand même une réplique qui représente ce 18e siècle, ce pan-là, notre histoire. Et on n'a pas le droit de perdre aujourd'hui ce navire, hein, puisque l'Hermione connaît une situation délicate.
2: Comment justement on peut aider l'Hermione aujourd'hui ?
5: Comment vous pouvez aider l'Hermione ? Parlez de nous. Se mobiliser, j'en appelle à tout le monde. J'en appelle aux passionnés de la mer, aux passionnés de navires, aux marins, aux grandes entreprises aussi, de se mobiliser pour sauver ce patrimoine, pour sauver son histoire, notre histoire, et permettre à ce navire de continuer sa vie, de continuer à faire vivre aussi cette aventure dans les yeux des plus petits.
2: Oui,
5: voilà, parce que on répare le bateau pas forcément pour nous, pour les générations suivantes, pour les valeurs que l'on défend, les valeurs d'esprit d'équipage, de communication, d'entraide, ces valeurs du monde maritime qui sont très importantes pour nous et que les gabiers, l'équipage bénévole à bord défendent.
2: Alors, vous êtes, on l'a bien compris, vous avez des petites animations donc d'embarquement.
5: Oui.
2: Et puis, vous êtes venu aussi avec une voile, un cinquième, hein, bien évidemment.
5: Un cinquième de la grand voile, bien entendu.
2: Mais pour voir justement comment on hisse la voile, c'est ça ?
5: Comment on hisse la voile, comment on manœuvre à bord de l'Hermione. On a des manœuvres qui sont très hiérarchisées. Hein. On est 80 à bord, donc on doit pouvoir répondre à des ordres bien précis. Et donc, on a des animations disponibles pour les plus petits, pour les plus grands aussi.
2: Oui.
5: Voilà. Tous les jours, donc 11h30 et 15h30 également.
2: On parle de transmission pour ces fêtes maritimes. Finalement, c'est aussi transmettre un héritage, c'est transmettre une passion.
5: Exactement. C'est transmettre notre histoire. Aujourd'hui, on se bat, on se mobilise pour ce bateau. C'est pas facile. On a peu de temps aujourd'hui pour sauver l'Hermione. Je rappelle quand même qu'en le 23 septembre prochain tout peut disparaître pour le navire. Donc voilà, si aujourd'hui on doit se mobiliser, c'est maintenant, c'est tout de suite. Et c'est en parler sur les réseaux sociaux, c'est se mobiliser, c'est venir nous voir, aller à notre rencontre. Que l'on puisse discuter, que l'on puisse aussi échanger ensemble.
2: Merci beaucoup Estelle d'être venue nous partager l'histoire de l'Hermione ce matin et justement d'avoir sensibilisé aussi nos auditeurs. Merci beaucoup. Effectivement, vous pouvez embarquer donc sur une petite embarcation de l'Hermione tous les jours entre 11h ou 15h. De 11h ou 11h ou 15h, pardon.
5: 11h et 15h,
2: voilà.
5: C'est deux créneaux, voilà, selon aussi Dame Nature et selon aussi l'organisation du festival.
2: Normalement Dame Nature devrait nous réserver un beau week-end. Merci beaucoup Estelle.
5: Merci à vous.
2: Tout de suite, c'est Soprano que l'on retrouve avec DJ juste avant de se retrouver en direct des Douarnenez.
1: Oh DJ!

0: Soprano avec DJ, il nous met l'ambiance sur votre radio ici Brésil.
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0: En plein cœur des fêtes maritimes de Douarnenez, on fête les 40 ans ce week-end, tout au long de ce week-end jusqu'à dimanche prochain. 40 ans pour les fêtes maritimes de Douarnenez. On en parle depuis 17h. On continue bien évidemment de mettre en lumière cet événement jusqu'à 19h ce soir. On retrouve Gaëlle. Gaëlle, vous êtes comme dans un bois.
3: Oui, c'est ça, Estelle. J'ai les pieds dans les copeaux de bois. On voit à peine le bitume. Et en fait, vous l'entendez peut-être.
0: Oui, tout à fait.
3: Je suis avec Ludovic Rocher de l'entreprise du son des copeaux.

0: En fait, je viens mettre mon outil uniquement quand j'appuie sur la pédale.
1: C'est ça. Et vous avez un outil qui est calé contre le bol. Et donc le bol est en train de tourner et ça permet de le sculpter et en gros de lui donner sa forme arrondie.
0: Exactement, c'est juste qu'on n'utilise pas une gouge comme ce qu'on voit sur les tours classiques, enfin sur les tours récents. Là, j'utilise un crochet que j'ai forgé à la main. Donc, comme on retrouve plus trop ce genre d'outils, il faut soit faire venir ça d'Angleterre, parce que les Anglais sont encore très habitués à ça, soit le forger soi-même.
1: Et vous, vous avez fabriqué vous-même ces machines en bois, c'est ça ?
0: C'est ça. Je me suis inspiré en fait d'Anglais qui vivent en France et qui nous ont ramené ces savoir-faire qu'on a oubliés. Parce qu'il faut se rappeler de notre histoire. La cuillère bretonne, on en retrouve dans tous les musées en France. On a une grosse tradition du travail du bois vert, donc c'est-à-dire qui n'est pas sec. Et vraiment, si vous baladez dans les musées, vous êtes à peu près sûr d'en trouver une dans chaque musée de France et même en Europe.
1: Merci Ludovic Rocher. Ce que vous nous proposez, c'est exceptionnel. Sur les fêtes maritimes de Douarnenez, on peut s'initier au travail du bois sur des machines à bois traditionnelles. Donc Ludovic Rocher, vous êtes artisan du bois vert. Vous proposez des initiations au travail manuel du bois sur les fêtes maritimes. C'est tous les jours de 10h à 18h sur l'esplanade du Rosmeur. C'est accessible à tous quand vous avez votre billet. Et Estelle, moi je vais continuer à m'entraîner un peu. J'espère bien avoir un bol demain pour mon petit-déj.
2: Bah, j'espère pour vous aussi. N'hésitez pas à m'en faire un pour moi aussi, hein, si jamais vous avez le temps.
1: Je ferai ça, j'essaye.
2: Merci Gaëlle, on vous retrouve tout à l'heure bien évidemment en direct des fêtes maritimes de Douarnenez. On fête leurs 40 ans jusqu'à dimanche. Nous on est ensemble jusqu'à 19h sur votre radio, ici Brazizel. Et comme on est en Bretagne, on aime écouter aussi nos artistes bretons. Un groupe que vous adorez bien évidemment, c'est Matmata avec Tomber pour la France.

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2: On est toujours en direct des 40 ans des fêtes maritimes de Douarnenez jusqu'à 19h dans un instant. On va parler d'une conception assez étrange, vous allez voir juste avant ça. C'est les Bee Gees avec You Should Be Dancing.

0: Les Bee Gees avec You Should Be Dancing. On est toujours en direct, bien évidemment, de Douarnenez pour les fêtes maritimes. Elles fêtent leurs 40 ans ce soir. Mais juste avant ça, on fait un petit tour par l'étape du Tour de France. Elle est arrivée il y a un peu plus d'une heure maintenant à l'Alpe d'Huez.
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2: Les 21 virages de l'Alpe d'Huez avalés, engloutis par Tadej Pogacar, l'ogre slovène inscrit son nom pour la première fois au palmarès de cette arrivée mythique du Tour de France. Le maillot jaune devance de 6 secondes le français Lenny Martinez lors de cette 19e étape. Bonsoir Thomas Coignac.
3: Bonsoir Gilles Damingui, bonsoir tout le monde.
2: Quelle ambiance dans cette montée légendaire de l'Alpe d'Huez, une foule incroyable devant les coureurs et à la fin, la 5e victoire d'étape sur ce Tour de Tadej Pogacar, auteur d'une montée stratosphérique.
3: Ouais, il a battu d'ailleurs le record de cette montée qui appartenait à Marco Pantani. Tadej Pogacar qui a attaqué quasiment au pied de l'Alpe d'Huez. À ce moment-là, il avait 3 minutes de retard sur les échappés. Alors, et il les a finalement croqués les uns après les autres. C'était Pac-Man Pogacar aujourd'hui pour aller bien finir par dégoûter ceux qui étaient partis à l'avant et s'imposer en solitaire.
2: Mais justement, les trois coureurs en tête, Carapaz, Kuss et le français Martinez, ont mal joué le coup dans le final, non ?
3: Oui, parce qu'ils ont passé leur temps à s'attaquer finalement plutôt que de rouler ensemble, de collaborer pour essayer de garder l'écart au maximum important entre eux et Pogacar. Lenny Martinez notamment, il aurait pu remporter sa première victoire dans le Tour, la première victoire française cette année, et il a pris très peu de relais. C'est probablement lui qui a enterré les chances de cette échappée.
2: Un Pogacar impérial, imbattable aujourd'hui. Mauro Gianetti, le manager de l'équipe du champion du monde slovène.
4: Il voulait l'étape si c'était possible. Finalement, l'écart au pied de l'Alpe d'Huez, c'était un peu limite parce que les coureurs devant, c'est quand même trois champions. Je crois qu'ils avaient mis beaucoup d'énergie déjà hier. Et donc, bon, il a réussi encore une fois à régaler quelque chose d'extraordinaire à tous les fans du vélo parce que ce qu'il a fait aujourd'hui, je crois que tout le monde s'est régalé.
2: Ouais, tout le monde s'est régalé, peut-être pas les coureurs. Parmi les leaders du classement général, le Belge Remco Evenepoel qui prend la 6e place à 2 minutes 29 de Pogacar. Del Toro 7e et 9e place pour Paul Sexas. Le jeune français a compris ce qu'était l'Alpe d'Huez.
5: C'était terrible, c'était éprouvant, le public était en délire. J'ai encore des acouphènes, c'était magique, mais en même temps c'était peut-être une des journées les plus dures de ma vie sur un vélo. Voilà, ça roulait à bloc encore une fois comme tous les jours ici autour. J'ai limité la casse à la fin, j'avais pas les jambes que j'espérais, mais ça reste quand même une belle performance. Je suis toujours dans le jeu pour le podium. Il reste demain, ça va être très dur et voilà, ça va se faire à la pédale. Et franchement, respect à tous ceux qui ont déjà fini l'étape parce que c'était vraiment un chantier.
2: Une des journées les plus dures de ma vie sur un vélo. Paul Sexas au micro ici de Bruno Blanza, le Lyonnais 4e au général qui perd 4 secondes aujourd'hui sur Isaac Del Toro, 3e. Plus de 500 000 personnes comptabilisées dans la montée de l'Alpe d'Huez, une ambiance de folie. Écoutez les sensations ressenties par le périgourdin Quentin Paché.
6: C'était la première fois que je montais l'Alpe d'Huez, que ce soit en course ou même de manière générale. Donc j'attendais ça avec impatience quand même. C'est un des mythes du cyclisme international, de l'histoire du Tour et tout. Et voilà, ça, c'est pas décevant. Hein. Je m'attendais à un truc d'exceptionnel et ça l'était vraiment. Hein. Le public, la difficulté, l'intensité qu'il y a, le premier kilomètre, il est incroyable. J'avais déjà vu à la télé sur certaines époques et ouais, ça marque un coureur, ce genre d'étape et ce genre d'aide d'ascension. Hein.
2: C'était dur aujourd'hui, demain c'est absolument vertigineux ce qui attend les coureurs, du jamais vu peut-être sur le Tour de France, près de 5500 mètres de dénivelé positif, c'est comme si le peloton partait au pied du Kilimandjaro et le grimpait à vélo d'une seule traite, une succession de cols mythiques du Tour de France, la Croix de Fer, le Télégraphe en entrée, le Galibier à 2600 mètres d'altitude en plat de résistance et pour finir un dessert bien costaud avec la montée de l'Alpe d'Huez par le col de Sarène, de quoi donner le vertige, admet le patron du Tour, Christian Prudhomme.
7: À la veille de l'arrivée finale du Tour de France, on n'a en effet jamais fait aussi dur. Notre envie depuis longtemps était de faire une arrivée à l'Alpe d'Huez par une autre route que les 21 lacets. Et c'est une envie qui germe depuis 2010. Sur le Tour de France, ce sera la première fois. Avec un contraste total entre la folie, la ferveur, la passion, l'envie des 21 lacets et le silence de la montagne dans le col de Sarène, puisque sur quasiment 10 kilomètres, il n'y aura pas de public pour des raisons de sécurité, pour des raisons aussi d'environnement, bien évidemment.
2: Et la météo pourrait s'en mêler puisque des orages sont attendus dans la région demain. Cette avant-dernière étape où le podium final va se jouer, eh bien vous la vivrez sur votre radio ici à partir de 13h30 demain. Merci à Thomas Coignac, pardon, vous étiez en direct de l'Alpe d'Huez. Merci également à Benjamin Troncin pour les moyens techniques. Bonne soirée et à demain.
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0: Et nous, on n'est pas à l'Alpe d'Huez, on est bien en Bretagne. Et oui, effectivement, avec un temps splendide. On est à Douarnenez, sur le port, au niveau du port, avec plein de très très très beaux bateaux pour les 40 ans des fêtes maritimes de Douarnenez. On en parle avec vous ce soir aussi, François Cresté. Bonjour François.
9: Bonsoir.
0: François, vous avez lancé le projet, la conception de Diorama. Qu'est-ce que c'est ?
9: Alors, un diorama, en fait, c'est une mise en scène, une mise en scène qui inclut la troisième dimension, donc une sorte de tableau en relief. Et le principe n'est pas nouveau, puisque on dit souvent que ce sont les crèches dans les églises qui ont été les premiers dioramas, puisque le terme même de diorama a été inventé par Daguerre, qui avait créé un lieu de spectacle qu'il avait appelé de cette façon-là à Paris. Donc en fait, c'est ça qu'il faut retenir. C'est toute une installation plus ou moins complexe, mais et la construction d'une image, mais effectivement avec la profondeur, la troisième dimension.
0: Et alors, comment vous l'avez construit ce projet-là?
9: Alors ce projet, en fait, il vient de loin. C'est-à-dire que c'est déjà une démarche de ma part, si on veut, de m'installer à Douarnenez après pas mal d'années passées à Paris à concevoir des décors, donc qui étaient aussi des décors de vitrine, donc déjà la troisième dimension. J'ouvre un lieu qui s'appelle l'Abri des Guetteurs à Douarnenez où je développe effectivement des dioramas marins, en référence à ce que faisaient les marins, effectivement, comme ils faisaient des bateaux en bouteille ou ils sculptaient des boîtes. Les marins étaient très manuels et ils créaient donc des dioramas. Et suite à plusieurs participations aux fêtes maritimes, je rencontre l'équipe des fêtes maritimes et connaissant mon travail et en perspective justement du 40e anniversaire, ils souhaitent me commander un diorama. Qui serait effectivement une façon de célébrer les 40 ans. Et donc voilà, la chose démarre comme ça. Et donc je me mets à réfléchir effectivement à ce que je vais pouvoir leur proposer comme mise en scène diorama. Et de fil en aiguille, je me dis que ce serait bien pour le public qui justement effectivement connaît assez mal cette discipline, de montrer davantage et de montrer pourquoi on leur propose cela. Et créer une exposition du coup avec des pièces anciennes qui ont été faites par les marins. Donc l'expo se déroule en fait en deux temps, avec c'est un réel parcours, avec une entrée, une sortie, et le public déambule dans une forme un peu de labyrinthe, avec une première partie où il y a une trentaine de pièces anciennes qui sont présentées quand même, et on arrive dans un deuxième espace où le public peut voir la pièce que j'ai préparée pour l'occasion.
0: Qu'est-ce que vous avez envie que le public retienne dès qu'ils rentrent et quand ils en sortent surtout?
9: Alors, on espérait justement, pour ceux qui ne connaissent pas ou connaissent mal le terme de diorama, en fait, faire découvrir ou redécouvrir cet art tout à fait singulier et qu'on peut assimiler à un art brut, justement, parce que chaque marin avait vraiment sa façon bien à lui de représenter ce qu'il avait vécu, parce que c'est toujours... Un diorama raconte toujours une histoire. Il y a toujours un lien avec la réalité, avec le vécu. Donc c'est l'expression de celle-ci. Et chaque marin avait évidemment son savoir-faire, et en récupérant bien souvent ce qu'ils avaient sous la main à bord d'un bateau, et ensuite en poursuivant la pièce à terre en rentrant souvent. Et donc c'était de raconter au public qu'ils comprennent bien comment les choses se déroulent. Et donc ça, j'ai écrit aussi quelques textes en m'appuyant sur des choses que j'ai lues et qui racontent l'histoire, comment les marins avaient cette habitude, effectivement, et à travers ce qui devenait quelquefois, pas toujours, mais des ex-voto, puisque ces pièces-là étaient présentées à l'église en remerciement d'un vœu qui était exaucé par le marin, et bien souvent, effectivement, confrontés à des fortunes de mer. C'est à travers ces objets qui devenaient quelquefois des ex-voto qu'on connaît aussi les dioramas.
0: Et donc on peut accéder au Durama là, tout au long de ce week-end ?
9: Alors bien sûr, l'exposition est ouverte à tout le public qui fait partie de la fête. C'est gratuit et accessible jusqu'à 18h30 chaque jour.
0: Parfait.
9: Jusqu'à dimanche soir.
0: Merci beaucoup François d'être venu nous en parler cet après-midi, en fin de journée.
9: Merci.
0: Il est 18h39. On continue de parler, bien évidemment, des 40 ans des fêtes maritimes de Douarnenez. Il y a une ville qui n'est pas très loin, ça s'appelle Brest, et c'est dans le Loin-le-Roi qui nous la chante.

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1: C'était Nolwenn Leroy avec Brest sur votre radio. 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
1: Et on est bien en Bretagne, notamment à Douarnenez ce soir pour les 40 ans des fêtes maritimes de Douarnenez. Ça se passe tout au long de ce week-end et nous on vous accompagne jusqu'à 19h. On vous retrouve Gaëlle, vous êtes en plein cœur de l'événement et vous avez des sabots aux pieds.
4: Oui c'est ça Estelle, j'ai des sabots aux pieds. Je vous assure c'est pas très facile de marcher, je pourrais pas courir. Mais en tout cas ça tombe bien, je dois pas courir, je suis en pleine visite sur les marins pêcheurs avec Aurane Lagrange. Aurane Lagrange, vous êtes guide sur ces fêtes maritimes de Douarnenez. Et dites-nous, comment vous racontez la vie des marins pêcheurs?
5: Oui bonjour, alors moi sur les fêtes je vous propose un retour dans le passé au 19e siècle pour vous raconter la vie des marins pêcheurs en commençant par vous présenter les bateaux, leur construction, les méthodes de pêche, en passant par vous faire sentir des produits comme la roque qui servait d'appât, mais aussi le goudron de Norvège qui servait à calfater les bateaux. Je vous présente aussi les vêtements des marins pêcheurs, ce qui vous permet d'avoir du toucher, d'essayer des sabots. Et vous pouvez aussi peser des sardines, porter des basques d'aine pour aller à la conserverie.
4: Et on voit que la vie des marins pêcheurs, elle n'était pas facile. Ces cirets que Aurane nous propose d'enfiler, ils sont quasiment impossibles à enfiler. Ils sont beaucoup trop rigides. Et Aurane, vous nous faites aussi sentir des odeurs, vous l'avez dit, mais ça sent pas très bon quand même.
5: Tout à fait, je vous fais sentir deux choses. Alors, une chose qui était essentielle à la pêche, la rogue, qui a un appât fabriqué avec des œufs de morue, de la farine d'arachide ainsi que de la saumure. Et je vous fais aussi sentir du goudron de Norvège, comme j'ai dit tout à l'heure, qui était un antifongique, donc quelque chose qui permet que les champignons ne se développent pas sur les bateaux, qui est fait à base de farine de sève de pin, portée à ébullition pour faire une pâte assez épaisse comme du goudron.
4: Voilà, et donc ça ressemble à du goudron, c'est noir, c'est pâteux, ça sent pas très bon.
5: Ça sent très très fort le fumé, et c'est une odeur extrêmement appréciée par les marins qui ont souvent une petite bobine de bitor, donc de boot, infusée dans du goudron de Norvège.
4: Voilà, donc il y en a pour tous les goûts. Ces visites flash, si vous voulez les suivre, c'est tous les jours sur les fêtes maritimes. Les horaires varient, donc il faut voir les horaires sur le totem visite flash qui est après les fêtes maritimes, après la billetterie des fêtes maritimes. Donc une fois que vous êtes dans l'espace payant, il sera à votre droite sur l'esplanade du Rosemeur. C'est des visites qui sont accessibles à tous, donc que vous soyez enfants, adultes. Les enfants, ils se feront un plaisir d'essayer les sabots comme moi, d'essayer de marcher. C'est gratuit. Et puis moi, Estelle, je vous laisse. Je vais continuer à sentir un peu de goudron de Norvège. Peut-être que je vais m'y faire.
1: Parfait. On vous retrouve bien évidemment en quelques minutes. Gaëlle, dans quelques minutes surtout, on aura le droit à quelques chants de marins. Juste avant ça, autre chant, c'est Shakira et Burna Boy qui nous l'offre avec Die Die.

0: Dai qui vous accompagne en cette fin de journée avec Dai Dai.
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2: Bonjour Christian.
3: Oui, bonjour à tous les auditeurs. J'invite un peu tout le monde à aller faire un tour au marché du Guilvinec.
4: Vous êtes ici ? Nous aussi.
3: On a le temps de flâner, de sentir les bonnes odeurs de poulet grillé, de plats préparés. Ben c'est sympa, quoi.
2: Bon, vous êtes dans le pays Bigoudin. Le mardi matin, vous ne savez pas quoi faire. Ben voilà, la recommandation de Christian, allez au marché du Guil.
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0: On est en direct de Douarnenez pour les 40 ans des fêtes maritimes. Ça se poursuit tout au long de ce week-end. Nous, on vous accompagne jusqu'à 19h pour fêter ces 40 ans. Et je suis en compagnie de Paul Terral. Bonjour Paul.
5: Bonjour.
0: Vous allez nous parler notamment du cabestan. Qu'est-ce qu'un cabestan ?
5: Alors, un cabestan, c'est un treuil dans lequel on enfonçait des barres, 6 ou 8 barres dans spectre horizontal sur lesquelles les matelots poussaient pour entraîner le treuil, le faire tourner et s'entraîner à bout sur lequel était relié soit une voile, soit une ancre. Voilà, donc c'était un outil essentiel à bord des navires.
0: C'est quoi un champ de marin ?
5: Champ de marin, donc ça peut vouloir dire un champ de travail, c'est-à-dire les champs de travail sont vraiment la spécicité des champs de marin. Je crois que s'il n'y avait pas eu les champs de travail, il n'y aurait peut-être pas eu ce terme de champ de marin. Et c'est les champs, on va dire, du répertoire maritime, qui peut aussi être des champs à danser, des complaintes maritimes.
0: C'est un champ collectif finalement ?
5: Oui, sauf les complaintes maritimes, qui là étaient souvent chantées par des personnes seules. Mais tous les champs de travail étaient collectifs.
0: Qu'est-ce que vous aimez dans ces champs de marin un peu ?
5: Qui sont reliés à une activité de la vie de tous les jours. Et j'ai toujours défendu le fait que le champ accompagnait les activités du quotidien, que ce soit les champs du monde paysan ou du monde maritime.
0: Et alors vous, Paul, vous êtes venu accompagné de votre ami, le violon, pour nous faire un petit titre de chant de marin.
5: Voilà, donc voilà, je vais juste faire un chant à virer au cabestan, puisqu'on est venu avec notre cabestan qui vient de Cancale. Et voilà, une petite illustration de ce qu'on peut faire avec les chants de
0: travail. Est-ce qu'il y a des titres justement sur ces chants de marin ? Là, il y a un titre ou pas ?
5: Alors là, ce sera la chanson « Nous étions trois marins », mais sinon dans les grands chants à virer au cabestan, on va retrouver des grands classiques comme le 31 du mois d'août, la Carmeline, le Corsaire, le Grand Coureur. Il y a eu énormément de collectages de chants à virer au cabestan au 19e siècle.
0: Eh bien, allez-y, je vous laisse prendre votre violon en main alors.
5: Ouais.
0: Et puis on va vous écouter.
5: Ah ben, avec plaisir.

0: C'était merci sublime. Merci Paul d'être venu nous parler des champs de marins ce soir.
1: Eh ben merci beaucoup.
0: À bientôt.
1: Ici Armorique, à bientôt.
0: Ici Brésisel. Armorique, c'est nos voisins.
1: Qu'est-ce que je dis, c'est mon habitude. Je suis en Basse-Bretagne ici.
0: C'est pas grave. Merci beaucoup Paul. Il n'y a pas de souci, vous inquiétez pas. On continue d'être en Bretagne nous ici avec nos artistes Gavini, Météor.

0: chez nous. Et oui, c'est un artiste breton avec Météor. 40 ans, c'est l'anniversaire des fêtes maritimes de Douarnenez. Et oui, jusqu'à dimanche. On vous retrouve, Gaëlle, vous êtes au Cachalot Assoiffé.
1: Voilà, Estelle, le Cachalot Assoiffé, c'est le nom de la taverne des fêtes maritimes de Douarnenez, en plein cœur des fêtes. On est face au bateau, face aux Français, ce magnifique deux-mâts immense. Et surtout, on écoute Mouais Port-Rue. Mouais Port-Rue, c'est un groupe de chants de marins de Douarnenez. Vous les entendez probablement, c'est une bande de copains qui aiment chanter, qui se sont retrouvés, des anciens marins pêcheurs, des marins de la marine nationale, une chorale d'hommes. Et ils nous ravissent avec ce chant. Donc aux fêtes maritimes de Douarnenez, vous pouvez aussi entendre des concerts, surtout le soir. Et je vous rappelle tout ce qu'il faut pour venir. C'est gratuit pour les moins de 12 ans, l'entrée aux fêtes maritimes. Pour les autres, c'est entre 10 et 18 euros pour un billet un jour. Et vous avez jusqu'à dimanche pour venir à Douarnenez, de 10h à 2h du matin, au port du Rosemeur. Les navettes sont gratuites, c'est-à-dire que vous laissez votre voiture à l'entrée de Douarnenez, au parking sur la route de Quimper, quand vous arrivez à Douarnenez, et vous aurez des navettes toutes les 30 minutes, de la restauration, et même pour les enfants, il y aura plein de choses, même un atelier de maquettes en bois. Les enfants, ils ont l'occasion de construire des maquettes en bois, des petits bateaux à voile qui font ensuite naviguer dans un bassin à maquettes. Cet atelier, il coûte 10 euros, c'est un prix dégressif si vous venez à plusieurs. La plupart des autres ateliers sont gratuits. Il y en a pour tous les goûts. Et je vous laisse, moi je continue à écouter le groupe de chanteurs de Mouais Port-Rue. Ils nous ravissent. Ils ont leurs pantalons rouge brique, leurs chemises bleu foncé et ils mettent l'ambiance au Cachalot Assoiffé. Estelle, je vous attends.
0: On l'entend effectivement juste derrière vous, Gaëlle, qu'ils mettent l'ambiance au Cachalot Assoiffé. C'est juste à côté de la Seine, hein, au fond du port. Les 40 ans des fêtes maritimes de Douarnenez, elles se poursuivent, oui, jusqu'à ce dimanche. N'hésitez pas à y aller demain, dimanche. Vous pouvez aussi tout en profiter avec plein d'événements à faire, notamment le manège chalet, de l'acrovoile, des bassins plongés, des visites flash aussi, des bassins maquettes pour les enfants, pour ceux qui veulent s'initier aux maquettes à bateau. Il y a des ateliers, des chantiers en fait aussi. C'est un village initiative. Vous pouvez voir le français, vous pouvez rencontrer l'équipe de l'Hermione. Surtout, n'hésitez donc pas à vous rendre aux fêtes maritimes de Douarnenez. Elles fêtent leurs 40 ans en plus cette année. Et en plus de ça, c'est que tous les deux ans. Donc si vous êtes auditeur, que vous êtes vacancier et que vous nous écoutez, et allez-y ce week-end, ils vous annoncent en plus très beau, encore plus demain. Donc n'hésitez pas à y aller. 19h, moi je vais vous laisser en compagnie bientôt d'Erel Belloni avec Brainstorming.
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1: Bienvenue dans Décibels, Joachim. Je suis trop, trop contente qu'on se retrouve ce soir.
2: Je suis content d'être ici. Chez toi, c'est tellement bien ici.
1: C'est vrai, t'es bien.
2: Alors, bon, comme à la maison.
1: Tant mieux. Ah bah voilà, on va faire ça. Surtout que, comme dans une excellente soirée à la maison, quand tout le monde est très détendu et commence à raconter sa vie, son œuvre,
2: oui, c'est vrai.
1: Eh bah, c'est ce qu'on vit dans ton bouquin.
2: Oui.
1: I love my DJ life. Et je le dis vraiment, je ne te connaissais pas aussi bon conteur.
2: Ouais.
1: Vraiment, en lisant ce bouquin, on fait, alors évidemment, ton parcours, mais du coup, le parcours des musiques électroniques en France depuis 40 ans.
2: Voilà, l'idée, c'était ça, de regrouper dans un album 40 ans de passion de musique électronique et puis expliquer comment notre métier de DJ a évolué, tu vois.
1: Ouais.
2: Et comme je suis un archiviste et que j'avais la chance d'avoir conservé tous les enregistrements, les premières photos, les premières vidéos,
1: ouais.
2: Eh bien, j'ai dit, ce serait quand même bien de faire un livre un peu interactif et de regrouper ça au sein d'un livre où tu as le temps d'écrire, parce que c'est aussi ce que j'ai adoré dans le fait de se livrer et de prendre le temps d'écrire, c'est qu'on a une langue française qui est magnifique, qui nous permet de choisir vraiment des mots sur mesure, tu vois, vraiment. Et j'ai pris le temps de m'exprimer parce que bien souvent, on est dans une société où on n'a que 17 secondes pour s'exprimer, 13 secondes, 12 secondes. Et donc là, je me suis dit, mais là, je peux raconter à fond une histoire, et puis en plus je peux rendre cette histoire en plus interactive avec un petit QR code que tu vas scanner, et puis avec ton smartphone tu vas aller voir la vidéo qui correspond à la page que je suis en train de raconter.
1: C'est ça, la vidéo, le son,
2: ouais, bien sûr.
1: C'est pour ça que c'est vraiment un livre, alors qui se regarde aussi parce qu'il est très richement illustré,
2: oui.
1: Beaucoup de photos, et donc oui, il s'écoute puisque voilà, grâce au QR code vous allez trouver des trésors.
2: Ouais,
1: tu dis au tout début du bouquin, en aidant mon père à fabriquer ma première régie DJ il y a 40 ans, j'étais loin de m'imaginer que j'aurais un jour, donc 528 pages de souvenirs et d'anecdotes liées à une vie guidée par la musique. Tes parents, ils sont là au début du bouquin,
2: oui,
1: Alain,
2: sûr.
1: Marie-Christine.
2: C'est vrai.
1: C'est pour ça, c'est évidemment oui, une vie, une carrière, beaucoup de musique, beaucoup de technique, mais il y a aussi beaucoup de cœur, beaucoup d'émotions.
2: Ouais, passion,
1: hein.
2: C'est une passion, j'ai eu vraiment la chance d'avoir enfin pour moi, on tombe amoureux de la musique. Tu sais, on dit souvent, on peut tomber amoureux d'une musique. Il y a un vrai rapport affectif, mais passionnel à la musique.
1: Oui, hein.
2: Et c'est vrai que quand j'ai les premières lignes qui ouvrent ce livre, ça explique effectivement que j'étais bien loin de penser que je pourrais en faire toute ma vie, parce que pour moi, la musique était vraiment une passion qui, au tout début, quand tu es bénévole, c'était
1: pire que ça. Les bénévoles, les radios pirates.
2: Mais disons que ça me coûtait de l'argent, parce que juste pour acheter des disques, acheter du matériel, te déplacer, faire des soirées, il était hors de question pour moi de faire payer les gens, parce que c'est ce que j'aimais le plus. Et puis un jour, on te donne la possibilité d'avoir ton hobby, ta passion, et en plus t'es payé. Tu t'es dit, mais c'est incroyable, c'est-à-dire que non seulement je peux faire un truc que j'aime tous les jours, et en plus je vais toucher de l'argent. Et puis, la chance fait que tu en fais de plus en plus, tu commences à acquérir de l'expérience, tu rencontres les bonnes personnes au bon endroit, avoir une bonne étoile qui te suit, et puis un jour, tu te retrouves, tu es passé du garage de chez tes parents, enfin des garages de chez mes parents où je fais une fête pour mes 10 copains, et puis 20 ans après, tu te retrouves dans un stade au Mexique pour 80 000 personnes et tu fais danser 80 000 personnes. Tu t'es dit, mais tu vois le parcours en 20 ans, c'est juste incroyable. Je voulais raconter ça au sein d'un bel objet, d'un beau livre.
1: I love my DJ life. Et c'est vrai que la DJ life de Joachim Garraud, elle est pas banale, ne serait-ce que par ton éclectisme. Joachim Garraud and Friends, sorti en 2024.
2: Ah oui. Techno, c'est parti.
1: Voilà. Complètement techno.
2: Ah oui, c'est sûr. Ah oui, ça fait danser. Hein.
1: Direct. Le titre du morceau XWBBIHC.
2: Je suis tellement content que tu fasses ça. Parce que quand j'ai écrit cet album, je me suis dit, il faut que je fasse 14 titres qui sont imprononçables pour quelqu'un à la radio.
1: Parce qu'il a démarré à la radio, Joachim. Donc il se dit, tiens, les animateurs, je vais les faire galérer un peu.
2: Parce que je disais, attends, pourquoi je vais chercher un titre facile? On va donner que des titres. Et tu regardes les 14 titres, c'est
1: l'enfer.
2: Même si t'es polonais,
1: non,
2: c'est que des consonnes. Il y a une voyelle.
1: Une voyelle de temps en temps. Donc Joachim Garraud, c'est ça, c'est techno. Mais c'est aussi des remixes de Kylie.
2: Ah oui, l'australienne.
1: Et c'est évidemment une collaboration dingue, et t'en parles beaucoup dans le livre, avec David Guetta.
2: Ouais.
1: Quand même, c'est un truc qui caractérise beaucoup ta carrière, l'éclectisme, de pas être snob, c'est-à-dire que tout ce que tu aimes, t'as pas de plaisir caché, t'as pas de guilty pleasure en musique, toi, t'assumes tout ce que tu aimes.
2: Mais... Oui, je suis très naïf.
1: Ouais, mais je trouve que c'est hyper rafraîchissant. Et quand on voit tes débuts, on comprend. Te voit, voilà, dans une boîte de nuit à 30 km de Nantes, qui s'appelle Les Mille et Une Nuits. Alors quand il vous dit qu'il est archiveur et qu'il a tout gardé, je vais même vous dire, il est zinzin. Il y a le flyer de la soirée, Joachim, votre nouveau DJ.
2: Ouais. Bah, oui, mais parce que je pense que c'est important de raconter la vérité.
1: Oui.
2: Et puis la vérité, c'est un parcours. Il y a des fois, tu fais des... je vais même pas dire des fautes de parcours, parce que ça fait partie de ton expérience. Et je peux te dire, le flyer, j'étais super fier d'avoir mon nom sur un flyer.
1: Bah, oui.
2: Alors c'est marqué votre nouveau DJ, c'est un peu ringard. Oui, c'est vrai. Mais
1: c'est une étape.
2: C'est une étape importante de se dire pour aller pour monter en haut d'un escalier, t'as plein de marches.
1: Ouais.
2: Et ben t'as des marches qui sont différentes, qui sont mal taillées. Mais qu'importe. Mais là, c'est vrai que pour te dire les mille et une nuits. D'avoir mis le QR code où on m'entend en train d'animer, on dirait un peu la fête foraine, il faut bien dire les choses, il y a un peu d'écho sur la voix et tout ça. Oui, j'assume ça, parce que c'est ce qui m'a donné l'expérience et qui m'a permis un jour de faire de la musique pour Jean-Michel Jarre, de faire des titres pour Bob Sinclair, mais aussi
1: Et puis d'être dans les plus grands festivals du monde.
2: Voilà, de faire Coachella. Je suis très fier d'être un artiste qui a joué deux fois à Coachella. Il n'y a pas beaucoup d'artistes qui ont fait deux fois à Coachella dans leur, dans leur carrière. Moi, je suis très fier d'avoir fait deux fois. Mais c'est un peu grâce aux Mille et Nuits, grâce au Luxor,
1: à ta première saison d'été à Pornic, où tous les soirs tu jouais Madonna, U2 et Prince.
2: C'est vrai.
1: Parce qu'il fallait jouer tous les soirs les mêmes chansons pour faire plaisir aux gens. Je trouve ça hyper rafraîchissant, en fait, parce que t'es une star mondiale de l'électro, Joachim, et pour autant, tu nous racontes tes tout débuts.
2: Parcours, ouais.
1: Ouais, même chose, hein. Et alors là, est-ce qu'on peut parler d'erreur de parcours? Je ne sais pas, tu vas me dire, mais tout ce qui est stylisme et coiffure, à tes tout débuts.
2: Non, mais quand tu gardes les photos, il faut les publier.
1: Je trouve ça canon.
2: Voilà. Non, mais c'est vrai. Et alors, on n'a retouché aucune photo, bien évidemment. Et c'est pour ça aussi que j'ai mis un petit disclaimer au début du livre en disant qu'il n'y a aucune photo dans ce livre qui a été produite par l'intelligence artificielle.
1: Non.
2: Parce que c'est tellement facile aujourd'hui de produire des faux documents que j'ai voulu dire ce livre est authentique. Alors, même s'il y a des photos qui sont un peu floues, un peu loupées, un peu sales, un peu petites, qu'importe. Elles sont vraies, tu vois.
1: Ouais.
2: Et je voulais vraiment que ce livre-là soit vrai, avec des choses qui sont moins reluisantes que d'autres, parce que c'est sûr que c'est mieux de dire j'ai fait de la musique avec Beyoncé. Oui, je suis fier de dire ça, mais je suis aussi fier de dire que j'ai joué dans un club à côté de Angers qui s'appelait le Soupirail. Et je peux te dire que la soirée au Soupirail, qu'est-ce que je voyais quand j'étais au Soupirail? J'étais dans la cave et je voyais. Pourquoi ça s'appelait soupirail? Parce que je voyais la piste de danse via un soupirail de 20 cm sur 5 cm et je ne voyais que les pieds des gens.
1: Incroyable.
2: Mais tu vois, et après, c'est vrai que tu te retrouves sur la scène à Coachella ou dans des festivals de dingue devant 50 000 personnes. Mais oui, mais j'ai aussi joué dans un club ou pour 30 personnes, quoi, voilà.
1: Les musiques électroniques françaises viennent d'entrer au patrimoine immatériel de l'UNESCO. On parlait de fierté tout à l'heure. Forcément, t'as participé à ça. Et forcément, commençant, il y a 40 ans, il n'y avait pas de modèle à suivre. Vous avez, défricheurs, vous avez inventé ce truc-là. Patrimoine immatériel culturel de l'UNESCO. Qu'est-ce que ça te fait?
2: Je suis très fier parce qu'en plus j'ai participé réellement au dossier parce qu'on m'a interviewé assez longuement la personne qui a déposé le dossier officiel et il était très content parce que j'avais beaucoup justement de choses à raconter sur l'évolution de notre métier dans la musique électronique avec des choses très précises, des dates.
1: Ouais.
2: Et heureusement parce que comme quand il m'a posé cette question, c'était je pense durant l'été dernier.
1: Ouais.
2: J'étais justement dans l'écriture de mon livre et donc j'avais j'avais déjà mon sommaire.
1: Ouais.
2: Et donc pour lui c'était super parce que j'ai dit en 95 est arrivé ça, en 2000 on a fait ça et en 2001 la French Touch c'était ça et donc il était super, il m'a dit t'as les dates précises. Oui, alors j'ai le 23 septembre et donc j'ai dit que la première techno parade en France et tout ça, j'ai expliqué un peu la montée en puissance de la musique électronique et donc j'étais très content de participer à ce dossier et j'étais encore plus heureux d'avoir le résultat de voir que on était considéré et je veux te dire quel parcours. Parce que quand dans les premières pages du livre et que j'ai commencé à jouer la techno, on était les petits diables, on était des gens drogués, c'était surtout pas de la musique. Et se dire qu'un jour on se retrouve au patrimoine de l'UNESCO, c'est pour nous c'est dingue. tu vois, le parcours passé. C'est-à-dire que je raconte justement dans le livre des soirées où moi, où je me suis retrouvé interdit de jouer, où les gens venaient subtiliser le matériel, où on avait la gendarmerie qui venait parce qu'on était des pirates, tu vois. Alors que j'avais une très bonne éducation, j'ai fait le conservatoire de musique, je pense avoir lu quelques livres quand j'étais jeune, et donc on était considérés comme des dépravés parce qu'on était dans la musique électronique, tu vois.
1: Et voilà.
2: Donc le parcours est immense, c'est vrai.
1: I love my DJ life. Comme Joachim Garraud a toujours un peu fonctionné en marge pour sa musique, et bien pour les maisons d'édition, c'est la même. C'est en marge que ça se passe. Le bouquin, il est donc une édition limitée à 500 exemplaires. Donc c'est sur ton site
2: joachimgarraud.com.
1: Voilà. C'est là que ça se trouve. T'aimes bien être en marge?
2: Indépendant
1: artisan.
2: La liberté, tu sais, la liberté de faire ce que tu veux. J'ai jamais réellement, j'ai travaillé avec des maisons de disques ou des labels ou des équipes, mais j'aime bien être, j'aime bien piloter les choses, faire des choses, faire des expériences, perdre du temps sur certaines choses, quelquefois faire des albums un peu expérimentaux. Tu vois, voilà. Je pense que c'est une de mes plus grandes chances dans la vie, c'est d'être libre. Et cette liberté-là, elle fait que, t'as pas forcément un éditeur, mais bon, je suis responsable du livre. Bon, on fait cette petite édition. C'est pas un livre qui a vendu à énormément d'exemplaires. 500, c'est vraiment pas grand-chose. Mais je voulais vraiment faire un truc spécial, ultra qualité, prendre mon temps et puis être responsable de tout, quoi. J'aime bien le côté artisan un peu, tu vois.
1: Tu parles d'album expérimental, je saute sur l'occasion pour parler de OVP, oscillation, vibration, pulsation. Le volume 2, c'était comme ça.
2: C'est plus de la musique de film, tu vois, un peu, toi.
1: Ah ouais, de film de l'espace.
2: Voilà, forcément.
1: Oui.
2: Pourquoi il y a des films qui font pas. Y a pas
1: je sais pas, c'est pas la vérité si je mens, quoi. Tu sens que c'est quand même un film un peu. Non, mais c'est vrai. Tu vois ce que je veux dire? C'est quand même un style de film un peu spécial.
2: Le choix.
1: Je sais pas, j'ai pensé à la musique.
2: C'est pas Rabbi Jacob, ton truc.
1: Toutes ces musiques de films, ou même les BO de Tarantino qui seraient avec des chansons qui existent déjà. Quand même sur un truc planant. Oui. Donc, OVP 3.
2: Et sorti. Exactement.
1: Donc ça aussi, c'est sur joachimgarraud.com.
2: Voilà, je l'ai fait en vinyle. Et puis les gens qui commandent le vinyle, ils ont un lien pour écouter les fichiers digitaux. Parce que c'est un album qui s'écoute en 3D, bien souvent au casque, globalement, que j'ai fait en collaboration avec Hervé Desjardins, qui travaille dans la maison de Radio France, ici.
1: Radio France, la qualité, la confiance.
2: Qui est le responsable du pôle développement, un petit peu tout ce qui est recherche et innovation, tu vois. Et donc, on a mixé cet album-là ensemble en 3D. C'est un nouveau système qui permet d'avoir un très grand confort d'écoute. Voilà. Et donc, je suis très fier de cet album OVP 3. Et donc, voilà.
1: Il est là.
2: Tu vois, j'en ai ramené un.
1: Voilà. Moi, j'en ai un, les amis. Et vous, si vous le voulez, pareil. C'est comme pour le bouquin, c'est joachimgarraud.com.
2: Voilà.
1: Alors, le livre, donc, on le disait, richement illustré de photos d'époque, pas d'IA, que des vraies photos, que des vraies anecdotes et des QR codes qui vous permettent d'aller chercher la musique et les vidéos dont Joachim vous parle. Mais il y a un moment qui a l'air assez fou. Et t'as des photos vraiment qui sont impressionnantes. C'est le festival Burning Man aux États-Unis. Est-ce que tu peux raconter un petit peu ce que c'est?
2: C'est un festival. Pour moi, c'est le plus gros festival de déjantés sur Terre. C'est-à-dire, c'est aux États-Unis, c'est dans le désert du Nevada, c'est à 2 heures de route de la plus petite ville. Donc, il faut imaginer, tu quittes une ville et tu te retrouves sur un chemin de goudronné qui après devient un chemin de terre, qui après devient du sable. Et là, tu roules et ça dure 2 heures. Et au bout de 2 heures, tu as des coordonnées GPS qui t'emmènent dans une espèce de village qui est reconstruit, qui ressemble un petit peu à Star Wars, quoi. C'est entre Star Wars et Mad Max, tu vois, cet univers-là, parce qu'on est au cœur de ce qu'on appelle les BLM, Bureau Land of Management, qui sont toutes les terres qui sont gérées, qui sont des déserts, si tu veux. Ça dure une semaine, et donc ce festival-là, c'est un festival de multi-art, c'est-à-dire que tu as des structures qui sont montées et qui sont de l'art éphémère, qui dure une semaine. Alors quand c'est en bois, il est brûlé, d'où le nom Burning Man, parce que certaines œuvres éphémères sont brûlées durant le festival ou le dernier jour, et ça regroupe 70 000 personnes qui sont dans un état de folie absolue. C'est un des festivals où tous les spectateurs sont acteurs. C'est-à-dire que tu n'as personne qui vient voir le festival.
1: Non, on participe.
2: Tout le monde participe. Tu as 70 000 participants qui font le festival. Tout le monde est artiste. dans sa tête. Et donc, toi, Emily, tu vas préparer ton joli costume de girafe, parce que je sais que t'aimes
1: bien les girafes.
2: Voilà.
1: Bien sûr.
2: Donc, toi, tu vas préparer ton costume de girafe. Et donc, pendant un an, tu prépares un costume de girafe dingue. Et après, tu arrives sur la playa, donc l'endroit où il y a Burning Man. Et pendant une semaine, t'es une girafe.
1: Ouais.
2: Et donc, tu vas te balader.
1: Et tu vis ta vie de girafe.
2: Et tu vis ta vie de girafe. Et tu rencontres des gens, tu fais des câlins avec des gens parce que les gens, ils adorent les girafes. Et objectivement, c'est un festival de dingue parce que les gens se font, se lâchent. Je dirais, c'est nos limites, mais c'est quand même très respectueux quand même des gens. C'est-à-dire que t'as pas d'agressivité. C'est un retour festival Love and Peace. On dirait un truc d'amour. Je sais pas comment te dire. C'est bizarre. C'est les gens, ils sont revenus dans les années 70 et pendant une semaine, c'est. Puis alors bien sûr, il y a des concerts parce qu'il y a 200 discothèques à peu près. Enfin 200 discothèques. Alors ça va du petit ghetto blaster pour 20 personnes à la grosse sono pour 5000 personnes. Et tout ça, c'est jour et nuit. C'est du non-stop. Et donc, pendant 7 jours et 7 nuits, c'est sur une autre planète avec des gens qui sont carrément ailleurs. Donc, Burning Man, il fallait vraiment que je mette un chapitre important.
1: Ah ouais, hein.
2: Puis, alors, si vous scannez les QR codes, vous allez voir qu'il y a des gens qui...
1: Il y a des girafes.
2: Ouais, il y a des girafes. même des requins, enfin, tu verras. Et il y a des gens qui ont pris un 747, donc un avion 747, et ils l'ont fait cabriolet. Ils ont coupé le toit. Non, mais quand je vous dis ça, je vous jure, j'ai rien fumé.
1: Allez voir ça. Vous verrez aussi. Le réveillon de l'an 2000 aux pyramides avec Jean-Michel Jarre. Vous apprendrez aussi que Joachim Garraud a failli mettre un boxon pas possible dans le syndicat des ingé-sons américains quand il est allé bosser pour Will.i.am. Et que du coup, ça l'a un peu mis dans la merda pour Beyoncé, mais que voilà. Non mais en fait, partout où il passe, il se passe des trucs complètement fous. Et il raconte tout ça dans le livre. Mais le truc le plus fou, et ça... Pardon, nous, les franco-français, on est très fiers quand c'est une anecdote qui nous concerne.
2: Une anecdote, oui.
1: Je coupe le son et je remets le son.
2: Ah oui, c'est
1: Luxor,
2: vrai.
1: Luxor, j'adore, Philippe, Catherine. C'est toi.
2: Non, alors, je pense être un peu responsable, oui.
1: Mais c'est complètement de ta faute, puisque tu étais le DJ de la boîte, le Luxor, j'adore.
2: C'est ça. Donc, j'étais DJ à 17 ans, oui, j'étais au Luxor. Et si tu veux, à l'époque, pour faire crier les gens, j'avais une façon pour faire crier les gens. J'arrêtais la musique, je coupais le son, et j'attendais que les gens crient jusqu'à ce que je remette le son. Donc, je coupe le son, et j'ai dit attention, sur le micro, comme ça, je dis attention, et je remettais le son comme ça. Bon. Et puis, ça, on est en 1986. Et en 2006, donc 20 ans après, je reçois un mail de Barclay, maison de disques Barclay, qui me dit, oh, il y a un titre d'un artiste français qui s'appelle Philippe Catherine. Il a fait un titre dont je pense qu'il a demandé à ce que tu le remixes, toi. J'ai dit, mais pourquoi moi? J'écoute le titre et j'entends, attention, et je remets le son. J'ai dit, mais attends, je regarde la pochette, Luxor, j'adore.
1: Alors...
2: J'ai dit, est-ce qu'il y a un truc? Et là, oui, ben, il faut qu'on te dise, il était client du Luxor, il venait à tes soirées. Ah, j'ai dit, ben voilà, un bel hommage, tu vois. Et donc, quand le titre est sorti, à chaque fois que j'écoute ce titre, ça me rappelle quand j'avais 16 ans et que je faisais crier les gens en arrêtant le son, et je me dis, ben, au moins quelqu'un l'a mis en son d'une façon intelligente et puis d'une façon tellement magnifique avec Philippe Catherine, c'était parfait.
1: Et
2: donc,
1: évidemment.
2: Merci Philippe Catherine d'être venu danser sur mes sets quand il est. Ben, il doit avoir 20 ans, 18 ans, il est un petit peu plus âgé que moi, je crois, 2-3 ans de plus que moi, mais voilà.
1: Quand on s'inscrit à la SACEM, on peut être auteur, compositeur, interprète, musicien, producteur, plein de choses à la SACEM, vous savez, c'est ce grand organisme français, d'ailleurs que le monde entier nous envie, et qui rémunère tous les gens qui participent à la création d'un morceau de musique pour leur travail. Sauf que quand le jeune Joachim Garraud appelle la SACEM en disant « Dites donc, j'ai fait un remix !» Alors c'est quoi un remix? Vous maintenant, vous savez, un remix, c'est prendre une chanson que vous connaissez, par exemple celle d'Indochine, et puis lui remettre un petit coup de...
2: Oui. Quand je suis cerné, un été français, j'adore.
1: Français.
2: J'adore ces titres.
1: Ouais. Ça marche avec tout, hein, avec les tubes Eurodance des années 90 aussi.
2: Ah ouais, super, mais t'as tout trouvé alors.
1: J'ai tout, moi.
2: Tous les limites. Ah oui, c'est vrai.
1: Et la musique de la vérité, si je mens.
2: Ah, le divin.
1: C'est pour ça que je disais tout à l'heure.
2: Oui, c'est vrai, j'avais fait ça aussi, t'as raison.
1: À la Bina.
2: À la Bina, c'est ça.
1: Donc voilà, on prend un morceau qui existe, on lui donne un coup de frais, de jeune, de un puissance, remix, etc. On remixe. Sauf que toi, quand t'appelles la SACEM pour dire, bah voilà, j'appelle pour déclarer mes remixes, ils sont bien embêtés parce que ça n'existe pas.
2: Oui, ils me disent un quoi ? Je dis, ben un remix. Ils disent, ah, vous avez fait un... vous êtes arrangeur, vous avez fait une nouvelle version. Je dis, non, alors j'ai gardé que la voix et j'ai refait donc toute la musique. Je dis, attendez, ne quittez pas.
1: Musique d'attente.
2: Bienvenue à la SACEM.
1: Ne quittez pas.
2: Et au bout de 2-3 minutes, j'ai une personne qui me repose les mêmes questions, en fin de compte. Et en fin de compte, je me rends compte qu'effectivement, ma demande fait que le mot n'existe pas dans le vocabulaire de la SACEM, puisqu'on est en 1991. Et le mot remixeur n'existe pas. Donc, ils disent, ben non, ça n'existe pas. Il faut que vous soyez arrangeur. Et en fin de compte,

0: instrument de musique parce que tu ne trouves pas ce dont tu as besoin.
1: Donc,
0: tu fabriques, tu essaies de trouver des outils que tu n'as pas. Et donc là, c'est vrai que la SACEM, ce petit coup de fil était assez amusant. Je voulais vraiment en parler parce que la SACEM est partenaire, m'a aidé aussi à être professionnel. Sans la SACEM, je n'aurais pas pu être professionnel et vivre de la musique en tout cas. Et donc, du coup, c'est important de raconter un petit peu cette évolution de ce métier parce qu'au sein du. Comment dire, les gens connaissent les DJ sous David Guetta, Bob Sinclair, mais ce n'était pas comme ça au départ. Et je voulais expliquer d'où on est parti et où on est arrivé. Mais ce qui était le plus important, c'est le voyage, globalement. Ce n'est pas forcément la destination, tu vois. Ce qui m'a plu, c'était beaucoup ce voyage. Et donc, voilà.
1: Et le voyage, évidemment, ne se fait pas en solitaire. Un de mes chapitres préférés, oh, c'est un tout petit chapitre à la fin. Merci Annabelle, ah oui. I love my DJ life ne pouvait se terminer sans que je remercie celle qui a vécu cette vie dans l'ombre en acceptant certains sacrifices, des périodes d'absence répétées, un mari égocentrique et des changements de dernière minute dans l'organisation de vacances, forcément calquées sur mes tournées. Oui. Ça, c'est pour Annabelle, donc, qui a éduqué vos enfants, qui a géré la vie de famille et qui, en plus, est professeur des écoles.
0: C'est vrai. Je la remercie énormément parce que sans elle, j'aurais pas pu faire cette carrière-là parce que voilà, elle fait pas vraiment partie intégrante du fait de m'avoir donné cette liberté, d'avoir assuré beaucoup plus que moi parce qu'elle était capable de faire une carrière professionnelle en même temps que la famille. Enfin, elle a géré beaucoup plus de choses. Moi, j'ai eu la chance de trouver la perle rare.
1: Ouais.
0: Et donc voilà, c'était important pour moi de pouvoir la remercier justement dans le livre. Parce qu'on dit pas assez souvent merci aux gens qu'on aime et c'est vrai que tu vois ce soir c'est moi qui est derrière le micro, je prends toute la lumière, je parle de mon livre et tout ça, mais ce livre là il existe parce que justement parce que j'ai une femme, parce que voilà, parce qu'on a aussi un équilibre de vie.
1: Bien sûr.
0: Et c'est aussi et aussi je voulais marquer le fait que qu'on pouvait être DJ et avoir une vie de famille, avoir des enfants.
1: C'était
0: pas incompatible,
1: mieux,
0: tu vois.
1: Et c'est même indispensable parce que on parle de temps en temps et c'est hyper triste de jeunes DJ ou moins jeunes d'ailleurs,
0: seuls,
1: des gens qui sont dans la musique électronique et puis il y en a qui disparaissent, il y en a qui meurent, qui sont très malheureux.
0: J'ai eu la chance d'avoir les deux, c'est ça. Ce que je disais à Annabelle, j'ai gagné sur tous les tableaux.
1: Mais le fait que tu démarres ton livre par tes parents et que tu le termines par ta femme, je trouve que ça te dit beaucoup de choses. Et puis dedans il y a tes enfants aussi
0: dans le
1: livre. Et voilà, c'est
0: un parcours. Court, quoi.
1: Mais c'est
0: vrai que c'était important.
1: Ouais.
0: Donc je suis contente de cette page-là, effectivement. Je suis très heureux que tu aies choisi ce petit paragraphe, parce que d'abord, ma femme va écouter cette émission de radio.
1: Salut Annabelle, bravo, t'es ma star.
0: Et donc je pense que ça va lui faire très plaisir. Mais voilà, ça me fait très plaisir.
1: Joachim Garraud était dans Décibel, les gars, vous l'avez entendu,
0: merci,
1: on était très très content. Merci.
0: Ah, merci,
1: Joachim.
0: Merci vraiment du fond du cœur.
1: 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Joachim reverse 100% des bénéfices à l'association Arthur, dédiée à la recherche contre le cancer du rein, en hommage à ton ami Fred Ristel.
0: Tout à fait, merci. C'est parfait. Écoute, je te remercie encore de m'avoir accueilli.
1: Tu sais où on habite, tu reviens quand tu veux.
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6: Bonjour, bonsoir, pardon.
4: Mais oui, comme tu veux.
6: Oui, bonjour. Bonjour.
1: Bonjour. Benabar, aujourd'hui c'est jour de sortie de cet album, Le Soleil des Absents. Comment tu te sens ?
6: Raisonnablement traqueur. C'est-à-dire pas serein, parce que bien sûr c'est normal, c'est quand même un pincement à chaque fois, mais joyeux quand même de pouvoir sortir un album, parce que je reste quand même conscient que c'est inespéré pouvoir sortir 11 disques, pouvoir m'exprimer, pouvoir faire de la musique, pouvoir en vivre. Donc j'ai quand même aussi cette grande reconnaissance, puis je sais bien à qui je le dois, c'est bien sûr au public, et ça m'a jamais quitté. Donc il y a un peu un

0: mélange de tout ça, la sortie d'un album, c'est pas très confortable sentimentalement.
1: Je faisais une blague, parce que voilà, nous avons vieilli, c'est normal, depuis le siècle dernier. En vrai, au siècle dernier, et même sur tes
0: malheureusement,
1: premiers
0: c'est pas
1: albums
0: une blague.
1: Du 21e siècle,
0: c'est une réalité, c'est
1: tu devais attendre les concerts pour avoir les retours du public. Là, avec les réseaux sociaux, est-ce que tu vas chercher les commentaires des uns et des autres, des gens qui te suivent depuis des années sur le disque ou pas?
0: Non, parce que à chaud, c'est pas, enfin pour moi, c'est pas recevable, parce que c'est ou bien je vais te foutre joie sur un truc et complètement désespéré sur l'autre, ça fait des montagnes russes émotionnelles ingérables. C'est plus sur la longueur, ou en tout cas des, il y a les premiers retours, bah notamment les interviews, des trucs comme ça, qui donnent un peu un début de tendance, mais c'est vraiment trop tôt pour savoir. Après, il faut vraiment que ça revienne des personnes qui veulent bien l'écouter, quoi.
1: Et vous allez l'écouter, et vous allez l'aimer, je pense, ce nouvel album de Benabar, Le Soleil des Absents. Alors, il faut parler d'un endroit absolument incroyable qui rentre dans la conception de cet album pour toi. Mais ça tombe bien, t'en parles très bien dans le disque.
2: Saint-Pierre et Miquelon, quand t'atterris là-bas, tu te poses plein de questions. Enfin, surtout, qu'est-ce que je fous là? Je repère sur le champ que t'arrives d'Europe. C'est pas pour ton accent, mais parce que t'as pas de pick-up.
1: Effectivement, qu'est-ce que je fous là à Saint-Pierre et Miquelon? Est-ce que tu peux nous raconter comment tu t'es retrouvé là-bas? Comment, pourquoi? Enfin, toutes les questions en fait.
0: Là, c'était une envie que j'avais depuis longtemps, qui faisait un peu partie de ces envies qu'on n'est pas sûr de réaliser. Pour certains, c'est je sais pas, traverser l'Atlantique, monter une navire, faire le Mont Ventoux pour tous les cyclistes de France. Enfin voilà, chacun des trucs comme ça qu'on fait plus ou moins, et il se trouve que là j'avais un peu de temps devant moi, et c'est mon épouse Stéphanie qui a dit bon bah viens on y va
1: à Saint-Pierre et Miquelon.
0: À Saint-Pierre et Miquelon.
1: Ça vient d'où, parce que c'est pas commun.
0: Oui, j'ai pas su trop le dire, à vrai dire. Je sais que Michel Delpech m'en avait parlé il y a longtemps, ça m'avait marqué. Ouais. Puis je crois qu'à ce côté un peu hors du temps, déjà c'est en France, je voulais aller en France, au bout de la France un petit peu.
1: Oui.
0: J'avais la chance d'avoir déjà été dans les Antilles.
1: Ouais, la Polynésie aussi déjà.
0: Non, pas la Polynésie, pas encore.
1: Ah, faut faire un concert à Tahiti.
0: Ça me plaisait bien le côté le nord entre le Canada et Terre-Neuve, le fait qu'il faille 2-3 jours pour y aller, en passant par Halifax, tous les noms m'inspiraient.
1: Ça fait très aventurier.
0: Ça fait un petit côté 19e, voyage périple du 19e, ça m'attirait beaucoup, ça me fait un truc de gosse un peu.
1: Ah, on embrasse d'ailleurs, parce que je le sais, il nous envoie de temps en temps des messages, Saint-Pierre et Miquelon, la première, qui écoute Décibel. Voilà, c'est la radio là-bas,
0: mais
1: public.
0: Oui, c'est la même boutique.
1: C'est la même boutique.
0: Oui, j'ai eu la chance d'y aller là-bas.
1: C'est génial.
0: Ah oui, c'était super. Je suis tombé amoureux de l'archipel, hein, franchement. Je ne vais pas tourner autour du pot.
1: T'as pas fait que le touriste? T'as fait de la musique à Saint-Pierre-et-Miquelon.
0: Oui, j'ai écrit beaucoup. J'étais parti pour écrire, et puis j'ai joué. Donc j'ai joué dans la salle, le club de Saint-Pierre. J'ai joué à l'école pour les gosses. J'ai joué dans la prison où il y avait 4 détenus. Et c'était un bonheur de rencontrer tous ces gens-là. Alors bien sûr, il y a l'endroit, il y a la géographie étonnante de cet endroit-là, qui a vraiment un décor d'un film de Tim Burton, Saint-Pierre-et-Miquelon. Et puis bien sûr les habitants, qui sont un peu comme les Corses, ils m'ont vraiment fait penser aux Corses. Voilà, les Mayous, c'est nous.
1: C'est
0: les métropolitains.
1: D'accord.
0: Et Mayous, d'ailleurs, c'est pas méchant, c'est même plutôt tendre. Ce qu'il faut pas, c'est être un maudit con de Mayous.
1: Ah oui.
0: Là, c'est chaud.
1: Là, t'as dépassé. Hein.
0: Là, faut reprendre l'avion dans l'autre sens. Là.
1: Retourne à Halifax, même en trottinette, mais 20 ans.
0: Il faut se casser.
1: C'est un album qui s'est fait en plein d'étapes. Tu l'expliques finalement, et je trouve ça très rafraîchissant et très honnête de ta part. C'est pas facile de faire un album. Parfois, on écrit une première salve de chansons, puis finalement, on n'est pas content et on recommence. Toi, c'est ce qui t'est arrivé sur Le Soleil des Absents. Il a fallu plusieurs fois, plusieurs essais pour arriver à ce que tu voulais. Pourquoi?
0: Au début, surtout parce que c'est parti tout ça d'un drame amical, puisque mon plus vieux musicien s'est suicidé au moment où je préparais l'album, et on a commencé ensemble avec Denis, on a vraiment commencé en 95, et donc ça a été bien sûr une tragédie, notamment pour ses filles à qui je pense, bien sûr.
1: Et un choc complet,
0: et puis ça a remis en cause, on était très amis, donc bien sûr le côté sentimental, mais un peu toute la façon de faire de la musique. Est-ce qu'il faut faire de la musique? Est-ce que ça sert à quelque chose? Je suis jamais monté sur scène sans Denis encore. Ça sera la première fois là, dans la prochaine tournée. Enfin, ça m'a évidemment complètement tourneboulé, si le terme existe.
1: Oui.
0: Et plutôt que de ça, c'est les deuils comme ça, les crises comme ça majeures qu'on peut croiser dans notre vie, tous malheureusement, à mon avis faut se questionner sur le deuil. C'est, faut se demander qu'est-ce qu'on va faire de ce deuil là voilà, est-ce qu'on va plonger dans le chagrin définitif, ce qui est une option, ou est-ce qu'on va essayer d'en faire quelque chose, ou est-ce qu'on le contourne, enfin à chacun de vivre ça comme il le peut. Et moi je me suis dit, on va faire un album, mais par contre avec évidemment la présence de Denis permanente, mais joyeux, parce que sinon ça allait être un album trop triste.
1: Donc c'est son souvenir qui est dans le disque plutôt que son départ.
0: Oui, exactement, tout à fait. Ouais. C'est ça. J'avais pas exprimé comme ça, mais c'est exactement ça. Et puis on avait tellement la trouille de faire un album triste qui parle un peu que du chagrin, que de la perte, que de l'absence, qu'on sait tous, même dans les chansons. C'est pour ça que j'ai réécrit des chansons. Il y a des chansons joyeuses, des chansons rigolotes. Il y a des chansons plus tristes, mais qui sont pas du tout des chansons plombantes, je crois. Et d'où le titre, Le Soleil des Absents, qui s'est imposé, quoi. Les absents sont très présents, sans faire une formule un peu facile.
1: Ouais, Le Soleil des Absents sort aujourd'hui. Dessus, vous retrouverez des chansons, et ça, c'est une partie de ton travail que j'aime beaucoup, à l'intérieur des maisons. Je sais pas si vous voyez ce que je veux dire, mais Benabar, c'est quand même, non, mais c'est vrai, c'est une de tes caractéristiques, c'est que t'écris des scènes de vie dans les maisons, dans les familles, dans l'intimité, et forcément, on s'y retrouve. Vous pouvez choisir de changer de rôle, hein, c'est à vous de voir. Mais par exemple, il y a une chanson dingue qui s'appelle « Trois jours, trois nuits » où la femme a disparu pendant trois jours, trois nuits. On imagine bien qu'elle s'est taillée avec un autre mec, mais elle est revenue.
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0: La parentalité, j'espère. Ça aussi, c'est un de tes thèmes de prédilection. Ouais. Il y en a beaucoup, hein, là, sur le soleil des absents. Les enfants sont là.
1: Oui, les enfants sont là. Et puis là, dans cette chanson, typiquement, elle est un peu vicieuse parce qu'il y a le côté, le chagrin d'amour du mari. Bon, mais ça, bon, c'est les adultes. Mais ouais. Il y a en plus, je lui ai rajouté une difficulté de plus, c'est de gérer les gosses qui se doutent de tout, comme on le sait tous, qui sentent tout. Et il ne sait pas si la maman va revenir, s'il faut faire une annonce, qu'est-ce qu'il faut faire. Et c'est un peu ça qui m'amusait. Alors, oui. le terme est un peu bizarre, mais en fait, quand on écrit une chanson, même triste, il y a quelque chose d'amusant, essayer de trouver qu'est-ce qui va se passer, dans quelle situation.
0: Mais c'est des petits films.
1: Celui-là, ouais, celle-là, vraiment.
0: Oui. Bah oui. Ouais. Parce qu'en plus, c'est vrai que tu peux faire une comédie française, alors, soit terriblement dramatique, soit romantique, soit comique, sur maman part 3 jours et on ne sait pas si elle va revenir.
1: Exactement, c'est ça.
0: Je vous rappelle que Benabar est aussi acteur, donc ami producteur qui nous écoutait. Là, il y a quelque chose dans cette chanson. Elle danse, évidemment, les enfants sont là.
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0: cette chanson, elle danse, et sur celle qu'on va écouter maintenant, une playlist de Daron. Et c'est drôle parce que tu joues très très bien sur ce décalage très tendre et à la fois un peu vexant qu'on a, nous les adultes, quand nos enfants grandissent et qu'on réalise qu'ils nous trouvent un peu plouques en fait.
1: Ben oui, il y a un peu de ça, et puis ça les amuse beaucoup. Même si souvent j'ai noté qu'il y a un retour aussi grâce au réseau.
0: Ouais.
1: Soit j'étais enchanté d'apprendre que les mômes ont découvert la chanson La Maritza de.
0: Oui, de Sylvie Vartan,
1: une chanson que je vénère, oui. Et les mômes l'ont découvert
0: sur
1: via TikTok.
0: Oui.
1: Donc il y a aussi ce côté très vertueux des réseaux sociaux qui est assez troublant. Mais c'est vrai, le jeu des playlists de Daron. Alors ce qui est dur, c'est surtout quand les enfants disent blague de Daron. Parce que playlist de Daron, il y a un côté sympa et tout ça, un peu taquinage, mais bon, ce qui est sympa. Mais blague de Daron, ça veut dire vraiment blague pourrie, quoi.
0: C'est dur. Mais Daron, c'est tendre. C'est quand ils nous appellent les boomers, où là, on est foutus.
1: En plus, nous ne sommes pas des boomers.
0: Pas du tout. On était cool il y a encore. Quoi,
1: oui.
0: 10 ans.
1: Et puis boomer, c'est la génération avant nous deux.
0: Mais bien sûr.
1: Alors ne vieillissez pas, bordel.
0: Bien sûr. Calmez-vous, les enfants.
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0: Daronne, daron de France et d'ailleurs, révoltons-nous, levons-nous, ne nous laissons pas humilier par nos ados et nos enfants. Elle est super, vraiment, cette chanson, une playlist de daron sur le nouvel album de Benabar, on fait ça ensemble. Comment tu fais, la sortie d'un album, tiens, toi?
1: Je le fais pas forcément.
0: Pas un petit rituel?
1: Non, pas un petit rituel, il y a les copains qui envoient des petits textos, ouais, des trucs comme ça, mais c'est surtout souvent une journée consacrée à pas mal de promos. Ouais. Donc en fait c'est mieux d'ailleurs parce que c'est une journée, on est très occupé, ça évite de ruminer chez soi, de flipper, oui, tout seul dans son coin.
0: Le son de cet album est étonnant et c'est un compliment de ma part parce que je t'écoute depuis longtemps et c'est toujours du Benabar. On se dit pas tiens qui est cette personne, on te reconnaît, mais je trouve qu'il y a un travail qui a été fait sur le son que t'avais pas forcément fait avant. On va vous faire écouter quelques extraits pour que vous vous rendiez compte. Il y a par exemple cette chanson La Gravité.
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0: La gravité, ça fait comme une production un peu, tu sais, de la belle chanson des années 70.
1: Oui, un peu de
0: ça. Tu vois, du Yves Simon, des trucs comme ça. Ouais. D'où ça vient, cette idée, cette envie?
1: C'est François Delabrière, qui est un grand producteur et mixeur, avec qui j'ai vachement travaillé, et en tant que producteur et en tant que mixeur. Je crois qu'il a quasiment mixé tous mes albums.
0: D'accord.
1: Et qui a fait des milliards de trucs, de Florent Pagny à Marc Lavoine, enfin je pourrais pas tous les citer. Et puis on s'entend très bien, on est bien copains. Et puis là sur cet album là, je l'ai laissé faire en fait, les chansons, et puis c'est lui qui a apporté tout ce son là qui est très affirmé en fait quand on a fait une chanson un peu country comme
0: oui,
1: les darons,
0: le son des darons,
1: on l'a fait volontiers.
0: Ouais, voilà.
1: Et en effet, ce côté un peu 70, un peu organique avec des nappes, mais pas forcément tout de suite électro, en gardant aussi c'est un peu ces références, une certaine nostalgie dans les chansons, comme Les Coups qui a un petit côté film érotique des années 70. Non, mais maintenant que je t'ai dit, tu vas l'entendre.
0: Vous aussi, vous allez l'entendre. Mais avant de basculer dans le film érotique, avant qu'Emmanuel fasse son entrée, je pense aussi, alors dis-moi si je me trompe, si je surinterprète, mais justement, tu disais tout à l'heure, quand tu commences cet album, t'es malheureux comme les pierres parce que ton meilleur copain est mort. Tu veux pas faire des paroles tristes, donc tu t'interdis les paroles tristes, et du coup, dans la production, dans le son, il y a quand même une certaine mélancolie. Tu disais nostalgie pour les années 70, mais quand on écoute Fuck la peine.
2: La

0: Ça sent pas encore plus sur ma banlieue vue de drone. Pour moi, c'est vraiment, si vous pouvez en écouter qu'une là sur l'album, parce que vous avez pas le temps, vous avez des vies de dingue, écoutez-la celle-là.
1: C'est pas les cités qu'on cite, à tout va dans le journal, ni ces consoeurs de l'Ouest que câline la capitale, de commune en commune, sans se rendre compte, on dirait qu'il y en a qu'une, et si encore on monte.
0: Tes chansons, elles ont quand même ces ambiances-là.
2: Oui, et d'ailleurs, je dois remercier aussi et féliciter Jean-François Berger, qui a fait les pré-prod, qui est un pianiste, et qui a fait les pré-prod, parce que j'y ai pensé sur ce son-là, ce son qui est super beau quand il l'a envoyé.
0: Hyper beau, mais t'as vu, très mélancolique, très poignant.
2: Ouais, ils ont fait vraiment un super boulot. Et je m'en rends vachement compte, d'ailleurs, là, depuis la promo, en le réécoutant comme ça, je m'aperçois qu'ils ont fait un bon boulot. Mais revenons à moi.
0: Oui, c'est vrai. Ça va bien deux secondes, les producteurs.
2: On ne va pas parler des techniciens, des musiciens et tout ça. Non, arrêtons.
0: S'ils étaient méritants, ils seraient sur
2: scène. Je les embrasse. Et Bertrand Lamblot aussi, qui a été DA sur l'album.
0: Bisous Bertrand Lamblot. Reste-t-il du bonheur? Ça, c'est une bonne question que tu as posée avec Pascal Obispo. Ça vous a fait un joli duo. À l'époque, je ne connaissais pas exactement l'histoire du disque. Donc, la question, elle ne résonnait pas pareil. Maintenant que tu nous as raconté dans quel état d'esprit tu étais, tout ce que tu as fait justement pour essayer de retrouver la lumière, alors reste-t-il du bonheur?
2: Oui, j'en suis convaincu. Autant je suis pas le plus optimiste des hommes, mais j'ai plus du tout. C'est peut-être une question d'âge. J'ai plus du tout envie d'être pessimiste. Je me suis rendu. Enfin, je le pense. C'est un peu fumeux, quand même. Mais que c'est aussi idiot d'être optimiste que d'être pessimiste. C'est-à-dire que faut être lucide. Et puis après, on choisit de quel côté on veut aller. Et évidemment, il y a des drames plus graves que d'autres. Hein, donc bien sûr, chacun vit comme il veut. Mais voilà, moi, j'ai plus envie d'être pessimiste, qui est un peu une facilité, un peu une habitude aussi des fois. Donc de lutter contre ça un petit peu. Badou Foc la peine, par exemple. C'est à un moment, il y en a marre d'être triste, quoi.
0: Tout à l'heure, quand on s'est dit bonjour et que je t'ai demandé comment t'allais, tu m'as dit que oui, ça allait, mais que quand même, tu te rappelais que c'était inespéré d'avoir une carrière comme la tienne, de sortir 11 albums. En fait, depuis tout à l'heure, ça trotte dans ma tête. Je me dis, mais c'est fou. C'est quoi, t'as un syndrome de l'imposteur?
2: Oui, c'est vrai, je l'ai. Je crois que ça part jamais. Bon, on vit très bien avec, hein, mais c'est.
0: On vit angoissé quand même un peu.
2: Ouais, il y a cette angoisse-là. Ouais. Alors c'est aussi assez sain parce que dans ce genre de boulot, c'est bien aussi d'avoir un peu de recul sur soi-même, de voir le recul sur le succès quand on en a, ce qui permet aussi d'avoir du recul sur l'insuccès ou un peu de distance du public quand ça arrive. Mais le syndrome de l'imposteur, c'est quelque chose qu'on a. Une fois pour toutes, quoi. C'est-à-dire, mais ça vient pas forcément. C'est pas forcément méchant d'ailleurs. Ça vient petit à petit. C'est pas un gros dossier qu'on vous livre. C'est plutôt plein de petits post-it qu'on met au fur et à mesure de votre vie.
0: Mais rien n'arrache les petits post-it. Pas des compliments d'artistes que tu admirerais. Pas les chiffres quand tu vends 3 millions de disques.
2: C'est très passager. Mais en effet, ça parce que ça m'arrive d'avoir le melon, mais c'est hyper furtif. Mais par contre, c'est très fort. Je me dis, je suis un génie, quoi. Attention, c'est Jacques Brel. Et puis, mais ça tombe tellement hyper vite que j'arrive pas à me tenir là-dessus.
0: J'aime bien l'idée du melon furtif. Super, ouais. C'est excellent. Alors, il y a une chanson qui parle du fait de... il faut assurer dans la vie du mieux qu'on peut, et parce que voilà, on n'est quand même pas là que pour jouer à la belote sur Terre. C'est une chanson qui s'appelle « Quoi qu'on dise ».
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0: clin d'œil à Higelin, mais qui fait plaisir, qui fait chaud au cœur. Et ce que tu dis dans cette chanson, quand j'essaye de me mettre à ta place, je me dis oui, c'est vrai que toi, que tu réussisses ou que tu te plantes, toi tu le fais devant tout le monde. Oui. Tout un chacun le fait, voilà, chez lui ou éventuellement devant sa femme, devant son patron, mais ça reste très réduit. Toi, c'est oui à grande échelle, c'est peut-être aussi pour ça que c'est angoissant.
1: Il y a cette angoisse là, mais qui fait partie du jeu, parce que je crois qu'on se plante surtout quand on se moque des gens, c'est-à-dire qu'on est insincère. C'est moi, je me suis rendu compte, pour moi ou pour des camarades, rater une chanson, bon, déjà ça arrive, et les gens sont très indulgents tant qu'on est à fond, parce que c'est à nous de mériter l'écoute des gens. Ils ont pas que ça à faire, ils sont sollicités toutes les deux secondes. Pour les concerts, n'en parlons pas. Donc la moindre des choses, c'est au moins d'être content d'être là, et puis d'être parfaitement sincère et engagé. Moi, j'aime bien l'engagement, pas du tout en termes, faut voter pour un tel, ça on s'en fout, mais engagé là, comme on dit, on s'engage dans une histoire d'amour par exemple.
0: Ouais, ouais.
1: C'est être vraiment présent. Ça une carrière, je trouve, c'est un engagement, quoi. C'est, ouais. de mon point de vue.
0: Et c'est pas un long fleuve tranquille.
1: Ah non.
0: Mais c'est important de le dire, je trouve. Ouais, encore une fois, oui, c'est de l'honnêteté, mais je trouve qu'elle est salvatrice, et elle transpire de ce soleil des absents. Alors, évidemment, on te souhaite le meilleur, une excellente Merci. Tournée. Et nous allons donc écouter une musique que tu avais d'abord envisagée pour un film érotique.
1: Oui, enfin, je voulais être acteur de film érotique des années 70.
0: Ah !
1: Voilà. Parce que après, non.
0: Après,
1: mais le charme des années 70, voilà, ça m'intéressait. Mais j'ai raté ma carrière, alors de Guerlas, je suis devenu chanteur, malheureusement.
0: Les coups, un des grands et bons moments du soleil des absents. Et c'est là aussi où on entend de manière très, très évidente ton goût pour les mots qui, ça, pour le coup, depuis le siècle dernier, n'a absolument pas bougé.
1: Ah oui, ça, c'est intact. Oui, ça, c'est définitif.
0: Benabar dans Décibels. Faites entrer les danseuses. À la prochaine.
1: Là, on commence à imaginer.
0: Ah oui.
1: Les cheveux dans le vent, une femme un peu dénudée, érotique,
0: oui,
1: encore
0: érotique.
1: Une fois.
0: Hein,
1: c'est juste
0: un voile.
1: Suggéré. Voilà, ouais, c'est suggéré.
0: C'est ça. Ouais. Merci Benabar.
1: Merci à toi une fois de plus. Merci à tous. Écoute la lettre, écoute blues, écoute maître. Ce qu'on donne, qu'on reçoit, ce qu'on prend et qu'on boit, ce de cœur.

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3: Alors, j'ai testé pour vous un week-end dans les Cévennes. Nous allons dormir dans une yourte. Une escapade insolite et ressourçante, et tout ça à moins de 2 heures de Nîmes. Direction Sumène, au cœur des Cévennes. À notre arrivée, nous avons été accueillis par Emmanuel. C'est la propriétaire d'Escale en Cévennes. L'ambiance est paisible. On entend à peine le chant des oiseaux. Et la surprise, elle a été totale pour les enfants. Dès l'entrée, j'ai été surprise par le confort de cette yourte. On y trouve tout le nécessaire et même la connexion 4G. Ceci est un détail qui fait la différence pour 2 ados. Le plus génial pour moi, c'est la vue panoramique sur la nature et les montagnes. Après un bon dodo, le matin, nous avons pris un petit déjeuner sur cette terrasse où on a eu droit à des confitures maison. C'était un vrai régal. Cette parenthèse a été une vraie bouffée d'oxygène. Le calme et la beauté du lieu nous ont ressourcés. C'est l'évasion parfaite pour se sentir loin de tout, tout en étant si proche de la maison. Pour découvrir cet endroit unique, rendez-vous chez Escale avec un S, en Cévennes, à Sumène. Vous pouvez consulter son site web escaleencevennes.com et pensez à vérifier les disponibilités car c'est une adresse très très prisée. J'ai testé, j'ai adoré, c'était Delphine, je vous retrouve très vite pour une nouvelle découverte locale.
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4: Bonjour, je m'appelle Isor. Je suis née au milieu des animaux. J'ai 15 ans et j'habite à Labédouère, à Serres.
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4: Mon père a créé le parc il y a 35 ans maintenant. Et il prenait des animaux à un peu de différents endroits. Et on a des naissances chaque année pour renouveler un peu la arme.
5: Ma guide aujourd'hui n'est pas une adolescente comme les autres. Elle partage sa vie entre l'école et les animaux.
4: C'est sûr qu'avoir des amis et savoir que je vis au quotidien avec des animaux, ça leur fait rêver. Donc ils veulent forcément venir chez moi. Ouais, je me sens chanceuse parce que je sais que j'ai de la chance de vivre avec des animaux et que c'est pas le quotidien de tout le monde. Qu'il y a des gens qui peuvent être même dans le besoin ou des choses comme ça. Mais on essaye toujours de faire partager un peu tout ça à travers différents événements. Et on fait ce qu'on va faire aujourd'hui avec vous. On va aller nourrir les animaux, leur expliquer un peu le fonctionnement de ce qu'on fait chaque jour.
5: Isor et sa sœur Sixtine sont d'ailleurs appelées les petites mouglis de la Touraine.
4: Elle, qui s'appelle Canelle, c'est pareil, on l'a élevée au biberon parce qu'en fait elle est née très très tard par rapport à la période de naissance des daims. Elle est née en septembre alors que c'est juin-juillet. C'est pareil, on l'a élevée au biberon. Là par exemple c'est notre père, c'est Sixtine et moi qui sommes devenus ses mères adoptives. Et en fait le premier individu qu'un petit voit, il le considère comme sa mère. L'élément nourricier va devenir sa mère. On connaît quelques trucs que les autres n'ont pas forcément en connaissance. Donc forcément, on apporte un peu, par exemple, dans des évaluations ou des choses comme ça, pour essayer aussi de gratter des points, forcément.
5: Malicieuse mademoiselle Isor est contemplative.
4: Alors là, c'est des oies du Canada, de Bernache. Donc en fait, elles sont sauvages, elles viennent de temps en temps sur le plan d'eau et tout. Comme ça, elles ont de la nourriture. Elles sont complètement libres de partir, de revenir. Enfin, elles font ce qu'elles veulent. C'est joli le matin, par exemple, de se lever et de voir les oies sur le plan d'eau. C'est pas mal.
5: Ce plan d'eau qui rappelle forcément de bons souvenirs.
4: Je suis toute petite, on se met à l'eau avec les biches. On se baigne avec elle. Et c'est vrai que, entre guillemets, j'ai appris à nager avec elle. Appris à être en confiance dans l'eau avec mes petits brassards tout roses. Et en fait, on profite du cadre à fond. Que ce soit par la nature ou même par le domaine animalier.
5: Et là, on se dit que la vie est belle quand on a 15 ans. Pour découvrir Isor et Sixtine, direction la page Facebook du même nom, Le Monde d'Isor et Sixtine. Prochainement, des événements seront organisés qui s'appellent Dans la foulée des biches. Affaire à suivre.
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7: Et Olivier, ce matin, on retourne à l'école primaire aujourd'hui.
6: Eh oui, et pour y trouver du gaga. Mais blé, je voudrais aujourd'hui vous parler du mémoire de Judith Boucher, réalisé l'an dernier à l'Université Jean Monnet de Saint-Étienne, et qui s'intéresse à une question rarement étudiée. Comment le parler stéphanois, le gaga, circule encore aujourd'hui dans les écoles primaires, et dans quelle mesure le parler des enseignants influence le parler des élèves? Son travail porte sur toutes les classes de l'école primaire, en milieu urbain comme en milieu rural. Judith a formulé trois hypothèses. Premièrement, le gaga serait peu utilisé par les enseignants en situation d'enseignement. Deuxièmement, lorsque les enseignants l'utilisent, les élèves auraient tendance à le reprendre. Et troisièmement, le gaga serait plus présent dans les écoles rurales que dans les écoles urbaines. Pour répondre à ces questions, elle a observé des classes, mené des entretiens avec les enseignants et avec les élèves, et elle a mené des observations dans les temps informels à l'école. Son analyse porte à la fois sur le vocabulaire gaga et sur des structures spécifiques comme le pronom neutre Y, employé comme complément direct, j'y ai fait, l'inversion des pronoms personnels après un impératif, donne-moi-le au lieu de donne-le-moi, ce qui nous vient du patois, hein, puisque Pierre Duplet écrivait déjà en 1896, à l'inverse du français, quand un verbe à l'impératif a deux pronoms pour complément, l'un direct, l'autre indirect, c'est ce dernier qui s'énonce en premier. Exemple en patois, « by my loo ». Et puis aussi la formation d'adjectifs à partir de participes passés. Il est trempe de chaud, ses joues sont enflent, la reloge est arrête. Donc qu'en est-il des résultats du travail de Judith? Les observations révèlent une situation un peu plus nuancée que ce qu'elle attendait. Très surprenant, 54% des enseignants utilisent au moins une fois un régionalisme en cours au cours des séances observées. Un élève sur 6 emploie spontanément un mot ou une expression gaga lors des entretiens. Et dans les classes, un régionalisme apparaît dans 20% des situations que Judith observe. Il semblerait donc que le gaga soit encore bien présent dans nos écoles. Mais quels sont les mots, les expressions, les tournures qui ressortent le plus, ou plutôt qui ressortent le mieux? Un peu de patience les amis, la suite c'est pour bientôt.
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1: Nous partons à la découverte des Maranges, ce petit territoire partagé entre trois villages, Chéilly-les-Maranges, Sampigny-les-Maranges et Dezise-les-Maranges, au lieu de la prochaine Saint-Vincent tournante 2026. Alors, avec Plus belle la vigne, on zoome sur ce territoire viticole caché dans une petite vallée. Ici, les coteaux font partie de la côte de Beaune, mais en Saône-et-Loire. Explication avec Élodie Roy, viticultrice et vice-présidente du comité d'organisation de la Saint-Vincent.
2: La côte de Beaune s'étale d'une même exposition, mais il y a une faille géologique à Santenay. Et les Maranges, on est une vallée un petit peu à part, je dirais.
1: Alors là, Santenay, c'est dans quelle direction ?
2: Santenay, c'est juste en face. Voilà,
1: là-bas. C'est dans le petit creux là-bas.
2: Là, vous voyez des bâtiments en face. Oui. Là, c'est tout le début de Santenay.
1: D'accord. Voilà. Et donc après, il y a les hauteurs, en fait, il y a les collines.
2: Les coteaux, voilà.
1: Les coteaux.
2: C'est une vallée, en fait. Les Maranges, vous avez la vallée de la Causanne et la vallée de la Deune. Donc la Causanne, c'est une petite rivière qui circule sur Chéilly, sur Sampigny, qui prend sa source en fait à Vauchignon, au bout du monde. Donc c'est un nom qui ça s'invente pas.
1: C'est joli.
2: C'est une petite rivière qui fait 14 km et qui se jette dans la Deune, juste à la sortie de Chéilly. Donc cette rivière, elle passe au milieu là. Le petit village de Sampigny qui est ici, très étriqué, très enclavé, et sur les hauteurs, vous avez Dezise et tout en haut le petit hameau de Borgy. Et la montagne des Trois Croix qui est en face de nous, connue aussi sous le nom de Mont de Seine. Alors, bon, moi je les vois les croix, mais je connais. C'est vraiment juste en face de moi. Je ne sais pas si vous voyez.
1: Non, mais
2: le petit point culminant.
1: D'accord.
2: Oui, là, on est à 521 mètres d'altitude, je crois. Et le vignoble des Maranges est vraiment devant nous.
1: Alors, qu'est-ce qui fait que ça reste tout de même la côte de Beaune? Alors qu'on décroche quand même de cette côte de Beaune.
2: On décroche de cette côte de Beaune, légèrement. Hein, c'est quand même pas. Parce qu'après, une fois passé la côte de Beaune, on est sur la côte chalonnaise. Mais la côte chalonnaise, on est sur la plaine de Saône. Nous, on est quand même très éloigné. La côte chalonnaise, elle est vraiment derrière cette colline-là.
1: D'accord.
2: Avec le village de Bouzeron qui commence la côte chalonnaise, Ruilly, Mercurey, etc. On a des terroirs distincts. Là, on a une carte géologique. Vous voyez qu'il y a beaucoup de couleurs différentes en fonction du type de sol.
1: Ah oui, je vois, jurassique, plutonique.
2: Donc ça, ce sont des niveaux géologiques. Donc là, on parle de millions et de millions d'années. Pour faire simple, c'est argilo-calcaire, mais pas que. On est un vignoble assez tardif. On vendange souvent plus tard que les autres appellations de la côte de Beaune.
1: Vous êtes entre la côte de Beaune et les hautes côtes, finalement.
2: Oui, exactement.
1: C'est ça.
2: Les Maranges, ils sont exposés sud-sud-est, on va dire. Les hautes côtes, moi, personnellement, j'ai des parcelles, elles sont exposées vraiment plein sud.
1: Nouvelle confirmation de la définition hyper millimétrée des terroirs bourguignons.
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3: Direction la Vendée à Beauvoir-sur-Mer. Je suis très heureux de vous emmener à la rencontre d'Anne-Marie. C'est une maraîchine très attachée à la Vendée et à la transmission de ses traditions.
4: J'y suis née et toute ma jeunesse est donc passée là-bas. C'était difficile. Mon père est décédé à 36 ans. Donc on était trois enfants. On est restés tout seuls tous les trois avec notre maman, avec une vache pour vivre. Et puis un petit jardin. Et puis quand il n'y avait pas trop à manger, ma maman allait pêcher les grenouilles et les anguilles dans les fossés. C'est vraiment mes racines, le marais. Hein. J'y suis accro.
3: Vous êtes une vraie maraîchine ?
4: Ah oui, je suis une maraîchine à 100%. Hein.
3: Elle représente quoi la Vendée pour vous, Anne-Marie ?
4: C'est mon pays, c'est quelque chose qui m'est vraiment cher au cœur. Le marais, je peux pas m'en passer, mais dans le marais, il y a aussi la mer chez nous.
3: Ouais.
4: Et ça, c'est pareil. On a besoin de ça, nous. Je vais voir la mer, ou je me promène dans le marais.
3: Pourquoi ça vous apporte quoi, vous ?
4: Une détente. Et j'ai un livre particulier aussi.
3: Ah.
4: C'est mon moment zen, moi.
3: Et c'est quoi ce livre que vous emmenez ? Ah, faut pas le dire.
4: C'est
3: votre petit jardin secret.
4: Oui, c'est mon petit jardin secret.
3: Alors,
4: ça.
3: On le laissera dans son petit jardin secret.
4: Et puis, c'est pour ça aussi que je fais du folklore. Il nous faudrait des jeunes, mais les jeunes, maintenant, c'est compliqué. On en a dans le groupe, hein. On en a 5 et qui sont mordus, mais pour combien de temps? Parce qu'ils sont jeunes encore.
3: Alors, qu'est-ce qu'on peut faire pour remédier à ça?
4: Ben, on sait pas trop. Bon, maintenant, il y a beaucoup de balles folk et de choses comme ça.
3: Et pourtant, ces fêtes-là ont un succès assez populaire.
4: Ah ben,
3: parce
5: parce qu'on va penser à Chaland autrefois.
4: Oui, à Chaland autrefois. Et ouais. Puis maintenant, ce qu'on fait beaucoup moins, ce sont des kermesses, par exemple. Moi, j'adore les gens, j'adore connaître des gens parce qu'ils m'apporteront quelque chose.
5: C'est essentiel pour vous. Oui. C'est même limite vitale.
4: C'est limite vitale, oui. Après, ben, j'ai fait 10 ans pour la RSB, là. La RSB qui est l'association des retraités sportifs de Beauvoir. Moi, les associations, c'est aussi apporter aux gens des choses, leur faire plaisir d'abord dans ce qu'on leur propose. J'espère vraiment que beaucoup de gens pourront se lancer dans les jeunes, il faut vraiment, mais je comprends bien qu'actuellement la vie est difficile. Les gens de 35 ans maintenant, ils sont tellement pris par autre chose que c'est compliqué.
5: Alors on revient en arrière, vous avez 18 ans, vous vous mariez, Anne-Marie, vous diriez quoi à cette jeune fille?
4: Je dirais qu'il faut, dans l'avenir, à 18 ans on est jeune, il faut penser à ne pas rester seul dans son coin.
5: On va dire Anne-Marie ce matin que vos petits-enfants nous écoutent là, à la radio. Oui. Vous voulez leur dire quoi pour conclure?
4: Je vais leur dire, essayez de faire un peu comme mamie. Essayez de donner, de partager, d'apprendre, de vouloir connaître... Voilà, plein de choses comme ça.
3: Anne-Marie, la passion de la Vendée, la générosité, la joie de vivre et l'amour des gens.
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6: Alicia pour le monde, et oui, notre expression du jour, est-ce ou est-ce entre Gallia que Rabastens en français? Bon, c'est assez simple à comprendre.
7: Oui, mais moi j'ai compris. Ben oui, être entre Gaillac et Rabastens.
6: Voilà, cette expression, vous pouvez l'utiliser quand une personne a abusé d'un peu trop de vin, des billes, loubis. Alors, qui, mais je dis le vin, mais ça peut être quelque chose d'autre. Notre alcool, dit l'entabé, que sera, à quelle personne entre Gallac et Rabastens.
7: Ouais, alors, toujours avec modération, on est d'accord, mais c'est quand quelqu'un est un petit peu peut-être, voire beaucoup pompette.
6: Eh oh, vous m'avez entendu, vous avez compris. Ouais. Bon, le mec qui ne buffait pas, il a le coup test. Il vaut mieux que cette personne ne souffle pas dans le ballon. À qui ouais. Pour revenir à l'expression, il y a à Bistodenage, 20 km entre Gallac et Rabastens. Donc ça fait 20 km environ. La route est un peu sinueuse entre Gallac et Rabastens. Et surtout, elle longe le vignoble gaillacois, d'où l'origine de l'expression est entre Gallac et Rabastens.
7: Ouais, Jaro, il y a d'autres expressions dans le même style?
6: Ben, Nutsita Gascu, qu'est-ce qu'on disait, per exemple, Kakargata Madira? Littéralement, il a chargé à Madiran. Le vignoble de Madiran se situe en Gascogne, aux confins des départements du Gers, des Hautes-Pyrénées et des Pyrénées-Atlantiques. Aoué ou Abé Kargat à Madira, littéralement, donc avoir chargé à Madiran, c'est être ivre, tout comme être, Este beouet, et beouet du verbe beouet, beouet qui veut dire boire en occitan gascon.
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0: Mon entreprise, en fait, que j'ai créée en 2020. Et donc, c'est Olana, laine et savoir-faire. Et donc, en deux mots, tout est dit. Laine et les savoir-faire pour la transformer.
1: Cette laine, elle vient d'où ?
0: Elle vient du troupeau d'Adrien Salat, qui est aussi à Mailly-le-Château et qui est éleveur agro-pastoral, c'est-à-dire qu'il est éleveur itinérant. Et son troupeau est très intéressant pour la laine, puisque la race des brebis est Estalaine Mérinos. Et pour moi, c'est la Rolls des toisons.
1: Pratiquement, votre métier, il consiste en quoi ? Vous n'élevez pas les brebis pour la laine, mais vous arrivez à quel moment ?
0: Moi, le début, c'est la tonte annuelle. La source, c'est le tri de la laine. La compétence numéro un pour faire quelque chose avec cette matière, c'est de savoir trier les toisons.
1: Et ensuite, après le tri, on fait quoi ?
0: Alors, après le tri, on compacte toute cette laine récoltée dans des sacs qu'on appelle des curons. Et on l'envoie dans un lavage spécialisé pour laver la laine. Et ensuite, on va décider, donc là, pour le cas, c'est du fil à tricoter qui sera envoyé dans une filature française, toujours dans une recherche de faire un produit de qualité, voire haute qualité, et sur notre territoire.
1: Alors là, on a des pelotes de laine devant nous, parce qu'on est chez vous et que chez vous, c'est également la boutique. On peut venir vous voir sur rendez-vous. Cette laine, quelles sont ses qualités ?
0: Alors, ce que vous avez sous les yeux, Catherine, c'est pas des pelotes, c'est des écheveaux. C'est le langage, c'est le vocabulaire lainier, écheveaux, et c'est la forme qu'on doit utiliser pour teindre. Et donc, les qualités du fil, c'est que la laine, c'est thermorégulateur, c'est respirant, c'est antibactérien. Ça nécessite peu de lavage, puisque s'il y a des odeurs, il suffit d'aérer son pull quelques heures à l'air libre. En fait, la matière reste vivante. Comme sur l'animal, en fait.
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1: Itinéraire bis à Mailly-le-Château cette semaine. Et aujourd'hui, eh bien, nous allons parler de pâturage itinérant. Adrien Salat, bonjour.
3: Bonjour.
1: Le pâturage itinérant, Adrien, est-ce que vous pouvez m'expliquer ce que c'est ?
3: C'est marrant parce que pâturage itinérant et itinéraire bis, finalement, ça rapproche un peu parce qu'on prend souvent les chemins de traverse, en tout cas des endroits moins fréquentés pour déplacer les brebis. Parce qu'en fait, donc c'est un troupeau qui est arrivé en 2021 et qui depuis se déplace uniquement à pied sur des trajets jusqu'à 5-6 kilomètres pour aller chercher des pâturages chez des céréaliers. Aller dans leur parcelle, après accord verbal effectivement, pour faire pâturer et puis dans une démarche de restauration de la fertilité des sols.
1: Restauration de la fertilité des sols, c'est-à-dire ?
3: Aujourd'hui, on se rend compte que les engrais de synthèse sont aussi limités et que il faut trouver autre chose. Et les agriculteurs, après avoir essayé toute une série de solutions, en arrivent à se dire que remettre des bêtes sur des parcelles qui souvent n'ont pas vu d'animaux d'élevage, en tout cas depuis au moins une génération et des dizaines d'années, c'est potentiellement bénéfique.
1: Et j'aimerais bien que vous me parliez de vos brebis. Ce sont des brebis particulières, il y en a combien ?
3: Il y a une centaine de mères. Ce sont des brebis de race Estalaine Mérinos. La race Mérinos, on la connaît pour la laine parce qu'elle est très fine, donc elle permet de faire du textile avec. Et on est sur une race spécifique puisqu'elle s'est développée sur plutôt l'est de la France, Alsace-Lorraine, croisée avec une race Württemberg d'Allemagne du Sud, qui donne une brebis de belle taille, avec une toison conséquente et une capacité à endurer les aléas climatiques extrêmes. Voilà, une race très plaisante à élever, même si c'est plus que de l'élevage. C'est vraiment, on partage, on passe du temps ensemble finalement.
1: Est-ce qu'on peut vivre de ce métier, Adrien ?
3: Oui, je vis de cette activité. Alors, on a parlé de la laine, mais j'ai aussi une activité de vente de viande. Donc, on nourrit aussi un territoire, donc on répond à un besoin. Et en ça, oui, ça me fait vivre, ça donne raison, ça donne sens à ma vie. Je pense que la question était aussi financière. C'est vraiment un combat. J'ai envie de dire que plus le temps passe, plus on pourra en vivre. C'est l'origine quasiment de la civilisation, du fait qu'on est passé de nomade à sédentaire. Donc tant qu'on sera sédentaire, c'est un métier qui aura du sens et qui répondra.
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1: Itinéraire bis à Mailly-le-Château, aujourd'hui encore. Et aujourd'hui, je me trouve au planétarium de Mailly-le-Château, Patrice Berger.

0: Bonjour.
1: Bonjour.
0: Un planétarium, c'est ma première question. Patrice, elle est toute simple. Qu'est-ce que c'est ?
1: Alors, un planétarium, c'est un lieu où on va pouvoir observer le ciel, comme si on était en pleine nuit, au froid. Sauf que là, on est bien au chaud et on a le ciel au-dessus de nous, mais il est en numérique, tout simplement.
0: Ce planétarium de Maïl Château, il est né de quelle façon ?
1: Alors, il est né parce que on a une section dans l'association Astronomie et nos contrées font que les samedis soirs, pour observer avec un beau ciel, ils sont très rares dans une année. Et comme on aime transmettre notre passion, on a dû trouver un autre moyen de la transmettre. Et l'autre moyen, c'est le planétarium.
0: Quand on construit un planétarium, on obéit à des règles quand même.
1: Oui, bien sûr, on est obligé, déjà parce qu'on a un ERP, on reçoit des publics. Et puis, la particularité du planétarium, puisque, comme vous le constatez, c'est un dôme que l'on a au-dessus de nous, qui est notre écran.
0: On peut mettre combien de personnes, combien de spectateurs ici ?
1: 30 personnes.
0: Alors, qu'est-ce qu'on peut voir ? Là, en ce moment, moi j'ai la grande chance d'être au milieu du planétarium. J'ai un ciel, c'est le matin ou c'est le soir ?
1: Alors là, non, c'est le ciel actuel. On est en journée, là, pour l'instant, avec le soleil à l'endroit où il serait, bien sûr, si on n'avait pas les nuages au-dessus de nous.
0: Quels sont les types d'animations que vous proposez dans ce planétarium ?
1: Alors, on peut déjà observer le ciel du soir, comme on l'observerait en sortant à l'extérieur. On peut même observer le ciel comme il était il y a 2000 ans, ou comme il sera dans 2000 ans, parce qu'il sera différent, bien sûr. Alors ça, c'est la partie, je dirais, purement observation, comme on peut le faire à l'extérieur. Et on a aussi la projection de films qui sont spécifiques pour les planétariums, qui sont à 360 degrés.
0: Des films qui sont à la portée de quel public ?
1: Alors, tout public, on a des films d'animation pour les enfants, ça commence à partir de 5 ans. Et puis après, on monte crescendo, hein, et bien sûr, on a aussi des films pour adultes. Et pour adultes et enfants. On a des spécifiques pour les enfants, mais sinon on a des films tout public.
0: C'est un endroit assez magique, je dois le dire, avec une réverbération du son qui est incroyable.
1: Oui, c'est très particulier parce qu'en réalité le son reflète partout dans le dôme et parfois on est à l'autre bout du planétarium et on a l'impression que la personne est juste à côté de nous. Oui, c'est complètement magique, hein, pour les personnes s'ils ne sont jamais venues. À chaque fois, c'est vraiment un émerveillement. Et quand on y revient, puisqu'on peut revenir pour voir d'autres choses aussi, hein, bien sûr.
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0: Itinéraire Bis à Maïl Château, aujourd'hui encore, pour vous faire découvrir aujourd'hui un merveilleux métier. Gaëtan Millet, bonjour.
3: Bonjour.
0: Vous êtes vitrailliste, maître verrier. Est-ce que vous pouvez nous expliquer en quoi consiste votre métier ?
3: Mon métier consiste à la création et à la restauration de vitraux, que ce soit pour du particulier ou des vitraux de patrimoine, comme les églises.
0: Ce métier, vous l'avez approché de quelle façon ?
3: J'ai eu la chance de rencontrer Bernard Dubourg, un souffleur de verre, qui m'a transmis sa passion pour le verre au départ.
0: Votre amour du verre, Gaëtan, il est né de quelle façon ?
3: C'est la fascination par rapport à la matière, aux couleurs, aux reliefs, tout ce qu'on peut transmettre aussi à travers une création, c'est le partage.
0: Alors, ce vitrail, c'est totalement magique, on est dans votre atelier à Maïl Château, parce que la boutique, elle est à Vézelay. Hein.
3: Tout à fait, la boutique est au 10 rue Saint-Étienne à Vézelay.
0: Et expliquez-moi, qu'est-ce qu'on a devant nous, là ?
3: Alors, pour l'instant, devant vous, vous avez donc des petits vitraux pour la décoration et montrer un petit peu tous les effets du verre qui sont destinés à la boutique.
0: Ce métier de vitrailliste, maître verrier, quelle qualité il demande, Gaëtan ?
3: On demande beaucoup de précision, un grand travail de dessin, une connaissance sur ces verres. Le choix des verres est très important par rapport au rendu que l'on veut donner et une passion dépendante.
0: Quand on parle de vitrail, on pense souvent au vitrail qui prend la place d'une fenêtre, mais le vitrail, il se conçoit également à l'intérieur des maisons.
3: Tout à fait, le vitrail peut servir en miroir, il peut être aussi en séparation de portes, il peut être sur une cloison, il peut être une petite lampe décorative. On a beaucoup d'idées d'endroits différents pour mettre les vitraux.
0: Et puis, vous restaurez des vitraux. Et là, à côté de moi, il y a un vitrail d'église. Il arrive d'où, celui-ci ?
3: Celui-ci, c'est un vitrail qui arrive de Précy-le-Sec.
0: Est-ce que c'est exactement le même travail quand on crée un vitrail ou quand on le restaure ?
3: Alors non, quand on fait une création, on démarre à partir d'un dessin. On fait le dessin en taille réelle qui va nous servir en fait de trame pour découper le verre. Pour une restauration d'église, on va conserver au maximum toutes les pièces qui sont en bon état, pas cassées. Et on va remplacer uniquement celles qui sont inexistantes. Ce sont deux mondes très différents. Quand on fait de la création, on sait qu'on va laisser sa petite trace sur un verre qui va durer plus d'un siècle.
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0: Itinéraire bis, toujours à Mail-le-Château. Cette semaine et aujourd'hui, je vous emmène dans un endroit magnifique, un endroit étonnant. Je suis allée au musée des outils d'autrefois. Jean-Louis Lajambe, bonjour.
4: Bonjour.
0: Dites-moi, ce musée ici à Mail-le-Château, il existe depuis combien de temps, Jean-Louis ?
4: Ah, je réfléchis. Plus de 5 ans, hein. Plus de 5 ans, oui, pas plus, je crois pas.
0: Qu'est-ce qui vous a donné envie de créer un tel lieu ?
4: Mon grand-père était ferblantier, j'ai donc récupéré tout son atelier, et c'est de là qu'il m'est venu l'idée de faire des métiers anciens.
0: Vous avez débuté avec combien d'outils ?
4: J'ai commencé avec une cinquantaine d'outils.
0: Et aujourd'hui, là, autour de nous, sur 3 étages, il y a combien d'outils ?
4: Je pense environ entre 4 et 5 000 outils, de différents métiers, évidemment.
0: Tous ces objets, vous les achetez ou on vous les donne ?
4: On m'en donne beaucoup. J'en achète très peu, en définitive.
0: Au fur et à mesure que ces outils sont arrivés dans votre musée, j'imagine qu'il a fallu que vous vous documentiez.
4: Oui, je me suis beaucoup documenté. Soit que j'allais voir des gens qui ont fait ces métiers-là, ou soit que je cherchais, mais dans les livres, hein, pas sur Internet.
0: Parce que lorsque les gens viennent visiter ce musée, ils vous posent énormément de questions.
4: Énormément de questions, oui, ben c'est normal, et je peux répondre, voilà.
0: Ce musée extraordinaire, parce qu'il est vraiment extraordinaire, Jean-Louis, il est ouvert tous les jours ?
4: Oui, c'est ouvert tous les jours, à n'importe quelle heure, il suffit de me donner un coup de téléphone, voilà, un coup de fil.
0: C'est un vrai travail de mémoire que vous avez fait.
4: Oui, c'est vrai, j'aime ça, donc voilà, j'ai réussi à faire ça sans problème, quoi.
0: Vous êtes fier de ce travail, quand même, j'imagine.
4: Oui, il y a quoi d'être fier. Parce que j'aurais jamais pensé avant de faire ça, voilà. Et puis, bon, il y a des métiers que j'avais en tête, donc comme le métier d'imprimeur, voilà, parce que j'ai fait un peu d'imprimerie dans le temps, j'ai travaillé pour un imprimeur, etc. Donc, j'ai commencé par ça.
0: Que vous disent les gens lorsqu'ils poussent la porte, comme moi, de cet écomusée des métiers d'autrefois ?
4: Ils disent, oh, c'est pas possible, ils disent, voilà. Bien souvent, ces réflexions-là, c'est formidable, c'est bien présenté, ben oui, parce que j'ai ça dans... C'est moi, quoi, voilà.
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5: Alors bonjour, je m'appelle Fabrice Pesanti, j'ai 56 ans, je vis dans le Médoc depuis mon enfance, je suis né dans le Médoc, d'un père italien, d'une maman médocaine. Alors là il est 22h30, dans 10 secondes on va monter sur la scène, on est anxieux, on y va, vive le Saint-Sébastien.
6: Ça se passe un peu comme ça, les soirs de spectacle dans ce cabaret du Médoc à Couquec, petit village de 270 habitants. Le Saint-Sébastien reprend tout simplement le nom des grands-parents de Fabrice qui étaient propriétaires des lieux dans les années 80. Cet établissement fête cette année ses 30 ans et il fait travailler une équipe de 15 personnes.
7: Et bien voilà mes chers amis, je vous souhaite la bienvenue au Saint-Sébastien.
6: Fabrice est un enfant du pays. C'est sur cette terre qu'il a commencé à se passionner pour les costumes et le théâtre.
5: Tout jeune, j'avais quel âge ? J'avais 10 ans. Je m'amusais à coudre des choses, à faire des costumes, à faire des choses comme ça. Et avec mes sœurs, on arrivait à faire des pièces de théâtre. On se déguisait, on faisait des personnages déjà. Et en fait, j'ai commencé très très jeune à me déguiser et à faire des costumes.
6: Et quand vous est venue l'idée de créer ce cabaret ?
5: Un jour, eh bien, on s'est dit pourquoi pas se faire un petit spectacle. J'ai commencé par Régine à l'époque. Et en fait, ça a fait boule de neige.
6: Vous remplissez la salle tous les soirs ?
5: Actuellement, oui.
6: Et donc du coup, c'est quoi la recette du succès ?
5: Il faut aimer les gens et puis surtout avoir un spectacle de qualité.
7: Alors mes chers amis, je vais vous présenter donc un artiste, Britney Spears. Mes chers amis, je vous demande de l'applaudir comme il se doit. Voici Monsieur Brice.
5: C'est en fait les artistes qui sont là, qui s'approprient les personnages en fonction de leur morphologie, en fonction de leur état d'esprit, parce qu'en fait c'est une passion qu'ils ont envers l'artiste qu'ils interprètent. Alors moi, depuis de nombreuses années, j'interprète Dalida, mais au niveau du maquillage, déjà il va falloir travailler les yeux, parce qu'elle avait un regard un petit peu dans la tristesse, on sentait qu'il y avait de la mélancolie dans ses yeux, et on met la perruque, on met la robe, et là on rentre directement dans le personnage, jusqu'à ce que on se voit dans la glace. En fait, on est face à la glace, et puis dans l'œil, on arrive à distinguer la femme que l'on va interpréter. Dès qu'on entend les ah et ou les oh, ben là on est super content, quoi. Ça y est, c'est ça match, quoi.
6: Alors ce cabaret, il a bénéficié d'une sacrée visite. Le roi du cabaret, justement, c'est Michou.
5: Pour nous, c'était une grande fierté de l'avoir ici à Couquèque dans notre cabaret.
6: Quand il est arrivé ici, vous a dit quelque chose dont vous avez encore le souvenir.
5: Il a dit mais c'est plus beau qu'aux Folies Bergères, il a dit.
6: Fabrice est en couple avec Stéphane Berthier. Ils sont à la tête de ce cabaret qui est une vraie réussite. Il peut recevoir jusqu'à 120 spectateurs, soit à peu près la moitié de la population de Couquèque. Le Saint-Sébastien est notamment ouvert tous les vendredis, samedis et dimanche soir.
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1: Une puydômoise aujourd'hui, elle était tournequoise. Bonjour Cécile.
2: Bonjour.
1: Merci de nous accueillir avec ce petit thé à la fleur de cerisier, a priori.
2: Oui, avec plaisir.
1: Et ces petites gaufrettes, bien appétissantes. Vous êtes née dans le département 59.
2: À Tourcoing. Et
1: avec une maman belge, un papa belge également.
2: Un peu, à moitié, voilà. Et ma maman plutôt flamande et mon papa plutôt wallon.
1: Quel souvenir est-ce que vous gardez de votre enfance, donc soit à Tourcoing, soit très vite donc à la campagne.
2: Oui, à Rugy, ouais. Ouais. Petit village de 1200 habitants, je crois. Et on habitait à 2 km dans un petit hameau, le hameau de Belzanois, qui existe toujours. Mon papa habite toujours là-bas. Et bah, en fait, les souvenirs, moi, c'était, on était dehors tout le temps, dans le jardin. Souvenirs de photos de la construction du garage.
1: C'était sur un territoire frontalier.
2: Oui.
1: Avec la Belgique.
2: Ouais. À 2 km donc, du centre du village. Il y en a beaucoup qui travaillaient ou qui travaillent en Belgique. Il y a l'Elnon, une petite rivière qui fait la frontière aussi.
1: Il y a un petit pont.
2: Voilà. Et donc, du coup, bah, cette rivière tout le long et tous les endroits où on pouvait passer en voiture, il y avait un poste de douane.
3: Et là-bas, pas de tabac? Pas de devises étrangères?
4: Non, monsieur le douanier, absolument rien.
3: Si ça pète, hein? Allez, au bloc.
2: On allait de l'autre côté du petit pont, c'est Louvet, un taminé, un café. Chaque fois que j'y retourne, je vais me promener là-bas.
1: Enfin. Eh oui, forcément, vous vous ressourcez. Mm-hmm. Là où vous avez, où vous avez grandi. Vous passiez beaucoup de temps dehors, mais à faire quoi? Vous êtes dans l'observation?
2: J'étais un garçon manqué. J'étais la petite dernière, donc j'ai souvenir d'avoir fait des cabanes dans le pommier avec mon frère. C'est rigolo, j'étais souvent à pieds nus en fait, je me souviens de ça.
1: Et aujourd'hui, la Cécile que vous êtes, elle marche encore pieds nus?
2: Pendant des années, j'ai oublié ça. C'est drôle, ouais. Bon, c'est peut-être quand j'avais 47 ans que j'ai commencé à. Même dans des parcs ou ici, au jardin partagé, parfois quand il est ouvert, quand l'herbe est fraîche l'été, j'enlève mes chaussures.
1: J'en profite. On dit que c'est très bon, hein.
2: Ouais,
1: c'est très bon pour la santé de ressentir le sol avec la plante des pieds. Bon, je me permets de goûter cette petite gaufre.
2: Ah oui,
1: gaufre.
2: Avec plaisir, oui.
1: Merci. Donc,
2: là, c'est du coup cassonade. Elle est noire.
1: Ah, c'est une cassonade aussi.
2: Ouais. Processus, en fait, la cassonade, moi je croyais que c'était non raffiné, mais en fait c'est hyper raffiné, c'est recuit.
1: Ça vous rappelle votre enfance?
2: Oui, complètement.
1: C'était le petit-déj?
2: Ouais. Non, ça c'était ces gaufres-là, les gaufres frites-là. Découvert quand j'étais jeune adulte, qu'il y avait une dame qui en fabriquait à 1 km de chez nous, en France, du coup. T'es allée voir en vélo pour trouver, et en fait c'était chez elle. Je faisais des tartes au sucre avec ça.
1: Et on dit tarte au sucre?
2: Oui, tarte au sucre.
1: Au sucre, avec l'accent.
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5: Bonjour, je me présente Pascal, j'ai 63 ans, j'habite à Bardos.
6: Bonjour Pascal, vous nous recevez chez vous, où il y a beaucoup d'amour, mais un amour qui se mesure avec de la patience, de la constance et de la présence. Vous pouvez nous expliquer pourquoi?
5: Pourquoi? Je m'occupe de ma femme, c'est tout. Je m'occupe, j'essaie le mieux possible de m'occuper d'elle.
6: Et qu'est-ce qu'elle a votre femme?
5: Un Alzheimer précoce qu'ils ont détecté à 58 ans.
6: Quand on a le diagnostic qui arrive, qu'est-ce qui se passe dans sa tête?
5: On va dire que la Terre s'arrête de tourner, on ne sait pas trop. Où on va, qu'est-ce qui nous arrive. Pour notre cas, après ça, on est resté sur ce sujet-là pendant 2 ans tout seul. Et ensuite, j'ai appelé France Alzheimer à Pays Basque. Enfin, l'union fait la force, on est plus costaud à plusieurs. C'est moins compliqué, si je peux dire.
6: C'était quoi votre vie avant avec Marie-Rose, donc votre épouse?
5: Bon, on travaillait comme tout le monde. Hein. On était, après, dès qu'on avait un moment de libre, on essayait de sortir. Les vacances ont bougé beaucoup plus. Maintenant, tout est devenu plus compliqué.
6: Aujourd'hui, 5 ans après la découverte de cet Alzheimer, l'autonomie de Marie-Rose, c'est quoi?
5: Si elle est toute seule, elle boit pas, elle mange pas, elle regarde la télé. Et...
6: Comment on tient?
5: Alors, un mystère, je sais pas comment je tiens. Bon, après, j'ai des cachets pour tenir un peu. Après, c'est dur, c'est pas tous les jours comme ça. Il y a des jours où c'est plus compliqué que d'autres. Il y a des jours, on m'a dit que j'étais humain, que j'en ai marre aussi, que je voudrais tout arrêter. Donc, on m'a dit que c'était normal. Après, honnêtement, je fais ce que je peux. Je peux parler du ménage, je fais le ménage, je fais des fois j'en ai marre, c'est pas que j'en ai marre, c'est que je m'assois et puis j'attends que le temps y passe.
6: Oui.
5: C'est plus un regret de la vie d'avant. C'est plus ça que je pense que c'est ça le plus dur. Enfin, alors c'est pas par jalousie, c'est la vie des autres, la vie des autres couples. Puis ouais, pourquoi elle? J'ai pas dit qu'il faut que ça soit pour les autres.
6: Non, bien sûr.
5: Mais pourquoi elle? Ça, si un jour quelqu'un peut me répondre, il est le bienvenu. Je voudrais qu'elle redevienne comme avant. Mais quitte à ce qu'elle m'engueule souvent, mais qu'elle revienne comme avant.
6: Vous m'avez dit qu'il y avait des amis qui vous ont tourné le dos.
5: Alors, je sais pas si on peut appeler ça ami. Je pense que ça s'attrape pas. Je me demande si même des fois, quand dans un couple, il y a quelqu'un qui est malade, ça serait bien d'aller les voir, discuter même de temps en temps. Ça fait du bien pour les deux, hein. Si bien l'aidant que l'aider. Hein.
6: Ça vous a changé justement cette maladie de votre épouse?
5: On est plus humble. Ouais. Après, je reste quand même une personne, donc je peux m'énerver en voiture ou quoi que ce soit. Peut-être que je me défoule ailleurs. Mais après, on reste plus humble. On comprend mieux certaines choses.
6: S'il y a des gens qui nous écoutent, qui viennent d'entendre, d'apprendre l'Alzheimer d'un proche, qu'est-ce que vous pourriez leur dire?
5: Ils ne sont pas tout seuls. Qu'ils prennent contact avec une association France Alzheimer. Bon, je pense qu'il y en a dans tous les départements. Il faut aller chercher de l'aide. Il ne faut pas rester tout seul, parce que je pense que c'est ce qu'il y a de pire.
6: Qu'est-ce que je peux vous souhaiter, Pascal?
5: Je ne sais pas, honnêtement. Je ne sais pas. Si vous pouvez me rendre ma femme.
6: Merci beaucoup. Pascal.
5: Merci, au revoir.
6: Belle journée.
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8: Arnaud Fromage est avec nous chaque matin. C'est l'heure de la nécessaire minute comptoise. Mon cher Arnaud, bonjour.
9: Bonjour.
8: Du côté des radars, il y a des petites surprises. On donne vraiment des drôles de noms aux choses, parfois, chez nous, en Franche-Comté.
9: Oui, et en voici un nouvel exemple. Alors, petite mise en situation. Vous êtes en voiture, vous venez de Belfort, et vous roulez en direction de la chapelle sous Rougemont. Bref, vous êtes sur la départementale 83. Vous passez de nez avant d'arriver à Rop. Là, vous passez devant la mairie, sur l'avenue Charles de Gaulle. Il y a Céline Coiffure, mais vous continuez. La petite patte d'oie à la Vermenoncourt, vous restez sur la route principale et vous avancez encore un petit peu. Il y a les jolies maisons typiques là sur le côté. Et c'est là, dans le virage, qu'il faut freiner, tout simplement parce qu'il y a un radar.
8: Bon, bah, pas mal la petite balade là autour de Belfort. Je vois pas vraiment où vous voulez en venir, Arnaud.
9: Eh bien, exactement à cet endroit précis, là, sous le radar, en face de la boîte aux lettres. Parce que ce n'est pas n'importe quel radar. C'est celui qui est surnommé le radar Johnny Hallyday. Mais alors, pourquoi allez-vous me demander maintenant que j'ai réussi à capter votre attention?
8: Eh bien oui, pourquoi le radar de Johnny Hallyday, Arnaud? Oui.
9: Pour comprendre, il faut remonter à février 1970. L'idole des jeunes a donné la veille un concert à Strasbourg et doit se rendre à Besançon. 3000 personnes l'y attendent et il est 18h passé. Dans la DS Palace Citroën, qui roule à fond parce que, années 70, il y a donc Johnny Hallyday et Sylvie Vartan, mais aussi Mickey Jones, le guitariste de Johnny, Jean Ponce, son manager, et Sacha Rulle, son secrétaire. On est en février, il fait nuit, il fait froid, il y a du verglas et ça roule vite, bref, Johnny perd le contrôle de sa voiture. Il glisse et se retrouve dans le fossé. Alors il parvient à reprendre le contrôle de son véhicule, parce que, ne l'oublions pas, Johnny Hallyday est un pilote, mais malheureusement, il y a un bloc de béton qui bloque le fossé, et la voiture finit par s'y écraser. À bord, Johnny et son guitariste n'ont rien, mais son secrétaire et son manager sont blessés. Sylvie Vartan, elle, a carrément traversé le pare-brise, elle a le visage en sang. En 1970, la ceinture de sécurité est censée être obligatoire, mais dans les faits, personne ne la met vraiment. Les voisins viennent au secours des blessés. Alors au départ, ils avouent ne pas vraiment avoir reconnu Johnny et Sylvie Vartan parce qu'ils sont sous le choc. Et les blessés sont conduits à l'hôpital de Belfort. Johnny s'empare du téléphone d'un riverain pour annoncer qu'il n'y aura pas de concert à Besançon ce soir-là. Sylvie Vartan, elle, s'exile quelques mois à New York dans une clinique de chirurgie esthétique où elle subira des dizaines d'opérations de reconstruction pour effacer les traces de l'accident. Alors voilà pour la petite histoire. Et c'est donc dans ce même virage, toujours à la sortie de Rop et toujours aussi dangereux, qu'a été installé en 2019 un radar, le radar Johnny Hallyday, pour nous rappeler que, star ou pas, il ne faudrait pas oublier de...

0: radar Johnny Hallyday. Voilà, on sait désormais où il est grâce à vous, Arnaud Fromage, pour la nécessaire minute comptoise. Vous menez les enquêtes dans tous les sens et vous nous faites revivre avec un superbe podcast, La vie incroyable de Paul-Émile Victor, un jurassien qui, pour sa première expérience et sa première expédition, est parti au Groenland. On a entendu le premier épisode jeudi, à partir de 10h. Et le numéro 2 est déjà disponible en ce moment sur l'application ICI ICI. Vous allez véritablement découvrir ce qu'a enduré l'équipe autour de Paul-Émile Victor. Une équipée qui a été véritablement sans danger, mais ô combien importante pour l'avancée de la science. Un podcast passionnant avec vous, mon cher Arnaud Fromage. Je vous dis à demain.
1: À demain.
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3: 22 juin 1896, à Montpellier, plusieurs journaux annoncent la mort d'un archimillionnaire, Emmanuel Fontenay. Monsieur Fontenay avait hérité, très jeune, de plus de 10 millions de francs et avait investi et fait fructifier cet argent. Il avait aussi bien radiné. Oui, Monsieur Fontenay était très très avare. Il était surnommé l'Harpagon du Clapas. Il portait des vêtements râpés, choisissait des chapeaux pas du tout à la mode en espérant ainsi les payer moins cher, habitait dans une maison très modeste tout en étant propriétaire de plusieurs immeubles à Montpellier. Monsieur Fontenay avait aussi plusieurs fermiers. Quand il voulait les faire venir à Montpellier pour les voir, il avait trouvé une petite combine pour économiser les 15 centimes que lui aurait coûté ce courrier. Il envoyait une lettre non affranchie, qui aurait donc dû être payée par le destinataire, le fermier, qui refusait de payer, mais comprenait que M. Fontenay l'attendait à Montpellier. À sa mort, on ne trouve pas tout de suite de testament. Mais je vous rassure, les gens ont cherché et ils en ont trouvé. Plusieurs. Chacun d'entre eux désignant un légataire universel différent. Le 4 juillet, par exemple, un journal raconte qu'un dénommé Fraîche a été désigné légataire universel. Monsieur Fraîche est refait, il se précipite à Montpellier et fait ouvrir le coffre personnel de Monsieur Fontenay. Et là, surprise, surprise, dans ce coffre, il y a un autre testament. Qui annule celui sur lequel Monsieur Fraîche figure. Ah bah oui, c'est décevant. Le 24 juillet 96, un mois après le décès, on en est déjà au cinquième testament. Mais lui, il date de 3 jours avant le décès, donc on est à peu près sûr que c'est le dernier. Sauf que les héritiers dénoncent un faux. Une bataille juridique commence alors entre les différents héritiers putatifs, 10 en tout, c'est quand même un bon score. L'affaire est tranchée, le testament qu'on estime être valable, c'est celui de juillet 1894. L'héritier est un jeune étudiant en médecine, Emmanuel Laurent. L'un des journaux se demande s'il va se réinscrire et continuer ses études de médecine. Spoiler alerte, non. Emmanuel Laurent va voyager, entamer une collection d'art et se faire construire à Agde une maison mirifique, complètement délirante, hop, un petit peu d'art nouveau par-ci, un petit peu de néo-grec par-là, de l'égyptomanie, de l'orientalisme, le tout à 2 pas de la gare pour que ses invités puissent descendre du train et arriver directement chez lui pour participer à une soirée, si possible, somptueuse. Cette merveilleuse maison, c'est la Villa Laurent, ou Château Laurent, à Agde, qui, après avoir été laissée à l'abandon pendant la deuxième partie du XXe siècle, a été restaurée et ouverte au public en 2023.
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0: chanteuse originaire de Valence et révélée par la Star Academy 2024. Maya avec Tout ira bien.
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0: Tout ira bien.
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3: Buonasera, Emilia.
0: Buonasera. Oh là là,
3: bonsoir à tous et à tous.
0: Bienvenue dans Décibel. Je viens d'une famille sicilienne. Alors, chez moi, chez ma mamie, Rosa, il y a les photos, évidemment, des enfants, des petits-enfants, hein, sur le buffet, comme dans beaucoup de familles italiennes. Mais les Siciliens ont un amour particulier pour Adamo, et donc il y avait aussi une pochette de 45 tours de vous le buffet.
3: Ça me touche beaucoup de l'apprendre, merci.
0: Voilà, à l'entrée.
3: Merci.
0: C'est mon premier contact avec vous, et je me disais, mais il est de notre famille, lui. Eh ben, en fait, c'est tout comme, parce que Salvatore, je me permets de donner votre âge, vous avez 82 ans, vous avez plus de 60 ans de carrière, bien sûr que vous faites partie de la vie de votre public.
3: C'est l'impression que je finis par avoir, et ça me touche, ça me bouleverse d'arriver dans une salle avec les gens qui me saluent par des acclamations et tout. Et c'est devenu un peu mon moteur. Et c'est pour ça que je me dis, mais il faudra bien qu'un jour, malheureusement, j'arrête. Mais comment je vais faire? Comment je vais faire pour arrêter et ne plus avoir cette... Enfin, je l'aurais peut-être différemment, mais ne pas avoir ce contact direct avec le public et sa chaleur. Et encore une fois, en espagnol, il y a un mot qui s'appelle cariño. Cariño, qui veut dire c'est un mélange de sympathie, d'amour, de tendresse. Donc ce cariño, comment pourrais-je m'en passer, quoi? Voilà.
0: Et ça marche dans les deux sens, nous non plus, on ne veut pas s'en passer.
3: Oui, mais vous pouvez encore écouter les disques, s'ils existent encore, ou n'importe quelle plateforme. Mais moi, il faut que je regarde mes vieilles vidéos pour vous revoir, les plantes publiques et tout.
0: Alors là, pour le coup, la question ne se pose pas, parce que vous êtes en plein cœur de l'actualité musicale avec un nouvel album, un double album, 25 nouvelles chansons. Cet album qui porte un titre extrêmement poétique, des nèfles et des groseilles, tout comme cette chanson.
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